0: foutu de sortir la saison 2 d'une série avant que ton neveu passe le bac. À la fin de la saison 1, il avait 12 ans, le frérot. Les séries télé, comment vous faites? Vous disparaissez comme ça sans prévenir? Ils te mettent la tête dans une saison, dans une série, t'es à fond, tu attends la saison 2 pendant 4 ans. Et toi, comme un con, tu les attends vraiment pendant 4 ans. Il y a des gens qui meurent durant les 4 ans. Ils ne voient même pas la fin de la série, c'est dégueulasse. Et nous, la génération années 80-90, on a assez attendu. Par exemple, avec Beverly Hills, c'était un peu notre HPI à nous. Tout le monde regardait Beverly Hills. Et quand une saison se terminait, pendant 2 ans, TF1, ils te rediffusaient les vieux épisodes. Et ils mentaient sans honte dans les publicités. Hein. Ils te disaient, la semaine prochaine, des nouveaux épisodes inédits de Beverly Hills. Ah, toi, t'es à fond, là. Le samedi, tu t'assois avec tes frites, ton hamburger, fait maison pour mater Beverly Hills. L'épisode commence, tu te dis, mais j'ai déjà vu ça. Pas bien si. Après, il va embrasser Kelly. Des escrocs. Et de nos jours, ça recommence. Sur des séries sur Netflix, Amazon Prime, t'es là, t'es à fond, tu mates la saison 1, tu mates la saison 2, t'as pas dormi depuis 3 jours, t'as des cernes de panda en dépression, et là, boum, dernier épisode, gros cliffhanger, t'as le cœur qui bat à 200, et là, paf, l'épisode est fini. Mais il est mort ou pas le mec? Non mais à la fin de l'épisode, là, il est mort ou pas? Et là, Netflix te répond, rendez-vous en 2029 pour la suite. Il y en a marre, c'est beaucoup trop long. Moi, je vous dis la vérité. Aujourd'hui, on a 1000 plateformes, 1000 séries, mais on a toujours le même problème de lenteur. Les gars, on parle en ce moment d'intelligence artificielle, de deep learning, de robots qui écrivent des scénarios en 2 secondes. Moi, je vous le dis, si un jour, les séries faites par l'IA, elles sortent plus vite que les autres, je vous lâche.
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2: Un début de conversation pour vous aider dans l'apprentissage de la langue bretonne aujourd'hui et puis après un nom de famille qui permet de faire front.
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2: Alors, c'est pas évident d'apprendre la langue à la radio. J'essaie de vous donner quelques clés chaque jour, mais pour ça encore faut-il être à l'heure pour écouter les chroniques. Donc, pour ne pas rater l'heure, il y a une question que vous devez connaître. Une phrase. Pédéré. Je suis sympa, c'est une phrase courte. 3 mots, P-E-R-E, et, ou E-O, si vous voulez. C'est facile à traduire, c'est « quelle heure est-il » P-E-D, c'est un mot interrogatif qui signifie « combien ?» P-E-D, à retenir évidemment, ça sert dans plein d'utilisations. P-E-D-E-R, « quelle heure ?» et à la fin « E-O », c'est une des formes du verbe « être » en breton conjugué. P-E-D-E-R-E-O, P-E-D-E-R-E, « quelle heure est-il ?» Retenir cette phrase vous permettra de ne jamais rater vos rendez-vous de toutes sortes et surtout vos rendez-vous radiophoniques. Peder et O, quelle heure est-il? Alors pour répondre s'il est midi par exemple, vous répondrez Chris Tays et O. Midi, il est. Et on n'oublie pas le verbe à la phrase, on ne dit pas juste Chris Tays, on dit Chris Tays et O. Peder et O, quelle heure est-il? Chris Tays et O. Il est midi. Bon, dites pas ça une autre heure qu'à midi, ça marchera moins bien.
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2: Et un patronyme frontal aujourd'hui, ou un nom qui fait front, comme je vous le disais, ou même plusieurs, Taldir ou Talourne. 2 mots commençant avec le préfixe Tal, T-A-L. Et Tal, qui n'est pas la chanteuse en breton, a plusieurs sens. En premier, c'est le front humain, évidemment, Tal, Antal, le front, Tal, Antal et Begarpen, le front en haut de la tête. C'est mieux s'il est là, d'ailleurs. Et donc, si votre nom de famille est Taldir ou Talouarn, eh bien, mieux vaut ne pas donner de coup de tête au risque de casser celle d'en face, car Taldir veut littéralement dire front d'acier, rien que ça. Et Talouarn, c'est pas en reste non plus, Talouarn, c'est le front de fer. Alors, encore un nom ramenant une époque où les hommes se faisaient remarquer sur les champs de bataille ou dans les mêlées. Et les Taldir ou Talouarn n'étaient visiblement pas mauvais pour donner ou amortir les coups. Pas une raison pour faire pareil. Moi, je vous dis à demain, même heure.
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4: Et voici Patrick Citeau pour Nom de Nom, aujourd'hui direction Montmorillon, dans la Vienne. Un musée du macaron y raconte l'histoire de cette petite pâtisserie ronde.
5: Situé boulevard de Strasbourg, ce musée ouvert en 2003 par la maison Ranoux-Métivier rend ainsi hommage aux générations d'artisans qui ont bâti la renommée de Montmorillon. Ce musée de l'amande et du macaron vous dévoile ainsi l'histoire et les coulisses de la fabrication de ce célèbre et délicieux biscuit aux amandes. La recette du macaron a priori été rapportée par Catherine de Médicis au XVIe siècle. À partir de cette époque, ce biscuit fait d'amandes, de sucre et de blanc d'œuf s'est répandu dans de nombreuses villes. On le retrouve ainsi progressivement à Nancy, Amiens ou Saint-Émilion. Il faut remonter au XVIIe siècle pour trouver les premiers macarons sur les étals des marchands de Montmorillon. Le petit biscuit au cœur tendre d'amande est ensuite devenu la spécialité incontournable de Montmorillon. Aujourd'hui, la maison Ranou-Métivier perpétue cette tradition culinaire. C'est la plus ancienne fabrique de macarons de Montmorillon. Les savoir-faire se transmettent en effet dans cette famille depuis 5 générations. La recette traditionnelle des macarons demeure ainsi inchangée depuis ses débuts.
4: Et notre musée du macaron, c'est l'occasion de nous plonger au cœur de l'histoire de cette spécialité culinaire fierté de la région.
5: Une spécialité qui doit tout à l'amandier. L'histoire de cet arbre fruitier à travers les continents et les siècles est ainsi une des thématiques proposées. Les défis environnementaux liés à la production de l'amande sont aussi au programme de la visite. L'histoire et la fabrication du macaron a bien entendu toute sa place au cœur de l'espace d'exposition. Les gestes et les outils du biscuitier font également partie de cette immersion au pays du macaron. Un parcours ludique et gourmand qui fera le bonheur des enfants comme des plus grands. Concernant les origines du nom de la commune de Montmorillon, on peut s'appuyer sur une théorie ancienne. Elle précise que la bourgade, située sur une colline, aurait été investie par des Maures en 732, avant ou juste après la fameuse bataille de Poitiers. D'où la déclinaison en Mont de Morillo ou Colline du Maure. Mais le nom d'un des premiers barons de la ville a tout aussi bien pu inspirer cette dénomination. Hugo Banse se fait ainsi appeler Moro Loco, qui dictour Morillo, ou seigneur de la localité mauresque qui se nomme Morillo. Toujours est-il que de Montmorlieu au XIe siècle, puis Montmorlhomme au siècle suivant, la bourgade endosse finalement son nom actuel au XVe siècle.
4: Et alors ça c'est quand même fou parce qu'on remonte le temps grâce à Patrick Citeau qui nous apprend toujours des détails qu'on ignore souvent d'ailleurs sur le nom de nos rues, de nos communes également. 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
1: À la base, le chemin de Saint-Jacques, c'est vrai que ça, c'est plus ou moins spiritueux, quand même. Il ne faut pas le
2: Spirituel, parce que spirituel.
1: Oui, spirituel, pardon. Excusez-moi, spirituel, excusez-moi. Vous n'avez pas enregistré, c'est bon.
3: Virginie et vous.
4: Virginie, on vous attend à 13h ce dimanche, Ville-la-Plaisance, dans le centre-ville de Lodève. Signé Bruno et Lily. Le couple héberge des marcheurs du chemin de Saint-Jacques-de-Compostelle. Et ce dimanche, ils ont invité une trentaine d'hébergeurs héroltais à une journée de rencontre. Avec Théo, le technicien du son, on arrive pendant l'apéro. Dans la cour de leur maison vide, des tables hautes ont été installées. Tout le monde se parle avec le sourire, un verre ou un toast à la main. Quand je suis partie faire ce reportage, je pensais aborder l'hébergement des marcheurs. Pourquoi on héberge, comment? Mais très vite, un autre sujet s'est imposé, la marche. Car s'ils sont devenus hébergeurs, c'est parce qu'ils ont été hébergés et que cette rencontre a changé quelque chose en eux pour toujours. Exemple avec Miguel qui accueille les gens sur Lunas depuis 2016.
1: J'étais marcheur avant d'être hébergeur. Je fais les deux parce que je continue de marcher. C'est un manque qu'on a dans le cœur que à un moment donné, on se disait, ça me manque, c'est un besoin qu'il nous faut combler.
4: C'est-à-dire que tous les ans, vous partez pour marcher?
1: Oui, moi, tous les ans, je fais un chemin ou l'autre. Cette année, j'ai fait le chemin de Saint-Guyen. J'ai fait une partie du chemin de Saint-Guyen. Et bon, l'an dernier, il y a deux ans, j'ai fait le Camino Primitivo en Espagne. Qui était magnifique, qui est très beau.
4: Qu'est-ce qui fait qu'à un moment donné, vous vous dites, Miguel, je vais accueillir des gens?
1: Grâce à une pèlerine. Et qui avait eu un souci et qui était tombée. Et je n'avais pas encore le gîte ouvert. Et que grâce à elle, par rapport à ce qu'elle a vécu, ce qu'elle était tombée, tout ça, elle est sortie d'une séparation, d'une maladie. Et je l'ai accueillie, on l'a accueillie ce jour-là. Et donc, ça fait que le déclenchement de pouvoir entamer le gîte.
5: Il n'y a pas de hasard, en fait.
4: Albine, marcheuse et accompagnatrice sur le chemin.
5: Le chemin vient nous chercher et ne nous lâche pas, en fait. Et donc après, même après avoir cheminé, il va encore créer des choses pour nous. Et...
4: C'est drôle, vous dites, c'est le chemin qui vient nous chercher.
5: Vraiment.
4: C'est-à-dire que quand on a l'idée, parce que moi, ça m'a déjà traversé l'esprit, de me dire, tiens, je vais faire un bout du chemin de Saint-Jacques-de-Compostelle. Pour vous, c'est pas moi qui décide, c'est le chemin qui vient m'appeler.
5: Totalement.
4: Ça, c'est hyper religieux et mystique, votre truc.
5: Pas du tout, non.
1: Non, pas spécialement. Vraiment... Non, pas spécialement pour moi. Comme on dit, chacun trouve midi à sa porte.
5: Oui, c'est la foi. Et la foi n'est pas forcément religieuse.
4: Mmh. Si après tu deviens toi-même hébergeur, c'est parce que tu n'as pas envie de quitter ce truc-là, tu as envie de continuer.
1: C'est un peu ça, c'est-à-dire retracer la convivialité, tout l'accueil que j'ai eu.
4: Alors ça veut dire que vous transformez votre maison à ce moment-là? Comment ça
1: pas
4: se passe?
1: Pas spécialement. Mais oui, mais moi j'ai la chance que je suis dans une villa et que j'ai le rez-de-chaussée à disposition.
4: Ben, et là, est-ce que c'est payant ou pas?
5: Oui, mais alors oui. C'est
4: dérisoire.
1: Oui, c'est-à-dire on fait des sommes en s'adaptant au pèlerin.
5: De toute façon, c'est ça le chemin. C'est vraiment l'idée, je pense, comme tu le disais tout à l'heure, c'est de rendre ce qu'on a reçu. C'est vrai, de continuer en fait le chemin d'une autre façon.
4: Miguel me dit qu'il y a une grande différence entre randonnée et marcher. Quand je lui demande laquelle, il me répond « il faut le vivre pour le comprendre ». 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
6: Je rêvais d'avoir une maison à la campagne. Cette maison, c'est comme si j'y étais née. C'est ma maison de famille.
7: Ma maison s'appelle l'Ostao de la Mar.
8: C'est une maison un peu envoûtante.
9: Eh bien, vous voyez, des livres et trois fenêtres qui me donnent le paysage du pays, comme si c'était trois tableaux.
3: Ils ont vécu ici.
4: Thibaut Gaudry.
10: 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La chansonnette.
11: Yves Montand est un enfant de Marseille. Débarqué d'Italie avec sa famille pour fuir le fascisme quand il a 2 ans, il va y grandir et y faire ses premiers pas au Music Hall. Puis il la quitte pour Paris où sa carrière commence à décoller, notamment auprès d'Edith Piaf. Et où il noue des amitiés, comme avec Jacques Prévert, qui va lui faire découvrir en 1948 un charmant village qui va changer sa vie.
12: Je chantais dans la région et puis il y avait Jacques Prévert qui habitait la maison là au coin. J'étais arrivé ici. Et j'étais monté parce que mon ami, le guitariste Henri Crolla, si on allait dire bonjour à Jacques, il dit oui, oui. Alors on est monté ici. J'ai vu Jacques, j'ai vu l'endroit, et puis je suis tombé amoureux de l'endroit, et puis je suis revenu dès que je pouvais, tous les ans. C'était très discret, j'étais à peine connu.
11: Et il ne va pas tomber amoureux que de Saint-Paul. Le 19 août 1949, il est à la Colombe d'Or, une auberge avec quelques chambres, qui est un repère d'artistes. Et Prévert, encore lui, va servir d'entremetteur entre un homme et une femme qui vont devenir un couple mythique.
2: Ça s'est passé à Saint-Paul-de-Lens, au mois d'août, en 1949. Simone était là, et puis moi j'étais dans le tournée. Et puis j'ai déjeuné là, elle a déjeuné là. Et puis il y avait du soleil, puis il y avait Jacques Prévert, et puis il y avait des copains. Et puis voilà, quoi, on ne sait pas comment ces genres de choses-là commencent, mais enfin, elles ont commencé et c'était une belle histoire, quoi.
11: Une belle histoire qui durera toute une vie. Ils ont 28 ans. En 4 jours, Simone, mariée, plaque tout pour le Marseillais. Et désormais, ils vont construire une partie de leur vie ici, restant fidèles à la Colombe d'Or, où ils se marient même 2 ans plus tard. Prévert est encore là, il est le témoin de Simone, tandis que Marcel Pagnol est celui de Montand.
12: Puis en 49, j'ai rencontré Simone ici, qui elle avait acheté par contre une petite maison dans le village, après son premier film, puis elle a servi cette maison pendant très longtemps. Puis on descendait au bar de la Colombe pour boire l'apéritif, pour voir Jacques et les amis, et puis il y avait toujours quelqu'un, et puis on restait là, et puis on mangeait là, et puis on montait pas à la maison. Alors un beau jour, on a mis la clé sous la porte, on donnait ça aux enfants, ou à des amis qui descendaient dans le midi, et nous on descendait toujours ici.
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11: La Colombe d'Or et Saint-Paul, où l'on se retrouve pour les vacances avec les copains, beaucoup d'artistes, dans ce village qui attire notamment les plus grands peintres, Picasso, Chagall, Matisse et d'autres.
12: C'est pourquoi je viens souvent ici à la Colombe d'Or, à Saint-Paul-de-Vence, et d'abord pour la famille Roux, qui sont des gens tellement merveilleux. Puis au mois de juin, ou au mois de mai, c'est agréable, il n'y a pas trop de monde, et c'est encore bien. Mais c'était une époque assez formidable, avec Picasso, Braque, Prévert, qui était là aussi, et Giacometti, quand il a débarqué.
11: Mais les copains, ce sont aussi les habitants du village, avec qui Montand joue aux cartes au Café de la Place, ou à la pétanque.
12: Et j'aime bien jouer ici au boule, parce que c'est quand même un sport qui délasse bien, qui est très fatigant. Si on veut bien y jouer, c'est très très difficile. Ça ne paraît pas, surtout si on joue à la Provençale.
11: C'est à Saint-Paul-de-Vence également qu'il rencontrera la dernière femme de sa vie, Carole Amiel, et qu'il achètera en 1984 un petit restaurant qu'il transforme en maison, juste en face de la Colombe d'Or. On va...

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1: Wikizef, petit guide à l'usage des étrangers du sud du péage d'Arras en vacances dans notre belle région.
2: Votre cousine a décidé d'organiser son anniversaire, seulement les temps sont durs. Elle voudrait réunir la famille, mais faire ça à moindre frais. Vous savez, les réceptions dans les grandes familles, ça fait vite cher, hein. Rien que la famille proche, ils sont 25. 2-3 cousins en plus avec les gosses, on monte vite à 50. Alors elle a une idée. Elle se dit, je vais faire à manger des pentières au four avec des saucisses au barbecue. Et ils ramèneront chacun une ou deux bouteilles. Et là, votre cousin, il dit, Vadius, ça va faire une paire de bouteilles. Ne paniquez pas, Wikizef est là pour vous aider. Votre cerveau s'est mis en route à essayer de compter. Et vous ne parvenez pas à trouver comment une trentaine d'adultes, en ramenant une ou deux chacun, voire trois, on arrive à une simple paire.
3: Définition.
2: Une paire de bouteilles ? Beaucoup de bouteilles. C'est simple, hein. Mais attention, quand on dit une paire de bouteilles, c'est quand on sait qu'il va y en avoir beaucoup, peut-être même de trop, mais on ne sait pas combien. Et en acceptant ce qui va par paire naturellement, les chaussures, les tototes, les chaussettes, les prunes et les jumeaux. Par contre, à un colloque de jumeaux, on peut dire, des jumeaux là-bas, il va y en avoir une paire. Et si on va par là, dans le dressing de votre femme, je suis sûr que des chaussures, il y en a aussi une paire.
3: Exemple.
2: Une paire de manifestants selon la police, une belle paire de manifestants selon les syndicats. Je crois qu'on a fait le tour. Depuis le temps des Wikizef, je crois, j'en ai fait une paire, je suis sûr.
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1: À Villebois-Lavalette, il suffit de lever les yeux pour comprendre que ces halles ne sont pas ordinaires. Sous cette charpente de 350 ans, des générations de marchands et d'habitants se sont retrouvés, faisant de ce lieu le cœur battant du village. Les halles de Villebois-Lavalette ont été construites au XVIIe siècle, probablement autour de 1665. Elles auraient été édifiées par les mêmes ouvriers que ceux qui travaillent, à la même époque, sur la partie princière du château voisin. Et d'ailleurs, qui mériterait lui aussi une chronique, hein, d'ailleurs. Mais le site des halles est plus ancien encore, hein, puisque les halles d'aujourd'hui reposent de toute évidence sur un soubassement du XIIe siècle, ce qui montre, hein, ce qui traduit que le commerce s'organise ici depuis le Moyen-Âge. Au XVIIIe siècle, un certain Daubé d'Aubeuf de Villers, qui était seigneur de Blanzaguet et capitaine du château auquel les halles appartenaient, eh bien, il entreprend d'importants travaux. Les bases des piliers en bois, qui étaient d'ailleurs vermoulus, sont renforcées par des dés de pierre et la charpente est consolidée. Puis, en 1806, sous le Premier Empire, les halles deviennent propriété communale en même temps que le champ de foire. Et pendant un temps, hein, elles vont même accueillir la mairie et la justice de paix, une sorte de tribunal de proximité. En 1855, le maire décide de reculer la façade qui longe la route, hein, pour faciliter la circulation. C'est à ce moment-là qu'on remplace 11 piliers en bois par 7 colonnes toscanes en pierre. On aménage aussi des escaliers et on modifie une partie de la toiture. En fait, c'est en grande partie l'aspect que nous connaissons aujourd'hui. Après la Seconde Guerre mondiale, l'entretien des halles coûte cher, trop cher pour la commune. Un projet de démolition est même envisagé en 1946. Mais finalement, les halles sont classées monuments historiques le 10 mai 1948. Et ce classement, eh bien, il est décisif. Parce qu'il faut imaginer, hein, qu'à cette époque, en France, beaucoup de halles des 16e, 17e siècles sont détruites. Suite à cet épisode, le monument va connaître plusieurs phases de travaux. La toiture est restaurée en 1976, le pavage est refait quelques années plus tard, et puis l'ensemble va être rénové au début des années 2010. Aujourd'hui, chaque samedi matin, eh bien, le marché anime toujours les halles. La preuve que ce monument n'est pas seulement un superbe patrimoine, c'est aussi un véritable lieu de vie.
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2: Nous sommes à Brun, près de Nantes. Voici Johan, c'est un passionné qui a beaucoup donné, jusqu'à en être limite dégoûté. Il a su se recentrer sans jamais perdre l'essentiel, l'envie de transmettre. Parce que s'engager pour les autres, c'est dans son ADN.
3: Pas un déclic, mais plutôt un sens de la responsabilité. Dans le sens où, pour moi, si on veut continuer à vivre le sport, il faut que des gens expérimentés, des gens qui ont vu des choses, prennent le relais de gens qui l'ont déjà fait et puis qui veulent le faire après à suivre.
2: Comment votre engagement a évolué au fil des années, Johan ?
3: Au début, beaucoup d'idées, beaucoup d'énergie, forcément. Après, j'ai aussi mon métier qui m'a pris de plus en plus d'énergie. Donc du coup, je pense que c'est l'attitude des gens qui, tout doucement, alors surtout avec le Covid, où là, il y a vraiment eu un fossé qui s'est creusé, ou en termes de comportement, où les gens... c'est ce que je disais à la fin, c'est que j'avais plus de négatifs que de positifs. Même si le positif était très beau, était très bien, et j'arrivais pas à passer le truc, quoi.
2: Ça fait une sorte de burn-out associatif. Qu'est-ce qui s'est passé dans votre tête à ce moment-là?
3: Les demandes des gens. Les demandes des gens qui comprennent pas que c'est pas notre travail, déjà. C'est quelque chose qu'on fait en plus de notre travail, qu'il y a des choses qui nous demandent, qui prennent beaucoup de temps. Qu'il n'y a pas d'effort de leur part, parce que nous, on a donné l'information par mail, par SMS, sur notre site internet, mais les gens n'ont pas envie de chercher, ils se laissent porter. Alors même si on est plusieurs dans le bureau, et c'est vrai que bon, on n'a pas tous le même rôle, mais on a quand même essayé de répondre à beaucoup de demandes. Il y a un moment où une boîte à mail, c'est pas une personne. Et ça fait trop. Je pense que les gens se laissent trop porter, ne s'engagent pas assez. On va dire au moins une journée à deux journées dans l'année, bénévolement auprès de l'association pour les aider, peu importe la mission. Tenir un bar, ça peut être aider les gens, tout simplement.
2: Qu'est-ce que vous avez envie de peut-être faire passer comme message pour encourager les gens à s'engager, à donner un coup de main, même quelques minutes de leur temps chaque semaine?
3: Je vais être un peu dur, je vais dire lâchez vos smartphones et puis vos écrans, et puis allez plutôt passer 2-3 heures avec une association.
2: Qu'est-ce que vous gardez de positif de cette expérience?
3: J'ai énormément de positif, hein. J'ai quand même, on a renoué avec le niveau national. Donc ça, moi j'en suis très content. On a des jeunes qui ont été en championnat de France. Donc ça faisait des années qu'on n'avait pas réussi à ça. Il y en a même certains qui ont fait des podiums. Mais voilà. Après, le positif, c'est vraiment la réussite, moi, de mes adhérents. C'est ça qui me plaît. J'ai vu les enfants tout petits, à 5 ans, 4 ans. Et aujourd'hui, je les vois à 16, 18 ans passer leur ceinture noire avec moi. Je serais prêt à continuer à former les gens parce que bon, bah, avec 44 ans de judo dans les pattes, forcément, on a des choses à dire. On a encore des choses à apprendre aussi. Hein.
2: Qu'est-ce qui vous rend fier, Johan, aujourd'hui ?
3: Moi, pour moi, c'est tous ces jeunes. C'est tous ces jeunes qui ont compris ce qu'était le judo et qui ont été au bout de la démarche. Et je pense qu'ils vont continuer à aller au bout de la démarche.
2: Johan, un parcours sincère et une passion intacte pour accompagner les jeunes à grandir sur le tatami comme dans la vie.
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4: Saviez-vous qu'en France, une grande partie des voitures de police que vous voyez dans les séries n'ont jamais arrêté personne ? Non, non, elles viennent parfois d'un hangar très discret en Alsace. Oui, oui, ici, entre deux zones industrielles, on fabrique l'illusion du cinéma avec plus de 90 000 objets différents. Aujourd'hui, je teste pour vous Ciné-Régie à Geispolsheim. Nous sommes dans une zone d'activité en périphérie de la ville. Assez classique, hein, sauf que sur le parking, on peut apercevoir plusieurs voitures de police qui attendent tranquillement. Intriguant, hein. Et là-bas, j'y retrouve Mickaël. C'est le directeur fondateur de Ciné-Régie. C'est une compagnie d'ici, hein, qui propose à la location des uniformes, des costumes, des véhicules, des armes et même de la décoration pour le cinéma et la télévision. Mickaël m'accueille avec un super sourire et une phrase plutôt rassurante. Tu verras, ici, tout est faux, mais tout doit paraître vrai. Et il n'a pas tort, hein. En poussant la porte de l'immense hangar, je comprends que je viens d'entrer dans un monde littéralement parallèle où se mêlent des uniformes à perte de vue. Police nationale, gendarmerie, pompiers, militaires, chaque uniforme correspond à une époque précise. Une couture, un écusson, une nuance de bleu, tout compte parce qu'un détail faux peut ruiner littéralement la crédibilité d'une scène. Alors comme le veut la chronique, j'ai évidemment tenté d'en porter un, mais je découvre immédiatement un problème. Oui, marcher avec assurance quand on porte un uniforme officiel, ça ne s'improvise pas. Non, je ressemblais davantage à un agent de sécurité un peu paumé plutôt qu'au commissaire Moulin, si vous voyez ce que je veux dire. On poursuit en changement littéralement d'ambiance, hein. Place aux fusils, aux flingues et autres lance-roquettes. Méga impressionnant. Mais Mickaël insiste, hein. Toutes les armes sont neutralisées ou adaptées pour le cinéma. Ah oui, ici on rigole pas avec la sécurité, hein. Elle est maximale pour une illusion absolument totale. Et je vous le confirme, ici, on n'est pas avec des petits jojos en plastoc. Non. Et Mickaël a déjà fourni des tournages de films assez balèzes, hein. Si je vous dis Fury avec Brad Pitt ou encore Sherlock Holmes avec Robert Downey Jr. Et même le film Les Rivières Pourpres. La classe quand même, hein. Ciné-Régie peut même livrer ses véhicules et ses équipements sur des tournages partout en France et même en Europe. Alors je vous laisse imaginer la scène, hein. Lorsqu'il y a un contrôle routier disons banal, la tête de l'agent quand il réalise que le véhicule de police n'est pas un officiel et qu'à l'intérieur on y trouve un bazooka, 10 mitraillettes et 12 fusils à pompe. Et heureusement, hein, avec l'attestation très spéciale que présente Mickaël, tout est réglé, hein. Mais il faut le dire, la scène reste quand même très cocasse. Comme quoi, à Geispolsheim, on peut vivre un polar sans même commettre de délit.
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1: 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Ici Picardie donne la parole au Tchou Picard. Annick Bonhomme.
2: Pourquoi appelle-t-on l'eau l'or bleu?
3: En fait, l'eau, ça donne de l'énergie, ça peut donner aussi des bonnes vies aux animaux et ça peut donner des bons trucs à l'environnement. Ça sert à la vie de contenir de l'oxygène et sans l'eau, en fait, à la Terre, ça s'en fait une grosse boule de désert.
4: Bah, pour moi, on appelle l'eau l'or bleu parce que bah, l'eau, c'est précieux. Quand, par exemple, le pays, l'Afrique, au Sahara, bah, l'eau là-bas, c'est comme de l'or. Si t'en as, c'est magique. Parce que là-bas, ils n'ont pas beaucoup d'eau. Mais oui, l'eau, c'est précieux. Et c'est aussi important parce que quand il y a des réchauffements climatiques, il n'y a plus beaucoup d'eau.
5: C'est grâce à ça qu'on vit aujourd'hui, parce que si on ne boit pas, si on ne s'hydrate pas 3 jours, bah, on sera déjà mort. C'est vraiment précieux l'eau, il faut qu'on en ait à l'infini.
3: Vous avez vu les usines comme Christine, tout ça? En fait, eux, ils gaspillent l'eau. Ils fabriquent de l'eau qui se périme, donc ça se fait pas.
6: Et aussi, l'eau, c'est censé pas d'être périmé, parce que l'eau, dès qu'il y avait personne dans ce monde, il y avait déjà l'eau. Et cristalline, maintenant, c'est comme si leur but, c'était de construire de l'eau et après, de mettre des dates pour la périmation.
4: En fait, non, les usines cristallines, c'est en fait, ils récupèrent, je pense, de l'eau de mer et après, ils la filtrent, ils enlèvent le sel pour pouvoir en faire de l'eau minérale. De l'eau de source un peu. Pour boire.
2: Et alors chez vous, vous prenez l'eau du robinet ou vous avez des bouteilles d'eau?
5: Moi, je pense que je bois plus au robinet parce que en fait, on a 3 bouteilles et après on rend.

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1: Il est un beau voyage qu'on peut faire pas très loin de chez soi. Un voyage dans le Saintois. Une demi-heure d'Épinal, la même chose de Nancy, c'est pas bien compliqué. Hein. Une terre qui tourne autour d'un lieu riche en énergie et en histoire, la colline de Sion. Elle en est le phare et le cœur battant, elle qu'on aperçoit si facilement au détour d'un virage émergeant d'un champ de mirabelliers en fleurs au printemps ou fendant le flot vert des haies, des bois, des plateaux, quand on la distingue au loin, au moment de traverser ce Saintois, à travers sa Via Appia moderne, la Nationale 57. Que voilà un vieux pays dont le nom se perd dans la nuit des temps au point que personne n'est parvenu vraiment à en donner une origine ou une explication. Ben oui, Sion est Sion depuis toujours et tout autour, le Saintois est toujours là. Il a ses hauts lieux, la colline inspirée, avec la basilique, ce superbe émetteur d'espoir vers les nuées, avec les restes de la forteresse de la turbulente famille de Vaudémont, cette famille des cadets des ducs de Lorraine, aussi turbulents que le sont toujours les cadets, hein, et qui sont la boule blanche du billard historique lorrain, arrivant de loin, cognant pile où il faut pour faire virevolter les boules de couleur sans qu'elles ne puissent s'y opposer. Les hauts lieux du Saintois, ce sont les châteaux. Arouet, le palais à la campagne qui plonge ses douves d'un madon, qui plonge ses douves dans un madon à l'image des gens d'ici, finalement. Il est calme, il est cool, mais il peut se réveiller d'un coup et vous rappeler quelle force est la sienne. Torre Lyautey et sa mosquée intérieure, qui rappelle qu'on peut avoir ses racines à un endroit, sa vie à un autre, qu'on peut partir et revenir, comme l'a fait le maréchal Lyautey, des ruelles de Nancy à la place Jamal Afna de Marrakech, avant de se poser ici, sur les rives de la colline de Sion. Je n'oublie ni Aboncourt, ni Vendée-les-Ville. Dans le Saintois, il y a les Halles de Vézelise, qui sont de ces monuments qui peuvent témoigner de l'immense variété des envies, des amours, des destins humains, elles qui en ont vu tant passer. Il y a Gélocourt et ses fleurs, il y a le petit détour bucolique par Vaudeville, mais j'aurais pu citer tant d'autres villages, si lorrains, ces villages, rues, qui se laissent traverser par celui qui ne voit rien, mais qui se laissent admirer par celui qui voit tout. Telle grange aux murs sculptés, telle pierre de grès autour des fenêtres de telle vieille église. Le Saintois, c'est un voyage au cœur de la Lorraine de toujours. D'un pays plus vieux qu'elle encore, c'est une sensation d'éternité.
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2: Mais oui, ces toitures typiques que l'on trouve dans de nombreuses régions de France, et notamment dans le Val de Serre et la Hague. Leur particularité, ce sont des toitures composées de pierres plates de pays en schiste, des toitures très chères à faire réparer. C'est la raison pour laquelle le château de Vauville a besoin de soutien financier. Je vous propose d'aller dans les combles du château avec Éric Pellerin, son propriétaire. On baisse la tête.
3: Attention la tête. La tête, c'est juste une chauve-souris.
2: Ah, où ça y est, une chauve-souris?
3: Il y en a une là, il y en a une qui dormait à l'autre palier aussi.
2: Ah, tu vois qu'on la dérange trop. Ah oui, oui.
3: C'est protégé. Ce qui montre aussi que Vauville, c'est bien un lieu aussi de conservation, parce qu'on a dans le jardin plus de 25 espèces d'oiseaux différentes. Dans les combles du château, on a les chauves-souris qui sont protégées. Et on a beaucoup de petits reptiles. On a la mare de Vauville, donc nous, ici, entre les Landes et le jardin, beaucoup de tritons, beaucoup de grenouilles aussi, et pas mal de salamandres aussi dans le jardin.
2: Là, on va passer une toute petite porte. Il y a des araignées. Ah oui, donc là, effectivement, il y a quelques trous dans la toiture.
3: Donc c'est vrai qu'il faut agir. Tout est humide, hein, tout s'effrite. Les chevilles de bois, elles sont plus du tout à 45 degrés.
2: Oui, c'est-à-dire que là, ça risque de tomber aussi.
3: Ah oui, oui, la prochaine tempête, je pense que ça va encore glisser un petit peu. Ce qu'il faut se dire, et c'est toujours ce qui me sauve un petit peu, c'est que cette maison-là, elle existe depuis presque 900 ans. Oui, il y a des problèmes de toiture. Maintenant, je suis là pour m'en occuper. Il y a les couvreurs qui interviennent génialement pour venir bâcher dès qu'il y a un problème. Et ça, c'est vrai qu'on est en confiance. La lose de schiste, quand on voit travailler les ouvriers et les couvreurs, c'est incroyable parce qu'ils soigneusement enlèvent chacune des tuiles. Pendant 3 semaines, 1 mois au sol, sous des tentes, ils les retaillent, ils les brossent, ils les toquent comme ça pour voir si la pierre est encore résistante et dure. Ils ont réussi à réutiliser 80% des tuiles qui existaient sur la toiture.
2: Mais je crois que ça ne se trouve plus de toute façon, ces tuiles.
3: Et non, et les couvreurs du Cotentin essayent de garder, voire de racheter, quand ils sont sur tout leur chantier, des tuiles pour pouvoir les réutiliser sur des monuments historiques comme vos villes.
2: Comment est-ce qu'on peut expliquer ce que c'est que la lauze pour celles et ceux qui ne connaîtraient pas? Comment on peut parler de ces toitures?
3: Les lauzes de schiste, c'est comme si vous aviez des grosses tranches d'un centimètre de pierre bleue, d'une pierre qui était extraite des carrières de Tour-la-Ville à côté de Cherbourg. Et quand on se promène dans Cherbourg, on peut voir le schiste dans la maçonnerie des maisons, aussi bien sur la toiture, mais aussi dans les murs. Donc ça, c'est la partie récente, refaite cet hiver.
2: Ah oui, effectivement, on voit la différence. Hein. Et alors, il n'y a pas de gouttière?
3: Non, au 15e et au 17e, il n'y a pas de gouttière.
2: Le château de Vauville, première pierre posée au 12e siècle, avec son jardin botanique, son environnement exceptionnel, les dunes, la mare et les landes de Vauville. 80% de sa toiture en lauze de schiste est gravement endommagée, mais on devrait pouvoir remplacer cette toiture grâce à la Fondation du patrimoine, et puis tous les soutiens habituels, la commune, la région, le département et l'État.
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1: Laissez passer.
2: Sébel vit dans le Vézélien quand elle n'est pas aux quatre coins du monde pour inventer des univers au cinéma ou à la télévision.
3: Monteur, la tourne.
2: Cette iconesse d'adoption est chef décoratrice et elle est devenue la référence quand Hollywood veut filmer Paris. Un Paris plus vrai que nature, un Paris recréé, un Paris d'atmosphère.
4: Atmosphère, est-ce que j'ai une gueule d'atmosphère?
2: Anne Sebel a travaillé avec les plus grands, Spielberg, Clint Eastwood, Sofia Coppola ou encore Damien Chazelle. Et depuis 5 saisons, elle est aussi la directrice artistique de la série Emily in Paris, dont elle façonne l'univers visuel. Elle a inventé pour la série un Paris fantasmé, celui que les Américains adorent, les immeubles haussmanniens, les chambres de bonne, les placettes charmantes, les bistrots typiques. Une création qui part du scénario, puis elle imagine les lieux, les volumes, les couleurs, la lumière. Derrière chaque décor, il y a des croquis, des maquettes et des artisans qui reproduisent en 3D cet univers.
5: C'est du travail bien fait.
2: Pour une saison d'Emily in Paris, ce sont près de 180 décors créés, démontés, remontés. Un travail colossal qui a aussi un impact très concret. Certains lieux de tournage sont devenus de véritables attractions touristiques. Anne Sebel revendique un cinéma fait à la main, loin du tout numérique. Elle transmet d'ailleurs son savoir-faire à la Fémis, où elle forme la nouvelle génération qui, à son tour, saisira le réel pour bâtir image après image d'autres rêves de cinéma.
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6: Bonjour Médéric Gasquet-Cyrus.
7: Bonjour Philippe, bonjour tout le monde.
6: Notre linguiste marseillais, Médé, vous avez un joli menu tiens, à nous proposer aujourd'hui.
7: Ah oui, il y a quelques semaines, on a beaucoup parlé de ce chiffre, vous vous souvenez. Les trois quarts des établissements de restauration du 15e arrondissement de Marseille sont des fast-food.
6: Ouais.
7: Ce qui pose bien sûr plein de questions, et notamment en termes de vie de quartier, de sociabilité et d'économie, et bien sûr de santé, car on est ce que l'on mange. Et souvent, ce que l'on mange, ben, c'est pas bon. Pas bon au goût, mais surtout pas bon pour la santé. Colorants, additifs, sorbate de trompation, acide trichlidrique, j'invente, trucs en tox ou plastoc, plats réchauffés dans des barquettas au goût fadas. On trouve ça dans certains fast-food, bien sûr, mais pas tous, meuf, ne pas tout confondre, mais aussi dans beaucoup de cantines où vont manger les minots, dans les rayons de supermarché, mais aussi dans la restauration collective, mais aussi dans certains restaurants, oui, attrape touristes ou attrape couillons, ou restos plus ou moins branchés, ou brasseries de cake, mais qui grattent sur la qualité. Et j'ajoute, je pense aussi à cette boulangerie-pâtisserie que je ne nommerai pas, mais où j'ai acheté récemment des bunes, des mini-bunes, vous voyez, toutes petites comme ça, là, un euro pièce, ouais, déjà, ouais. Mais franchement, j'étais là-bas même. Pour acheter 8 bunes, qui étaient grasses, mais grasses, grassasses, pas bonne, écœurante, et ça m'a fait rouméguer quand je pense que mon grand-père était boulanger. Bref, voilà.
6: Ouais.
7: Je pense aussi à ces platées de pâtes trop cuites ou de riz collé estouffe-gari. Je pense à ces carottes râpées orange fluo qu'on dirait qu'elles sont surlignées ou surligneurs, vous voyez. Je pense à ces choux qui sentent les scaoufis. Je pense à cette salade rasqueuse qui n'a jamais vu la terre et qu'on vous met dans un coin d'assiette comme ça, à côté du steak rasqueux lui aussi. Je pense à ces brocolis mouligas, ces gorgées d'eau. Je pense à ce surimi orange fluo, lui aussi, qui contient tout sauf du crabe et il a plus la tête des cheveux de Trump qu'autre chose. Je pense à ces desserts goût fraise, sans que jamais aucune fraise n'ait justement ramené sa fraise dans l'emballage.

Ouais. Bon, bref, voilà. Il y a un moulon d'autre chose aussi appétissante que les fameuses cigarettes de bordille, de cigalon, de pagnol, hein, cigarettes de bordille, autrement dit, les cannellonis dans lesquels on refourgue tout ce qui n'a pas été mangé de la semaine. Tout ça n'a aucun goût. Ou comme le chante le groupe Quartier Nord, en utilisant l'expression de chez nous, ça n'a ni goût, ni gouste.

0: délire.
1: Dans notre parler, ni goût ni gouste, c'est une expression qui veut bien dire ce qu'elle veut dire, et une tournure qui insiste sur la fadeur d'un plat, d'un aliment ou même d'un événement. Ni goût ni gouste, avec prononciation du S originel que l'on retrouve dans le provençal gustus, goûteux, et qui a été remplacé depuis par l'accent circonflexe dans notre orthographe moderne. Le tout venant de la locution provençale n'avait ni goût ni gouste. Et pourtant, en Provence, nous en avons des choses qui ont du goût, de bons produits, de bonnes recettes traditionnelles, des plats gustus comme les pieds paquets, la daube ou l'aioli. Même si Pierre Blasi donne comme exemple son aioli, il avait ni goût ni gouste. Ouais, il faut le faire, un aioli sans goût quand même. Hein. Oui, c'est ce qu'on appelle chez nous, désolé, aussi un aioli de parisien. Mais meuf, il ne faut pas tout mettre dans le même panier. Il y a des fast-foods de qualité qui font de très bons burgers, des snacks où l'on mange de très bons sandwichs, de très bons kebabs, et merci à eux d'être là le midi ou en fin de soirée ou quand on rentre du stade, moi j'apprécie. Chacun ses goûts, mais parfois chacun ses dégoûts, voire ses égouts. Vive le bon goût, car le fada, ça rend fada.
0: Pour vous dire,
2: c'est un bonheur. C'est aussi bon que l'aioli. C'est Médéric Gasquet-Serru sur Marseille tous les matins. À demain, Médé.
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4: 22 juin 1896, à Montpellier, plusieurs journaux annoncent la mort d'un archimillionnaire, Emmanuel Fontenay. Monsieur Fontenay avait hérité, très jeune, de plus de 10 millions de francs et avait investi et fait fructifier cet argent. Il avait aussi bien radiné. Oui, Monsieur Fontenay était très très avare. Il était surnommé l'Harpagon du Clapas. Il portait des vêtements râpés, choisissait des chapeaux pas du tout à la mode en espérant ainsi les payer moins cher, habitait dans une maison très modeste tout en étant propriétaire de plusieurs immeubles à Montpellier. Monsieur Fontenay avait aussi plusieurs fermiers. Quand il voulait les faire venir à Montpellier pour les voir, il avait trouvé une petite combine pour économiser les 15 centimes que lui aurait coûté ce courrier. Il envoyait une lettre non affranchie, qui aurait donc dû être payée par le destinataire, le fermier, qui refusait de payer, mais comprenait que M. Fontenay l'attendait à Montpellier. À sa mort, on ne trouve pas tout de suite de testament. Mais je vous rassure, hein, les gens ont cherché et ils en ont trouvé. Plusieurs. Chacun d'entre eux désignant un légataire universel différent. Le 4 juillet, par exemple, un journal raconte qu'un dénommé Fraîche a été désigné légataire universel. Monsieur Fraîche est refait, il se précipite à Montpellier et fait ouvrir le coffre personnel de Monsieur Fontenay. Et là, surprise, surprise, dans ce coffre, il y a un autre testament. Qui annule celui sur lequel Monsieur Fraîche figure. Ah bah oui, c'est décevant. Le 24 juillet 96, un mois après le décès, on en est déjà au cinquième testament. Mais lui, il date de 3 jours avant le décès, donc on est à peu près sûr que c'est le dernier. Sauf que les héritiers dénoncent un faux. Une bataille juridique commence alors entre les différents héritiers putatifs, 10 en tout, c'est quand même un bon score. L'affaire est tranchée, le testament qu'on estime être valable, c'est celui de juillet 1894. L'héritier est un jeune étudiant en médecine, Emmanuel Laurent. L'un des journaux se demande s'il va se réinscrire et continuer ses études de médecine. Spoiler alerte, non. Emmanuel Laurent va voyager, entamer une collection d'art et se faire construire à Agde une maison mirifique, complètement délirante. Hop, un petit peu d'art nouveau par-ci, un petit peu de néo-grec par-là, de l'égyptomanie, de l'orientalisme. Le tout à 2 pas de la gare pour que ses invités puissent descendre du train et arriver directement chez lui pour participer à une soirée si possible somptueuse. Cette merveilleuse maison, c'est la Villa Laurent, ou Château Laurent, à Agde, qui, après avoir été laissée à l'abandon pendant la deuxième partie du XXe siècle, a été restaurée et ouverte au

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ce très jeune artiste a adopté la Bretagne et le pays de Ploërmel pour en faire son espace de création. Déjà repéré et soutenu par des musiciens comme Gizmo du groupe Trio, il propose des chansons au style frais et léger.

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3: C'est Décibel, toute l'actualité musicale avec ce soir, le pianiste français le plus demandé au monde, aussi à l'aise à l'opéra qu'à Bercy.

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1: De l'ultime album du rocker belge Arnaud au Imagine de la cérémonie d'ouverture des Jeux Olympiques Paris 2024, Sofiane Pamart flirte avec le million de disques vendus. Il a dépassé tranquillou le milliard de streams. Il ne cesse de nous éblouir depuis 2019, début de sa carrière solo. Et il sera en avril 2027 le premier pianiste à se produire au Stade de France. Sofiane Pamart vient de sortir son 4e album, Movie. On est fan et heureux de l'accueillir dans Décibel.
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1: L'actu musicale de ce 28 mai, c'est l'anniversaire de Kylie Minogue qui, scoop, ne fait pas son âge, vous le saurez tout à l'heure. Le coup de cœur découverte, c'est El Bocho. Vous connaissez pas ? C'est normal et c'est à découvrir un peu plus tard dans l'émission, tout comme la toute nouvelle chanson de Christophe Willem. Oui, 20 ans après la nouvelle star, la tortue est de retour avec une nouvelle chanson qui s'appelle System. Et là, il est temps que je vous annonce que le blind test de ce soir, eh bien, il est lancé. Ça y est, vous pouvez vous inscrire en appelant le standard 0810-055-056. Alexandra vous attend au standard. On joue avec les chansons qui portent des prénoms féminins. Chansons, prénoms féminins, c'est un bon thème, il est très vaste. Vous avez une quarantaine de minutes pour réviser. Venez jouer avec nous, puisque à gagner ce soir, c'est Movie, l'album de mon invité Sofiane Pamart. Bonsoir Sofiane, bienvenue.
4: Bonsoir, merci pour cette magnifique introduction, pleine d'entrain, pleine d'enthousiasme. Ça me touche beaucoup.
1: Et d'admiration, Sofiane, on s'était vu pour la première fois au moment de Noche, votre 3e album. Le nouveau Movie vient de sortir. Et alors c'est fou, hein, à chaque fois, les titres de vos albums, c'est un mot. Le premier c'était Planète, le deuxième Letter, puis Noche, la nuit. Et là c'est Movie, film. Vous êtes fan de cinéma ?
4: J'adore le cinéma et je rêvais de composer la musique de mon propre film.
1: Ouais.
4: C'est un rêve que je pouvais rendre réalité avec un album musical où il y a une histoire. J'ai d'abord écrit un scénario qui commence par un lever du soleil, qui termine par un coucher du soleil. Dans ce scénario, en fait, c'est l'histoire d'une journée qui est tellement dense émotionnellement qu'on passe par peut-être tous les sentiments qu'on peut traverser à travers une seule vie. Donc, c'est très ambitieux. Ne vous inquiétez pas, cette journée est inspirante. Elle n'est pas lourde. Trop autre chose.
1: Mais il y a des tempêtes émotionnelles quand même. Hein.
4: Voilà. C'est ça. Donc, c'est la promesse de cet album. Et je viens de le terminer. J'ai mis 2 ans et demi dessus et je suis trop heureux d'en parler et de le promouvoir parce que c'est un projet auquel je crois beaucoup.
1: Ah, on va se balader au cœur de ces nouvelles chansons, chère Sofiane Pamart. Mais avant, il faut qu'on se situe géographiquement. Vous, le nordiste, vous habitez à Los Angeles maintenant ? Alors ça, pour un fan de cinéma, c'est le rêve.
4: Exactement. Moi, j'ai envie de construire ma vie en fonction de mes inspirations artistiques, en fonction de mes cycles de création. Donc, quand j'ai décidé de faire un film, je me suis dit, où est-ce que je vais être le plus inspiré pour pouvoir le faire ? Et si j'allais à Hollywood? Donc c'était un rêve un peu d'enfant sur cet univers-là, glamour du cinéma, et surtout un désir de réaliser une œuvre vraiment ancrée dans un décor cinématographique.
1: Ouais.
4: Donc tous les jours je me réveillais avec mon piano qui donnait sur cette sublime ville, sur la skyline de Los Angeles, cette énergie de cette ville qui vibre, qui est au milieu en fait de quelque chose de très urbain et quelque chose de très nature, et aussi avec toutes ces personnes qui sont acteurs ou actrices ou qui rêvent de le devenir. J'ai tout pris pour le mettre dans cet album.
1: Et il est très beau. Movie, avant de le découvrir, on va faire un petit retour. Donc, Sofiane Pamart, on peut vous entendre en solo, évidemment. Je le disais tout à l'heure, hein, ça peut être dans un opéra. Vous pouvez évidemment, avec brio, jouer de la musique classique. Hein. Vous êtes médaille d'or du Conservatoire National de Lille. Ça peut être donc sur vos compositions à vous. C'est vrai que tous les pianistes ne sont pas compositeurs. Vous, c'est le cas. Je parlais de Noche tout à l'heure, je m'en suis toujours pas remis, moi.

Depuis le début de votre carrière, vous avez eu cet instinct et ce coup de génie d'aller jouer avec des artistes très différents. On peut vous entendre avec Edith Depréto reprendre du William Scheller.

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1: Alors le piano classique, votre piano à vous, le piano dans la chanson française, dans la variété, mais aussi dans le rap, tout ça, ça fait partie de vous. Vous avez réussi, en fait, ce que peu d'artistes arrivent à faire, c'est à mettre toutes vos facettes artistiques sous les yeux et les oreilles du grand public.
2: C'est vrai, et maintenant, ça s'entend. Et j'ai mis du temps à réussir à ne pas être rangé dans une seule case.
1: Oui.
2: C'était vraiment mon désir, c'est de faire en sorte que... Non, je ne suis pas juste un pianiste classique ou le pianiste des rappeurs ou un pianiste qu'on voit dans l'univers plus de la musique électronique. Ou... En fait, je ne voulais vraiment pas être dans une case.
1: Et c'est... Vous en aviez peur.
2: J'avais peur de ça, ouais. Mais surtout que c'était un désir de singularité, ouais. Où j'ai l'impression que toutes ces facettes multiples créent mon identité d'artiste, et c'est très difficile au début de prouver toute sa multiplicité. Ouais. Donc il faut du temps, et ce temps je l'ai pris en travaillant beaucoup. J'ai essayé de gagner du temps à essayer de produire en peu d'années un grand catalogue pour que justement je puisse m'élever en côtoyant plein de genres musicaux et plein de gens extraordinaires qui ont aussi des parcours complètement fous,
1: ouais.
2: Mais aussi pour essayer de montrer que finalement en fait tous ces mondes qu'on a tendance à ranger dans des boîtes et à diviser et à opposer, ils ne sont pas si éloignés que ça. Si jamais on s'intéresse juste à l'émotion, on peut relier un peu tout le monde.
1: Et oui, et notamment avec le piano. Là, vous nous l'avez prouvé, c'est sûr. Et alors, ce qui est génial, c'est que le public a compris ça, a répondu présent. Et l'année prochaine, dans moins d'un an, hein, en avril 2027, vous allez jouer au Stade de France. Ce qui, voilà, pour un musicien, pour un pianiste, est une grande première. Samedi 17 avril 2027, ça paraît loin parce que c'est l'année prochaine. Et en même temps, c'est vite, c'est moins d'un an. Comment avez-vous eu cette idée, ce désir, comment on peut se dire je vais faire un Stade de France?
2: Waouh, j'en perds mes mots tellement.
1: Je sais que c'est vertigineux.
2: C'est vertigineux.
1: Ouais.
2: C'est vertigineux, mais j'ai décidé de jalonner mon parcours d'artiste de grands actes qui vont nous servir de point de ralliement et de manière de raconter cette aventure d'un pianiste. Donc cette aventure, elle commence avec cet album, Planète, ce tour du monde, où en fait j'essaie de raconter l'émotion que je ressens dans chacune des villes que je visite. Elle continue avec cette lettre d'amour que j'ai faite au public, parce que le public a complètement changé ma vie. Puis après, je me suis intéressé à l'Amérique latine et à travailler vraiment
1: Noche,
2: où j'étais en train de capturer l'énergie nocturne de la nuit. Et enfin, là maintenant, je me dis qu'après tout ça, ça ressemble à un film. Je décide de composer et de réaliser mon propre film musical. Et il me manquait un grand événement pour pouvoir célébrer tout ça. Et je me suis dit, et si jamais c'était le moment pour faire un Stade de France, de la même manière que j'ai vécu l'expérience d'être le premier pianiste à jouer à l'Accor Arena à Bercy.
1: Bercy, et puis alors un vrai Bercy ras la gueule, vraiment, pardon, il n'y a pas d'autre mot, c'était plein, voilà. Quoi. Ouais, c'était fou.
2: Je me suis dit, ok, maintenant le mouvement est devenu encore plus grand, et si on allait chercher le Stade de France comme un grand moment de rassemblement populaire, mais aussi de rassemblement où il y a plein de valeurs qui se fédèrent à travers la musique, et où on se laisse aller dans nos sentiments, dans un voyage introspectif, mais en même temps spectaculaire.
1: Dans les grands rendez-vous qui rassemblent, Sofiane Pamart, vous en avez vécu un il y a 2 ans, la cérémonie d'ouverture des JO Paris 2024. Alors, le Comité international olympique laisse assez libre les villes de ce qu'ils mettent dans leur cérémonie d'ouverture. Mais il y a un truc qui n'est pas négociable, c'est qu'il faut jouer Imagine. Et le deuxième truc pas négociable, vous vous doutez bien, c'est que Imagine, votre version doit être validée par les ayants droit de John Lennon, c'est-à-dire en l'occurrence Yoko Ono. Et donc ça vous est arrivé, Sofiane, vous avez joué Imagine, c'est Juliette Armanet qui chantait. Est-ce que vous pouvez me raconter ce que vous avez ressenti déjà quand on vous l'a proposé, et puis quand Yoko a dit « Yes !»
2: Alors déjà j'étais dans la confidence 2 ans et demi avant le projet.
1: Ah vous aussi, il fallait vous taire, rien dire à personne.
2: Personne n'a...
1: Même la famille.
2: Ouais, même la famille. Ils l'ont appris une semaine avant, parce que ça a fuité à un moment donné dans la presse, et donc du coup j'ai été obligé de leur expliquer à ce moment-là, mais je respectais cette confidentialité et cette surprise que j'allais leur offrir. Et j'ai aimé prendre cette responsabilité de jouer Imagine, qui est une grande chanson de paix, avec cette flamme, le piano en feu sur la scène, comme si ça représentait cette flamme olympique, et un geste aussi que j'affectionne particulièrement, de mettre mon piano en feu.
1: Oui, c'est vrai, c'est votre truc. Jimi Hendrix mettait le feu aux guitares, Sofiane Pamart, il met le feu au piano. Voilà.
2: Mais tout ça pour célébrer en fait un moment où en fait on a la chance de représenter quelque chose de profondément culturel et de profondément français aux yeux du monde. Donc, avoir l'honneur d'être choisi aussi longtemps en avance pour pouvoir faire cet événement, je trouve ça complètement dingue. Et bien sûr que quand Yoko Ono a accepté la version et a beaucoup aimé la version...
1: On m'a dit qu'elle avait particulièrement apprécié.
2: Et ben, j'étais très honoré aussi. Et en fait, ça a donné un tableau très poétique. C'est un autre événement, on parlait des événements majeurs qui jalonnent un parcours. La cérémonie d'ouverture des Jeux Olympiques de Paris, c'était vraiment fou en 2024.
1: Bah allez, on y retourne alors pour le plaisir. Sofiane Pamart est au piano. Imagine.

0: tellement d'émotion, Sofiane Pamart, dans votre jeu de piano, que même quand vous vous arrêtez, c'est encore du Sofiane Pamart. Je vous jure, c'est dingue, dans ce qu'on vient d'écouter, là.
1: C'est un très beau compliment, je le prends. Et
0: mais
1: merci
0: vraiment
1: beaucoup.
0: Oh là là, grand moment. J'imagine que voilà, vous en frissonnez encore, et j'imagine que toute la famille était très fière pour
1: ah
0: les
1: oui.
0: JO.
1: Ah non,
0: voilà, c'est... ça c'est.
1: La chance qu'on a quand on joue de la musique, c'est qu'on peut capturer pour toujours une émotion, et à chaque fois qu'on la réécoute, on se souvient de ce qu'on ressentait à ce moment précisément. Donc là, c'est ce qui maintient ce souvenir pour toujours, mais c'est ce que j'aime aussi quand les gens écoutent une musique et s'attachent à une musique, c'est qu'en fait ils se créent leur propre souvenir. Et pour en revenir à l'album qu'on est en train de défendre,
0: oui, Movie,
1: ce que j'aime beaucoup, c'est que mon ambition maintenant, c'est que ça ne devienne plus mon album, mais que ça devienne plus la bande originale de mon film, mais la bande originale du film, de la vie de ceux qui m'écoutent. Et je veux que chacun devienne acteur principal, et c'est ce qui compte le plus pour moi. Et là, j'étais en train de me prendre ce morceau là qu'on écoutait Imagine, en me disant, mais oui, c'est ça le sentiment que je veux créer. C'est un sentiment où en fait on s'attache à quelque chose de profondément humain, qui va créer des souvenirs qu'on va garder en nous pour toujours. Et ces morceaux vont devenir des Madeleines de Proust pour les réveiller à chaque fois, ces émotions.
0: L'album Movie qui vient de sortir. Alors, on a parlé du côté cinématographique. Sofiane Pamart vous l'a dit, comme tout bon film et toute bonne journée à Los Angeles, ça commence par un lever de soleil.

0: Sunrise in your eyes, lever de soleil dans tes yeux. Vous nous avez habitués à du piano solo. Là, on entend dès le début des chœurs, on entend là les cordes. Donc, dès les premières secondes du disque, on se dit « Ah ouais, là, il a poussé un cran plus loin. Vous vouliez aller un cran plus loin et faire un pas vers les chansons, puisqu'il y a plein de chanteurs et de chanteuses qui sont invités sur votre disque.
1: Après 3 albums de piano solo, j'avais besoin de renouveler mon discours harmonique, ma manière de composer, donc j'ai voulu rajouter des ingrédients dans ma palette. Et c'est comme ça que je me suis dit, ok, la musique orchestrale, c'est une musique qu'on a beaucoup dans les films, je peux me permettre d'y aller. Donc pour la première fois, j'ai commencé à travailler, à composer pour l'orchestre, et à entendre les pupitres des violons, donc je faisais les 100 pas, et j'entendais un peu de cuivre, j'entendais les bois, j'entendais les coups de timbales.
0: Vous entendiez tout ça dans votre tête, dans, je précise, c'est ça qui est dingue. Non mais imaginez ça déjà, composer du piano, composer une mélodie, on se dit waouh, mais là c'est tous les instruments de l'orchestre, et puis c'est pas un petit orchestre.
1: Et c'est un orchestre de 70 personnes, et en fait il faut les laisser rentrer, ces 70 voix à l'intérieur de soi. Et donc progressivement je commençais à trouver des clés. Et c'est pour ça que j'ai pris beaucoup de temps pour composer cet album, parce que c'est un album vraiment qui a été très artisanal dans sa manière d'être conçu et qui m'a obligé à m'élever. Donc il fallait que la proposition soit très claire dès le premier morceau, et c'est pour ça qu'on recommence par du piano quand même, tout au début. Et l'album termine par du piano, mais entre-temps, on a vite l'orchestre, le chœur et toutes ces voix qui arrivent, parce que j'avais besoin de me renouveler et parce que j'avais besoin de d'autres témoignages qu'uniquement le mien. Ma voix, c'est celle du piano, c'est le fil conducteur de cet album, mais j'avais besoin d'acteurs, j'avais besoin d'autres personnages qui apparaissaient dans ce film.
0: C'est intéressant de dire des acteurs, parce que pour le coup, toutes les personnalités qui sont en majorité des chanteurs et des chanteuses qui sont invités dans votre disque, c'est des héros de film. Ils ont tous une personnalité, ils ont tous une aura, une dégaine. Je pense par exemple à Mélodie Gardot, c'est la première dont on va écouter la voix sur votre album. Mélodie Gardot, avec ses lunettes noires, avec sa blondeur hollywoodienne, elle est incroyable, Mélodie Gardot. Et vous lui faites chanter le moment polar noir, évidemment.
1: Exactement.
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1: Vous la voyez, l'héroïne fatale, un peu vénéneuse. Moi, j'imagine avec un foulard dans les cheveux en train de fumer une cigarette.
2: C'est tout elle. C'est vraiment ça. Elle. On ne va pas faire semblant. Il n'y avait qu'elle pour jouer ce rôle-là.
1: Rôle, ouais.
2: Et à ce moment-là, que ferait un réalisateur avec un acteur, avec une actrice, avec autant de personnalité? Il réinventerait complètement son film pour le faire sur mesure pour cette héroïne.
1: C'est ce qui s'est passé pour la chanson.
2: C'est ce qui s'est passé pour la chanson.
1: Ouais, Mélodie Gardot. Pour elle ou pour d'autres chanteurs, chanteuses qu'on trouve sur votre album, Sofiane, je pense à Wyclef des Fugees, à J Balvin, Laurine, Raïm de Christine and the Queens, Sia, enfin voilà, il y a des personnalités vraiment du monde entier. Comment vous leur avez présenté le projet? Vous leur avez dit, on va faire une chanson ou on va faire un film?
2: Je leur ai dit qu'on allait faire un film et que je leur réservais une scène rien qu'à eux. Et qu'il fallait absolument qu'ils jouent le jeu d'enlever leur carapace, d'être vulnérables, parce que pour beaucoup d'entre eux, non, ils ont jamais posé sur uniquement du piano.
1: Ben non.
2: Et donc je voulais que le fil conducteur, ce soit celui-là, que la patte, l'étalonnage du film, ce soit cette approche uniquement piano-voix, pour eux, pour les invités. Et en faisant ça, je pouvais aller chercher des artistes d'univers complètement différents, et à ce moment-là, en fait, finalement, il y a quand même une direction artistique claire qui se crée au fur et à mesure de le film. Sur le papier, quand on voit tous ces artistes au même endroit, on se dit mais comment ils se retrouvent autour du même banquet? Et en fait, finalement, et ça, quand on écoute l'album, vraiment, je peux vous le garantir, j'ai beaucoup travaillé pour arriver à cet effet-là, mais on a l'impression que ils viennent juste les uns après les autres, ouais, dans une pièce où il y a le piano qui les attend pour qu'ils puissent se livrer.
1: Comme dans tous les bons films, vous avez pensé à tout, Sofiane Pamart, et notamment à avoir un narrateur, une voix qui vous raconte. Et quelle voix, Jimmy Butler. C'est la première fois que dans une émission musicale, sans doute, on va parler de lui. C'est un grand basketteur.
2: Un champion de NBA que j'ai eu la chance de rencontrer à l'anniversaire d'un autre invité de l'album qui est J Balvin. Et quand il a pris la parole pour remercier J Balvin de sa générosité pour son anniversaire, dans sa manière d'accueillir ses amis proches, et je me suis dit mais quel narrateur extraordinaire, quelle voix
1: incroyable.
2: Et donc je cherchais une voix pour ce film, et je lui ai dit, est-ce que tu veux être cette voix, et est-ce que tu accepterais de raconter ton histoire, parce que j'ai besoin d'une voix réelle, parce que ce film est basé sur une true story, et c'est sur une histoire vraie. Et donc, il me fallait non seulement un narrateur charismatique, mais aussi un narrateur qui puisse être légitime dans son parcours de vie pour raconter quelque chose de fort. Et lui, il a été jusqu'à devenir grand champion de basket, mais aussi, il a perdu son papa, il a été père, et en fait, il parle de tout ça. Et finalement, il a un langage, un discours très universel. Donc, je vous invite, soit, si vous connaissez l'anglais, à apprécier tout son discours, soit à regarder la traduction des paroles, parce que c'est très, très, très beau ce qu'il dit.
1: Et il le dit d'une telle manière.
3: I mean, I was a kid who didn't have much of anything. But there's a kind of clarity that you get when you're up alone at midnight too. Other people may have more than me, or an easier path, or whatever. But right now, I got you beat. And I know I'm gonna give more of myself to this day than anybody else would.
1: Vous avez compris, Movie, c'est un album, oui, l'album de Sofiane Pamart, mais c'est vraiment un film en 20 scènes. Est-ce que vous avez envie, Sofiane, de faire 20 vidéos, 20 clips, et pour finalement, bout à bout, faire votre film? Ou est-ce que je m'emballe?
2: Non, mais la semaine dernière, j'étais au Festival de Cannes et j'étais en train de me dire, j'aurais aimé, je me suis dit, et si jamais un réalisateur s'emparait de cet album?
1: Parce qu'il y a tout, il y a la trame, il y a l'histoire, il y a les chansons.
2: Pour en faire un film. Donc c'est une idée, bizarrement, j'avais pas pensé à cette idée-là, parce que pour moi, c'était une fin en soi, et j'étais surtout attaché à ce que chacun mette ses propres images, mais qui sait, peut-être que dans une deuxième vie de cet album, une fois que chacun aura d'abord travaillé son imaginaire et son propre monde intérieur, peut-être que un réalisateur pourra s'en emparer pour en faire une histoire au cinéma.
1: En tout cas, vous en avez fait un grand quatrième album. Sofiane Pamart, Christine and the Queens, You've Been Away.

0: Quelle beauté! Et alors, mes amis, vous allez être épatés par ce que je vais vous raconter. You've Been Awake, vous venez d'entendre, donc a été enregistré, je parle sous le contrôle de Sofiane Pamart, en une seule prise, c'est une impro. Vous avez improvisé ça.
1: Alors, je l'avais pas décidé, mais à chaque fois que je vais en studio, parce que toutes ces sessions sur cet album ont été faites en studio, elles ne pouvaient pas être réalisées autrement, parce que j'avais besoin de capturer vraiment l'émotion.
0: Alors ça, c'est très intéressant, il faut le dire, parce qu'il y a beaucoup de duos qui sont en fait des duos virtuels, où les artistes s'envoient des pistes via Internet. Là, c'est pas le cas, c'est ensemble.
1: Toujours. Non, mais le projet demandait à ce que ça se fasse comme ça. C'était impossible de le faire autrement, et j'arrivais toujours avec l'esprit préparé, mais en même temps le cœur disponible. Ouais. Et en fonction de ce qui se passait, ben, j'allais me préparer à me poser mes mains sur le piano et à capturer vraiment la magie du moment présent. Et j'étais dans l'ultra présent, très très très très très présent. Et quand je me retrouve avec Rahim, cet artiste extraordinaire en studio, il se passe une telle magie qu'on est tous les deux bouleversés à l'issue de cette première prise, et qu'en fait on est bouleversés au point de pas pouvoir continuer. Et donc c'est une seule prise,
0: et donc et c'était vraiment improvisé.
1: Et c'était improvisé, et quand et après je prends le temps, je laisse un peu reposer et je regarde tout ce qu'on a fait, et je me suis dit, on en a parlé ensemble pendant longtemps. Et en fait, on est revenu au point de se dire que tout était déjà dans la première prise et qu'il fallait rien toucher.
0: C'est beau. Et ça arrive aussi dans le cinéma. Parfois, la première prise est la bonne. Movie, c'est le nom de ce nouvel album de Sofiane Pamart. 20 chansons, 20 scènes du début à la fin de la journée, du lever de soleil au coucher du soleil. C'est disponible, c'est magnifique. Et on continue à en parler dans Décibel. Là, on fait une micro-pause. Le temps pour vous d'aller sur le site du Stade de France et réserver vos tickets pour aller applaudir Sofiane Pamart le samedi 17 avril 2027.
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0: Un pianiste classique, oui, ça c'est sur le papier et au début du CV, mais Sofiane Pamart, c'est plus de 750 000 albums vendus, 1 milliard de streams, 29 singles d'or, des disques d'or aussi, 5 et puis de platine, et puis de diamants aussi, un Bercy complet, mais l'Opéra Garnier également. Il joue pour des marques de luxe, des familles royales, des amateurs de classiques, mais aussi de rap, de chansons, de rock, de musique latine. Il est là partout, Sofiane Pamart, et le meilleur partout, c'est celui qui réunit 80 000 personnes, le Stade de France, l'année prochaine, en 2027. Est-ce que vous êtes un artiste comblé? Pour le moment.
1: Je suis un homme comblé parce que j'arrive à exprimer mes émotions de plein de manières différentes et que j'ai la chance d'avoir un public que j'arrive à entraîner dans cette aventure.
0: Ouais, ils vous suivent, voilà. Ils vous font confiance
1: très,
0: en fait.
1: Très très très fidèle et que je rencontre très souvent après mes concerts, et grâce à ce lien, j'arrive à comprendre ce qui les fait vibrer et mon rôle dans leur vie et leur rôle dans ma vie, je leur exprime aussi. Donc oui, je suis comblé de cet amour-là.
0: Vous avez pris le risque, parce que c'est un risque quand on vient du classique et qu'on peut y rester. Vous auriez pu faire carrière simplement en tant qu'excellent concertiste. Vous avez pris ce risque de composer votre musique, d'imposer votre style, d'aller, vous l'avez dit tout à l'heure, contre cette idée qu'il faudrait rester chacun dans sa petite chapelle. Vous avez vraiment pété toutes les cages. Ce risque a été payant parce qu'aujourd'hui, j'ai l'impression que vous avez une liberté folle.
1: Ma liberté est totale grâce à ces risques-là, c'est clair. Après, j'ai une admiration folle aussi pour ceux qui suivent la spécialisation du pianiste classique, qui est un risque aussi, qui est un risque conséquent, mais en même temps qui est admirable. Je pense que le risque qui vaut le plus la peine d'être pris dans toutes les vies, c'est celui qui nous ressemble. C'est essayer de faire en sorte qu'on aille au bout de notre singularité, de notre caractère. Et pour ça, c'est jamais perdu. Tous les investissements, tous les efforts, ce n'est jamais une perte d'énergie. Et c'est ce que j'ai fait. J'ai cru très tôt en moi. Et ça m'a pris, en fait, finalement, beaucoup, beaucoup de temps parce que j'ai su vite ce que je voulais devenir.
0: Vous aviez quel âge, vous pensez, quand
1: même? J'avais l'âge du petit garçon qui est sur
0: la pochette. Oh oui,
1: de l'album.
0: Tellement mignon! Le petit Sofiane. Vous aviez quel âge, là,
1: J'avais 8 ans et je savais déjà, j'avais déjà un plan très, très, très. J'avais pas un plan, mais j'avais un désir. Très ouais. fort de m'exprimer au piano parce que j'avais compris que c'était mon instrument et que c'était ce que j'allais devenir. Et le reste, c'est juste de l'entraînement au conservatoire, la discipline, les efforts, mais aussi beaucoup, beaucoup de rêves.
0: Ouais.
1: Et après, du voyage encore et encore et encore, et trouver une manière de faire en sorte que ce rêve prenne vie. Et là, maintenant que la machine est vraiment lancée, eh bien, je peux aller toujours un peu plus loin.
0: Vous avez eu cette intuition, finalement, à 8 ans, que votre vie, ce serait le piano. Mais alors, quand votre maman vous a mis au conservatoire, c'était même avant vos 8 ans,
1: oui.
0: il me semble, est-ce qu'elle aussi, elle a eu l'intuition? Elle a dit, ce petit-là, il est pianiste? Parce que vous n'êtes pas d'une famille de musiciens classiques, pas du tout.
1: Non, pas du tout, pas du tout. Et en fait, ma mère qui me voyait jouer sur
0: un petit jouet, un petit Fisher-Price.
1: Ouais, un petit mini-clavier, elle s'est dit, il a l'air d'aimer ça, je suis admirative de ce monde-là, il faut absolument que je le mette au conservatoire pour lui donner tout ses chances, et à 6 ans, j'intègre le conservatoire, et depuis, j'ai continué tout ce parcours. Donc oui, j'ai eu les armes pour pouvoir m'exprimer, et c'est ce que j'encourage vraiment à tous les parents d'accompagner les intuitions des enfants, parce qu'elles sont souvent très très très justes, et même si ça passe par une organisation particulière et beaucoup d'efforts, ça vaut toujours le coup d'accompagner ça. Et moi, je suis reconnaissant à vie, à la fois de l'encadrement de mes parents, mais aussi des grands maîtres que j'ai au conservatoire et de l'institution publique dont j'ai pu bénéficier depuis que je suis tout petit.
0: Oui, ça vous fait un point commun avec Big Flo et Oli. Je suis sûre qu'il y en a d'autres. Mais celui-là, ils nous l'ont dit aussi dans l'émission, à quel point c'était génial de pouvoir aller au conservatoire. Donc big up aux gens du conservatoire qui nous écoutent sans doute. Réaliser ses rêves, c'est aussi parfois inviter des artistes qu'on écoutait quand on était ado sur son album. Alors, j'ai vu le nom de Wyclef Jean dans la liste des invités de Movie et Sofiane Pamart. Wyclef, c'est les Fugees, c'est le plus grand groupe de la fin des années 90. Voilà ce que vous faites ensemble.

0: Je ne l'ai jamais entendu chanter comme ça. Qu'est-ce qui s'est passé ce soir-là? C'était la nuit, hein?
1: C'était la nuit. En fait, ce qui était beau, c'est que j'étais à New York. J'organisais des dîners dans une très belle suite où il y avait aussi un piano. Et parfois, j'improvisais au piano pendant la nuit. On me filme. Et je sais pas comment, mais cette vidéo atterrit dans le téléphone de Wyclef qui demande à me voir. Je le rencontre le lendemain dans la nuit, et d'ailleurs dans le studio d'Alicia Keys et sur le piano d'Alicia Keys.
0: Pardon, monsieur. Ah oui, non mais c'est vrai. Et c'est Hollywood, hein, les gars.
1: Et donc tout est surréaliste, mais tout est très beau. Et quand je le rencontre, vraiment, on a une des premières choses qu'il me dit. Donc d'abord, il vient avec sa guitare, on improvise au piano, et après il me regarde droit dans les yeux, et il m'a dit, tu sais ce qu'on va faire? On va faire une chanson de paix. Et There Will Be a Day est une chanson de paix. Une chanson où en fait on s'imagine un monde où on est tous en train de boire la même eau, de boire, d'être réunis autour du même oasis, d'avoir des protections spirituelles, des armées d'anges qui font en sorte que on est en train d'œuvrer pour la paix. Elle est très très très belle, cette chanson, et c'est l'histoire d'une rencontre qui est devenue on est devenus de grands amis à partir de cette première rencontre en studio et en créant ce morceau.
0: Ah, là, il parle un peu français en plus, il est haïtien.
1: Exactement. Donc, voilà, c'est ce qui me dit. Et une des choses qu'il m'a dit, c'est aussi une histoire de paix et d'amour entre Haïti et la France qu'on va écrire. Deux grands projets. Ouais.
0: C'est beau. Elle est magnifique, cette chanson. Elle s'appelle There Will Be a Day. Il y a piano sonata avec J Balvin. Non, ça c'est...

0: Voilà une voix que vous connaissez bien, mais que vous n'avez jamais entendue sans section rythmique. Évidemment, J Balvin et tous ces artistes de musique latine, ils sont obligés d'avoir du rythme. Oui. Là, c'est piano-voix.
1: Mais pour autant, on ressent ce rapport au rythme dans sa manière de scander les mots. Mais c'est vrai que pour lui, il s'est livré d'une manière tellement bouleversante. Et ce qui est amusant, parce que tu as créé, sans le faire exprès, un rapprochement entre les deux morceaux. Ouais. On écoutait Wyclef, oui, qui a été fait la nuit du jour de l'enregistrement du morceau Piano Sonata. Donc le jour, j'étais avec J Balvin à New York aussi, dans ce même studio, et la nuit, j'étais avec Wyclef Jean. Et donc j'ai vécu 24 heures de musique extraordinaire.
0: Après, on fait quoi? Pas envie d'aller dormir après?
1: Non.
0: Waouh, ouais, là c'est sacré 24 heures.
1: Ouais, c'était 24 heures complètement folle.
0: Alors, ce que j'aime aussi dans votre parcours, Sofiane Pamart, et ça on le voit voilà depuis le premier album, et puis à la manière dont vous adaptez aussi aux gens que vous croisez, aux gens qui vous posent des questions selon leur spécialité, selon tout, voilà, vous comprenez ça, vous avez une vraie intelligence humaine et émotionnelle. Et quelqu'un comme Laurine, qui est gagnante de l'Eurovision, voilà, qu'on pourrait dire, oh, est-ce que c'est pas un peu ringard? Alors vous, pas du tout. Non seulement vous n'êtes pas snob, mais en plus vous arrivez à transcender tout ça, l'image des gens, en fait, quand ils débarquent chez vous, dans votre album, dans votre film, dans votre movie, ils peuvent se réinventer. Laurine, c'est pas la même, là.
1: Je pense vraiment que quand on rencontre quelqu'un, au plus notre cœur est pur et enfin vraiment sincèrement, sans préjugés ou sans attente particulière, eh bien au plus on laisse la place à quelque chose de magique. Ouais. Et après, bien sûr que parfois il y a des rencontres qui vont pas se passer comme on l'espérait, ça peut arriver. Mais le fait d'avoir une vision positive de ce qui peut arriver et d'être réceptif à quelque chose de différent de ce qu'on connaît déjà et accepter que l'autre peut nous apporter une vérité qu'on ne connaît pas, c'est comme ça qu'on crée de grands moments. Et c'est ce qui s'est passé avec Laurine, qui est une grande artiste, et vous allez l'entendre sur son morceau I Am What I Am. C'est une diva, et elle vit tellement de choses dans son cœur qu'elle a besoin d'exprimer, et si on lui laisse la place, ça donne ce grand morceau.

0: What I Am, Sofiane Tamar et Laurine. Vous l'avez compris, cet album est un film. Ce film est un voyage en 20 scènes avec des invités et puis aussi des moments où vous êtes tout seul, Sofiane. Vous ne serez pas tout seul au Stade de France l'année prochaine, 17 avril 2027, mais j'espère qu'on se reparlera d'ici là. Qu'est-ce que je peux vous souhaiter pour la suite?
1: Qu'on soit toujours plus nombreux à se fédérer autour du piano.
0: Ah, c'est un beau vœu, et en plus vous ne le faites pas pour vous-même du coup, mais pour tout le monde, pour la communauté, j'aime beaucoup. J'aime beaucoup. Alors pour vous remercier, on va écouter un des grands moments de cet album, c'est Gimme Love, version orchestrale, Sofiane Tamar et Sia. Et merci beaucoup d'être venue nous voir, Sofiane.
1: Merci Émilie, j'ai passé un excellent moment et je te remercie personnellement pour la classe et la manière de mettre en valeur tes invités. Je suis touché par ce qui vient de se passer. 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

0: Ça, c'est la voix, Sofiane Pamart, c'est le piano et la magie de ce disque, ce nouvel album Movie. Sofiane Pamart était dans Décibel.
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0: Il est temps, les amis, de jouer au Blind Test. Avec qui on joue ce soir? Allô, allô?
2: Chantal.
0: C'est Chantal.
3: Bonjour, bonjour. Laetitia.
0: Chantal et Laetitia, bienvenue à toutes les deux. Pardon, j'étais occupée en fait pendant la chanson à chanter sur du Sia. Bon, personne ne m'entendait, hein. Heureusement, il était parti, Sofiane Pamart. Et donc, je n'ai pas entendu la régie qui me donnait vos prénoms à toutes les deux. Chantal, Laetitia, bonsoir. Et bienvenue, merci d'être venue jouer avec moi. Comment ça va?
2: Ça va très bien.
0: Bon, le cadeau que je vous offre ce soir, c'est Movie, l'album de Sofiane Pamart, qui est un grand pianiste, mais qui donc, on le découvre, fait aussi des chansons incroyables, avec plein d'invités. Chantal et Laetitia, avant même de jouer, sachez que vous avez toutes les deux gagné, bravo, je vous félicite.
3: Merci.
0: C'est important de gagner avant de jouer, comme ça après on joue mieux, on est plus détendu. Et je rappelle, pour vous et pour celles et ceux qui seraient là pour la première fois, le principe du blind test. On va écouter des chansons et il va falloir retrouver le plus rapidement possible le nom des interprètes de ces chansons. Pour vous aider, chaque soir dans le blind test, il y a un thème et le thème du jour, c'est les prénoms féminins en chanson. Ça veut dire que toutes les chansons qu'on va écouter, voilà, elles portent le nom d'un prénom féminin. Voilà. Par exemple, s'il y avait une chanson qui s'appelait « Hey, salut Chantal », peut-être qu'elle serait dans le blind test. Ou alors, pour Laetitia, il y a une chanson de Gainsbourg. Hein.
2: Elle Laetitia, elle a
0: la chanson. Bah oui. L-A-E dans la T-I-T-I-A. Voilà. Exactement. Allez, c'est parti pour une première chanson qui porte un prénom féminin. Attention, c'est pas le prénom féminin qu'il faut retrouver, c'est le nom de l'interprète. Est-ce que vous êtes prête?
2: On est prête.
0: Alors, on y va. Première chanson, dites-moi, qui chante ça?
3: Gainsbourg, Laetitia.
0: Oui.

0: pour moi dans
1: ce bien. Elisa, Serge Gainsbourg, Laetitia l'a dit en premier, mais je crois que Chantal l'avait aussi. Hein.
2: Ben oui.
1: Un incontournable des chansons prénoms féminins, Elisa. On continue, on change de pays, d'époque et de chanson, évidemment. Qui chantait ça? Il s'agit d'un groupe américain. Un groupe américain qui porte le nom, attention, je vais vous donner un indice, du héros des blagues enfantines les plus répandues dans les cours d'école.
2: Carambar, Laetitia.
1: Alors, c'est non, pas Carambar, c'est vous savez, quand on dit « Ah, je vais vous raconter une histoire de... »
2: Toto.
1: Toto, oui.

0: à toutes les deux, Laetitia et Chantal. C'était un joli blind test avec toutes ces filles, Caroline, Rosanna, Elisa, Laetitia et Chantal. Merci d'avoir joué avec nous.
1: Bravo Chantal. Et
0: merci.
1: Bravo, voilà.
0: Vraiment.
1: Je peux passer un petit bonjour.
0: Bien sûr.
1: Alors, bisous à Célia, Mégane, Thomas, Nicolas et Alexandre, c'est mes 5 enfants, voilà.
0: Oh, hey, bravo, beau boulot. Bravo.
2: Moi, c'est bonjour.
1: Voilà.
2: Ça, bonjour c'est à ma fille en Allemagne.
0: Ah, bah alors, hallo.
2: Stéphanie.
0: Oui.
2: Stéphanie en Allemagne.
0: Gros
2: bisous.
0: Ah oui.
2: Gros bisous.
0: Nous aussi, on l'embrasse. Et puis d'ailleurs, on embrasse tout le monde. Et surtout Aïcha, c'est la copine de Khaled, composée par Jean-Jacques Goldman. Immense tube et joli prénom en chanson. Aïcha, sur votre radio.

0: Aïcha. Quel bonheur. Khaled dans vos oreilles et dans Décibels.
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0: Christophe Willem est de retour 20 ans après la tortue qu'on avait découvert à la Nouvelle Star. La tortue, c'était un petit surnom affectueux hein, donné par le jury, l'animatrice Virginie Efira, puis après tout le public. Bref, ce grand garçon avec une voix d'or et, il faut bien le dire, un humour assez ravageur nous avait fait craquer. Il est de retour, Christophe Willem, avec une nouvelle chanson. Elle s'appelle Système.

0: retour de Christophe Willem. J'ai oublié qu'il comptait un peu à la fin. Système, A-I-M-E, jeu de mots. On adore Christophe Willem. Vivement l'album et vivement la semaine prochaine. Il sera invité de Décibel.
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0: Tout à l'heure, je vous ai dit, vous allez faire une découverte ce soir, El Bocho. Bon, ça ne sera pas pour ce soir, parce qu'en fait, on n'a plus le temps. J'ai été un petit peu bavarde avec Sofiane Pamart. Il faut dire que je l'admire énormément. En revanche, puisque c'est l'heure de la chanson anniversaire, joyeux anniversaire à la sublime australienne Kylie Minogue, 58 ans aujourd'hui, 100 millions d'albums vendus.

0: merveille, 58 ans aujourd'hui, bon anniversaire et un succès qui s'étale depuis les années 80 sur 5 décennies. Bravo à elle, elle devrait bientôt redonner de ses nouvelles. Et Décibel, c'est terminé pour ce soir. Merci à l'équipe de l'émission. Il y avait Franck Moilier, Alexandra Sackberg, Elodie Bianca Maria, Iris Guitoni et pour la dernière fois avec nous Arnaud Loupia. Bonne route Arnaud. Et merci à vous les amis. Oui, bonne route à vous aussi, on vous aime.
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2: C'est une amie, je dirais même, ça fait partie de la famille. 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
2: Formidable.
3: Bonjour la France, j'espère que tu vas bien la France. Oh là là là là, c'est lundi, c'est ravioli. Thomas, notre technicien, a très envie de boucler l'émission au plus vite.
2: Bon, c'est un nouveau générique. Hein,
3: ouais, c'est un nouveau générique.
2: Bonjour à tous.
3: Alors, je vous rappelle que toute la semaine, nos candidats se sont affrontés. C'est le dernier jour aujourd'hui, puisque demain c'est la finale.
2: C'est vrai.
3: Et oui, évidemment, j'ai déjà deux candidats. Éric n'en a qu'un.
2: Évidemment.
3: Aujourd'hui, son dernier espoir, c'est d'en avoir un deuxième. Je t'explique.
2: Bah oui.
3: Je vous rappelle le premier prix, les petits amis. C'est un week-end.
2: Ah bah voilà, voilà, voilà.
3: Week-end exceptionnel à Autun, parce qu'il y a le rêve du roi. Qu'est-ce que c'est le rêve du roi?
2: Eh oui.
3: Ça s'appelle aussi l'Augustodunum. C'est pour deux personnes. Votre radio ici et l'office de tourisme du Grand Autunois Morvan vous emmènent découvrir toute la ville d'Autun. Alors évidemment, le transport est compris. Que vous choisissiez le train ou la voiture, on gère. Vous allez poser vos valises à l'hôtel de la gare. Vous avez tous les repas, petit-déj, dîner, déjeuner inclus. Vous allez visiter évidemment le musée de la ville d'Autun, le site archéologique du Mont Beuvray, le superbe château de Couches. Mais attention, vendredi soir, c'est le moment le plus important.
2: C'est le climax.
3: C'est le climax. À la nuit tombée, le théâtre antique d'Autun va s'illuminer et va devenir la scène de l'un des plus grands spectacles historiques de France. C'est un show monumental, un son et lumière. Croyez-moi, ça vaut le coup. Ça, c'est le premier prix. Et si on ne gagne pas ça, c'est quoi le deuxième prix?
2: Mais vous savez, le dîner du roi, on en parle. Mais le dîner du roi, ça se termine comment, un dîner?
3: Bon, je sais pas, un petit Dijon.
2: Un petit déca Malongo. Bon, pas forcément un déca, le café Malongo qui accompagne la table des rois et des reines depuis des années. La machine espresso 32 dosettes et 6 verres en verre est à gagner demain vendredi.
3: Ouais, c'est vrai, je me rappelle, on a des croquis d'histoire de Henri IV se faisant,
2: oui, exactement.
3: Un Malongo.
2: Des bains entiers de caféine. Avec Joe Malongo.
3: J'ai ce souvenir d'école de Henri IV et la machine Malongo.
2: C'était page 83, je crois.
3: Ouais, je m'en rappelle.
2: C'est ça.
3: Ouais. Ouais, c'est les Lagardes et Michard.
2: Ouais, exactement, voilà.
3: Allez, on accueille nos deux derniers candidats de la semaine, Mickaël et Estelle. Bonjour les amis.
2: Bonjour.
4: Bonjour. Bonjour Valérie, bonjour Eric.
2: Bonjour Mickaël.
3: Alors, Estelle, t'es là?
5: Bonjour. Oui, je suis là, bonjour.
3: C'est magnifique. Mickaël, tu joues avec ici Sud-Lorraine.
4: Oui.
3: Tu as 40 ans, tu habites à Vendeuvre-les-Nancy.
4: Tout à fait.
3: T'es vendeuvrien ou vendeuvriois, t'es quoi?
4: On est vendopérien.
3: Ah oui, d'accord, j'étais... évidemment.
4: Oui, ça n'a rien à voir.
3: Vendopérien.
2: La même chose, mais avec un Perrier.
3: Voilà, ah, c'est pareil.
2: Voilà.
3: Alors, as une chérie qui s'appelle Jenny Lee.
4: C'est ça, oui. Et
3: tu as un petit garçon, Mathéo, qui a 9 ans.
4: Vent, oui, tout à fait.
3: Bon, ça, c'est bien. Et pourquoi on t'appelle Capsule?
4: Parce que c'est mon nom de famille, c'est Cap, et du coup, on m'appelle Capsule, voilà.
3: Ma petite Capsule.
4: D'où ce surnom.
3: Ma petite Capsule. Alors...
4: C'est mignon.
3: Bon, oui, c'est mignon. Attends, je connais des surnoms bien plus... Pas
4: oui,
3: sympa.
4: C'est vrai.
3: Voilà. Alors, dis donc, on est soudeur, plieur, monteur dans la métallerie?
4: C'est ça.
3: Bon,
4: tout à fait.
3: Oui.
4: Donc, un peu de tout, manuel... production.
3: Ah oui. Et dis donc, t'as toujours fait ça, il paraît. Ça fait combien de temps que tu fais ça?
4: Eh ben, ça fait déjà 22 ans.
3: Oh la vache. Et oui. C'est pas dangereux,
4: Non. Faut prendre les bonnes précautions, les bonnes consignes de sécurité, puis tout va bien, ça roule.
3: Bon, alors ben ça c'est magnifique. Mais alors, dis donc, petit, tu voulais être jockey. Quel est le rapport avec la métallerie?
4: Oui, j'ai toujours aimé les chevaux, du coup, et c'est vrai que l'école à FASEC m'a beaucoup attiré, étant plus jeune, mais du coup, c'est à cause de la taille, du poids, après, c'est limité, donc on s'oriente vers autre chose, oui.
3: Mais tu fais du cheval, quand même? Tu vas te promener
4: des fois? Oui.
3: Bah voilà, c'est bien, comme ça, on a un demi-rêve. Alors, Mickaël, je vais tout de suite te proposer la première... question vraie ou faux pour que tu marques ton premier point.
2: Et d'ailleurs, cap ou pas cap de marquer des points, Mickaël?
4: Cap, je pense.
3: Oh là là là là.
2: Ah oui. Ah bah oui.
3: On est sur de la vanne de haut niveau.
2: Ah, c'est du level.
3: Je suis désolée, Mika. Alors, écoute, on va te mettre tout de suite une illustration sonore de toute beauté. Classe, magnifique. Allez, vas-y.
2: C'est quoi?
6: Quand il pète, il trouve son...
3: Et quand il pète, il trouve son slip.
2: C'est génial.
3: Amusez-vous, allez voir le clip, je suis dedans. Allez.
2: Quoi? Non.
3: Bien sûr. Alors, Mickaël, en Suisse, quand on pète et qu'on se marre juste derrière, eh ben, ça peut te coûter 300 euros d'amende. Ensuite, si tu pètes et que tu te marres derrière, tu payes 300 euros d'amende. Vrai ou faux, top chrono?
4: Moi, je pense que c'est vrai, parce qu'en Suisse, ils sont très réglementaires, donc je dirais vrai.
3: Ah bah t'as raison, t'imagines ouais. bien. Indécence publique, ça s'appelle. Parce que le gars, donc, il a reçu là récemment une amende de 300 euros parce qu'il a pété devant un distributeur automatique et il s'est marré. Et donc, du coup, les agents ont considéré ça comme une provocation. Voilà, 300 balles quand tu pètes et que tu rigoles. Ah bah dis donc. Premier point pour Mika.
2: Estelle est avec nous. Comment ça va, Estelle?
6: Très bien, merci.
2: Bah, vous voyez, Estelle qui nous écoute avec ici, Pays de Savoie. Tu habites où? Comment ça s'appelle en Haute-Savoie, le lieu où tu habites?
6: Brantone.
2: Brantone. Comment on appelle les habitants de Brantone, du coup? Alors, les Brantoniens, Brantonais.
6: Brantonais.
2: Ok. Estelle, tu es mariée avec un garçon qui porte, comment dire? Comment vous dire? Un prénom qui...
3: Ah là là là.
2: Et fêté dignement oui. chaque 18 mai. Jour de fête nationale, le décret est sorti d'ailleurs. Il s'appelle Eric, eh oui.
3: Tes états d'âme sont pour moi, Eric.
2: C'est ça. Est-ce qu'il est sympa, Eric? C'est bien, Eric? C'est quoi le caractère d'Eric?
6: Bah oui, il est très sympa. Hein, oui, ouais. Il est très sympa. Ah bah, oui, un rigolo comme vous.
2: Bon, ah d'accord. Vous avez trois enfants, il y a Théo, il y a Manon, il y a Tom. Tout le monde a bien réussi? Ils ont déjà plus de 20 ans, hein, les enfants.
6: Oui, ils sont grands. Ouais. Le dernier a 22 et l'aîné a 30 ans.
2: 30 ans, qu'est-ce qu'il fait Théo dans la vie?
6: Théo, il est opérateur régleur.
2: D'accord.
6: Manon, elle travaille, elle est assistante sociale.
2: Très bien.
6: Et Tom, il est secrétaire médical.
2: Oh bah super, tout le monde a bien réussi. T'as un petit-fils, c'est Pablo, qui a 3 ans. Oui. T'es une mamie toute gâteau, toute heureuse, toute croque-love,
6: oui, oui,
2: quoi.
6: Oui. Ah ouais, j'adore mon petit-fils.
2: Bah, ouais. Ouais. Et puis, il y a des Avengers à la maison aussi chez toi. Ah oui, il y a des Avengers. Comment s'appelle ton chat?
6: Ah oui, bah. Il faut percuter. Oui, Marvel.
2: Eh bah oui.
6: Il s'appelle Marvel et Maya.
2: Maya et Marvel, c'est marrant comme nom. Hein. Et ton mari t'appelle Cocotte.
3: Ma cocotte.
6: Voilà, c'est ça, vous savez tout.
2: Une petite cocotte. C'est Gainsbourg, c'est une petite cocotte. Oui, je
3: t'appelle. Oui, pose ta question, ça ira mieux. Allez.
2: M'excuse auprès du Digista pour l'imitation à peu près. Voici cette première question qui arrive tout de suite et qui voit un point avec un extrait. Ah, ça change de... Quand il pète, il trouve son slip, hein. Eminem.
3: Ah, chacun son genre musical.
2: Exactement. Le rappeur Eminem et le peintre Pablo Picasso, même prénom que ton petit-fils, ont vécu à la même époque. Eminem et Pablo Picasso ont vécu à la même époque. Vrai ou faux, top chrono?
6: Non.
2: En gros, est-ce qu'ils auraient pu se rencontrer, quoi?
3: Non, elle a dit faux.
2: C'était non. vrai. Je t'explique. Pablo Picasso, il est mort en 73. Eminem est né en 72. Eh ben, ils auraient pu se rencontrer. Alors, évidemment, il était tout petit.
3: Non, ils ont juste été vivants au même moment.
2: Voilà, c'est ça. C'est ça, en gros. Désolé.
3: Allez, Mika, un point. Estelle, pas de point. Et là, tout de suite. Life is life. Desiree. Hein? Tu sauras le désannoncer, Desiree?
2: Desiree.
3: Life. Vous écoutez life, ici. Ouais. On vous kiffe. À tout de suite, mes petits chéris.
2: Desiree.

0: Maïdi de dire Desiree.
1: Desiree.
0: Pas Desiree.
1: Desiree. Allez.
0: Bah, c'était live sur ICI à 12h15.
1: Voilà, jingle.
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0: On s'approche un peu plus aux côtés de Valérie Damido.
1: Bien sûr. Michael et Estelle sont avec nous. C'est les derniers candidats pour de la semaine. Michael a déjà un point. Michael habite à Vendeuvre. Michael, alors on a quand même, on a parlé du fait que tu voulais être jockey. Donc on sait que tu fais de l'équitation, même si tu en as fait plus petit que maintenant. Mais tu fais beaucoup de foot et de la pétanque.
3: Aussi, oui. Aussi. Donc le foot, j'ai arrêté. Comme maintenant on est vétéran. Et je vais plus avoir trop de blessures. Et je me suis mis à la pétanque. Donc ça fait déjà au moins 30 ans que je joue quand même à la pétanque.
0: Ah oui.
3: Donc mes parents jouaient. Donc je me suis mis petit et je joue en club et je fais des championnats et tout.
1: Ah oui. Alors, t'es quand même resté proche de l'équitation parce que quand t'étais jeune, tu as été deux fois champion junior départemental. Mais tu continues là à vraiment te passionner pour les chevaux parce que tu fais de la photo, c'est-à-dire.
3: La photo, c'est ça. Donc de course hippique. Donc sur les hippodromes, je fais de la photo donc quand il y a une course à l'arrivée et à la remise de prix dans le rond de présentation.
1: C'est génial.
3: Donc sur tous les hippodromes de l'Est, Nancy, Strasbourg, Vittel, Montiandère, Vissembourg, Châlons-en-Champagne, tout l'Est de la France.
1: Et donc après, tu fais quoi? Tu fais des grands tirages? Tu les vends aux jockeys?
3: Oui, c'est ça, entraîneurs, propriétaires, qui sont à plusieurs sur les chevaux, et voilà. Oui, tout à fait.
1: Bah dis donc, c'est bien ça.
3: Oui, ma passion le week-end, donc j'ai un agenda bien rempli avec le travail, mon fils, les sorties, les vacances, enfin, je m'ennuie pas.
1: Voilà. Vétéran mais actif quand même, hein. Alors.
3: Voilà, c'est ça.
1: En plus, tu bricoles, voilà, tu fais de la maçonnerie, tu t'occupes bien, voilà.
0: Il est drôlement capé, hein. Voilà.
1: Alors, est-ce qu'on n'a pas déjà parlé du fait que...
0: Il est drôlement capé, quoi.
1: Oui, mais couper la parole...
0: Capé,
1: quoi. Oui, on a compris, mais c'est un, pas drôle. Deux, tu m'as coupé la parole. Alors, tu aimes cuisiner avec le cookéo. Qu'est-ce que c'est, le cookéo?
3: C'est un appareil révolutionnaire, quand même. On peut tout faire avec les recettes. On met dedans, on peut aller... En attendant que ça mijote, on peut aller prendre la douche, on peut mettre la table. Du coup, c'est vraiment pratique.
1: Ah bah ça, c'est bien. Alors, qu'est-ce que tu fais? Parce que je vois que tu fais de la tourte à la patate.
3: C'est une gaine de temps. Oui, aussi, oui.
1: What you do?
3: Des tartes, oui, j'aime aussi. Bon, tout ce qui est manuel, en fait, j'aime beaucoup. Donc, je touche à tout, voilà. Même la cuisine.
1: Mais t'es formidable, toi, du don. Ah là là là là. Alors,
0: et il aime Claudio Capéo.
3: Bon, d'accord. Pour mon nom de famille, voilà.
0: Bon, allez, voilà. Mais il s'appelle
3: Vrai que j'aime bien.
0: Excusez-moi. Voilà.
1: Ne l'encourage pas dans la vanne de merde, Mick, s'il te plaît. Michael, ne l'encourage pas. Alors, voici ta deuxième question à un point. Tiens, un petit coup de Big Flo et Oli.
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1: Alors, on va parler de Dico. Figure-toi que le mot normand bouiné, B-O. U-I-N-E-R, bouiné. Eh bien, ce mot va entrer dans le dico. Vrai ou faux, top chrono, 5 secondes.
3: Faux.
1: Et non, c'est vrai. Bouiné va entrer dans le dictionnaire en 2027 parce que ça veut dire traîner, bricoler sans avancer, s'occuper à pas faire grand-chose, en gros, glander. Hein. Voilà, donc pas de points pour toi, mais tu as appris que bouiné, c'est comme ça.
0: Eh bien, voilà. Estelle, tu connaissais bouiné? Non.
5: Pas du tout.
0: Estelle avec ici Pays de Savoie. Alors Estelle, elle se voyait hôtesse de l'air quand elle était plus jeune. Et du coup, tu n'as pas été jusqu'au bout, c'était juste un rêve.
5: Oui, c'était petit.
0: Mais
5: j'ai travaillé dans les bureaux, secrétaire
0: médicale.
5: Le dernier emploi que j'ai occupé, c'était secrétaire
0: médicale. Eh ouais, tu voulais être actrice. Et tu voulais, alors je fais un lien direct avec Mickey, parce que tu voulais aussi...
1: Avec Mickey. Non mais t'as dit Mickey. Donc mon candidat ne s'appelle pas Mickey. Hein.
0: Mickey, bon. Tu voulais être photographe, ben, comme Mickaël.
5: Oui. C'est vrai. J'adore la photo. La photo également. Je voulais être photographe reporteur.
0: Mais rencontrez-vous, Mickaël. Mais parce que Mickaël est photographe, il fait des photos des concours épiques qu'il vous a raconté.
1: Oui, je sais, mais enfin bon.
0: Elle aime la photo, je sais pas. Moi, j'essaye de créer des liens, de faire des trucs, de créer une famille, vous savez, voilà. De se créer des amitiés grâce à Otake. Bon, alors, passons au dossier du sport. Je pense qu'on va directement le refermer, parce que t'es pas du tout sportive. Hein.
5: Non, je m'entretiens quand même.
0: Ah, c'est-à-dire, tu fais quoi?
5: Je marche, je fais un petit peu de yoga, de stretching, etc.
1: Tu fais du sport,
5: Et la natation, je nage.
0: Tu fais pas de sport, mais elle a raison, Valérie, tu nages, du yoga, tu... Bon, en revanche, pas de bricolage, du tout.
5: Non. Alors, c'est pas bricolage,
0: si
5: non.
0: Je peux me permettre de te donner un conseil à la rentrée, hein, on sait pas trop quand, sur M6, si tu aimes le bricolage, le marouflage, si tu as envie de prendre des cours, je crois qu'il y a une émission qui revient avec une... Bon, bref.
5: Oui, j'ai entendu
0: oui,
5: ça.
0: Oui, tout le monde en entend parler, bah, évidemment.
1: Attends, vu comment il le tambourine tous les jours.
0: C'est pas vrai. M6, sur lequel il y a aussi Top Chef. Tu cuisines quoi?
5: Oh bah je cuisine, oui, j'aime bien tout, blanquette de veau plutôt l'hiver, voilà, je cuisine un petit peu des plats familiales en
0: fait. Bah oui, tes enfants te réclament cette fameuse blanquette de veau et ton tagine de poulet. Évidemment, jouons avec cette question supplémentaire et peut-être qu'à Brantone, en Haute-Savoie, tu as pu apercevoir quelques grains de sable.
6: Moi qui ne suis qu'un tout petit grain de sable.
0: Je m'explique. En France, je l'affirme, on peut parfois retrouver du sable, du Sahara, donc qui vient jusqu'à nous, donc sur notre terrasse. Est-ce que c'est vrai ou faux? Top chrono, 5 secondes.
5: Oui, vrai.
0: Le sable de Sahara pourrait venir jusqu'à nous?
5: Oui.
0: Exactement, on appelle ça des intrusions de poussière saharienne, un ciel qui peut devenir, on l'a tous vécu, hein, jaunâtre ou même parfois orangé, et on le voit bah, entre autres sur les vitres ou sur les voitures. Bravo.
1: Un point Michael, un point Estelle. Et là tout de suite, ah là là, ma chanson préférée de Calogero. Je la dédicace à tous mes amis que j'aime. Et prenez le temps de dire que vous les aimez aux gens que vous les aimez, parce que sinon c'est trop vite la vie, hein. T'as vu comme je fais de la philosophie?
0: Quel philosophe, mais c'est...
1: Allez, c'est
0: dit. Épicure, c'est rien à côté.
1: Calogero, c'est dit. 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

0: on est riche que oui. De ses amis.
1: C'est vrai.
0: Surtout quand on écoute ici.
1: Bah oui, moi je suis milliardaire depuis que je vous ai rencontré.
0: Bah bien sûr.
1: Bah oui, le petit compliment qui va bien.
0: Qu'est-ce qu'il est mignon celui-ci.
1: Sincère, je sais pas, mais bon.
0: Non, bon, ça, tu m'as pris pour une quiche.
1: Vous me connaissez.
0: Allez, Calogero, c'est dit ici, jingle.
1: J'aime bien la quiche. Hein.
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0: Alors, Michael a un point, Estelle a un point, Michael, du don. Et paraît comme ça que t'aimerais bien déjeuner avec Margot Robbie.
3: Oui.
0: Alors, c'est sûrement parce que c'est une excellente comédienne.
3: Actrice, oui.
0: Mmh.
3: Oui.
0: T'as vu tous ses films, donc
3: La plupart, oui.
0: Même Barbie.
3: Oui. Hurlevent, diversion avec Will Smith, oui.
0: Oh là là. Eh ben voilà. Tu parlerais cinéma avec Margot Robbie, bien sûr.
1: Très jolie. Hein.
3: Oui. Oui, tout à fait.
0: Elle est sublime.
1: Oui, je suis en train de regarder
0: Margot Robbie est une bombe atomique. On ne va pas se mentir. Alors, Jenny Lee, elle est blonde ou brune ?
3: Blonde.
0: Et voilà, tu aimes les blondes. C'est sûr que les hommes préfèrent les blondes, évidemment. Les blondes sont beaucoup plus intéressantes que les brunes. Alors ?
1: On vient de perdre la moitié de notre public, là. Hein.
0: Pas du tout. Tout le monde sait très bien que je ne dis que des conneries parce que je suis blonde. Alors, mon petit chat, est-ce que tu aimes chanter ? Tu fais des karaokés avec Jenny Lee ?
3: Ah non, pas du tout. Non, non, je ne me trouve pas une belle voix, donc non.
0: Oui, bon.
3: Vaut mieux éviter.
0: Tu écoutes de la musique, quand même ?
3: Oui, quand même.
0: Bon. Alors là, c'est le jeu de l'intro. Je vais te faire écouter deux artistes l'un après l'autre. Et tu vas juste écouter l'intro de la chanson et tu devras me dire qui chante. Tiens, premier artiste.

0: Qui est le chanteur? Top chrono. Pam, pam, pam, pam.
1: J'irai Balavoine, mais je suis pas sûr.
2: Ah là là là là.
0: Non, chérie, c'est Michel Berger, la groupie du pianiste.
1: Ah oui, c'est vrai.
0: Lui sans dormir. Allez, son bel avenir. La groupie du pianiste. Alors, j'espère que tu vas te rattraper sur le deuxième artiste. C'est parti, écoute-la.

0: T'as l'âge d'avoir roulé des pelles là-dessus en boom. C'est qui?
1: Je ne sais aucune idée.
2: Oh là là, c'est mythique.
1: Ouais.
0: Aïe, aïe, aïe. Bon, ben, tu sais pas?
1: Non.
0: Purple Rain. Purple Rain. Prince.
2: Eh oui, les gâteaux.
0: Bon, allez.
2: À l'heure de l'apéritif, quoi.
0: Bien, allez, pas de points, mon cher.
2: Oh, c'est dommage parce qu'elle est belle cette chanson.
0: Eh oui, oh, oui.
2: Estelle, est-ce que t'en avais un des deux? Berger,
3: ah,
2: Prince?
3: Oui, les deux. C'est vrai? Les deux, j'avais.
0: Ah, ah là, là, là, là, là là là.
2: Quel dommage parce que c'est pas ton quiz, hein. Tu vas en avoir un autre.
0: Eh oui.
2: Tiens, on parlait des rencontres d'acteurs. Il nous a parlé de son amour pour la petite Margot. Toi, si tu devais déjeuner avec quelqu'un d'un coup de baguette magique, il s'agirait de qui? Une actrice que tu adores?
3: J'adore toujours
2: Romy Schneider. Voilà. La piscine. Romy Schneider, très belle.
0: Ah mais
3: très belle aussi, ouais.
0: Comédienne de dingue surtout.
2: Vraiment, t'es fan. Eh oui.
3: Ah oui, j'adore. J'adore tous ses films. J'adore cette femme. Enfin, j'adorais cette femme.
0: Franchement.
2: Écoute, j'espère que ça va te rafraîchir tranquillement, puisqu'on évoque la piscine et qu'on a besoin un peu de fraîcheur pour jouer et avoir les neurones bien en place sur ce quiz musical qui arrive tout de suite avec deux intros à nouveau. Voici la première. Tu dois identifier de qui il s'agit en quelques notes là. Écoute. Ah.

0: l'intro musicale de qui ? Qu'est-ce que tu as reconnu, Estelle, pour un point ?
1: Bah, j'ai reconnu Manu Reva.
0: Oui. Et alors, ah, c'est qui, Manu Reva ?
1: Bah oui, Manu
0: Reva. On demande bien d'identifier l'artiste, hein, et pas le nom de la chanson, c'est dommage.
1: Allez, chanson,
0: qu'est-ce qu'on fait ?
2: Ah, on va lui prendre quand même.
0: Oh, elle est sympa ! Oui, c'est la chanson.
1: Oui, exact.
0: Attention, hein, parce qu'on a vraiment que quelques secondes pour y réfléchir, mais c'est bien la chanson.
2: Là, j'ai été sympa parce que t'as dit Manu Reva. Hein. Sur le deuxième, tu réponds avant la fin de disque.
0: Je vais vous le dire.
2: Et je peux pas faire beaucoup de mouvements, mais quand même.
0: Mais on a bien reconnu qui vous imitiez.
2: Allez.
0: Voici le deuxième pour un point de plus, c'est encore une intro.

0: bien sûr que tu l'as.
1: Bien sûr.
0: Allez, c'est qui?
2: C'était Bonnet M, non?
0: Bonnet M? Are you sure? Bonnet M? Yes! Bonnet M! Ma Baker!
3: La la la la! La la la la! Allez,

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2: Malongo, trompe de dosette, six verres en verre.
3: Absolument.
2: Jingle, on reprend la compète. Alors, Mickaël a un point, Estelle a trouvé toutes les réponses, elle en a trois. Mickaël, attention, hein, tu n'as pas envie d'aller à Autun ?
4: Si, bien sûr.
2: Il y a des beaux chevaux, hein, j'ai vu toutes les images. Il y a plein, dans le spectacle, il y a plein de moments avec des chevaux. Hein.
4: Ah, donc c'est magnifique alors.
2: Ah oui, c'est magnifique, bah ça, oui. Je te confirme, c'est magnifique.
3: Il y a des bons restaurants.
2: Bah, mais il s'en fout des restos, il aime les chevaux, il est comme moi.
3: C'est agréable quand même.
2: Bon, alors dis donc, il paraît que tu collectionnes les pièces de 2 euros ?
4: Eh oui.
2: Mais alors, de tous les pays, il paraît que t'en as combien des pièces, alors ?
4: Moi, j'en ai plus d'une centaine, quand même.
2: Et de combien de pays différents ?
4: Je les ai pas trop comptés, mais au moins un paquet.
2: Ah bah super, et alors, oui. Et tu les mets, il paraît que tu les mets dans des coffrets en velours.
4: Dans un coffret en velours, oui. Il y a un casier pour chaque pièce, et du coup, je les mets sous pochette et... Je les garde, je les collectionne tous.
2: Oh là là, c'est bien ça du tout. Bon, bah écoute, moi j'aime bien les collectionneurs de pièces. Alors, tu t'es inscrit à Pékin Express avec Jenny Lee, il paraît ?
4: Oui.
2: Et
4: oui,
2: alors ?
4: Eh ben, on n'a pas été sélectionné, mais on a quand même fait deux sélections, mais on n'a pas été retenu pour la troisième.
2: Et pourquoi ? Qu'est-ce qui s'est passé ?
4: Ah ben, ils nous disent pas pourquoi.
2: Oh là là !
4: On a passé le premier casting, on a fait une visio, et le troisième, c'était pour aller à Paris, et du coup, on n'a pas été sélectionné pour la troisième.
2: Oh !
3: Vous qui connaissez bien M6, vous pouvez faire quelque chose quand même.
2: Je sais pas qui c'est qui produit Pékin Express, je m'en rappelle même pas. C'est qui la boîte de prod, je sais pas.
3: Appeler Rottenberg, surtout.
4: Oui, Stéphane Rottenberg, il faut appeler, oui.
2: Stéphane, prends-les, ils sont très gentils, Mickaël et Jenny Lee. Alors, il paraît que tu as un petit message. T'envoies un message à ta mère tous les soirs, c'est ton habitude ?
4: Oui, c'est ça, oui.
2: Quelle chance tu as de pouvoir envoyer des messages à ta maman.
3: C'est la fête des mères dimanche.
2: Et oui, c'est la fête des mères dimanche et c'est là-dessus qu'on va... C'est le thème de ma question à choix multiples. Écoute bien, c'est une question qui peut te rapporter 3 points. Je vais te poser la question, je te ferai des propositions, t'auras 10 secondes pour me donner. Allez, attention, c'est parti, musique.
5: Allô maman, bobo.
2: Voilà, ça, c'est Éric Bastien, tous les dimanches soirs, qui appelle sa mère médecin pour lui demander...
3: Je me suis cassé un ongle. Voilà. Qu'est-ce que je dois faire ?
2: Cette pauvre Madame Bastien.
3: On l'embrasse.
2: On t'embrasse très fort, Madame Bastien. Alors, donc c'est dimanche, la fête des mères. Petite question. Selon plusieurs sondages, quel cadeau arrive le plus souvent juste après les fleurs pour la fête des mères ? Qu'est-ce qu'on offre le plus juste après les fleurs ? Des chocolats ? Des parfums ? Des bijoux ? Une photo du torse poilu d'Éric Bastien. Alors, qu'est-ce qu'on offre à part les fleurs, des chocolats, des parfums, des bijoux, le torse poilu d'Éric Bastien ? Top chrono, 10 secondes.
4: Moi, j'hésite entre chocolat et parfum, mais je dirais des chocolats.
2: Eh bien, t'as bien raison, parce que c'est des chocolats. Oui, les fleurs, c'est évidemment ce qu'on offre en premier, mais les chocolats, c'est juste derrière. Bravo, t'as 3 points, ça te fait 4.
3: Alors, comme ça, Estelle, on a déjà fait du parachute ascensionnel, quand on était... Ascensionnel, j'ai oublié de lettres.
2: On est bientôt le week-end marchand de lettres.
3: C'est ça. Bon, c'est quand, ça ? C'était à quelle occasion ?
6: C'était en Corse, on était en vacances en Corse, et voilà, j'étais du parachute ascensionnel.
3: Donc j'imagine, ouais, t'as un petit côté casse-cou, hein, quand même, faut être courageux pour faire
6: ça. J'avais.
3: Ah, t'as arrêté. Avec le temps. Estelle, t'as beaucoup voyagé, t'as été en Italie, en Espagne, en Grèce, en Thaïlande, mais tu as un rêve, c'est aller... À New York. Tu connais pas du tout les... Alors, tu connais déjà New York ou tu... c'est ton rêve?
6: Non, je connais pas du tout les États-Unis. Voilà. Oui, j'aimerais bien aller à New York.
3: Ah, ouais. C'est la ville qui dort jamais. Hein. Mais je te souhaite d'y aller.
2: Non, mais les clichés, c'est la ville qui dort jamais.
3: C'est ce qui se dit toujours de New York. Mais bon, c'est la ville qui ne dort jamais.
2: Le mec, il fait genre, il a été 12 fois à New York, il connaît tous les bars.
3: Je connais même pas. Comme ça, on s'agace aussi rapidement. Alors, on s'énerve. Alors, Estelle.
6: Alors, on m'a demandé un défaut, j'ai dit celui-là, j'avais du mal à en trouver un,
2: hein. J'ai du mal à en trouver un, hein. Qu'est-ce qu'il faut pas entendre,
3: dis-donc. Non, mais bon, mais ça t'arrive souvent de t'agacer, ou c'est parce que t'as répondu comme ça? Non, t'es plutôt cool, toi.
6: Oui. Ah non, de moins en moins, là aussi.
3: Bon, alors tout va bien. Un dernier petit mot sur ta rencontre avec Eric. Ah, c'était au mariage de son cousin, en 90?
6: Oui.
3: Et alors?
6: En 90, oui.
3: Vous connaissiez de vue déjà, hein.
6: Le 21 avril 90. Oui, oui, on se connaissait. Bon, oui, on habitait le même village, donc oui, on s'était déjà vu, on va dire.
3: Il t'a fait sentir que tu lui plaisais. En gros, ça s'est fait comme ça.
6: Voilà, c'est ça.
3: Ben oui, mais bon, c'est une belle histoire, parce qu'il habitait Toulouse. Toi, t'habitais Toulouse, lui, était à Thonon-les-Bains, donc c'était pas gagné au départ, quand même, l'histoire.
6: Non, ouais, la distance aurait pu jouer en notre défaveur, mais pas du tout, non, non.
3: Ben oui.
2: Enfin, c'est toi qui es venu en Savoie.
3: Oui,
6: voilà. Oui,
3: ça fait quand même combien de temps que vous êtes ensemble? Parce que je crois que c'est pas mal, là, hein. Combien?
6: Eh ben, 36 ans.
3: 36 ans et 34 ans de mariage. Félicitations, bravo.
6: Voilà.
3: Voici ta question, elle arrive, c'est une question à 3 points, une question à choix multiples. Quel est le titre de la nouvelle série Netflix tournée en Martinique? Le titre de cette nouvelle série Netflix tournée en Martinique. Tropique sous tension, Bandit, Soleil noir, Plus belle la Dame Ido. Top chrono, 10 secondes. Tropique sous tension, Bandit, Soleil noir, Plus belle la Dame Ido.
6: C'est pas Tropique sous tension, ça me dit quelque chose. Tropique sous tension.
3: Tropique sous tension, nouvelle série Netflix. Je sais pas si tu as Netflix tournée en Martinique. Non, c'est Bandit, c'est la première grande série Netflix tournée en Martinique. Je crois que c'est en décoré.
2: Oui, mais toi, ce qui te dit quelque chose, qui t'a trompé, c'est Tropique criminel. C'est la série avec Béatrice Delaboulaye et Sonia Roland. Mais c'est sur France Télé.
6: Oui, c'est ça, ouais.
3: C'est des frères et sœurs qui doivent survivre ensemble, je crois. Ça, c'est un truc.
2: Bandit, oui.
3: Oui, Bandit, oui.
2: Voilà.
3: Quelle bonne réponse.
2: Hein. Ça fait 4 Michael, 3 Estelle. Et là, tout de suite, on part avec Louis Chédid. Ainsi soit-il, mes chéris. Vous écoutez ici, on vous aime, tout de suite.

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2: Alors, c'est vrai que nous sommes dans le quartier où a été tourné...
0: Peur sur la ville.
2: Peur sur la ville, où effectivement, Jean-Paul Belmondo...
0: qui avait la classe,
2: lui. Mon mari dans une autre vie, se promène en hélicoptère. Mais je sais pas, je n'ai pas la vision de toi, enfin, je sais pas.
0: Pourtant, moi je veux bien aller chasser Minos, hein, sur les tours de Beaugrenelle, en face de la radio, là.
2: Moi aussi. Ouais. Alors, nous sommes avec Mickaël qui a 4, Estelle qui a 3, Mickaël qui joue avec, ici, Sud-Lorraine. Mickaël, nous allons parler du fait que tu es un peu taquin avec tes collègues.
3: Tout à fait, oui, même trop.
2: Ah là là là là, ça fait de la blague. Oula. Il paraît qu'une fois, t'as entouré de films étirables une voiture de collègues, c'est-à-dire
3: un rouleau de films, et en plus, il pleuvait le jour-là, et c'était bien amusant. Je l'ai encerclé, j'ai fait plein de tours avec, et le collègue, quand il est sorti à 16h, il pouvait pas rentrer dans sa voiture et il pleuvait.
2: Ah mon
3: Dieu. Donc la voiture était filmée et tout, donc c'était vraiment rigolo, et je l'ai filmé en plus.
2: Il t'adore donc.
3: Oui.
2: Il paraît que tu caches des outils, tu déprogrammes des machines, c'est-à-dire.
3: Oui, quand quelqu'un fait un programme sur la machine et qu'il part pour aller chercher un outil, je dirige la machine, je change les cotes. Et du coup, il n'y a pas la même pièce, donc c'est rigolo.
2: C'est hyper rigolo, mais tu mets des bonbons à l'amande dans le café de tes collègues.
3: Aussi, oui. Et ils toussent pas mal après, du coup. Oui.
0: Il est sympa, celui-là.
2: Mais dis-moi, ils se sont jamais vengés de toi?
3: Non, pas spécialement, non.
2: Ah bon? C'est-à-dire?
3: Non, je sais pas s'ils ont peur, de me refaire la même chose ou non. J'ai pas de farce de leur côté.
2: Je vais appeler immédiatement tes collègues. Je pense que moi, je serais toi, je ferais quand même un petit peu attention.
0: Oui.
2: Parce que toutes ces années à faire des blagues.
0: Je pense qu'ils vont venir le capturer.
3: Oui.
0: Ça s'appelle Cap, hein, je le rappelle pour ceux qui nous rejoignent. Voilà.
2: Je demande pardon à la France. Alors, ne ris pas, Mika, ne ris pas. Alors,
3: mais si, c'est rigolo.
2: Bon. Tiens, je vais te mettre une petite chanson. Pour. Oui. Parce que il paraît que tu as eu une petite aventure quand t'es parti en voyage à l'île Maurice.
3: Oui.
2: Eh oui, parce que t'es bien arrivé avec ta chérie, mais pas les bagages. Alors, qu'est-ce qui s'est passé ?
3: Ils m'ont pas suivi, malheureusement.
2: Alors, qu'est-ce qui s'est passé ?
3: On est arrivé à Air Mauritius. On attendait comme deux, et nos valises ne sont pas arrivées. Ils étaient restés à Charles de Gaulle.
2: Et donc, comment vous avez fait sans...
3: On a dû se débrouiller pour trouver des magasins là-bas, pour s'habiller, pour voilà. Donc, les vacances commençaient déjà très bien.
2: Ah là là là là, une semaine d'achat pour acheter des nouveaux vêtements qu'on n'a pas forcément, on aime bien. Alors, il paraît que Jenny Lee, elle aimait pas trop, il y avait trop de couleurs.
3: C'est ça.
2: Ah là là, je comprends, c'est terrible.
0: Bah, c'est mieux le noir, hein. C'est comme Zorro, il peut mettre des capes.
3: Zorro.
0: Tu me surpasses aujourd'hui.
3: Il me tacle.
0: Oh, c'est gentil.
2: Alors, tu sais quoi, la meilleure réponse, mon petit chat, c'est que tu vas gagner. Tu vas gagner 5 points tout de suite. Tiens, je te mets une petite chanson.
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2: Alors, comment ça s'appelle quand on voit tout un groupe de poissons qui nagent, justement? On dit c'est.
3: Comment un ça s'appelle? Un banc de poissons.
2: Un banc de poissons? Alors, est-ce que c'est vrai? Est-ce que c'est faux? Est-ce que c'est vrai? Est-ce que c'est faux? Eh ben, c'est vrai, oui, bien sûr. Donc, ça fait 5, t'as 9.
0: Comment tu l'engueules?
2: Voilà. Mais non,
0: mais bien sûr, non, non, non.
2: Je l'engueule pas, je me réjouis au contraire.
0: Chacun son coaching.
2: Ah oui, ça, moi, j'encourage, hein, tu sais.
0: Applaudis. Bon, alors, Estelle est en face, là. On va jouer dans un instant pour tenter de marquer 5 points de plus. Estelle a ici Pays de Savoie. Estelle qui a été à Koh-Lanta. Alors. Attention, tu n'as pas fait Koh-Lanta l'émission. Tu as été à Koh-Lanta en Thaïlande.
5: Oui, j'ai pas participé à l'émission. Non.
0: Parce que la première édition de Koh-Lanta, l'émission, c'était en Thaïlande, à Koh-Lanta. C'est pour ça que l'émission s'appelle comme ça. Qu'est-ce qui t'est arrivé sur le bateau?
5: On avait prévu de faire une petite excursion à la journée. Donc on est tous partis sur une petite pirogue. On avait loué un petit bateau un petit peu traditionnel. Et on allait sur une petite île, on a passé la journée, etc. Donc il y avait quoi, une heure de traversée, tout s'est bien passé. Et au retour, les guides nous disaient, il faut partir une heure avant, enfin même 2 heures avant, on prévoit un orage, etc. Donc, au lieu de partir à 15h, on est parti à 14h. Bon, bah voilà, bon, dommage, parce que c'est vrai que la journée était belle, on avait bien profité, snorkeling, etc. Et puis, bah voilà, on part, et 10 minutes après, la mer est complètement déchaînée, c'est creux de 6 mètres, voilà. Donc, on a passé 2 heures dans le bateau, à avoir la peur de notre vie, on est arrivé complètement trempé, et puis
0: bah, voilà. Et pareil,
5: le retour a été chaotique.
0: Bah oui, 6 mètres de vague, ta fille a vomi, tout le monde a été trempé, donc non, c'est pas drôle, ça. Hein,
2: c'est sympa.
5: Ah non, c'est pas drôle.
0: Bon, puis alors, une petite anecdote assez amusante, tu as rencontré Gérard Holtz.
5: Oui.
0: Ça, c'est Gérard Holtz quand il vit au Maroc. Gérard Holtz, t'avais 14 ans. Il était à l'aéroport de Lyon. Alors, toi, t'étais avec ton papa, si j'ai bien compris, avec ton frère. Et du coup, son vol à Gérard était annulé. Et qu'est-ce qu'il a proposé, ton papa ?
5: Eh ben, mon papa est allé le voir. Je sais pas, oui, mon papa a entendu. Il était à côté de nous. Et mon papa est allé le voir et il lui a proposé de venir dormir à la maison.
0: Et il l'a fait.
5: Et Gérard Holtz a accepté.
0: Mais voilà. C'est génial. Donc, t'as eu Gérard Holtz à la maison qui est venu dormir chez toi quand t'étais gamine, quoi. C'est amusant.
5: Voilà.
0: C'est amusant, ça. Et il t'a envoyé un petit mot, je crois. Ou il vous envoyait un petit mot après pour vous remercier.
5: Oui, pendant quelques années, oui, pour la bonne année, il nous a envoyé un petit mot.
0: Voilà. Adorable, adorable. Ouais. Allez, voici ta question. C'est une question cash. Et nous allons t'offrir un indice. Ça, c'est la musique de Christophe Colomb. Film. C'est Vangelis, il me semble. En quelle année Christophe Colomb a-t-il découvert l'Amérique ? Top chrono, 10 secondes.
5: 1492.
0: En quelle année Christophe Colomb a-t-il découvert l'Amérique ? Et moi, j'ai découvert en plastique, comme le dit Franck Dubosc, dans Camping. C'est bien 1492. C'est vrai, Christophe Colomb a atteint les Bahamas après avoir traversé l'Atlantique pour les rois d'Espagne. Il était convaincu qu'il était en Inde, et en fait, non, il a découvert cette terre. Et voilà, il a appelé ça les Indiens. Il a surnommé les habitants les Indiens. Puis c'est devenu, voilà, tout à, petit à petit, l'Amérique. Allez. Ben oui, c'est les Indiens au départ, l'Amérique. Quand même.
2: J'aimerais que les gens se rendent compte des fois de ce que je vis. Allez, Estelle, tu as 8, Michael, tu as 9. Là, tout de suite, on va écouter Fever Dream d'Alex Warren. Vous écoutez ici. Bougez vos petits boules, c'est bientôt l'été. Et puis on départagera les candidats avec le bingo. À tout de suite, mes chéris.

0: Alex Warren avec Fever Dream à 12h52. Fever Dream, c'est la fièvre. Fièvre du samedi soir. Fever.
1: Voilà, exactement.
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1: Ici, nous sommes avec Michael qui est en tête avec 9, Estelle qui a 8. Alors, Michael, il adore les activités à sensation. T'adores ça?
3: Ah, j'adore.
1: T'aimes les manèges, les fêtes foraines, tout ça?
3: Tout, oui.
1: Oui, t'es pas dégoûté, parce qu'il paraît que t'es resté coincé 45 minutes dans un manège.
3: À sensation.
1: Oh, mais alors, c'était quoi? Okay. Parce que je vois que c'était 45 minutes bloqué dans le Air Max à la foire de Nancy. C'est quoi?
3: Oui, c'est ça, oui. C'est un bras qui tourne à 80 mètres de haut, oui. Et du coup, on est resté tout en haut, bloqué, en voyant dans le vide, tout ça. Et j'avais juste une peur, c'est que les sécurités, elles s'enlèvent. Mais du coup, ça va.
1: Oh, attends. Oui. T'es bloqué une demi-heure à 80 mètres de haut sans pouvoir bouger?
3: Oui, c'est ça, oui.
1: J'ai envie de mourir rien que quand tu le racontes.
0: Ouais, vous savez, il est capable de tout.
3: Oui.
0: Voilà.
1: Ok. Il paraît que t'as fait aussi du saut élastique?
3: Oui. Oui, oui.
1: Oh là là là, mais t'as pas eu peur?
3: Non.
1: Mon Dieu, très fort. Mais qu'est-ce que tu veux que je te dise? T'es très fort. Voilà. Bon, alors, pour t'encourager à gagner ce bingo et à être là avec nous demain pour partir peut-être à Autun ou gagner Malongo, je vais te mettre une chanson tellement pleine de bonne humeur. Tout le bonheur du monde.

0: Racine Sémilia, on vous souhaite tout le bonheur du monde. Alors, j'espère que ce bonheur va te porter chance. C'est l'heure du bingo. Il faut vraiment le remporter, il faut vraiment que tu gagnes. Donc, à mon top chrono, tu vas me donner un maximum de gens. Les gens, le prénom Jean, je célèbre, c'est-à-dire tous les gens. Pas les gens G-E-N-S, hein, je rappelle, le prénom Jean.
1: Oui, le prénom, oui.
0: Voilà, tous les gens connus, célèbres, de tous les milieux. Top chrono, 10 secondes.
1: Jean-Charles, Jean-Philippe, Jean-Édouard.
0: Non, non, Jean célèbre, célèbre.
2: Ah, les connus. Ah non.
0: Et non, Jean Dujardin, Jean Lefebvre, Jean Carmet.
1: Ah d'accord, j'étais parti sur...
0: célèbres, ouais. Les célèbres, connus, célèbres.
1: Oui.
0: Aïe, aïe, aïe, Jean Rochefort, Jean Reno, Jean Ferrat, bon bah...
1: Oui, il y en avait plein, oui.
0: Eh oui, mon chat.
1: Autre chose.
0: Ah bah t'es parti sur autre chose. Bah Mickaël, j'espère que tu es conscient que là, si elle marque ne serait-ce qu'un point, c'est elle en finale demain.
1: Tout à fait, oui.
2: Estelle, écoute.
3: Oui.
2: Ben oui.
0: Alors.
2: Je pense que là, c'est un boulevard, là. Là, je pense qu'on est pas mal.
3: J'espère.
2: Alors, peut-être que je suis trop présomptueux. On va rester tranquille. Mais c'est vrai que Valérie l'a dit, il suffirait d'un point, puisque Mickaël a chuté.
0: Il suffirait de presque rien. Petit point, et c'est gagné.
2: Ah là là là là là.
0: Eh oui.
2: Bon, avant de jouer, voici une chanson qui va plaire à Valérie et à tous ceux et celles qui, comme Valérie, sont fans. Tu es marié depuis 34 ans et tu t'es marié.

0: Et sur cette musique.
1: Eh oui, la maladie.
0: Tu t'es marié sur du Sardou.
2: Dans le oui.
0: On adore. Valérie,
2: ah, réaction. J'adore
0: Sardou. Eh oui, bah oui, c'est qui fait un point commun de plus avec, avec Valérie pour en parler ensemble. Moi aussi, j'aimerais que vous voyiez la tête parfois que Valérie fait.
3: Non, mais parce que tout le monde sait que moi, oui, t'aimes pas, mon idole, bon, c'est Johnny et que Sardou. Voilà.
0: Il y a donc... Team Johnny, Team Sardou.
3: Exactement. Hein. Alors.
0: Bah, et Team Florent Pagny aussi. Hein.
3: Ah, mais j'adore Florent.
0: Elle aime aussi. Hein.
3: Et les sans
0: Allez, Estelle, j'ai besoin d'un point pour faire une égalité parfaite. Ça veut dire qu'on aurait deux candidats chacun pour demain vendredi.
3: Ça oui, ça va, stop.
0: Je te demande un maximum, je te donne un prénom, donc c'est les célébrités, hein, je rappelle, les célébrités. Max de John, les John, voilà, c'est l'équivalent de Jean finalement. Les John célèbres, top chrono 10 secondes.
4: John Travolta, John Lennon, John Fitzgerald, John Wayne.
0: Bon, bah, ça suffira, tu m'as compris. John Malkovich, bien sûr. Il y avait John Ford, John Carpenter, John Kennedy, John Lennon.
3: McEnroe. Bon,
0: bravo!
3: Ah là là là là! Eh bien, Mickaël, tu as compris, c'est Estelle qui sera avec nous demain pour la finale.
5: Félicitations, Estelle.
0: Bravo, Mickaël, quand
4: même. Merci, Mickaël.
3: Bon, bravo, Mickaël, tu as quand même pas démérité.
0: Mais il sera pas de retour demain.
3: Bon, alors. Oh là là, Mickaël.
0: Et pas de retour.
3: Bon. Je suis désolée, Mika. Alors, demain, je rappelle que le premier prix, c'est un week-end exceptionnel à Autun à l'occasion d'Augusto Dunum, le rêve du roi pour deux personnes. Le transport est compris, l'hôtel de la gare, tout est compris, tous les repas. Vous visiterez la ville d'Autun, son musée, le site archéologique du Mont Beuvray, le château de Couches. Et le théâtre antique d'Autun va s'illuminer et va donner lieu au plus grand spectacle historique de France. Si vous ne gagnez pas ça, vous gagnez quoi?
0: La machine Malongo, 32 dosettes, 6 verres en verre qui alimente bien sûr le café du roi à Autun. On le sait, Joe Malongo, la légende.
3: Eh bien, je vous embrasse tous un par un. Je remercie
0: du monde.
3: Céline à la réalisation, Thomas à la technique, Sadika au standard, Maître Coupez au savoir,
0: toute cette équipe,
3: Éric Bastien à la vanne. Je demande pardon, évidemment, à mon candidat du jour pour ses vannes. Et puis, à demain, mes petits canards, on vous aime, on vous embrasse.
0: Ah bah, à demain, pour la finale.
3: Ouais, voilà, pour la finale.
0: Deux candidats chacun.
3: Oui.
0: J'ai tellement hâte.
3: Dis donc, il n'est pas un peu l'heure d'aller se coucher?
0: Oui, parce que là, on vient de passer un bon moment avec le best-of d'Otaquet. Faut quand même qu'on récupère pour tout à l'heure, là. Hein.
3: Et puis surtout, c'est l'heure que Johan Guérin nous informe.
0: Il est là, Johan Guérin?
3: Mais oui!
0: Le grand Johan Guérin?
3: Bien sûr!
0: Il arrive tout de suite avec Ici, dès 5h.

0: William Scheller et Rock'n'Roll Dollar pour vous souhaiter la bienvenue.
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0: Bonjour, très beau réveil, un plaisir de partager ce début de matinée avec vous et avec l'équipe des Leftos, Faustine, Saveria, Diana, Mélodie et Aude Razo. Bonjour Aude.
3: Bonjour Yoann Guérin, bonjour à tous. L'équipe de France de foot, nos Bleus, affronte la Côte d'Ivoire ce soir en match amical. Revue des troupes dans le journal de 5h.
0: Au rapport. Et tiens, ici on pensait déjà aussi aux vacances d'été. Tous les bons plans pour voyager en train sans se ruiner sont dans Par ici les économies avec Valère Coréard dans 5 minutes. 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
0: Jeudi 4 juin, très bon réveil. Merci de votre fidélité, 5h. La polémique monte 6 jours après la disparition de Liana.
3: La justice aurait-elle pu stopper le principal suspect, Jérôme Barella? On le sait déjà, mais il était déjà au cœur de 5 autres enquêtes ou signalements. Écoutez le coup de colère de Grégory Bobato, le maire de Florence, dans le Gers, là où la jeune Liana a été vue pour la dernière fois.
4: La réalité, c'est que nous faisons les frais de décennies d'économies sur le dos de sujets cruciaux que sont l'accompagnement de la parole des victimes et l'urgence que devraient revêtir les procédures quand il s'agit d'enfants. Ils sont victimes deux fois, de criminels pédophiles d'abord et d'un système qui les écrase par sa lenteur ensuite. Stop à un système qui n'apporte qu'un soutien de façade. Stop à un système qui ne répond seulement et uniquement seulement à coup de énième enquête administrative. Avant de tomber dans des calculs de politique politicienne, en se soustrayant aux explications pour nos dirigeants, au lieu de remonter la chaîne des responsabilités, n'oublions pas qu'en priorité, nous continuons de rechercher une petite fille. C'est d'une jeune fille qu'il s'agit, c'est une jeune fille que nous devons retrouver, car c'est tout un territoire et des parents qui ont perdu le sommeil depuis 6 jours.
3: Les recherches qui se poursuivent aujourd'hui dans le Gers pour retrouver Liana, le ministre de l'Intérieur, Laurent Nunez, annonce l'ouverture d'une enquête administrative avec son homologue de la justice pour identifier d'éventuels dysfonctionnements après la plainte pour viol sur mineur déposée en août dernier sur une petite fille de 10 ans.
0: L'actualité marquée aussi ce matin par un terrible féminicide à Martigues.
3: Une femme de 25 ans tuée de 58 coups de couteau. Son compagnon a passé la nuit en prison. Il est en détention provisoire. Mise en examen, lui assure qu'il n'a pas tué sa compagne. Les députés adoptent une proposition de loi pour limiter notre exposition au cadmium, ce métal lourd, toxique. Le texte a été largement adopté cette nuit. Seul le Rassemblement National a voté contre. Texte qui prévoit de réduire les taux de cadmium dans les engrais phosphatés et qui se retrouvent dans les sols et dans nos aliments, le blé, le riz notamment.
0: Les députés qui se penchent maintenant sur le plastique à la cantine.
3: Une proposition de loi doit être examinée aujourd'hui, Guillaume Fariol. Elle prévoit d'interdire totalement le plastique dans la vaisselle des cantines, à l'école, dans les crèches et les maternités.
5: Aujourd'hui, le plastique n'est interdit que pour les contenants dans les cantines, crèches, maternités, c'est-à-dire les bacs, les barquettes dans lesquelles sont préparés ou réchauffés les plats. Mais pour ce qui est des assiettes, couverts, récipients en tout genre, le plastique reste autorisé. La proposition de loi examinée aujourd'hui prévoit donc de l'interdire pour de bon. Ce texte vient corriger une aberration selon Marine Bonavita de Zero Waste France, car le plastique est nocif.
6: La littérature scientifique a permis de montrer qu'il y a d'un côté les substances chimiques liées au plastique qui sont dangereuses, mais également l'ingestion des microplastiques, parce que quand on utilise du plastique de manière répétée, au fur et à mesure du temps, le plastique va se dégrader. Et là, ce plastique qui se dégrade, il va aussi se dégrader quand on va les utiliser dans notre bouche.
5: Ce qui contamine ensuite l'organisme, parmi les dangers pour les enfants, risque de troubles hormonaux, troubles du neurodéveloppement, entre autres. C'est ce que montre une étude publiée dans la prestigieuse revue de Lancet l'an dernier, d'où l'urgence de valider cette proposition de loi insiste Zero Waste France. L'ONG est très optimiste sur l'adoption du texte par l'Assemblée nationale. Il partira ensuite au Sénat.
3: Les précisions de Guillaume Fariol, se mettre en jambe et partir du bon pied. L'équipe de France de foot affronte la Côte d'Ivoire ce soir en match amical. Tic-tac, tic-tac. Ouais. On est à 12 jours maintenant du premier match de nos Bleus à la Coupe du Monde. Où en sont nos Français? Sont-ils les favoris de ce mondial? La réponse de l'ancienne internationale française Charlotte Lorgeret, retenez bien son nom, elle sera notre consultante sur notre radio ici pour toute la compétition.
2: Je pense que physiquement, dans la puissance collective et individuelle, je pense qu'on est l'équipe la plus puissante offensivement, avec des joueurs qui vont tous vite, ils courent tous très longtemps. Donc au-delà de l'aspect technique, où je trouve que effectivement il y a aussi une très très belle équipe en France, mais je trouve que physiquement, tous les milieux de terrain aussi vont très très vite. Derrière aussi, il y a beaucoup de qualité de vitesse, donc je pense que c'est là que la France va faire des ravages. Peut-être le point rouge là, en ce moment, c'est William Saliba qui est blessé. Notre charnière va forcément un petit peu évoluer. C'est vrai que défensivement, il va falloir se poser les bonnes questions, mais il y a la qualité pour, j'en doute pas.
3: Charlotte Lorgeret qui analysera tous les matchs de nos Bleus pendant ce mondial sur notre radio ici, aux côtés de Pia Clément. Et puis avant ça, donc France-Côte d'Ivoire, match amical ce soir 21h10, c'est à suivre sur ici.fr, notre site internet. Le match se joue à Nantes, au stade de la Beaujoire, et on va voir pas mal de joueurs sur la pelouse, puisque Didier Deschamps va faire tourner, c'est ce qu'il nous dira à 5h30, restez avec nous. La météo, Johan, journée agité.
0: Là aussi, ça va tourner dans le ciel. Ce jeudi matin, le front arrivé la veille sera actif du sud-ouest au massif central avec des pluies continues. À l'avant, le soleil légèrement voilé brille des Pyrénées aux Alpes du Sud jusqu'à la Méditerranée. Après les côtes de la Manche, c'est une traîne active qui se met en place avec quelques coups de tonnerre possibles. Ailleurs, les nuages restent nombreux avec des pluies intermittentes. À noter le vent sensible sur les côtes atlantiques et de la Manche toute la journée, 70 km/h en rafale. Dans l'après-midi, ce front pluvieux s'étend des Pyrénées aux Alpes et au Jura avec une forte tramontane jusqu'à 80 km/h et des orages sur le relief des Pyrénées-Orientales. Soleil qui se voile de plus en plus aussi avant l'arrivée de la pluie en soirée sur la Provence. Ailleurs, c'est un régime d'averses, alors parfois fréquentes et localement orageuses, de l'Île-de-France aux Ardennes qui se mettent en place. Les températures à Lille, Rennes et Caen, 14 degrés relevés ce matin. À Paris, Nantes et Clermont-Ferrand, 16. Nous avons à Strasbourg, Bordeaux, Toulouse, Bourges et Metz, 17. 19 à Marseille. Et pour les maximales, elles plafonnent le plus souvent entre 17 et 20 sur le pays. On atteindra entre 25 et 30 dans le sud-est.
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0: 5h06, très bon réveil, un plaisir de vous compter dans la grande famille ici. Ce jeudi, on le débute au son du groupe ABBA, Money, Money, Money. C'est ce que je me dis chaque matin, mais portefeuille, il reste plutôt vide.

0: Le petit plaisir de se réveiller au son d'Abba à 5h09. Bienvenue.
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0: C'est l'une des histoires les plus incroyables de ce Roland-Garros 2026. À 24 ans, la Polonaise Maja Rawlińska, issue des qualifications, a balayé, alors on le sait, Diane Paris pour s'offrir une place en deuxième semaine. Et hier, la 114e mondiale s'est même hissée en demi-finale. Parcours de rêve, mais aussi un vrai casse-tête logistique. Pourquoi ? Parce que Maja n'avait tout simplement pas prévu de rester si longtemps dans le tournoi et n'avait pas de quoi en fait payer sa chambre d'hôtel à Paris.
3: Ah.
0: Et c'est vrai que c'est que le paradoxe un petit peu du tennis qui est un peu cruel, parce qu'elle est virtuellement riche de près de 700 000 euros grâce à cette demi-finale, mais le chèque n'est versé qu'à la fin du tournoi. Et en fait, avec ses faibles gains en carrière, elle s'est retrouvée en fait bloquée à la réception de son hôtel parce qu'elle pouvait plus payé, il a fallu un appel à l'aide dans la presse polonaise pour qu'un sponsor règle la facture en urgence.
3: C'est fou quand même.
0: C'est complètement fou, mais rassurez-vous parce que ça va bien pour elle désormais.
3: Et elle jouera aujourd'hui.
0: Exactement, 5h10 dans l'actualité ce jeudi, Aude.
3: Et si les enfants des quartiers les plus riches côtoyaient les enfants des quartiers populaires? Oui, c'est possible et ça se passe dans les écoles de Marseille. On y sera dans quelques minutes.
0: Pour la musique du réveil, c'est au son de Renan Luce.
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0: on l'écoute dans 5 minutes, mais avant, par ici, les économies.
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0: Bonjour Valère Coréard.
6: Bonjour Johan, bonjour Aude.
3: Bonjour.
0: Chaque jour avec vous, un bon plan pour notre pouvoir d'achat. Aujourd'hui, vous vouliez nous rappeler tous les bons plans pour voyager en train, en dépensant le moins possible cet été.
6: Vous n'avez peut-être pas encore décidé de ce que vous ferez cet été ou de comment vous allez vous rendre sur votre lieu de vacances. Le train a deux réputations plutôt justifiées. C'est de plus en plus cher et c'est ce qui se fait de plus écologique. Pour autant, sur le prix, il existe plusieurs pistes pour faire baisser la facture. Voici donc un petit état des lieux. Alors, le basique, c'est la carte avantage que vous devez choisir en fonction de votre âge. Elle coûte 49 euros et vous donne accès à des réductions qui sont autour de 30% en moyenne. Mais attention, pas tout le temps et pas sur tous les trajets. Si vous prenez souvent le train, les abonnements max sont aussi intéressants, mais comptez quand même 79 euros par mois. Gros avantage, on vous propose des quotas de billets à 0 euros, du moins inclus dans votre abonnement.
3: Est-ce qu'il existe aussi des offres si on veut voyager en train en Europe ?
6: Oui, vous avez raison d'en parler, c'est une offre sur mesure pour les jeunes voyageurs notamment, mais pas que. Le pass Interrail vous permet d'acheter un pass pour une durée déterminée et de voyager en train sans débourser d'argent en plus. 33 pays font partie de ce programme, ce qui permet quand même de sillonner librement le continent. Pour 250 à 400 euros par personne en moyenne, vous achetez votre pass pour voyager cet été en toute sérénité. Et puis sinon, vous avez bien sûr l'offre discount de la SNCF avec les Ouigo, mais attention aux frais cachés bien sûr. Et puis l'ouverture à la concurrence des rails avec de nouvelles compagnies qui arrivent. Et là, ça vous donne aussi l'occasion de comparer. Alors si vous aussi, vous avez des bons plans pour se déplacer cet été sans trop dépenser, pensez à m'écrire par ici leséconomies@radiofrance.com.
0: Merci Valère. Tous les bons plans se partagent chaque matin à l'antenne, mais aussi sur ici.fr, page par ici les économies.
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0: 5h13, donc on est à l'école ce matin.
3: Avec une belle initiative pour encourager la mixité sociale dès le plus jeune âge, direction Marseille. Ça fait 4 ans à Marseille que des classes de quartiers très différents sont jumelées les unes avec les autres. Objectif, faire se côtoyer des enfants des quartiers aisés avec ceux des quartiers populaires. Le reportage est signé Mathilde Vinceneuf.
9: Pendant toute l'année scolaire, une classe de l'école Vincent Leblanc dans le 2e arrondissement de Marseille, un quartier populaire, a été jumelée à une classe de l'école Rouet-Charles-Allais, 8e arrondissement, l'un des plus chics de la ville. Ensemble, les élèves de CM1, CM2 ont réalisé un podcast.
10: Bonjour.
11: Salam.
10: Shalom. Hola.
11: Kudasa.
9: Ketiona, 10 ans.
10: On a commencé à s'envoyer des lettres. On a commencé à se rencontrer. Eux, ils sont venus de notre école pour visiter notre quartier. Et nous, on est partis dans leur quartier pour visiter.
9: Au cours de ces visites, Ritej, 9 ans, a bien remarqué que le quartier de Ketiona ne ressemblait pas tout à fait au sien.
10: Il y avait des bâtiments, ils étaient très jolis comparés à les nôtres. Ils sont un peu délabrés.
9: Faire découvrir aux enfants des réalités différentes, c'est tout l'enjeu du jumelage. Marion Chapulu est la directrice de l'association Citizen Corps qui a créé le programme du Grand Bain à Marseille.
12: On est parti de l'idée qu'en créant des jumelages d'écoles primaires, on va pouvoir faire du lien entre des enfants qui ne connaissent pas la réalité sociale, d'enfants qui vivent parfois à quelques kilomètres, enfin même pas un kilomètre de là où ils sont. Et ces enfants se croiseraient sinon jamais, de temps en temps au Vieux-Port, mais ils n'auraient pas du tout l'idée de se parler, ils n'ont pas du tout la même vie.
9: Et pas facile pour les élèves de prendre conscience de ce qui les sépare, religion, couleur de peau, argent, comme quand des enfants de quartiers populaires ont traité de menteurs des enfants de quartiers aisés qui racontaient avoir des piscines dans leur jardin. Difficile aussi d'imaginer l'écart de niveau scolaire, raconte Marion Chapulu.
12: Les enfants d'une école de quartier favorisé avaient un peu pris en grippe ou en tout cas mal interprété les courriers de leurs petits camarades qui avaient beaucoup de fautes d'orthographe. Et pour eux, ça voulait dire qu'en fait, les enfants n'étaient pas intéressés.
9: Malgré les préjugés, des amitiés secrètes, Ketiona espère bien rester copine avec Ritej.
10: Peut-être que je pourrais aller la voir ou que nos parents pourront changer les numéros.
9: Cette année à Marseille, 35 classes d'écoles publiques et privées ont participé au programme de jumelage, un programme voué à se développer dans d'autres villes dès la rentrée prochaine.
0: Une belle initiative à Marseille. 1300 élèves ont participé à ce programme cette année. Bah tiens, on va rester un petit peu dans l'univers aussi de l'école. On va aller en cours d'histoire ce matin.
3: Ah, j'étais très forte en histoire.
0: Ah, moi aussi, franchement, j'ai adoré l'histoire. Il y a un programme télé justement insolite, l'histoire au scalpel sur France 5. C'est didactique, c'est divertissant. C'est un format en fait enquête scientifico-policière qui sort des sentiers battus et qui nous entraîne dans un intrigant jeu de pistes sur les traces ce soir de Voltaire. On vous le présente ce programme dans 3 minutes, mais avant on fait un petit coucou aux voisines avec Renan Luce. J'ai...

les voisines. Renan Luce, 5h19. Bon réveil. L'éphéméride de ce 4 juin, on souhaite un bon anniversaire aujourd'hui à l'actrice Angelina Jolie, 51 ans, et au chanteur Antoine, 82 ans. Ma mère m'a dit...

0: petit souvenir de l'époque yéyé. 4 juin 1783, tiens, premier vol d'une montgolfière. En fait, ce sont les frères montgolfiers qui réalisent la première démonstration publique de leur ballon à air chaud. C'était à Annonay, c'est en Ardèche. Vol qui a duré environ 10 minutes.
1: Je ne savais pas du tout que c'était les frères montgolfiers.
0: Ouais, exactement. Vous laisseriez tenter ou pas par un vol à montgolfière?
1: Oh, j'aimerais bien, j'ai jamais
0: Moi
1: fait.
0: Moi aussi, franchement, se laisser porter comme ça par le vent.
1: J'ai un peu le vertige, par contre.
0: Ah oui, donc ça va être compliqué. Bon, écoutez, on va essayer de s'arranger.
1: Je m'accrocherai.
0: Exactement, on va organiser ça.
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0: Mais d'ailleurs, j'ai vu qu'il y a une des radios locales de notre réseau ici qui a, sur un ballon, mis le logo ici. Franchement, ça c'est quand même la classe. Allez, 5h20, retrouvons Patrice Gascon avec ses coulisses télé. Aujourd'hui, Patrice, vous allez nous parler d'une enquête, mais alors pas d'une enquête comme les autres, parce que l'émission de France 5 que vous avez repérée, elle autopsie des morts célèbres.
3: Pour ne rien vous cacher, en découvrant cette émission de France 5, au début, j'ai cru, en écoutant les différents experts qui y interviennent, j'ai cru qu'on parlait de moi.
4: C'est la première fois dans l'histoire culturelle qu'un homme de lettres devient une vedette.
5: Il est fascinant, cet homme.
4: C'est une icône, c'est une rockstar.
3: Et puis j'ai vite compris que ces compliments s'adressent en fait à Voltaire. Place à une star du siècle des Lumières. C'est Voltaire, le héros du numéro de cette formidable émission de France 5 que je vous invite à découvrir. L'histoire au scalpel. Le concept de cette enquête est simple mais bluffant quand il prend vie sous vos yeux. Un médecin, légiste et anthropologue, Philippe Charlier, enquête sur la mort de personnages célèbres. En l'occurrence, ce soir donc, le grand Voltaire, puis en seconde partie de soirée, le peintre italien Raphaël. Et il le fait avec ses outils de médecin légiste, par exemple en disséquant le cœur de Voltaire. Je vous assure, le vrai cœur de Voltaire conservé précieusement dans une relique. D'ailleurs, je lui ai demandé à Philippe Charlier, que ressent-on quand on fait un métier comme le sien, légiste? Que ressent-on en disséquant le cœur de Voltaire? Philippe Charlier.
6: Pour être honnête, on ne ressent pas grand-chose, en fait, quand on a le cœur de Voltaire dans les mains, parce qu'on est totalement concentré. C'est ce qu'on appelle la froideur scientifique. C'est vraiment pas un mythe. On est tellement concentré sur le travail à faire, sur le protocole à suivre, sur l'intégralité des sensations, vérifier que tout se passe bien, qu'on ne contamine pas notre échantillon. Donc, il n'y a pas beaucoup la place pour le sentiment. En revanche, c'est vrai, une fois qu'on quitte la pièce, une fois qu'on se retrouve dans le métro, dans le bus ou sur le trottoir parisien, là, on se dit, ah oui, quand même, il s'est passé quelque chose d'assez extraordinaire. Déjà, c'est assez étonnant. Voltaire avait un cœur, c'est pas forcément évident pour tout le monde. Et puis en plus, oui, il était là dans mes mains, avec des gants, bien sûr, avec une distance, avec un reliquaire. Mais oui, il était là dans la paume de ma main.
3: Philippe Charlier qui nous apprend que oui, il tenait là dans sa main le cœur de Voltaire. Philippe Charlier qui perce les derniers mystères qui entourent la mort de grands personnages historiques ce soir sur France 5 dans l'Histoire au scalpel, réalisé par Dominique Hatt. Donc ça commence à 21h05 avec Voltaire à la recherche du corps dispersé et ça se poursuit à 22h avec Raphaël, les secrets des reliques. Quant à nous, on se retrouve demain pour de bien vivantes nouvelles coulisses télé.
0: Et on sera au rendez-vous. Merci beaucoup Patrice Gascoin. 5h23. Tiens, parlons d'un matériau qui est partout dans notre quotidien. L'aluminium. C'est vrai qu'on en a bien besoin. Stéphane Bern a choisi ce matin de revenir sur son invention. Vous allez tout savoir, mais avant I Just Might. Ça c'est de l'or et c'est signé Bruno Mars.

0: Bruno Mars, I Just Might, 5h26, un peu d'histoire avant l'actu. Stéphane Bern ce matin, on voyage au temps où l'aluminium valait de l'or.
1: Napoléon III réservait ses services en aluminium à ses invités d'honneur. Aujourd'hui, on le froisse et on le jette sans y réfléchir à deux fois. Au 19e siècle, l'aluminium est un métal de luxe. On fabrique des bijoux, des lingots, des couverts. À l'époque, sa blancheur, sa légèreté et sa malléabilité en font un produit très prisé. Prisé dans le sens apprécié et convoité, pas prisé comme le tabac, non. Mais il est aussi extrêmement rare. L'aluminium, contrairement à l'or ou à l'argent, n'existe pas sous forme métallique dans la nature. Pour pouvoir en tenir dans sa main, il faut d'abord parvenir à l'extraire de la bauxite.
2: C'est un minerai qui contient du fer et de l'aluminium.
1: On y parvient pour la première fois au début du 19e siècle, mais l'opération est extrêmement coûteuse. Et l'aluminium coûte aussi cher que l'or, c'est l'alu. Jusqu'à ce qu'arrive Paul Héroult, un jeune homme de 23 ans. En 1886, il met au point un procédé révolutionnaire, l'électrolyse de l'alumine dissoute dans la cryolite. Une formule quelque peu barbare pour les non-initiés qui désigne l'extraction de l'aluminium contenu dans la bauxite à partir d'une activation électrique. Fort de cette découverte, le physicien installe son usine à Froge, au pied des Alpes. Là, les torrents dévalent les pentes et la force hydraulique permet de produire l'électricité nécessaire pour industrialiser ce nouveau procédé. Beau travail de la part de Paul Héroult, il a bien turbiné. L'aluminium va perdre en valeur mais devenir un incontournable de nos vies modernes. Et là, tout s'emballe. On en trouve désormais partout, dans nos cuisines, les transports et même l'aéronautique. C'est difficile à croire, mais à une époque, une simple boîte de conserve aurait eu quasiment la même valeur qu'une chaîne en or. En revanche, c'est moins joli à porter autour du cou.
0: Ça, on est d'accord. Merci beaucoup Stéphane Bern. 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Nous sommes le jeudi 4 juin dans l'info du jour. On se projette sur la Coupe du Monde de foot avec un match de préparation ce soir. Les Bleus affrontent la Côte d'Ivoire. Alors, quelle sera la tactique de Didier Deschamps? On y revient dans moins de deux minutes. Mais avant 5h30, toute l'actualité en France et dans le monde, c'est le 90 secondes avec vous, Drazo.
3: Les députés valident une proposition de loi pour limiter notre exposition au cadmium, ce métal lourd, toxique, qu'on retrouve notamment dans les céréales, le blé, le riz. Le texte prévoit une réduction des taux de cadmium dans les engrais phosphatés. Une femme tuée de 58 coups de couteau à Martigues. Son compagnon est mis en examen. Il assure qu'il ne l'a pas tuée. La victime a été retrouvée lundi dans son appartement inanimé avec plusieurs plaies sur les parties supérieures du corps. Dans le Gers, la polémique enfle après la disparition de Liana. On ne peut pas s'empêcher de se dire que ça aurait pu être évité. C'est ce que déclare la Fondation pour l'enfance. Le suspect visé par 3 procédures pour viol ou agression sexuelle est au cœur de 5 enquêtes et signalements. L'espoir de la famille de Christophe Glaise. Elle renonce à se pourvoir en cassation contre la condamnation du journaliste à 7 ans de prison en Algérie. La grâce du président Tebboune est désormais possible, selon le frère de Christophe Glaise. L'espoir, dit-il, est plus grand que jamais avec le réchauffement des relations franco-algériennes. Le numéro de votre département est supérieur à 55. Question, est-ce que vous avez fait votre déclaration de revenus? Date limite ce soir, 23h59 sur impots.gouv.fr. Pour les autres départements, c'est déjà terminé. À Roland-Garros, on suit aujourd'hui les 2 demi-finales femmes. Marta Kostiuk face à Mira Andreeva et Diana Schneider face à la sensation polonaise Maja Rawlińska. Chez les hommes, Matteo Arnaldi se qualifie en demi après l'abandon de l'autre Italien, Matteo Berrettini.
0: L'info du jour, c'est le match amical de nos Bleus ce soir face à la Côte d'Ivoire.
3: Match amical certes, mais surtout mise en jambe et revue d'effectifs à 12 jours du premier match de l'équipe de France au Mondial aux États-Unis. Et oui, ça approche, la tension monte. Julien Froment, Didier Deschamps, le sélectionneur le dit, il va faire tourner ce soir.
4: Didier Deschamps n'en fait pas un mystère, il a déjà en tête le 11 de départ qui débutera à la Coupe du Monde face au Sénégal le 16 juin prochain.
5: Évidemment que j'ai dans ma tête, oui.
4: Mais l'équipe type attendra car l'heure est à la récupération après une saison à rallonge pour la plupart des joueurs de l'équipe de France.
5: Je fais en sorte de répartir le temps de jeu. Les 6 de la Champions League qui sont arrivés tardivement, je serai amené à gérer, à répartir le temps de jeu aussi. Même si ça va peut-être à l'encontre de l'expression collective.
4: William Saliba, le défenseur d'Arsenal, est laissé au repos. Peu de chance également de voir les doubles champions d'Europe parisiens Ousmane Dembélé et Désiré Doué sur la pelouse de la Beaujoire. Pas de repos en revanche pour Kylian Mbappé dont la saison s'est terminée sans titre avec le Real Madrid. Le capitaine des Bleus, revanchard, est jugé en pleine forme par son sélectionneur Mbappé qui aura l'occasion ce soir d'égaler les 57 buts inscrits par Olivier Giroud sous le maillot tricolore. Une occasion en or pour lui et pour les Bleus de lancer la campagne pour la Coupe du Monde.
3: Allez les Bleus, oui. On y croit, coup d'envoi 21h10 ce soir pour ce France-Côte d'Ivoire.
0: Et le match se joue à Nantes au stade de la Beaujoire et c'est à suivre sur ici.fr. Soyez bien rendez-vous. 5h33, la météo. Ce jeudi matin, le front arrivé la veille sera actif du sud-ouest au massif central avec des pluies continues. À l'avant, le soleil légèrement voilé brille des Pyrénées aux Alpes du sud jusqu'à la Méditerranée. Ailleurs, ce sont les nuages qui sont nombreux avec quelques pluies intermittentes. À noter le vent qui, lui, est sensible sur les côtes atlantiques et de la Manche toute cette journée jusqu'à 70 km/h en rafale. Dans l'après-midi, le front pluvieux s'étend des Pyrénées aux Alpes et au Jura avec une forte tramontane jusqu'à 80 km/h. Et des orages sur le relief des Pyrénées orientales. Le soleil va se voiler aussi de plus en plus avant l'arrivée de la pluie en soirée sur la Provence. Et puis ailleurs, c'est un régime d'averses parfois fréquentes et localement orageuses qui s'impose de l'Île-de-France jusqu'aux Ardennes. Les températures relevées en ce moment à Lille, Rennes et à Caen, 14 degrés. À Paris et Clermont-Ferrand, 16. Nous avons à Bordeaux, Toulouse, Bourges et Metz, 17. Jusqu'à 19 à Marseille. Vos messages aussi sur la page Facebook ici avec Bernard qui est en Loire-Atlantique qui a relevé 14 degrés Faye de Bretagne, 14 degrés même température à Soumans, c'est dans le département de la Creuse, on embrasse Marie-Noël. 16 à Châtellerault dans le Poitou, merci Bernadette. On a 17 en Alsace à Lampertheim, on salue Astrid. 21 degrés 7 au Lavandou, merci Eddy. Pour les maximales, elles plafonnent le plus souvent entre 17 et 20 degrés. On va atteindre entre 25 et 30 dans le sud-est.
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0: 5h34, excellent réveil. On espère que vous allez bien, que vous avez passé que vous passez même une belle semaine. On pense fort à vous, les travailleurs du petit matin. La journée démarre bien, la preuve avec Renaud et Miss Maggie.

0: Il est l'heure de se réveiller. Miss Maggie avec Renaud, 5h38. Bon réveil.
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0: C'est pas vrai, c'est le rendez-vous qui chaque matin vous évite les pièges et les arnaques. Et c'est Aude, Michel Drucker qui prend la parole.
3: Oui, fâché Michel Drucker parce que des escrocs utilisent sa voix et son visage pour nous vendre un pseudo-médicament miracle.
0: On en parle dans moins de 5 minutes. Pour le réveil, on vous réserve Charlotte Cardin.
4: Tant pis pour elle.
0: Charlotte Cardin, tant pis pour elle, arrive dans les prochaines minutes. Mais avant, on accueille Yannick qui est à Saint-Gilles, c'est dans le Gard. Bonjour Yannick.
5: Bonjour.
0: Ravi de vous accueillir de bon matin à 5h39. Qu'est-ce que vous faites là en ce moment?
5: Je me prépare pour aller au travail.
0: Qu'est-ce que vous faites dans la vie?
5: Je travaille chez Enedis.
0: D'accord. Donc, quel côté? Plutôt côté bureau ou vous êtes sur le terrain vous?
5: Plutôt sur le terrain.
0: D'accord.
5: Pour les clients professionnels.
0: Ok. Bon, Yannick, en même temps, c'est la dernière journée pour vous avant les vacances, c'est ça?
5: L'avant-dernière. Je suis en vacances demain soir.
0: Ah là là, franchement, qu'est-ce que vous allez faire de ces vacances alors?
5: Alors, je pars en van et je fais la Costa Brava en Espagne. Là, je descends jusqu'à Alicante. Mm-hmm. Voilà.
0: Franchement, c'est canon.
5: Oui. Trois semaines.
0: Trois semaines?
5: Oui.
0: Oh là là, mais vous partez avec qui Yannick?
5: Avec ma femme.
0: Oh, c'est génial, franchement c'est une super aventure. Mais ouais, c'est la première fois que vous partez en van ou pas?
5: Non, on a déjà fait l'année dernière, on a fait tout un périple depuis Saint-Gilles, on est monté du côté de La Rochelle, après ouais. On a fait la Normandie, jusqu'en Normandie, la Bretagne, la Normandie, et après on est redescendu pareil pendant trois semaines.
0: Ouais. Vous êtes un vrai baroudeur Yannick?
5: Un petit peu, ouais, tous les week-ends, là, on part en van, puisqu'on n'est pas très très loin de l'Espagne, ou voilà, quand on a envie d'un peu de s'évader, ben.
0: Franchement, j'adore cette liberté, c'est vrai, en plus, vous avez votre van, donc vous l'avez aménagé, vous l'avez acheté déjà comme ça. Franchement, je commence à m'intéresser au modèle, moi.
5: Il était déjà aménagé, bon, je l'ai amélioré,
0: ouais.
5: Mais il est vraiment, c'est un petit cocon, là. C'est un petit chalet à l'intérieur,
0: ouais.
5: Et il est vraiment très très joli.
0: Oh là là, franchement, c'est canon, ça donne très très envie. Yannick, il y a de la place ou pas pour deux autres personnes pour vous accompagner?
5: Alors deux autres, ça va être compliqué, mais bon, après, j'ai pas mal de matériel camping, donc toile de tente, ça peut le faire.
0: Eh ben voilà, on va s'arranger Yannick, voilà, c'est formidable. On vous retrouve nous demain avec Aude, on sera là au rendez-vous à Saint-Gilles, chez vous. En attendant, on vous offre nous ce matin le livre illustré La boussole céleste du papillon. C'est publié aux éditions Tana et Radio France. C'est le livre de Benoît Prospero qui arrivera très bientôt chez vous. Justement, si vous aimez l'aventure comme ça et si vous aimez aussi être au contact de la nature, parce que c'est ce que je comprends aussi Yannick, je pense que vous allez vraiment bien apprécier ce livre de Benoît Prospero. On vous souhaite de belles vacances Yannick.
5: Eh ben, je vous remercie beaucoup.
0: Profitez bien.
5: Vous aussi. Bonne journée.
0: Écoutez, nous les vacances sont un peu plus loin, mais on y pensera en tout cas. On vous souhaite une belle journée et à très bientôt.
5: Merci beaucoup, au revoir.
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0: C'est pas vrai, le rendez-vous anti-arnaque. Aude, Michel Drucker alerte les internautes.
3: Oui, je vous lis ce que Michel Drucker, le vrai Michel Drucker, nous écrit. Attention, on utilise mon visage et ma voix pour la vente d'un médicament anti-douleur articulaire. Ne vous faites pas avoir. Poudre de perlimpinpin. Alors, petite recherche de mon côté. J'ai trouvé la vidéo dont il parle. Elle est sur Facebook. On écoute.
7: Il y a 3 ans, je me suis retrouvé dans une situation dont je ne parlais à personne. Des douleurs dans les genoux, le dos bloqué, les épaules et la nuque comme du bois. Mais tout a changé quand j'ai entendu parler de la boisson spéciale du docteur Grégoire Gibault. Au bout de 3 jours, la douleur avait complètement disparu. J'ai passé 80 ans et je me sens comme à 50.
3: Bon, c'est la voix de Michel Drucker, on la reconnaît bien, elle est quand même un peu hachée, vous aurez noté. C'est son visage aussi, mais Michel Drucker n'a jamais dit ça, tout est truqué. Problème, certains internautes vont se rendre compte tout de suite qu'il y a en tourloupe, mais d'autres pas du tout.
0: Ouais, d'ailleurs, Aude, beaucoup d'auditeurs vous contactent parce que ils se font piéger par des pubs comme ça.
3: Voilà, on a Françoise par exemple, elle me dit qu'elle a acheté des gélules contre la maladie d'Alzheimer, soi-disant vantée par le célèbre docteur Simès. Un autre auditeur me raconte lui qu'il est tombé sur une image du comédien Artus qui lui vendait lui des pilules minceurs. Artus, le docteur Simès, Michel Drucker, ils ont tous alerté un jour ou l'autre sur ces pubs mensongères, mais c'est sans fin, elles reviennent tout le temps et toujours. Donc mon conseil, il est tout simple, quand vous voyez une célébrité vous vanter un médicament sur les réseaux sociaux, vous n'achetez pas. Voilà. Même si vous êtes malade, que vous avez tout essayé, un produit qui a besoin de mentir pour faire sa pub est forcément suspect.
0: Ça, c'est un bon rappel. Merci beaucoup, Aude Razeau. Chronique, c'est pas vrai, à retrouver sur ici.fr et l'application ici. Et puis, pour nous écrire, une adresse mail qu'on a mis à votre disposition, ici.arnaque avec un S, @radiofrance.com. 5h45, voici Charlotte Cardin. Tant pis pour elle.
8: Tant pis.

0: Charlotte Cardin qui fera la tournée des festivals cet été. Ça débute dès ce week-end au festival Wheel of Green dans le bois de Vincennes. Elle passera aussi le 1er juillet à Hérouville-Saint-Clair au festival Beauregard ou encore à Arras le 3 juillet prochain. Tiens, après la vague de chaleur qu'on a connue, vous avez été nombreux à vous demander si vous deviez installer un climatiseur à la maison. Alors comment s'y repérer entre les marques et les offres? On voit ça avec 60 millions de consommateurs dans moins de 2 minutes. 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Bonjour.
1: Bonjour Johan, et à tout de suite. Effectivement, on a ouvert les volets ce matin en Champagne-Ardennes et on a constaté une chose, le ciel a déjà pris des airs de lendemain d'orage. Et je vais vous en donner davantage des détails là-dessus dans un instant, juste après avoir dit bonjour à Margot Turgis ce matin. Bonjour.
2: Bonjour Yannick, bonjour à tous.
1: Et dans l'actualité ce matin en Champagne-Ardennes, après les sous-doués, les seniors vont passer le bac.
2: Oui, des élèves du lycée François Bazin de Charleville-Mézières, enfin des anciens élèves qui ont eu leur bac en 1977, vont le repasser l'année prochaine, leur bac de maths, et ils étaient hier dans l'établissement pour rencontrer leurs futurs camarades avec qui ils vont passer cette épreuve en 2027. Ce matin, on prend aussi la direction de la maison d'arrêt de Reims parce qu'un match de foot est organisé aujourd'hui. On en parlera avec notre invité à 7h45. Et puis, les enfants font aussi de la politique à Reims. Le conseil municipal des enfants s'est réuni hier.
1: Et ben voilà, on a fait le tour des générations. On parlera tout ça tout à l'heure, évidemment.

0: 5h49, la une de la presse.
1: Avec une question qu'on s'est tous posée ces derniers jours. Climatiseur, rafraîchisseur, refroidir avec quoi? 60 millions de consommateurs nous livrent ses conseils dans son dernier numéro.
0: On le décrypte avec la journaliste Fanny Guibert. Bonjour Fanny.
2: Bonjour.
0: Merci d'être avec nous ce matin. C'est vrai que les Français s'équipent de plus en plus. Alors il y a les climatiseurs, ventilateurs, rafraîchisseurs pour les logements. Vous avez des chiffres très concrets?
2: Oui, effectivement, il y a toujours environ 800 000 climatiseurs qui ont été vendus l'année dernière. Et les climatiseurs mobiles, ça c'est les climatiseurs fixes, et les climatiseurs mobiles, on en est l'année dernière à 386, presque 400 000, avec une progression de 66% par rapport à l'année précédente. Donc oui, effectivement, les vagues de chaleur se généralisent et les gens s'équipent.
0: Bon, c'est vrai qu'on s'y perd aussi dans toute cette offre. Qu'est-ce qui correspond à quoi ?
2: Alors, il y a d'un côté, nous en tout cas dans notre essai, nous avons testé des climatiseurs mobiles, donc c'est des petits appareils qu'on peut facilement installer parce qu'on peut faire une évacuation par une fenêtre sous réserve de bien calfeutrer. Et donc le climatiseur, lui, va permettre de vraiment baisser la température et de la maintenir à un niveau à peu près stabilisé. Les rafraîchisseurs, eux, sont des beaucoup plus petits appareils avec une puissance beaucoup plus faible, mais aussi plus économique, et qui, eux, permettent de rafraîchir l'air aussi un petit peu, parce que l'air est aspiré, il passe sur un filtre humidifié, et ensuite, donc, il perd sa chaleur et ça permet de rafraîchir la température. Les ventilateurs, eux, mettent l'air en mouvement et donnent une sensation de refroidissement. Et donc les trois sont des outils largement diffusés, les ventilateurs aussi ont tout à fait leur rôle à jouer. Donc voilà, on peut jouer sur la palette en fonction de ce qu'on peut chercher comme rafraîchissement et sensation de rafraîchissement.
0: Et ça joue aussi sur l'ordre des prix aussi, selon les modèles qu'on utilise ?
2: Oui, c'est clair que des climatiseurs, là en plus nous on n'a pas pris les plus A++ qu'on peut recommander, ouais. Mais les modèles les plus courants c'est entre en gros 400 et 600 euros, alors que pour un rafraîchisseur on est vraiment sur des tarifs beaucoup plus faibles, de l'ordre de plutôt 100-200 euros pour les ventilateurs ou rafraîchisseurs.
0: Ouais, c'est significatif. Autre question budget, parce que quand on utilise ce type d'appareil, est-ce que ça fait aussi grimper la facture d'électricité au final ?
2: Alors oui, il faut quand même, c'est pour ça qu'il est toujours conseillé de faire ça en dernier recours. Le rapport est de 1 à 20 environ entre un rafraîchisseur, la consommation d'un rafraîchisseur et la consommation d'un climatiseur mobile. Donc avec des factures qui par exemple peuvent être de 10-20 euros pour un rafraîchisseur et plutôt de 200 à 400 pour un climatiseur. Donc voilà, ça donne le rapport entre les deux. Et donc effectivement, il faut faire attention, surtout si on a un climatiseur, de respecter la recommandation de l'ADEME, de ne pas être à moins de 26 degrés, parce qu'à 26 degrés, on est déjà très bien quand il fait très chaud dehors. Mais ce n'est pas la peine de tomber plus bas, sinon c'est dommage pour la consommation et pour l'environnement.
0: Les bons conseils en tout cas ce matin, Fanny Guibert, merci beaucoup de votre présence. Ce test est à retrouver dans le dernier numéro de 60 millions de consommateurs qui est à la une des kiosques. 5h53, tiens, les écouteurs filaires sont redevenus branchés.
1: Oui, j'ai vu ça.
0: Ouais, j'espère que vous avez gardé les vôtres.
1: Je dois en avoir au fond d'un tiroir.
0: Gardez-les, ça va valoir de l'or je pense. On décrypte la tendance, Revival avec Muriel Jordan, mais avant on se fait plaisir avec Survivor.

0: Survivor Burning Heart, 5h56. Tiens, pour éviter de vous sentir largué dans ce monde qui va parfois trop vite, il y a Muriel Jordan qui repère et qui décrypte pour vous les tendances. Muriel, les écouteurs filaires donc reviennent à la mode.
1: Oui, vous avez vu toutes ces stars qui s'affichent avec des écouteurs filaires alors que les écouteurs sans fil étaient devenus la norme. Si t'avais pas de AirPods, t'étais un Cro-Magnon, t'avais raté ta vie. Ou tu ne comprenais pas la modernité. Aujourd'hui, on en revient un peu de tout ça et des dizaines de milliers d'internautes glorifient le filaire. Encore une preuve qu'un objet, ça s'en va
2: et ça revient.
1: Oups, désolé, chaque fois que je prononce ce terme, Clo-Clo se réveille. Donc ça s'en va
2: et ça revient.
1: Couché, Claude. Pardon. Donc, parmi les nouveaux amoureux du filaire, les jeunes, beaucoup. Mais pourquoi ce revirement? Parce qu'ils se rendent compte des limites des écouteurs sans fil. Leur batterie s'use avec le temps, on peut difficilement les réparer, difficilement les recycler. Il faut des métaux rares pour les fabriquer. Sans compter qu'il faut régulièrement les recharger aussi. Tout un tas de raisons qui poussent ces internautes à dire que les écouteurs filaires, c'est génial.
3: Je me suis acheté des écouteurs avec fil. Je suis la plus heureuse du monde parce que maintenant, quand je serai dans les transports et que j'aurai plus de batterie, j'aurai toujours mes écouteurs avec fil qui me serviront.
4: Moi, ça fait un moment que j'ai arrêté les AirPods.
5: Ça, monsieur, c'est le pic de la technologie, c'est exceptionnel. Je dois pas les charger. Quand ils tombent par terre, ils tombent par terre, ils sont là devant moi. De plus, combien de fois ça a sauvé mon téléphone? Mon téléphone se jette, il suicide, boum, rattrapé par le fil, soit l'élastique. C'est exceptionnel.
1: Vous voyez, encore une preuve que malgré l'appel du marketing et de la tendance, on ne veut pas perdre le fil avec la sobriété.
6: Bon, les écouteurs filaires qui plaisent de plus en plus aux oreilles, et ça s'explique aussi par une peur des ondes et du piratage, Muriel.
1: Et oui, peur des ondes parce que les casques sans fil fonctionnent par rayonnement et radiofréquence tout près du cerveau. Il est donc légitime de nous interroger sur les effets sur la santé, même si les scientifiques indiquent que les niveaux de radiation sont très en dessous des seuils de dangerosité. Sans parler de l'impact sur notre audition à cause de ces radiofréquences justement. Et ensuite, la technologie sans fil est sujette au piratage. Des hackers peuvent écouter vos conversations. Bon, ça, je vais vous avouer que ça me fait moins flipper. Si les pirates veulent m'entendre demander à mon mari d'acheter le pain ou me plaindre du ménage qui n'a pas été fait dans l'appart, libre à eux. Mais quand même, c'est embêtant. Mais filaire ou pas, le casque audio présente quand même parfois quelques dangers. En témoigne cette étude européenne qui a examiné 81 modèles de casque audio, une étude évoquée par le média belge RTBF.
7: Globalement, on retrouve du bisphénol dans tous les modèles. Le bisphénol, c'est un perturbateur endocrinien. Ça veut dire, en gros, que ça peut foutre le bordel dans tes hormones. Heureusement, dans certains modèles, la quantité est trop faible pour que ça puisse avoir un réel impact sur ta santé. L'étude démontre aussi la présence d'autres substances dangereuses en quantité plus ou moins élevée en fonction des modèles.
1: Donc, si vous comptez en acheter, privilégiez quand même les modèles les moins toxiques. Bref, les écouteurs filaires sont en train de redevenir branchés.
0: Merci beaucoup, Muriel Jordan. Je savais que j'ai bien fait de garder justement ces écouteurs filaires à la maison. Bon, avec ou sans fil, en tout cas, vous pouvez écouter votre radio et ça tombe bien parce que c'est l'équipe d'Ici Matin qui prolonge le réveil à vos côtés.
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9: Allez, on se frotte un peu les yeux, c'est le moment là, on prend un petit café bien serré, on est là, on est prêt, on monte un petit peu le son, voilà, merci, c'est parti.
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9: Bonne journée à toutes et à tous, c'est jeudi, on est dedans là, c'est le 4 juin, c'est parti. Bientôt le week-end, il est précisément 6h, voici votre premier journal. En Champagne-Ardenne, il est présenté par Margot Turgis, qui est bien réveillée, elle, bonjour.
10: Oui, bien réveillée, on verra.
9: On va vérifier justement.
10: On va faire illusion.
9: Alors, des futurs bacheliers ont retrouvé leur lycée hier dans les Ardennes.
10: Ouais, des futurs bacheliers déjà diplômés depuis quasi 50 ans, depuis 1977. Une vingtaine d'anciens élèves du lycée François Bazin de Charleville-Mézières se sont lancés un défi, repasser le bac de maths en 2027. Et avant de resuer devant leurs copies, ils ont passé la journée dans l'établissement. Hier, ont partagé un repas à la cantine et rencontré leurs futurs camarades, ceux avec qui ils vont plancher l'année prochaine. Repasser le bac de maths 50 ans après, c'est Daniel Fécourt qui a eu l'idée. Il est ingénieur retraité depuis 2 ans.
11: Je voulais faire la promotion des mathématiques et la promotion du lycée Bazin. Vous savez, ces dernières années, les maths ont été un peu, non pas dénigrées, mais ont été un peu mises de côté. Au baccalauréat, certains élèves ne passaient même plus d'épreuves de mathématiques. Donc j'ai trouvé ça quand même lamentable. C'est pour ça qu'avec les élèves, j'ai voulu faire la promotion des mathématiques et montrer que les mathématiques servent toujours dans la vie. Autant que le français, pour montrer que chaque époque vit avec son temps. J'ai parlé aussi de l'IA, l'intelligence artificielle. Néanmoins, il y a 50 ans, même quand j'ai commencé à travailler, moi dans l'industrie, l'industrie. Il n'y avait pas d'ordinateur, on faisait l'inventaire à la main, des stocks, etc. Donc aujourd'hui, les techniques évoluent, mais il faut effectivement comprendre que les techniques, il faut se les approprier. Pour se les approprier, il faut bien travailler à l'école.
10: Bien travailler à l'école pour réavoir son bac de maths l'année prochaine, c'est l'objectif de Daniel Fécouret, d'une vingtaine d'anciens du lycée François Bazin de Charleville-Mézières. Alors, qu'en pensent les élèves de l'établissement, les premières qui passeront, eux, l'épreuve pour la première fois de leur vie l'année prochaine? On entendra leurs impressions dans l'info d'ici de 6h30.
9: Après les seniors qui veulent revivre leur adolescence dans les Ardennes, des enfants qui ont enfilé le costume d'adulte à Reims hier.
10: Les élus du conseil municipal des enfants, 48 CM1 réunis hier en séance plénière à l'hôtel de ville pour prouver que eux aussi, ils savent faire de la politique socialement.
2: Dans cette grande salle tout en bois, les élèves ont pu présenter leur projet. Parmi les 6 groupes, 8 élèves ont travaillé sur
12: les loisirs.
2: Ivana explique que dans les 4 écoles qu'ils représentent, les enfants ont fait remonter une certaine monotonie.
12: On voulait améliorer un peu plus l'école, les cours de récréation, parce qu'on trouvait que c'était vide, faire le bien pour les enfants.
2: Voici donc ce qu'Azalia propose.
13: Notre projet consiste à mettre en place dans les cours de récréation des chaises longues, des poufs de relaxation, des tables de tennis de table, des arbres fruitiers, un baby-foot.
2: Elisabeth Lebas, coordinatrice périscolaire à l'école Louvois, est ravie de les accompagner à ce conseil municipal.
14: Ça leur permet de porter leurs idées, d'échanger, qu'est-ce qui pourrait améliorer pour leur bien-être et ceux de leurs camarades, de voir que les adultes qui sont autour des écoles se soucient de leur bien-être et leur donnent la parole pour construire leur avenir de demain.
2: Et l'objectif est bien de concrétiser ces projets, confirme Charles Germain, adjoint au maire de Reims, en charge de l'éducation.
15: Ça nous apporte cette vision des enfants sur leur ville. Ça permet, nous, de prendre ça en compte dans nos politiques publiques. L'objectif, c'est qu'on se revoie dans un an, qu'on ait pu concrétiser tous les projets de ce conseil municipal des enfants.
2: Certaines demandes seront aussi remontées auprès de l'éducation nationale.
10: Et au total, 96 élèves de CM1 ont été élus par leurs camarades pour l'année scolaire qui s'achève pour représenter les 49 écoles élémentaires publiques de Reims. 2 autres séances plénières sont prévues l'année prochaine quand ils seront dans la classe au-dessus pour voir si leurs projets ont bien été mis en place. Plus de 4 500 euros, montant encore provisoire de la cagnotte pour le refuge animalier d'Épernay, lancé hier après des vols et dégradations. Dans la nuit de lundi à mardi, du matériel dédié à un futur parc à chiens a été abîmé et dérobé. Le lien vers la cagnotte, si vous souhaitez participer, est sur ici.fr.
9: L'orage de grêle n'a duré que 2 minutes.
10: Mais ça a suffi pour ravager les vignes entre Congy et Ferbriange dans la Marne, mardi soir vers 21h. D'après l'association viticole champenoise, 70 des 80 hectares de Congy sont touchés, dont 10 détruits à 100%. L'action de la Maison Pommery a grimpé hier, quasi plus 16% en bourse pour la maison de champagne rémoise après l'annonce de négociations avec le fabricant de vin mousseux Henkel en vue d'un rapprochement stratégique. Prévu pendant 2 mois, ces discussions s'inscrivent dans un contexte très compliqué pour Pommery, endetté de 754 millions d'euros en 2025. Et le potentiel passage sous pavillon allemand à l'issue des négociations inquiète le secrétaire général adjoint de la CGT Champagne, Philippe Cotenay.
16: Je ne sais pas si c'est de bon augure. C'est vrai qu'on va dire que le bastion champenois, c'était toujours un microcosme où, par le passé, c'était de famille en famille. Alors, il est arrivé des groupes dans les années 90 qui ont mis main basse sur les grandes marques. Et maintenant, on a des situations quand même de revente et d'inquiétude au niveau économique surtout, hein, au niveau de Vanken, au niveau d'autres maisons aussi qui sont à vendre pour d'autres aspects, c'est-à-dire que la maison Moum également. Il y a cet aspect-là. Bon, dans un premier temps, quand même, c'est l'emploi, hein, parce que je ne sais pas comment on va s'orienter. Il y a une partie qui est axée sur le vignoble et puis une partie qui est axée sur le site de production et sur le site Gouraud plus particulièrement. Aujourd'hui, chaque chose en son temps. Je pense que là, il serait judicieux de mettre en place un droit d'alerte, voir un peu le groupe, savoir ce qu'il va falloir faire au niveau de cette marque.
10: Et s'il propose un droit d'alerte, c'est pour permettre aux salariés de Pommery d'être accompagnés par un cabinet d'experts. Il est très présent dans les sols en Champagne. Le cadmium a fait consensus hier à l'Assemblée nationale. Les députés ont largement dit oui en première lecture, 144 voix pour et 22 contre à une proposition de loi pour limiter l'exposition de la population à ce métal lourd toxique. Parmi les dispositions du texte, il y a la réduction des taux autorisés de cadmium dans les des engrais phosphatés. Après deux jours de pourparlers, Israël et le Liban sont tombés d'accord pour un cessez-le-feu sous condition. D'abord l'arrêt total des tirs du Hezbollah et ensuite la création de zones pilotes sous contrôle de l'armée libanaise. 9 personnes ont été tuées au Liban hier dans des frappes israéliennes.
9: Il est 6h06, un club de foot des Ardennes est relégué.
10: L'Olympique Charleville prit Ardennes Métropole, relégué en Régional 1 pour des raisons administratives. La Commission fédérale de contrôle des clubs de la DNCG, le gendarme financier du foot français, l'a annoncé hier. En équipe de France, l'équipe Espoir, un Rémois continue son petit bonhomme de chemin. Aaron Gadou affronte la Belgique cet après-midi en demi-finale de l'Euro de foot des moins de 17 ans. Le coup d'envoi est à 13h30 en Estonie. Aaron Gadou porte le maillot du Stade de Reims depuis ses 7 ans. Il a signé son premier contrat pro à 15 ans. Et puis pour les grands bleus de l'équipe de France, c'est jour de match aussi ce jeudi à J-7 de la Coupe du Monde de foot. Les joueurs de Didier Deschamps ont rendez-vous à Nantes pour un match amical, leur premier match de préparation contre la Côte d'Ivoire. C'est à partir de 21h10.
9: Le café fume encore sur la table, je le vois d'ici sur la table de votre cuisine et je vois à travers votre fenêtre les premiers poids lourds qui traversent déjà les Ardennes. Voilà une journée qui s'annonce, comment dire, mi-figue mi-raisin à nouveau, une journée qui s'annonce donc instable. Les températures relevées ce matin, 17 degrés à Reims, 16 à Sedan et Charleville-Mézières, 18 du côté de Troyes. Les nuages vont rapidement produire des averses, elles seront parfois soutenues, nous dit Météo France. Entre la montagne de Reims, le Pertois et la Champagne humide, quelques coups de tonnerre pourrait même se faire entendre vers la mi-journée et le vent continue de souffler assez fort entre 60 et 65 km/h. On parlera des maximales tout à l'heure, mais elles resteront modestes pour un début juin. Bref, une météo qui demandera un œil sur le ciel toute la journée.
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9: Je sais ce que vous vous dites, vous regardez votre potager ce matin et vous vous dites, tiens, il reste un petit coin libre, j'y mettrais bien quelques patates. Eh bien Charles s'est posé exactement la même question et Hubert le jardinier va le rassurer. Oui, c'est possible, on en parle dans un instant.

0: c'est Zaz. Bienvenue dans notre réalité, c'est Je veux. Et nous, ce qu'on veut tout de suite, eh ben, c'est vous souhaiter une bonne matinée.
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0: Attention, aujourd'hui, il y a plusieurs journées mondiales, mais notamment celle-ci, c'est la journée mondiale du naturisme. Allez, en plus. Peut-être que je confonds un peu naturisme et nudisme, c'est ça en fait, hein. C'est le piège classique.
3: Il y a une subtilité entre les deux, mais je ne sais jamais laquelle.
0: Alors nudisme, on vous montrera peut-être plus tard si vous êtes sage. Naturisme, c'est plus une philosophie, on va dire ça comme ça. Voilà.
3: Très bien.
0: Ça veut dire qu'on va faire ses courses au supermarché tout nu, tout ça, parce qu'on se libère. C'est ça à peu près. Je demanderai à Aurélien qui est un grand expert, on en reparlera tout à l'heure. Allez, aujourd'hui c'est le jeudi 4 juin. Bonne fête à toutes les Clotildes. Le soleil se couchera à 21h48 et c'est l'anniversaire d'Antoine.
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0: parce que ça me plaît.
1: J'ai jamais compris cette chanson sur les cheveux, moi, perso. 82 ans, Antoine, évidemment célèbre pour cette chanson. Grande figure de la pop yéyé des années 60. Bon anniversaire à Angelina Jolie, qui a 51 ans. Cecilia Bartoli, la mezzo-soprano italienne, qui a 60 ans. Et puis, elle nous a quittés un 4 juin, et j'avais envie de lui rendre hommage. Elle nous a quittés l'année dernière. Je veux parler de Nicole Croisille.

0: Il y a peu d'artistes qui peuvent dresser les poils sur les bras directement. Ça tombe bien, hein, puisque c'est la journée du naturisme. Nicole Croisy, on va encore une fois lui rendre hommage avec aussi cet autre tube. C'est toute une époque, c'est les films de Belmondo, c'est les années 80, c'est les émissions de Guy Lux, etc., etc. Un petit peu de nostalgie, ça fait pas mal en ce jour de Sainte-Clotilde. Et le proverbe du jour, à la Sainte-Clotilde de Florent Buisson, l'abeille butine à foison.
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0: Un scoop pour vous à 6h14, planter des patates en juin, c'est possible. Bonjour Lilian Muller.
6: Bonjour Yannick, bonjour à tous.
0: Alors ce matin, vous venez en aide à Charles, donc qui aimerait savoir si cette idée est bonne, question à laquelle va répondre pour nous Hubert le jardinier. Alors la question la voici, planter des pommes de terre en ce moment, on peut ou on peut pas?
7: Oui, on peut, mais à condition d'avoir des plants. Alors je suppose que Charles a encore des plants de pommes de terre, c'est peut-être la question. Et
6: absolument.
7: Parfois même, il en reste un peu dans son panier. Alors il faut qu'elle soit germée, pas trop germée, mais bon, voilà. Oui, on peut. Il n'y a pas de
6: précaution particulière à prendre.
7: Ben, je dirais que c'est presque plus facile à planter des pommes de terre au mois de juin que de les planter au mois de mars. L'exemple de Charles est souvent... Il y a eu beaucoup d'exemples comme Charles, parce que figurez-vous que ceux qui ont pu planter les pommes de terre avant la période pluvieuse, ça s'est plutôt bien passé, mais il s'est passé qu'il y a eu cette grande période pluvieuse et dans les jardins, on ne pouvait plus y mettre les pieds. Et il y a aussi toutes ces personnes qui ne peuvent pas accéder à leur jardin, ça peut être une résidence secondaire, ou alors ils entreprennent de reprendre un jardin ou qui était une friche et tout ça, et la première chose à faire, c'est planter des pommes de terre. Alors, si on a du plant, pas de problème, vous les cultivez comme des autres, et puis surtout, il faudra les pailler au moment où elles vont commencer à pousser, bien les biner, et puis la production sera exactement les mêmes. Vous allez me dire, quelle variété? Ben oui, on va pas faire les difficiles. Alors souvent, c'est peut-être pas forcément des variétés connues ou les variétés les plus vendues. Celle qui reste, c'est souvent celle-ci. Ou alors, c'est celle qui vous reste dans le fond du panier. Alors, si vous avez des germes très grands, ça peut arriver, vous savez. Je sais pas si vous avez remarqué, des fois, vous gardez quelques pommes de terre. Même, c'est peut-être même des pommes de terre que vous vous êtes procurées dans le commerce pour la consommation. Puis vous ne les avez pas utilisées, elles se mettent à germer. Et vous pouvez avoir des germes de 30 ou 40 cm de longueur. C'est énorme.
6: Ah ouais.
7: Eh bien, ce qu'on fait, on prend sa pomme de terre, on recoupe le germe à 2 ou 3 cm du tubercule, parce que des grands germes comme ça, il faut pas mettre ça va, la pomme de terre, elle va être complètement troublée. Donc vous les coupez un petit peu, ça va repartir sur ce même germe, il y a même d'autres germes qui repartiront sur le tubercule, et puis vous aurez votre récolte de pommes de terre. Alors si c'est une pomme de terre de hâtive, vous en aurez d'ici 60 à 70 jours, alors faites le calcul, juin, juillet, août, vous aurez peut-être déjà des pommes de terre au mois d'août.
6: Ah ouais.
7: Si c'est des plus tardives, eh bien, vous les aurez au mois de septembre ou octobre.
0: Voilà, c'est important, ne jamais troubler le tubercule. On retiendra cette leçon. Et dans un instant, 250 ans d'histoire et déjà les yeux tournés vers demain. Dans Bulle de Champagne, on parlera de la maison Louis Roederer au programme anniversaire, avenir et développement de l'œnotourisme.

0: ça arrivait. Hein. Should be dancing, c'était les Bee Gees, évidemment, 6h20. Un joyau rémois, une maison historique et des projets plein la cave. Aujourd'hui dans Bulle de Champagne, Jean-Baptiste Duterte reçoit Frédéric Rouzeau, PDG de la maison Louis Roederer, à l'occasion des 250 ans de l'entreprise. Il évoque l'avenir, notamment l'essor de l'œnotourisme au sein de la maison.
1: C'est l'idée d'ouvrir les portes de la maison, mais toujours avec cette idée d'inviter autour d'une expérience, autour des vins, autour de l'art de vivre finalement. Qu'est-ce que c'est que la culture du vin en France? Qu'est-ce que ça raconte? Qu'est-ce que ça doit faire vivre? Et je pense que les gens aujourd'hui sont il y a plus forcément dans le luxe l'idée de posséder, c'est l'idée de vivre des expériences. Et je pense que à ce niveau-là, la France et les vignes français ont beaucoup de choses à dire.
2: Et le tourisme en Champagne, c'est un secteur qui vous semble porteur actuellement ou qui va le devenir de plus en plus?
1: Ça l'est de fait, ça l'a toujours été, je pense. Je pense que la Champagne a toujours été très visitée, a toujours su s'exporter. Et puis, le fait que la Champagne soit classée au patrimoine mondial de l'UNESCO ne fait que renforcer cette capacité.
2: Vous avez un vignoble aux États-Unis, du côté d'Anderson Valley, pas loin de la Napa Valley. Là-bas, on parle d'exemple en œnotourisme, avec des maisons qui en tirent quasiment la moitié de leur chiffre d'affaires. C'est un exemple à suivre? C'est un exemple que vous pensez qui s'imposera dans le vignoble français?
1: Oui, souvent, ce sont des petites wineries qui vendent effectivement beaucoup de leur production directement à des consommateurs. En Champagne, oui, ça existe. Et puis, chaque maison vend et fait visiter surtout. Donc, tout ça fait partie d'un ensemble, d'une expérience, je dirais, dont la vente peut effectivement être une conséquence.
0: Voilà. Si vous voulez entendre l'intégralité de cet entretien, rendez-vous dimanche à 11h dans le magazine du Champagne et vous saurez tout sur les 250 ans donc de la maison Louis Roederer grâce à Jean-Baptiste Duterte. Bon réveil à tous, il est 6h22 déjà.

Lise au trésor, le dernier opus des Enfoirés, 6h25. Besoin de sérieux aujourd'hui, alors rassurez-vous. Les planètes ont prévu quelques compensations et pour nous tous, l'objectif du jour sera simple. Faire de son mieux sans oublier de respirer. Rien que ça, belle journée avec ici Champagne-Ardenne dans un instant. Ce sera l'horoscope. Vous êtes bien, vous écoutez la radio qui vous bonifie avec le temps.

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5: Et vous, vous êtes de bonne humeur car vous écoutez ici Champagne-Ardenne, vous regardez le ciel et vous ne voyez pas que des nuages, des orages, vous voyez au-delà, vous voyez dans la stratosphère, les étoiles, vous voyez les bonnes choses qui vont vous arriver et vous avez bien raison. Et tout cela, on va le résumer tout de suite comme on en a l'habitude avec notre chère Catherine Viguier. Bonjour Catherine.
6: Bonjour Yannick.
5: Alors apparemment, tout le monde a besoin de sérieux aujourd'hui.
6: Ah oui, mais beaucoup de natifs l'acceptent. Bélier, vous mettez votre sérieux au service de votre job et tout autant à celui de la famille. Taureau, une belle journée, où que vous soyez, vous allez profiter d'un dépaysement bienvenu. Gémeaux, grâce à une étreinte, une psychanalyse, un cours zen, vous gagnez en sérénité. Cancer, y a-t-il quelqu'un qui fait battre votre cœur? Oui, non, sans quoi il y a de l'amitié. Lion, c'est un jour qui compte pour vous, tout s'enchaîne, le perso, le pro. Bon, allez-y doucement. Vierge, une journée gratifiante, votre gentillesse fait beaucoup de bien à ceux qui en ont besoin. Balance, journée concernant votre foyer et puis vous vous interrogez sur votre vie, votre enfance aussi. Scorpion, vous faites entendre votre voix ou vous vous déplacez et ça se passera super bien. Sagittaire, une personne vous manque, même présente, elle vous semble loin. Bon, c'est passager. Capricorne, super journée, quelque chose se règle au sujet d'une personne qui compte pour vous. Verseau, soignez votre vie intérieure. Si vous cherchez un bon thérapeute, vous le trouverez. Poisson, à nouveau, vous bénéficiez d'une chouette conjoncture astrale qui valorise vos talents divers et variés. Et pour nous tous, on vise l'excellence afin d'être fiers de nous.
5: L'excellence, il n'y a que ça de vrai. Donc surtout, soyez excellents. Merci beaucoup Catherine Viguier. Si vous avez envie d'être excellent avec Catherine, vous la retrouvez tous les matins pour son excellent horoscope qui sera d'ailleurs là aussi tout l'été. C'est chaque matin à la même heure. Et là tout de suite, on va allumer la télé. Qu'est-ce que vous en dites? Allez, c'est parti.
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5: C'est ici matin, c'est jusque 9h, toute l'équipe est là et bienvenue si vous venez nous rejoindre, si vous avez envie de nous regarder. Après tout, vous en avez bien le droit et vous pouvez le faire facilement. Vous allez sur votre téléviseur par exemple et vous appuyez sur le canal 3 de la TNT ou alors vous allez sur votre téléphone, votre smartphone, vous choisissez l'application Ici Matin, enfin Ici Champagne-Ardenne surtout, et dedans vous cliquez sur Ici Matin, flux vidéo, et vous nous verrez habillés, même si aujourd'hui, je vous le dis tout de suite, c'est la journée du naturisme et forcément ça fera partie de nos conversations. C'est une des choses qu'on abordera tout à l'heure parmi d'autres. Et puis dans un instant, l'info d'ici. Après les sous-doués, figurez-vous que les seniors vont repasser le bac, si j'ai bien compris, c'est bien cela,
7: oui,
5: Margot ?
7: Oui, c'est ça, ils vont repasser le bac 50 ans après leur diplôme décroché en 1977. On parle d'une vingtaine d'anciens élèves d'un lycée de Charleville-Mézières.
5: Et tout de suite, c'est Aude Razzo qui passe son examen de l'info. En 2 minutes, elle nous résume tout ce qui se passe en France et dans le monde. C'est parti.
8: Nous faisons les frais de décennies d'économies dans la justice. C'est le coup de colère du maire de Florence, là où la jeune Liana a été vue pour la dernière fois. Le suspect était déjà au cœur de 3 procédures pour viol ou agression sexuelle. 2 avaient été classées sans suite. Les députés valident une proposition de loi pour limiter notre exposition au cadmium, ce métal lourd toxique qu'on retrouve notamment dans les céréales, le blé, le riz. Le texte prévoit une réduction des taux de cadmium dans les engrais phosphatés. Les Français les plus pauvres sont davantage exposés aux cancers les plus mortels. Constat que fait la DRES, la Direction de la Recherche et de la Statistique. Les plus démunis ont deux fois plus de risques, par exemple, que les plus riches de développer un cancer du poumon. Après le méga-feu dans l'Aude l'été dernier, les trois agents de l'ONF auditionnés doivent sortir de garde à vue ce matin, soupçonnés d'avoir jeté une cigarette par la fenêtre de leur voiture. Ils étaient passés quelques minutes seulement avant le déclenchement de l'incendie. L'espoir de la famille de Christophe Glaize, le journaliste sportif français condamné à 7 ans de prison en Algérie. Son frère estime que la grâce du président Tebboune est désormais possible. Il promet sinon de faire le plus de bruit possible lors de la Coupe du Monde de foot. Le mondial, justement, J-12 avant l'entrée en lice de l'équipe de France. Mise en jambe et revue des troupes ce soir avec un match amical contre la Côte d'Ivoire. Vous le suivez sur ici.fr, notre site internet. Coup d'envoi à 21h10 à Nantes au stade de la Beaujoire.
5: Merci beaucoup et à tout à l'heure Aude. Et on retourne vers Margot pour parler de cette histoire de senior donc qui passe le bac.
7: Oui, il le repasse même 50 ans après. Une vingtaine d'anciens élèves du lycée François Bazin de Charleville-Mézières se sont lancés un défi pour 2027, replancher sur l'épreuve de maths 5 décennies après leur diplôme décroché en 1977. Et avant de s'asseoir face à leur copie dans quelques mois, une barre de céréales et une bouteille d'eau sur un coin de la table, ces futurs bacheliers, pas comme les autres, ont passé plusieurs heures dans leur ancien établissement hier pour s'imprégner de l'ambiance. Melvin Herman.
9: Réunir des élèves de 1977, ça n'a pas été une mince affaire. À l'origine du projet, Daniel Fécourt a mené l'enquête.
10: Grâce à notre professeur de mathématiques, qui avait gardé effectivement le listing, nom, prénom, date de naissance, adresse des parents.
9: Alors l'année dernière, il est revenu à Charleville-Mézières.
10: On a effectivement vadrouillé dans Charleville et dans les communes environnantes pour aller au domicile des parents. Généralement, les parents ou la famille n'étaient plus là, mais grâce au maire des communes, grâce au bistrot de la place, j'ai réussi à faire un noyau d'une dizaine de personnes.
9: Aujourd'hui, 9 autres ont rejoint l'aventure, blouse bleue sur les épaules, comme les internes de l'époque. Daniel Fécourt raconte son histoire au premier actuel. C'est avec eux que les anciens élèves passeront une épreuve du bac l'année prochaine.
10: Nous sommes partis de ce lycée il y a 50 ans, 49 ans exactement. Alors pourquoi on se retrouve ? Faire la promotion du lycée Bazin et faire la promotion des mathématiques.
9: Pour Hervé Grandvoinet, lui aussi passé par les bancs du lycée François Bazin, c'est aussi l'occasion de motiver les futurs bacheliers.
11: Bon, ils ont peut-être choisi la filière, mais ils sont certainement pas tous d'excellents élèves. Néanmoins, il ne faut pas baisser les bras et il y a plein d'opportunités qui se présentent encore aujourd'hui pour des gens qui veulent se bouger. Attention, ça ne se donne pas, il faut aller la chercher.
9: Message bien reçu par Romain, élève de première. Plus tard, il veut travailler dans le nucléaire.
12: C'est assez rassurant parce que c'est la manière d'expliquer aussi un peu leur parcours qui est un peu relaxant, parce que certains disaient bah oui, moi j'ai pas forcément fait des grandes écoles. Dire ouais, maintenant votre génération vous êtes un peu des branlés entre guillemets, des gens qui font plus grand chose. Je m'attendais un peu à ça au départ par certains, mais finalement non, c'est vraiment une approche assez amicale.
9: Thierry, lui aussi en première, n'a pas perdu une miette de ce discours très motivant. Il réalise qu'il n'y a pas besoin d'une grande ville pour avoir de grandes ambitions.
13: Je trouve ça intéressant le fait qu'on puisse voir que des anciens élèves de Bazin aient réussi, alors qu'il y en a beaucoup qui vont décrédibiliser le lycée en disant que ça apporte pas grand chose et qu'on n'a pas forcément un grand avenir devant nous. Mais quand on voit qu'on vient d'un lycée pas forcément le plus réputé des Ardennes, qu'on peut réussir dans la vie et pouvoir faire ce qui nous intéresse.
9: L'établissement a l'habitude de ce type d'échange, selon Jean-Marie Hamel, le proviseur.
14: On reçoit beaucoup d'anciens élèves des promotions de BTS qui sont nés il y a 30 ou 40 ans et qui reviennent dans leur établissement parce qu'à leurs premiers amours. Pour les élèves actuels, c'est vraiment très bien de recevoir des anciens élèves. C'est toujours inspirant de voir des beaux parcours. Voilà, ils ont la preuve concrète que des études en travaillant mènent à quelque chose.
9: Pour montrer comment ils travaillaient à l'époque, les anciens ont aussi ramené une règle à calcul, ancêtre de la calculatrice, objet bien méconnu de la jeune génération.
7: Et sur les 35 élèves de la classe de 1977 concernés, 14 manquent encore à l'appel. Donc si jamais vous vous reconnaissez et que ça vous intéresse, appelez la radio ici Champagne-Ardenne.
5: Ils ont l'âge des soudoués.
7: De mettre en relation.
5: Voilà, c'est vraiment ça. Les soudoués qui repassent le bac finalement. C'est vraiment
7: oui,
5: ça.
7: Non, ils sont doués. Ils sont doués. Il y a pas de raison.
5: J'espère pour eux que ça va bien se passer. Moi, j'aimerais pas refaire le bac.
7: Ah non, moi non plus.
5: Voilà. Dans le journal de 7h, on parlera d'autres choses. On s'échauffera avant un tournoi de foot qui est pas comme les autres.
7: Un tournoi de foot organisé aujourd'hui à la maison d'arrêt de Reims.
5: Et puis des habitants des Ardennes doivent, eux, retourner aux urnes.
7: Des habitants d'Oisigny pour des élections municipales partielles et complémentaires. On vous explique tout ça dans moins d'une demi-heure.
5: Et sur les routes du vignoble, les essuie-glaces pourraient bien reprendre du service avant même l'heure du déjeuner. Malheureusement, les nuages vont encore occuper le terrain sur l'ensemble de la Champagne-Ardenne ce matin. Les températures au lever du jour étaient douces, certes, 17 degrés à Reims, 18 à 3, 16 dans les Ardennes. En cours de matinée, on nous annonce des averses donc qui deviendront de plus en plus nombreuses. Certaines cellules orageuses pourraient même circuler entre Épernay, Vitry-le-François et l'Argonne. Vous voyez la carte sur le canal 3 de la TNT ou sur ici.fr. Rien d'exceptionnel, mais des températures maximales quand même qui ne vont pas vraiment grimper. On reste autour de 19 degrés. C'est d'ailleurs ce que vous allez relever au maximum cet après-midi à Langres, à Chaumont, à Saint-Dizier, à Nogent, ou encore à Épernay, ou encore à Châlons. Mais 18 degrés seulement à Reims et à Vouziers, 17 à Sedan, Charleville et Rethel. Alors, la bonne nouvelle, c'est que ce jeudi, le soleil devrait, comment dirais-je, se préparer à revenir. Voilà, on va dire ça comme ça. Ça devrait aller un petit peu mieux ce week-end. Et alors, j'ai regardé bien au-delà, on devrait retrouver un franc soleil à partir de mercredi la semaine prochaine. Donc, patience.
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5: La bonne humeur, elle est là, on s'en occupe. Et tout de suite, c'est l'heure de la musique avec Francis Cabrel. Et puis juste après, je vous emmènerai voir notre veto comme chaque matin. Il nous attend Pierre Fabin et il nous expliquera une chose importante à laquelle j'adhère totalement. Avoir un animal domestique, ça a un sens et ça implique aussi des responsabilités. Il nous expliquera pourquoi, parce que c'est officiel en fait. Bonne matinée.

0: C'est toujours à Astaport qu'il produit ses merveilles. Francis Cabrel, Sarbacane, il est déjà 6h40.
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0: merci de nous avoir rejoints, toute l'équipe est là et on est content de vous accueillir et de vous informer jusqu'à 9h. Aujourd'hui, c'est aussi, je le signale au passage, la journée internationale des enfants innocents victimes d'agressions, une journée mise en place par l'ONU et consacrée, donc vous l'avez compris, aux enfants notamment touchés par les conflits mais aussi les violences et les abus. Plusieurs rapports internationaux estiment à des dizaines de millions le nombre d'enfants exposés chaque année à des violences graves et ça c'est pas normal. Alors en France, il y a un numéro de téléphone, j'ai tenu à vous le rappeler, c'est le 119, c'est le numéro Allô Enfance en Danger, c'est gratuit, c'est 24 heures sur 24, c'est 7 jours sur 7 et c'est anonyme. Donc, même si on n'est pas sûr, on peut appeler, même si on a juste un doute, une intuition, ça peut parfois sauver des situations, n'hésitez pas. Je redonne ce numéro, le 119. Sans transition, les trésors de Champagne-Ardenne avec Grégory Duchâtel. Bonjour Grégory.
2: Bonjour Yannick.
0: À Reims, c'est le retour des concerts Place du Forum et vous arrivez ce matin avec un mot compliqué.
2: Le Cryptoportique, un monument romain reconverti depuis quelques années en espace de spectacle. Sur cette place du Forum, en descendant quelques marches, vous pouvez faire un véritable voyage de 2000 ans dans le passé. On le surnomme le Crypto, c'est l'un des vestiges les plus mystérieux de l'époque gallo-romaine. Le mot vient du latin crypta, qui signifie souterrain, et porticus, une galerie voûtée. Un cryptoportique, c'est donc une galerie couverte, souvent semi-enterrée ou souterraine. Dans tout l'ancien empire romain, il n'en reste que quelques-uns. Les plus célèbres sont à Arles, à Narbonne et ici à Reims. Mais à l'époque, la ville portait le nom de Durocortorum. Fondée par le peuple des Rèmes, elle connaît un destin exceptionnel après son alliance avec Rome au 1er siècle avant Jésus-Christ. Une décision stratégique qui va transformer la cité en l'une des plus importantes de toute la Gaule romaine. Durocortorum devient alors une ville prospère, moderne. On y construit des thermes, des aqueducs, un amphithéâtre, un immense forum et plusieurs arcs monumentaux. Parmi eux, la Porte Mars, encore le plus grand arc romain conservé au nord des Alpes. Et aussi, ne l'oublions pas, le cryptoportique.
0: Alors, à quoi justement servait un cryptoportique?
2: Il se trouvait à proximité immédiate du forum, véritable cœur politique, économique et social de la cité. Sa forme en U est caractéristique. Longtemps enfoui sous les constructions successives de la ville, il est redécouvert lors des grands travaux de reconstruction après la Première Guerre. Les fouilles archéologiques vont permettre d'identifier le monument. Après plusieurs campagnes de restauration, il ouvre au public dans les années 80. Les historiens ne sont pas tous d'accord sur sa fonction. Certains pensent qu'il accueille des commerces ou des espaces de stockage. D'autres y voient un lieu de promenade, protégé des intempéries et de la chaleur estivale. Il faut dire que ces galeries souterraines conservent une certaine fraîcheur, particulièrement appréciable durant les mois les plus chauds. Ce qui est certain, c'est que cet espace faisait partie intégrante de la vie quotidienne de Durocortorum. Et c'est un témoignage du niveau de développement exceptionnel atteint par la cité gallo-romaine. Le crypto est fermé au public depuis quelques mois en raison de l'effondrement d'une voûte. Mais en surface, vous pouvez profiter des concerts du crypto les jeudis et vendredis à 19h jusqu'au 27 août. L'occasion de découvrir des groupes régionaux et nationaux, du rock, de la pop, du reggae, du rap, du hip-hop, de la chanson française. Ce soir, les cuivres du Conservatoire de Reims vont résonner. Des concerts dans un lieu historique de plus de 2000 ans d'âge. Ça, c'est l'un des trésors de Champagne-Ardenne.
0: Et vous en êtes un autre, Grégory, on vous retrouvera tout à l'heure avec plaisir. Et après le mot cryptoportique, on va parler du mot domestique. Et oui, ça rime, mais ça suffit pas à expliquer qu'un animal domestique, c'est important, c'est un statut. On en parle dans un instant avec notre vétérinaire.
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0: Animal domestique, je vous le disais, c'est un véritable statut. Et à 6h46, on passe d'une tête ce matin dans Ici matin, dans le cabinet de notre vétérinaire Pierre Fabin, qui nous explique tout de suite pourquoi.
13: Alors, le mot domestique vient du latin domus, la maison. Et contrairement à un loup ou à un tigre, le chien ou le chat a littéralement été façonné par l'homme depuis des milliers d'années pour vivre à nos côtés. La différence majeure, c'est qu'aujourd'hui, sa survie dépend à 100% de nous. Si vous le relâchez un bulldog français ou un chat persan au milieu d'une forêt, il sera incapable de chasser pour se nourrir ou de survivre au froid. En l'adoptant, vous devenez son seul fournisseur d'eau, de nourriture et de sécurité. Ce lien de dépendance totale n'est pas seulement affectif, il crée une responsabilité très concrète et des devoirs strictement encadrés.
0: Alors justement, sur ce plan juridique et légal, quand on décide d'adopter un animal, quelles sont nos obligations incontournables au quotidien ?
13: Alors aujourd'hui, l'animal est reconnu par la loi comme un être vivant doué de sensibilité. Ce n'est plus un simple meuble. Donc vous avez l'obligation absolue de survenir à ses besoins vitaux. Laisser un chien attaché en permanence à une chaîne courte dans le jardin en plein soleil, sans abri ni eau fraîche, c'est aujourd'hui de la maltraitance passible de peine de prison. L'autre grande obligation légale, c'est l'identification. Pucer son chien ou son chat est obligatoire, c'est sa carte d'identité. Et attention aux conséquences financières, si votre portail est mal fermé, que votre chien s'échappe et provoque un grave accident, de la route par exemple, en traversant, c'est vous le propriétaire qui êtes juridiquement et entièrement responsable des dégâts.
0: Alors ça c'est pour le côté légal, mais qu'exige vraiment ce statut domestique au quotidien à la maison ?
13: Le pire piège, c'est de les traiter comme des petits humains. Avoir un animal domestique, c'est respecter les besoins profonds de son espèce. Par exemple, pour un chien, avoir un jardin immense, ça ne suffit pas. Il a un besoin vital de sortir de chez lui chaque jour pour renifler de nouvelles odeurs. Le vrai contrat, c'est de changer vos habitudes pour lui offrir une belle vie.
0: Très bien, merci beaucoup et à demain Pierre Fabin. Attention, si vous rénovez même votre logement, des conseils gratuits sont à prendre dans un instant, ça se passe près de Chalon, je vous dirai tout.

6h51, je dis attention. Pourquoi ? Parce que les conditions de circulation sur le pont des Américains à JV posent problème. Si vous devez traverser la Meuse à JV aujourd'hui, sachez-le, il faut prévoir quelques minutes de marge. Les travaux importants engagés depuis le 26 mai sur le pont des Américains se poursuivent. Cet ouvrage qui relie le grand JV au petit JV a fait l'objet d'une rénovation destinée à prolonger sa durée de vie de plusieurs décennies. Et du coup, des restrictions de circulation peuvent être mises en place selon les phases du chantier. Pour les habitants, les salariés frontaliers, c'est important, il y en a beaucoup, et les automobilistes du secteur, mieux vaut vérifier les conditions de circulation avant de partir. Il y a même un site internet où ça peut se faire, c'est celui du département des Ardennes, cd08.fr. Alors si vous êtes un peu plus précis, vous faites cd08.fr/travaux-en-cours. Voilà, bon courage en tout cas. Soyez prudent si vous approchez de cette zone et prévoyez une petite marge pour ne pas vous faire surprendre. Vous rénovez votre logement, des conseils gratuits vous sont proposés près de Chalon. Isolation, chauffage, adaptation du logement pour bien vieillir à domicile ou encore aide financière. L'espace conseil France Rénov du pays de Chalon poursuit ses permanences de proximité dans plusieurs France Services de la Marne. C'est l'occasion d'obtenir gratuitement un avis neutre avant de signer, aussi bien pour les propriétaires occupants que pour les bailleurs. Alors comment accéder à tout cela? Vous allez à l'espace conseil France Rénov, c'est 16 boulevard Hippolyte Faure à Châlons-en-Champagne. Ou alors, vous avez un numéro gratuit à votre disposition, le 0800 77 29 30, 0800 77 29 30. Et puis sachez-le, si vous avez un litige malheureusement avec votre voisin ou avec un artisan, avec un propriétaire ou encore pourquoi pas avec un commerçant avant d'engager une procédure judiciaire si vous l'envisagez, sachez qu'une permanence gratuite de conciliateur de justice est proposée aujourd'hui à Vitry-le-François. Le conciliateur aide a priori les deux parties à trouver un accord amiable sans avocat et sans frais, un service encore méconnu mais qui permet souvent de résoudre rapidement des conflits du quotidien. Comment utiliser ce service? Vous allez tout simplement à la maison France Service qui est à Vitry-le-François ou alors vous pouvez téléphoner 03 26 74 56 26 03 26 74 56 26 et puis à tout moment justice.fr. Et là, à tout moment, la bonne ambiance, la chaleur, la danse, j'ai envie de dire, avec Johnny Clegg qui nous rejoint, Scatterings of Africa, ce qui me permet de vous dire que l'info n'est pas loin, qu'elle revient à 7h précise, qu'entre les deux, il y aura l'humour en tube, et aujourd'hui, on parlera de notre dépendance au smartphone.

0: Avant, il avait un fil. Si, si, je vous assure, je parlais du téléphone. Si, si, on était à la maison comme ça et on était obligé de rester près du mur. Mais ça a changé et maintenant, ça inspire les humoristes. On en parle dans un instant avec Fred Ballard dans L'Humour en Tube.
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0: 6h58, le charme du smartphone, l'une de nos pires addictions. Heureusement, les humoristes réunis par Fred Ballard savent comment rendre cette dépendance plutôt marrante. On écoute.
9: Il y a un truc qui est terrible avec ces appareils, vraiment monstrueux même. Tu vois qui t'appelle. C'est pas bien. Souvenez-vous, avec les vieux téléphones avant, quand ça sonnait, c'était une loterie. C'était ou tout bon ou tout mauvais.
10: Ah, c'est vrai qu'avec le bon gros téléphone fixe à fil que les moins de 40 ans ne doivent pas connaître, il y avait ce charme indéniable, hein, un mélange de surprise, d'angoisse ou d'espoir monté en nous à chaque fois que la sonnerie du téléphone faisait trembler les murs de la maison.
9: Allô ? Oh merde, c'est la tante Yolande. Elle va me prendre la tête pendant 2 heures. Oui, mais tu lui parlais avant à la tante Yolande. Alors qu'aujourd'hui, quand tu vois marqué sur l'écran « Tante Yolande », tu la vires en messagerie directe, la vieille.
10: Voilà, oui, c'est moche, hein, d'autant qu'on est assez nombreux à avoir le sentiment d'être la tata Yolande de nos enfants quand on tente désespérément de les joindre. Heureusement que tonton Célig arrive à nous dérider face au temps qui passe et que Titoff sait nous faire marrer quand la tech nous dépasse.
11: Sinon, l'alternative avec le kit de main libre, sinon c'est le Bluetooth. Hein, je sais pas qui a trouvé le nom. Le Bluetooth. En français, touffe bleue.
10: Une fois traduit en français, la novlangue digitale de la Silicon Valley devient nettement plus drôle et beaucoup plus accessible. Avec la touffe bleue, tout de suite, on se sent mieux. Hein, l'avenir s'annonce radieux.
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0: Eh, hey, mais bon réveil, nous sommes le 4 juin, c'est jeudi aujourd'hui et il est 7h. Déjà 7h, le journal en Champagne-Ardenne, présenté par Margot Turgy. Bonjour Margot.
12: Bonjour Yannick, bonjour à tous.
0: C'est sans doute pour ça que c'est le foot et le sport le plus populaire au monde. Je vais y arriver.
12: Oui, parce qu'il peut se jouer partout, y compris en prison. La preuve aujourd'hui à Reims, avec un tournoi organisé sur le terrain de sport de la maison d'arrêt entre 6 équipes de détenus. Ça fait une vingtaine d'années que le Rémois Pascal Poudras organise des activités sportives en prison. Et quand on lui demande si un souvenir l'a marqué en particulier, l'ancien vice-champion de France d'aviron et de culturisme repense à la visite d'un joueur du stade de Reims, Cédric Forêt. C'était en 2012.
13: On a été dans les cellules, on a ouvert la porte et l'ancien directeur dit « Je vous présente Cédric Forêt, l'avant-centre du stade de Reims ». Et là, je me souviens tout le temps. Hein. Il y avait dans la cellule un homme d'une cinquantaine d'années. Il dit « Bah, Cédric Forêt qui rentre dans ma cellule, bah, je vous ai écouté hier soir sur France Bleu Champagne et vous rentrez dans ma cellule aujourd'hui. C'est incroyable, c'est incroyable. » Parce que y a personne de l'extérieur qui y va pour raison de sécurité, c'est normal. Mais le foot, c'est une institution. Il a écouté le match du début jusqu'à la fin. En plus, Reims avait gagné. Cédric avait marqué un but. Et là, il se demandait s'il rêvait ou s'il devenait fou. Et c'est pas possible. Et il m'en a reparlé. Et ça participe au calme parce que c'était le calme pendant plusieurs jours. Hein. Franchement, j'ai trouvé ça extraordinaire.
12: Les bienfaits du sport quand on est en détention, on va en reparler avec Pascal Poudras dans l'info d'ici à 7h30. Et puis avec notre invité à 7h45 aussi, une professeure de criminologie à l'Université de Reims. Aujourd'hui, à la maison d'arrêt de Reims, le quartier des hommes majeurs est surpeuplé. Il y a 154 détenus pour 100 de places seulement.
0: Une enquête a été ouverte hier par le parquet de Reims.
12: 2 semaines après la mort d'un adolescent de 17 ans à trottinette, percuté par une voiture quartier Jean Jaurès. Ce que l'on sait est à retrouver sur lerici.fr. En 2025 en France, 80 usagers de trottinettes ont été tués dans des accidents de la route. Les rêves parties interdites dans la Marne et les Ardennes, les préfets des deux départements ont pris des arrêtés contre ce qu'ils appellent les rassemblements festifs à caractère musical. Arrêté valable de ce jeudi matin à 8h et jusqu'à lundi matin, même heure.
0: Des habitants des Ardennes sont appelés à revoter.
12: Les 280 habitants de Wasigny, conviés à des municipales partielles et complémentaires, c'est-à-dire à élire 4 conseillers municipaux après l'annulation de l'élection des adjoints par le tribunal administratif de Châlons. La décision a été prise fin mai et cette décision, elle intervient après une série de rebondissements et un premier conseil municipal plus qu'agité. C'était le 20 mars dernier, Sophie Allemand.
4: Chacun a sa version des faits. Voici comment Christian Pierrat, le nouveau maire, a vécu le conseil municipal d'installation.
14: Nous étions 2 candidats à la charge de maire et c'est moi qui ai été élu. Au grand désarroi de M. Delval, d'habitude je l'appelle le requérant parce que même son nom mérite le poil maintenant, qui l'a mal pris et a démissionné avec ses amis.
4: Ce deuxième candidat, Claude Delval, assure avoir été trahi.
15: Il s'est servi de nous pour pouvoir passer comme maire. J'ai monté une liste, on faisait partie monsieur machin, monsieur Pierrat, et qui était d'accord pour que je sois maire et lui adjoint. Monsieur Pierrat s'est donc présenté contre moi. C'est là où j'ai présenté ma démission avec 3 autres conseillers de la même liste.
4: Claude Delval a donc déposé un recours estimant l'élection du maire et des adjoints contraire à la loi. La justice annule celle des adjoints, mais pas celle du maire puisqu'elle a été faite avant les 4 démissions et donc en présence d'un nombre suffisant d'élus. Il va donc y avoir 2 nouvelles élections de conseillers et Claude Delval compte bien y aller.
15: Bien sûr, moi je vais présenter une liste de 4 membres supplémentaires pour pouvoir combler le conseil municipal. Je veux surveiller de près en tant que conseiller municipal. J'ai plus de poids que la ministre.
4: Ce qui risque de surprendre le maire.
14: Je trouverais très drôle qu'il se représente un conseil auquel il a démissionné.
4: Pour l'instant, le conseil municipal de Wasigny est constitué de 7 conseillers plus le maire.
12: Le préfet des Ardennes a 3 mois pour donner son avis sur l'organisation d'élections complémentaires à Wasigny. La commune aura ensuite 15 jours pour les mettre en place. À Reims, le conseil municipal des enfants s'est lui très bien passé hier. Réuni en salle du conseil à l'hôtel de ville, 48 des 96 petits élus de CM1 pour cette année ont pu partager leurs doléances comme Evana. Elle a planché sur un projet autour des loisirs dans les cours de récré.
16: Nous avons choisi cette thématique car les enfants de nos 4 écoles nous ont dit qu'ils s'ennuyaient dans leurs cours. Pour remédier et favoriser le jeu, le bien-être collectif et le vivre ensemble, nous avons imaginé des récréations plus reposantes et plus amicales afin de mieux s'amuser et de mieux travailler ensuite.
12: Idée entendue et bien reçue, assure Charles Germain, l'adjoint au maire de Reims en charge de l'éducation, de l'enfance et de la jeunesse. Il promet que tout sera fait pour mettre en place les propositions des jeunes d'ici l'année prochaine.
17: L'objectif, c'est vraiment de concrétiser tous les projets des enfants. Il y a une idée que j'ai trouvée géniale, c'était l'instauration d'une journée de la gentillesse. Donc, ils ont déjà pensé à tout, sur la communication, sur les actions à mener cette journée-là, sur le fait d'embarquer tout un quartier, tous les adultes, tous les parents sur cette thématique-là. Ça, j'ai trouvé ça assez intéressant. Il y a des actions de solidarité où ils vont aller lire des histoires aux personnes âgées dans les EHPAD, collecter des cadeaux pour des enfants malades dans les hôpitaux. Il y a tout un sujet autour du déchet, du tri. Et il y a des choses qu'on peut faire, nous, en rajoutant des poubelles, en améliorant la collecte des déchets. Mais il y a aussi beaucoup de choses qu'ils ont envie de faire, eux, sur de la communication auprès des habitants du quartier. Donc, ils ont déjà des projets en termes de messages un peu choc pour parler aux habitants du quartier en disant « Attention, ne jetez pas vos papiers par terre, c'est nous qui jouons dans les parcs et les jardins. » Et voilà, il y a beaucoup de sujets très concrets, très pratiques qu'on peut espérer mettre en place pour l'année prochaine.
12: 2 séances plénières sont prévues l'année prochaine pour voir si les projets proposés par les élus du conseil municipal des jeunes de Reims ont bien été mis en place.
0: Pile 7h06. Plusieurs événements dédiés au handicap sont organisés aujourd'hui dans la Marne.
12: Sur la question de l'insertion professionnelle, avec d'abord FestiCap, des tables rondes ou encore des ateliers langue des signes à la salle polyvalente de Cormontreuil entre 10h et 17h. L'ESAT APF France Handicap de Reims propose lui une journée porte ouverte entre 9h et 17h. Il faut juste penser à s'inscrire sur internet. Dans les Ardennes, la 4e édition du village du recrutement, c'est aujourd'hui sur la place du Cal de Charleville. De 10h à 18h, des entreprises locales et organismes de formation vous attendent. Il faut juste venir avec un CV.
0: Et puis l'effectif est au complet, ça y est.
12: Oui, celui du Champagne Basket. Le club a annoncé hier le recrutement de deux nouvelles et ultimes joueuses, Aïcha Camara et Amance Kerbol. Elles arrivent de Montbrison. Et puis pour les supporters du Stade de Reims, c'est le moment de renouveler son abonnement. La campagne pour la prochaine saison de Ligue 2 est ouverte. Comptez 114 euros le pass annuel, 85,50 euros pour les 15-25 ans.
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0: 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Alors j'ai regardé les habitants de Wasigny, parce que j'aime bien dans ces cas-là.
12: Oui.
0: C'est les Wasigniens et les Wasigniennes.
12: Ah, c'est très mignon. Et ben bonjour à toutes les Wasigniennes et tous les Wasigniens qui nous écoutent.
0: Oui, c'est ça. Et ben ça marche.
12: J'avais bien entendu.
0: Oui, c'est bien ça. Bon, et sinon, j'ai entendu parler de Montbrison. On sait qu'il y a un bon fromage là-bas, c'est une fourme qui est très très bonne. La fourme de Montbrison.
12: Si vous me parlez de fromage, moi je prends.
0: Vous restez ?
12: Bon, très bien.
0: Je vous amènerai de la fourme de Montbrison. C'est très bon.
12: Bah, c'est très gentil.
0: Et je ne connais pas le nom des habitants, mais ils aiment le fromage. Ça,
12: les Montbrisonnais, non ?
0: Oui, sûrement. Mais il y a une fête de la fourme de Montbrison. Enfin, bref. Alors, la météo pour aujourd'hui. Les premières livraisons arrivent dans les centres-villes, pendant que le ciel, lui, prépare déjà son spectacle du jour. Que c'est beau, cette allégorie pour vous dire qu'il ne va pas faire beau, en fait. Hein. Les nuages vont continuer à défiler, en effet, et donner régulièrement des averses. Vers la mi-journée, quelques petits épisodes orageux pourront éclater entre les Ardennes, la Marne et l'Aube. Aujourd'hui, on est en vigilance jaune des rafales de vent à 65 km/h et des températures maximales que Anthony, qui est absolument fabuleux, nous permet de voir sur le canal 3 de la TNT, 17 degrés à Charleville-Mézières et à Rethel, 17 à Sedan, 18 à Reims, 19 à Épernay et Chalon, comme à Troyes, Chaumont et Langres. Vous vouliez me confirmer, c'est ça pour Anthony ?
12: Non, pardon, j'étais en train de regarder les photos de fourme de Montbrison, ça ressemble vachement à de la fourme d'Ambert, en fait.
0: Oui, en fait, c'est pas loin. Hein.
12: Et du coup, il y a une petite différence entre les deux.
0: Oui, je crois que le lait n'est pas le même, c'est pour ça qu'il y a une fourme de Montbrison. Ou l'affinage, je sais plus, il y a une petite différence.
12: Oui, c'est une sorte d'affinage. On a une qui est salée en surface et affinée verticalement, et l'autre est salée dans la masse et affinée en partie horizontalement.
0: Voilà, et Montbrison, c'est dans la Loire, et Ambert, c'est en Auvergne, donc une petite concurrence territoriale comme
12: Attention.
0: Mais si vous mettez les deux sur un plateau de fromage, ça fait une discussion sur deux heures. Hein. Bon, on va quand même dire qu'Anthony est fabuleux.
12: Ah oui, bien sûr qu'il est fabuleux, Anthony.
0: Et aujourd'hui, donc, vous l'avez compris, ce sera un jeudi dynamique dans le ciel comme sur les routes. Bonne route à vous.
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0: Dans un instant, mon œil avec David Ossilou. On parlera de l'équipe de France qui joue à Nantes contre la Côte d'Ivoire ce soir. Pour l'instant, c'est Pachung.

0: réveil à tous, 7h12 déjà.
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0: Aujourd'hui, c'est la journée du naturisme, donc voilà, sachez-le. Je suis en train de me mettre en tenue, la journée mondiale. Mais ouais, j'y vais, hein. On y va. Allez, Margot. En tenue.
3: Non, je vous laisse partir devant, allez-y.
0: Aurélien est prêt déjà.
3: Je vais garder un peu mon pull, j'ai froid.
0: Il a plein d'écrans, mais derrière, il n'y a plus rien.
3: Avec.
0: Aurélien qui réalise cette émission et qui participe tout de suite. Voilà, toutes les journées mondiales, il les fait. Lui, on a fait la journée mondiale de la banane, du chocolat, de. Voilà, il est là, il est prêt. Et là, aujourd'hui, donc, c'est à poil. Enfin, le naturisme, qui se fête d'ailleurs chaque année, comme ça, au premier week-end de l'été, à peu près, enfin, vers le mois de juin, ça dépend. C'est une, comment dirais-je, une philosophie harmonie avec les valeurs de liberté, de nature et de respect de soi. Voilà, ça existe depuis le début des années 2000. C'est éthique et non voyeuriste. Vous voyez, on dit des choses, mais en fait, ce sont des gens qui se sentent bien sans vêtements.
3: Mais bien sûr, mais ils ont bien raison.
0: Mais oui,
3: ils ont juste un cran que voilà que je n'ai pas. Mais
0: c'est vrai.
3: Ah non, mais ça demande du courage quand même, non?
0: C'est vrai. Je pense que ça demande du courage. Ouais. Ça. Il y a des lieux où c'est ouais, c'est pas simple à gérer, c'est sûr. On a toujours cette image du supermarché.
3: Le rapport à soi, tout ça. Enfin bref, c'est.
0: Ouais,
3: c'est non, sûr. Franchement, bravo à ceux qui y arrivent.
0: Bon, voilà. Si tu veux que je rajoute là-dessus, tout de suite ça devient beaucoup plus, comment dirais-je, beaucoup plus sérieux. Bravo Margot de ramener tout cela à son éthique. Enfin bref, si vous avez envie de nous écouter à poil, il n'y a pas de problème. Allez-y, dans un instant, mon œil. Vous parlerez tout à l'heure, David, de football. On parlera de l'équipe de France qui joue à Nantes contre la Côte d'Ivoire. J'en suis troublé. À tout de suite.
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0: Voici donc mon œil avec David Ossilou. Ce soir, l'équipe de France joue à Nantes contre la Côte d'Ivoire. Avant-dernier match amical à 12 jours du coup d'envoi de la Coupe du Monde des États-Unis, évidemment.
8: David. Bon, alors on sera combien devant notre télé ce soir? Plus de 5 millions? Moins de 5 millions? Parce que c'est devenu l'un des petits mystères des Bleus. Les Français aiment leur équipe de France. Ils aiment Kylian Mbappé. Ils aiment les grandes compétitions, les soirées où tout le pays retient son souffle devant un tir au but. Mais les matchs ordinaires des Bleus attirent moins qu'avant pour l'instant. Cette équipe de France reste bien sûr populaire. Est-ce que pour autant la Coupe du Monde a déjà commencé dans les têtes? Depuis des semaines, les organisateurs tentent de faire monter la température. Comme avant chaque Coupe du Monde, il y a l'hymne officiel. Mais comme d'habitude, les chansons qui restent ne sont presque jamais celles-là. En 98, personne n'avait prévu que les Français chanteraient Gloria Gaynor. En 2018, personne n'avait commandé le tube de l'été ramener la coupe à la maison. Et aujourd'hui, sur les réseaux sociaux, eh bien, il y a la chanson imbattable qui commence à circuler parmi les supporters.

0: Alors après avoir entendu ça, le doute s'estompe un peu quand même. On y est là. Bien sûr qu'on va bloquer les dates pour voir les Bleus contre le Sénégal, l'Irak, la Norvège. 76% des Français disent vouloir suivre la Coupe du Monde. Plus de 90% affirment qu'ils regarderont les matchs des Bleus. La ferveur viendra avec les résultats, comme d'habitude. Mais elle garde une part d'imprévisible. C'est comme pour une chanson populaire. On peut lancer la musique, mais on ne peut pas obliger les gens à la chanter.
1: Absolument. Merci David. Un mot à présent. Innovation, c'est pas un gros mot et c'est pas réservé aux chercheurs, aux ingénieurs. C'est pour tout le monde et ça permet même de faire la fête. On en parle dans un instant dans l'Écho d'ici.

0: Manu Manu Reva avec Alain Chamfort dans un instant. Mais d'abord, on parle innovation. L'innovation n'est pas réservée aux chercheurs ou aux ingénieurs. Elle peut concerner plein de sujets, notre santé, nos déplacements, notre travail ou encore la manière dont on se protège sur Internet, par exemple. Et ce 25 juin, il y a la fête de l'innovation qui invite le public à découvrir tout cela de façon ludique et concrète. Pour en parler avec nous, nous avons Christelle Dolliwa. Bonjour.
1: Bonjour.
0: Vous êtes partie des organisateurs.
1: Tout à fait.
0: Je sais que vous êtes nombreux.
1: Oui, on est trois.
0: Citez-les, allez-y.
1: Allez, le pôle universitaire d'innovation Innorem, qui est piloté par l'université de Reims-Champagne-Ardenne,
0: ouais.
1: Innovact, qui est un incubateur de start-up à Reims, qui fait partie du réseau Quest for Change, et la French Tech Est.
0: Tout ça, on va le dire au grand public, ce sont des structures qui aident à faire pousser des nouvelles entreprises.
1: Exactement.
0: Très important. Alors, la fête de l'innovation revient cette année, quelle est la philosophie de l'événement?
1: Alors, en fait, c'est un événement qui se veut fédérateur, qui se veut convivial et dynamique. En fait, c'est rassembler l'écosystème système innovation du territoire pour montrer qu'à Reims, on fait des choses. L'innovation, c'est pas juste à des milliers de kilomètres, c'est ici, à Reims, que ça se passe.
0: Du coup, vous répondez à ma question suivante, pourquoi avoir choisi ce territoire spécifiquement?
1: Parce qu'on est installé à Reims, l'université de Reims, Innovact est à Reims, donc voilà.
0: Alors, il y aura de la fête d'abord pour dire les choses?
1: Alors, il y a déjà, on commence par le village de l'innovation.
0: Ouais.
1: Qui va mettre en lumière une vingtaine de stands de porteurs de projets, donc chercheurs et de start-up, sur quatre thématiques, la bioéconomie, la santé, le numérique et l'industrie. Et ensuite, effectivement, on enchaîne sur une petite fête, parce que la fête de l'innovation, c'est avant tout un endroit de rencontre. On va commencer par un icebreaker avec un quiz.
0: Icebreaker.
1: Ouais.
0: Ça, c'est très à la mode dans les réunions. C'est
1: ouais.
0: Pour casser la glace.
1: Voilà, c'est ça.
0: L'ambiance.
1: C'est ça. Pour que tout le monde commence à discuter, à échanger. Et ensuite, on enchaîne avec un cocktail, des food trucks. Et tout ça animé par un DJ.
0: Avec aussi des ateliers, je crois, des démonstrations, des choses comme ça.
1: Exactement, sur le village de l'innovation, en fait, les chercheurs et les start-up vont venir avec des projets innovants qui sont développés ici localement. Et donc, on pourra avoir des prototypes, des démonstrateurs et surtout discuter avec ceux et celles qui font l'innovation de demain ici à Reims.
0: Vous visez particulièrement qui, les jeunes?
1: Alors, on vise les chercheurs, les entrepreneurs, les start-up, les étudiants, les entreprises aussi qui souhaitent innover et rencontrer du monde, les financeurs, c'est important, et tout les institutions.
0: Il y a des gens qui cherchent du travail ou qui ont envie de se faire connaître, donc c'est pour ça que j'évoquais les jeunes, c'est un endroit où il faut venir pour réseauter, comme on dit.
1: Totalement, totalement, parce que nos start-up souvent embauchent, donc c'est le moment de discuter avec les start-up et peut-être trouver en effet son futur employeur.
0: Est-ce qu'il y aura des prises de parole, des conférences qui peuvent attirer aussi des gens?
1: Pas spécialement, non.
0: D'accord. On sait que dans le numérique notamment et dans l'innovation, il y a pas mal d'entreprises qui recrutent dans le Grand Est. Est-ce que là aussi, c'est une occasion peut-être, comment dirais-je, de se connecter à ce réseau-là et de trouver des opportunités?
1: Tout à fait. En fait, il faut se dire qu'à la fête de l'innovation, c'est tout l'écosystème innovation qui sera présent. On est soutenu par le Grand Reims, par la région, et il y aura BPI France. Enfin, voilà, il y a vraiment toutes les structures innovation à Reims qui sont là. La fête de l'innovation, c'est la troisième édition cette année. On a commencé en 2024 avec 150 participants, 250 l'année dernière, et cette année, on espère un petit peu plus. Et ça montre vraiment qu'il y a un intérêt croissant ici à Reims de l'innovation et de l'entrepreneuriat.
0: Ça y est, allez à fond. Allez, on termine le lieu, l'heure, tout ça, les infos pratiques.
1: Alors, Villa 12 de l'Université de Reims-Champagne-Ardenne, 9 boulevard de la Paix,
0: ouais.
1: Le 25 juin à 18h.
0: C'est très bien vendu, merci. Et ce que je vous invite, c'est rester en contact avec nous pour l'écho d'ici, parce que vous êtes un relais formidable avec les jeunes créateurs d'entreprises, évidemment. Ça nous intéresse, merci d'être passé.
1: Ben, merci à vous.
0: Et bonne journée.
1: Bonne journée.
0: Mais où est Manu Reva? Cette histoire n'en finit pas. Alain Chamfort. Et dans Ici Matin, un bon réveil. Restez avec nous dans 6 minutes. C'est le retour de Margot. Elle sait où on est. Et on va la retrouver pour l'info, évidemment.

0: 7h28 dans Ici Matin, ça vous dirait un peu de piment dans votre café. Dans un instant, Nicolas Schmitt s'occupe de réveiller votre petit déjeuner. À tout de suite.
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0: Merci de nous écouter, on est ensemble jusqu'à 9h, encore pas mal de bonnes surprises pour vous avant 9h et dans un instant, évidemment, comme chaque jour, l'information, on fera le point avec Aude Razzo sur tout ce qui se passe en France et dans le monde, mais d'abord un petit tour du côté de Margot Turgy qui va nous parler des détenus de la maison d'arrêt de Reims. Qu'est-ce qui va leur arriver ou qu'est-ce qui leur arrive?
8: Et bien pour la première fois, ils vont disputer un tournoi de foot dans l'enceinte de l'établissement pénitentiaire, ce sera cet après-midi.
0: Très bien, bonne fête à toutes les Clotildes d'aujourd'hui.
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0: Et donc je vous le disais, c'est l'heure de faire le point complet sur ce qui se passe à cette heure-ci, là où je vous parle en France et dans le monde. On va faire ce tour complet en 90 secondes tout de suite et on retrouve pour cela Aude Razzo.
9: Les députés valident une proposition de loi pour limiter notre exposition au cadmium, ce métal lourd toxique qu'on retrouve notamment dans les céréales, le blé, le riz. Le texte prévoit une réduction des taux de cadmium dans les engrais phosphatés. Une femme tuée de 58 coups de couteau à Martigues. Son compagnon est mis en examen en détention provisoire. Il assure qu'il ne l'a pas tuée. La victime a été retrouvée lundi dans son appartement inanimé avec plusieurs plaies sur les parties supérieures du corps. Dans le Gers, la polémique enfle après la disparition de Liana. On ne peut pas s'empêcher de se dire que ça aurait pu être évité, déclare la Fondation pour l'enfance. Le suspect était déjà au cœur de 3 procédures pour viol ou agression sexuelle. 2 avaient été classées sans suite. Après le méga-feu dans l'Aude l'été dernier, les 3 agents de l'ONF auditionnés doivent sortir de garde à vue ce matin, soupçonnés d'avoir jeté une cigarette par la fenêtre de leur voiture. Ils patrouillaient dans la zone, ils étaient passés quelques minutes seulement avant le déclenchement de l'incendie. Sur ici.fr, notre site internet, on vous fait vivre ce soir le match amical France-Côte d'Ivoire. Objectif, se mettre en jambe et partir du bon pied avant la Coupe du Monde de foot. J-12 avant l'entrée en lice de nos bleus. Coup d'envoi 21h10 au stade de la Beaujoire à Nantes. À Roland-Garros sont sur aujourd'hui les 2 demi-finales femmes. Marta Kostiuk face à Mira Andreeva et Diana Schneider face à la sensation polonaise Maja Rawlińska. La surprise de ce Roland-Garros sorti des qualifications.
0: On passe à l'info d'ici avec Margot Turgy et donc on va évoquer ces détenus de la maison d'arrêt de Reims qui vont taper dans le ballon aujourd'hui.
8: Pour tenter de soulever la coupe d'un tournoi de foot de 6 équipes organisé cet après-midi sur le terrain de sport de l'établissement pénitentiaire. C'est une première et si ce tournoi a lieu, c'est grâce à un grand sportif rémois, l'ancien vice-champion de France de culturisme et d'aviron, Pascal Poudras. Il promeut les bienfaits du sport pour les prisonniers depuis une vingtaine d'années, Emma Jacob.
10: Cet engagement auprès des détenus, c'est parce que l'ancien sportif de haut niveau est lui-même passé pas loin de la casse-prison.
11: J'ai sombré un peu dans l'alcool, j'ai failli perdre mon travail et quelques personnes m'ont tendu la main, dont mon ancien entraîneur qui m'a dit « Pascal, t'as été vice-champion de France d'aviron et de culturiste, t'as pas le droit de te laisser aller comme ça ». Et j'ai pris la bouteille de whisky, j'ai jeté par terre, un peu à la Rocky Balboa, et j'ai redémarré. Et je me suis dit, il faut que je fasse quelque chose à la maison d'arrêt.
10: Ce quelque chose, c'est un engagement qui dure depuis près de 20 ans auprès des détenus de la maison d'arrêt de Reims. Plusieurs fois par mois, Pascal Poudras les encadre dans leur entraînement sportif, de la musculation notamment, pour entretenir sa santé, mais aussi pour apaiser les tensions, car en maison d'arrêt, les détenus peuvent passer jusqu'à 23 heures sur 24 dans leur cellule.
11: Je me souviens quelques surveillants qui me disaient des fois, bon, surtout, tu les crèves, hein, comme ça, ils vont être tranquilles. Hein. Mais ça apaise, hein, le sport, celui qui vient par exemple juste pour se changer les idées, faire du tapis roulant En marchant, simplement, se changer les idées, discuter, pas rester en cellule, c'est un synonyme de bien-être, comme je leur dis. Quand on est en forme, physiquement, on tient mieux le choc.
10: Et pour la première fois aujourd'hui, le sport ne sera pas individuel, mais collectif, grâce au premier tournoi de football organisé par Pascal Poudras au cœur de la maison d'arrêt. Une parenthèse sportive, mais pas seulement.
11: C'est pour jouer au foot, d'accord, mais c'est aussi pour montrer qu'il y a des règles. S'il y a un détenu qui ne se comporte pas bien, on va lui dire, bah, écoute, si tu ne te comportes pas bien, tu ne joueras pas. Tout de suite, il se tient un carreau. Ça les défoule.
10: Pourtant, le tournoi a bien failli ne pas se faire. 2 ans, notamment, pour obtenir les autorisations de l'administration pénitentiaire. Organiser des activités avec les détenus est de plus en plus difficile.
11: Ah, j'en prends plein la tête. Là, faut pas croire, j'en prends plein la tête. Déjà, au niveau sponsor, tout m'est refusé, c'est même pas la peine de demander. Mais je continue, quoi, parce que, comme je disais, j'ai failli passer par là et d'être enfermé. J'essaye de perpétuer et puis faire passer le message après à celui qui me remplacera, quoi.
10: Mais pour l'instant, l'engagement de Pascal Poudras n'est pas terminé. Après le tournoi de football, l'ancien sportif, qui est aussi musicien, organise un après-midi de concert pour les détenus à l'occasion de la fête de la musique dans quelques semaines.
8: Alors, faire du sport en prison, pourquoi est-ce que c'est essentiel? On va en reparler avec une professeure de criminologie de l'Université de Reims. Elle est notre invitée dans 10 minutes.
0: Dans le journal de 8h, des Ardennais vont repasser une épreuve du bac 50 ans après.
8: Eh bien oui, ils ont eu leur diplôme en 1977 et ils préparent l'épreuve de bac de maths pour 2027.
0: Prévenez vos animaux si vous avez un poulailler notamment. Le temps sera particulier aujourd'hui, très changeant sur l'ensemble de la région. Donc voilà, ce sera pas vraiment l'éclate. Surtout si vous aimez sortir, bah voilà, les petites poules, tout ça, faut les ranger parce qu'il va beaucoup pleuvoir entre Reims, Châlons-en-Champagne, Troyes et Langres. Les nuages garderont souvent l'avantage. Des averses circuleront rapidement, très régulièrement, parfois même accompagnées d'un coup de tonnerre autour de la mi-journée. Le vent de sud-ouest sera encore plus sensible avant de faiblir quand même l'après-midi. Les températures maximales. Anthony, tiens, montre-nous les températures maximales, s'il te plaît. Voilà, sur le canal 3 de la TNT, 17 à Sedan, Charleville-Mézières et Rethel, 18 à Reims, 19 à Châlons et Épernay, et puis 19 aussi à Saint-Dizier, Nogent, Troyes, Chaumont, Langres. Bon, voilà, pas de quoi non plus effrayer certaines poules qui aiment bien sortir, quoi qu'il arrive quand elles sortent. En soirée, les pluies se feront plus discrètes, nous dit Météo France, avant un retour au calme cette nuit. Et on embrasse toutes les poules qui nous écoutent d'ailleurs.
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0: Et dans un instant, on va mettre du piment, je le disais tout à l'heure, dans votre petit déjeuner. Je ne sais pas si vous appréciez le piment, il y en a qui sont très très fans et il y en a d'autres qui en produisent. On saura tout ça grâce à l'histoire du jour de Monsieur Nicolas Schmitt qui arrive dans un instant. Restez avec nous surtout, on est loin d'arriver à la fin, il y a encore pas mal de surprises. Olivier Catio va nous rejoindre ainsi que Stéphane Bern. Et tout de suite, Mélodie Tempo Harmonie, Bernard Lavillier.

0: Don't Leave Me This Way, la version Thelma Houston vous attend au virage. Restez avec nous si vous avez envie de l'entendre, c'est dans un instant. Il est 7h40.
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0: Bon, allez, 39, je suis honnête, il était 39. Et là, on arrive à 40, mais j'avais une question à poser à Margot, donc j'étais pressé. Vous aimez manger épicé?
2: Ah non, j'ai du mal. Et vous?
0: Vous voulez dire en même temps ou... Bon, c'est pas grave, c'était juste pour introduire la séquence suivante. Ça va Margot, tout va bien?
2: Bah oui,
0: c'est jeudi, hein, le jeudi, c'est milieu de semaine, on est à fond, on attend le week-end avec impatience. Et promis, je vais vous trouver un petit peu de soleil pour samedi au moins.
2: C'est trop gentil.
0: Je m'en occupe, vous inquiétez pas, je m'occupe de tout. Allez, on va rejoindre tout de suite Nicolas Schmitt. Pourquoi je posais cette question, Margot? Parce que c'est le thème de l'histoire du jour. Préparez les extincteurs, ça va chauffer, on va manger du piment. Bonjour Nicolas.
3: Bonjour Yannick.
0: Votre histoire du jour se penche donc sur un produit à Prunay, près de Reims, par Stéphane Bourg. Il le produit et il organisera en octobre prochain le concours de meilleur mangeur de piment.
3: Stéphane, il s'est lancé il y a 3 ans dans la production de piment après avoir été directeur technique dans une société informatique. Et il s'est lancé pour une bonne et simple raison.
4: J'en avais marre.
3: Et vous vous demandez peut-être comme moi, comment on peut être passionné à ce point par les piments pour aller jusqu'à tout plaquer et en produire?
4: C'est un peu comme n'importe quelle drogue. On goûte à pas fort au début et on se retrouve à goûter fort à la fin. Donc comme c'est addictif, très vite on en prend tous les jours. Et en plus, j'ai un souci, c'est que je fais facilement des collections. Donc je me suis retrouvé très vite à avoir énormément de variétés.
3: Il a 12 000 plants en culture, de 300 variétés différentes cette année. Stéphane Bourg, il produit ses propres sauces, il vend un peu de piment frais sur son site, aux épiceries fines, aux restaurateurs étoilés aussi. Et il vient de boucler les inscriptions au premier championnat de la Marne qu'il organise, celui de mangeur de piment.
4: Il y a 40 participants, en moins de 2 semaines c'était complet, je ne m'y attendais pas. Il y a 3 tours où ça va être des sauces piquantes de plus en plus fortes. Ensuite, 2 tours de piment frais. Et le dernier tour, c'est du concentré de piment mis dans un chocolat.
3: Stéphane Bourg, lui, bon, il a beau en manger tous les jours, il n'en est pas encore à ce point-là.
4: Moi, j'ai des piments où ils mettent carrément KO. Il y en a un que j'ai bien en tête, chocolat de Boutla. Je suis resté 20 minutes au sol, quoi. Je me suis dit, mais qu'est-ce que j'ai fait? Pourquoi j'ai mangé ça? Et eux, aucun souci.
3: Étonnant. Mais il y a encore plus étonnant. C'est la réponse à la question, le truc le plus dingue qui vous soit arrivé avec un piment.
4: Je sais pas si on peut le dire. C'est de me gratter les couilles. Les piments extrêmement forts, quand je prépare les sauces, je mets 2 paires de gants. Avant, j'en mettais qu'une. Quand je fais ça toute la journée, la molécule, la capsaïcine, elle passe à travers les gants, sans forcément le savoir. Et malgré qu'on se lave les mains, ça reste. On s'en souvient. Et puis là, on peut pas mettre de lait, quoi.
3: Donc faut prendre un bain de siège au lait, quoi.
4: Ouais, c'est ça. Ce qui est très bizarre.
3: Et une dernière chose pour conclure. La femme de Stéphane Bourg est-elle plus heureuse depuis qu'il pimente sa vie?
4: Alors ma femme, elle mange les sauces extrêmement fortes au quotidien. Et on est sur un nombre de bouteilles de sauce à l'année qui est à la centaine de bouteilles par an, quoi.
0: Voilà, donc la réponse, on l'a compris, c'est plutôt oui. Merci beaucoup Nicolas Schmitt. Dans un instant, notre invité à la rédaction qui viendra nous expliquer quels sont les bienfaits du sport en prison. Ce sera avec Marc Couturier. À tout de suite.
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0: 7h43, 6 équipes pour un trophée. Un tournoi de football est organisé pour la première fois cet après-midi à la maison d'arrêt de Reims. L'occasion de parler des bienfaits du sport en prison. Et pour ça, nous recevons ce matin une professeure de criminologie à l'université de Reims. Elle vous répond, Margot Turgy.
2: Martine Herzog-Evans, bonjour.
6: Bonjour.
2: Alors, faire du sport, du foot ou une autre activité, pourquoi est-ce que c'est bon pour les détenus?
6: Alors, c'est bon pour les détenus et pour les surveillants. C'est bon pour les détenus parce que, bien évidemment, ils sont occupés, ils sortent de leur cellule et en maison d'arrêt, avec la surpopulation, ils sont enfermés très, très longtemps dans leur cellule. Donc, tout ce qui peut leur fournir une activité en dehors de la cellule, ça fait baisser le stress, l'agressivité et le risque d'agression pour les surveillants également, qu'il ne faut jamais oublier en l'espèce. Et puis, le sport, c'est bon pour la santé aussi.
2: Pour la santé, est-ce que quand vous nous parlez de réduction de stress, de santé, etc., est-ce que le sport a des bienfaits encore plus importants pour les détenus que pour ceux qui ne sont pas détenus, ou est-ce que ça reste équivalent ?
6: Je pense que c'est bon pour tout le monde, mais c'est sans doute particulièrement bon pour les détenus, effectivement, parce que faut imaginer de jeunes hommes, pour la plupart, qui sont enfermés dans des toutes petites cellules surpeuplées et qui ont à peine le temps plutôt de faire 3-4 pas dans la cellule. Hein. C'est à peu près ça le sport qu'ils font habituellement. Bon, il y a la cour de promenade, mais un jeune a besoin de se dépenser et c'est vraiment une cocotte minute de les laisser enfermés aussi longtemps. Donc bravo à la maison d'arrêt d'avoir organisé cette activité. Ce que je sais est très complexe dans des contextes de surpopulation.
2: Le manque d'activité physique, au contraire, il a quelles conséquences en détention ?
6: Bon, alors déjà, ça a d'énormes impacts sur le plan de la santé. Enfin, une chose médicalement tout bête, c'est arrivé hein, que des détenus qui ne bougent pas, qui ne sortent pas de leurs cellules et qui n'aillent même pas en promenade fassent des attaques cérébrales simplement par un manque d'activité tout court. Donc, il y a des raisons vraiment déjà assez basiques, je dirais, de faire en sorte que les détenus bougent, tout simplement. Hein. Mais je vous disais aussi la réduction du stress. On a énormément de littérature médicale là-dessus, sur le fait que le sport réduit le stress et contribue à la baisse de l'agressivité également.
2: Alors, quand vous entendez le ministre de la Justice, Gérald Darmanin, dire vouloir réduire les activités en prison, y compris les activités sportives, qu'est-ce que vous en pensez ? Est-ce que ça vous inquiète ou pas ?
6: Oui, ça m'inquiète, comme n'importe quelle chose qui vise à réduire les activités. Faut pas oublier, je répète, que si on ne s'intéresse pas beaucoup au sort des détenus, il faut toujours se souvenir qu'il y a aussi des surveillants qui sont 24 heures sur 24 présents en détention. Ils n'ont pas besoin d'avoir à garder, si j'ose dire, des gens qui seraient en mode cocotte minute dans leur cellule. Donc voilà, je dirais aux propos populistes que, en tout cas, le sport lui est absolument nécessaire. Mais après, il faut aussi penser à la préparation de la sortie. La préparation de la sortie, elle ne va pas se passer en cellule, à jouer aux cartes et puis à fumer du cannabis. Elle se prépare avec des ateliers, avec des formations, etc. etc. Alors, le sport, lui, par contre, il ne faut pas non plus lui prêter des vertus qu'il n'a pas. J'ai parlé de ses vertus, elles sont largement suffisantes. Mais en revanche, c'est pas avec le sport qu'on va prévenir la récidive, par exemple. Ça, c'est un pensif qu'on a en France parce qu'on adore. On est le pays de l'invention des Jeux Olympiques ou tout ça, sa réinvention. Et voilà, on a un peu cette idée que on va encadrer des gens, on va leur apprendre des règles et que miraculeusement, ça va régler ces problèmes de délinquance. Ça ne cible absolument pas les facteurs de délinquance, donc ça ne peut pas fonctionner.
2: Et alors donc, la récidive, comment on la prévient justement ? Comment est-ce qu'on favorise la réinsertion et comment est-ce qu'on prévient la récidive ?
6: Oui, déjà par des activités justement, des activités liées à la réinsertion, à l'emploi, à la formation professionnelle, mais surtout au traitement psychologique, parce que beaucoup ont des problèmes de santé mentale qui sont plus ou moins graves. Mais on sait par exemple qu'il y a une très forte comorbidité chez les personnes délinquantes et notamment les détenus. Donc c'est pas un problème, mais plusieurs problèmes qu'ils ont généralement. Et si on ne les cible pas, on ne traite pas ce qui a amené les détenus en détention. Il y a aussi ce qu'on appelle des besoins criminogènes, c'est-à-dire des choses qui sont criminologiquement liées au passage à l'acte, etc., et au choix d'une carrière délinquante, par exemple. Et si on ne cible pas ça non plus en prison par des activités on va dire thérapeutique, si vous voulez, il ne faut pas s'étonner si les gens sortent en n'ayant absolument pas changé pour le mieux, voire ayant changé pour le pire, puisqu'ils auront passé plusieurs années ou plusieurs mois à discuter en cellule de délinquance. Donc, il faut savoir ce qu'on veut, je veux dire. Si on met tout le monde ensemble, on ne peut pas les empiler dans des cellules en mode hangar et s'attendre que miraculeusement, ça règle le problème. La prison, ça met à l'écart, c'est tout.
2: Et donc face à ça, le sport c'est une des clés, mais ce n'est pas la seule.
6: Oui.
2: Pour affronter la vie en prison. Merci beaucoup.
6: Exactement.
2: Martine Herzog Evans d'avoir été notre invitée ce matin. Je rappelle que vous êtes professeure de criminologie à l'Université de Reims. Bonne journée à vous.
7: Et merci à vous.
6: Bonne journée. Au revoir.
7: Bonne journée, madame. Il est 7h49. Et on repart en musique tout de suite avec Thelma Houston comme prévu. Et dans un instant. Gros focus sur une association particulièrement efficace qui réunit des moyens, qui collecte énormément d'argent et ça profite en particulier aux hôpitaux, aux services pédiatriques. Cette belle histoire, c'est l'histoire d'une équipe formidable dont va nous parler Olivier Catiot. D'ici quelques secondes, bon réveil.

0: Et si on parlait d'aluminium, ce sera tout à l'heure avec Stéphane Bern avant 8h. Il vous expliquera pourquoi l'aluminium, avant, ça valait de l'or, alors que maintenant, on le jette sans même y penser. Mais pour l'heure, on retrouve Olivier Catio. Il est 7h52 à Nancy. Du coup, j'ai remis ma veste. Voilà. Bonjour Olivier.
1: Bonjour Yannick.
0: Nous sommes à égalité. Ça va?
1: Très bien, et vous?
0: Oui, très bien, d'autant que vous venez nous parler d'une association qui apparemment fait un travail colossal chez nous. Elle génère des centaines de milliers d'euros de dons, et ça c'est cool.
1: Oui, 30 ans de solidarité et toujours la même énergie. L'association Star de Champagne continue de faire rimer sport, générosité et enfance dans les Ardennes. Et franchement, quand on entend ce qu'ils ont réussi à accomplir, on se dit que certaines belles histoires méritent vraiment de durer. Depuis sa création, l'association a reversé plus de 500 000 euros au service pédiatrique, dont 350 000 euros au service pédiatrique des Ardennes. Résultat, aujourd'hui, les services de Sedan, de Charleville sont particulièrement bien équipés. Selon Franck Marquis, le président de l'association Star de Champagne, les deux pédiatries ardennaises sont au niveau d'équipement d'une grande pédiatrie d'une région majeure. Et derrière ces équipements, il y a aussi des petits gestes qui changent beaucoup de choses. Chaque année, environ 1500 jouets et chocolats, plusieurs centaines de chocolats d'ailleurs sont distribués dans les hôpitaux grâce à des sportifs de haut niveau.
0: Et puis le grand rendez-vous surprise de cette association, c'est ce vendredi, donc 5 juin.
1: Oui, demain, une vente aux enchères exceptionnelles ouverte à tous est organisée dans les celliers du champagne forgé à Brimont, à Lude, entre Reims et Louvois. Et attention, hein, pas n'importe quels objets, puisqu'il s'agit de maillots de stars du sport. Franck Marquis, président de l'association Stars de Champagne, nous donne un aperçu de ce qui sera proposé demain aux enchères.
2: C'est une vente aux enchères exceptionnelle de très haut niveau. Les plus beaux maillots à acheter seront donc ceux de Zinedine Zidane, Nicolas Karabatic, Rudy Gobert, Nando De Colo, Thomas Meunier, Axel Clergé, ce sera la ceinture de judo des Jeux Olympiques. Ce sont des maillots qui ont été dédicacés par les personnes, on vérifie, on sait d'où ça vient grâce au réseau Star de Champagne, surtout notre parrain Jérémy Ferrari, puis un réseau d'amis comme par exemple Stéphane Jobard, qui aujourd'hui est entraîneur adjoint de l'équipe nationale belge et qui m'a récupéré le maillot de Thomas Meunier, le joueur belge qui joue également à Lille aujourd'hui.
1: Le commissaire priseur viendra également gratuitement demain pour l'association. Cette vente aux enchères avec les maillots dédicacés de Zidane, Karabatic, Rudy Gobert et tant d'autres, c'est donc ce vendredi, 18h30, au cellier du champagne forgé Brimont à Lude, entre Reims et Louvois. Le fruit de la vente viendra abonder la somme déjà versée par l'humoriste ardennais Jérémy Ferrari, parrain de cette association Star de Champagne. Il y a quelques jours, il a remporté 45 000 euros dans l'émission LOL Kiri sort sur Amazon Prime. Il jouait au profit de cette association ardennaise. Tout cet argent cumulé va permettre d'ailleurs de concrétiser une nouvelle action.
2: La création d'un parc de détente pour les ados qui sont hospitalisés à la pédiatrie de Sedan dans le cadre d'une cellule qui a été créée par le docteur HM. C'est de la pédopsychiatrie, donc ce sont des ados qui sont en mal-être finalement, filles et garçons. Et ils n'ont pas d'espace à eux en dehors de l'hôpital. Donc il y a un terrain qui pourrait se libérer grâce à la mairie de Sedan. Et on pourrait faire un petit parc de détente, abrité bien sûr et pensé pour les ados.
1: Franck Marquis.

0: président de l'association Star de Champagne. Et pendant ce temps-là, les bénévoles continuent aussi leur tournée des urgences en y distribuant des exemplaires du petit Smurri, un ourson en peluche, le petit ours tendre du Smur, dont bénéficient plusieurs enfants passés aux urgences de Charleville-Mézières, Reims, Fourmies dans le Nord, Hirson dans l'Aisne ou Verdun dans la Meuse. 30 ans après sa création, Star de Champagne prouve qu'une association locale a un impact immense, avec une recette finalement assez simple, hein, du cœur, du réseau et une envie sincère de rendre l'hôpital plus humain.
1: Eh ben, ça méritait votre coup de chapeau. Bravo Olivier. Et les photos, on les a vues passer sur ici Champagne-Ardennes, sur ici.fr et sur le canal 3 de la TNT. On peut les revoir si on veut sur ici. Dans un instant, vous revenez tout à l'heure vers 8h20 et on va randonner avec vous, mais en respectant les endroits où on va le faire.
0: Voilà les zones de quiétude, les bonnes attitudes à avoir quand on se balade en pleine nature pour déranger personne. Tous les conseils du parc national, du parc régional de la montagne de Reims, c'est à suivre.
1: Et dans un instant, il en a un peu plus, mais vous le met quand même, mais sous aluminium. Je veux parler de Stéphane Bern. À tout de suite.
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1: Allez, un peu d'histoire avant l'actu avec Stéphane Bern. Bonjour Stéphane.
6: Bonjour Yannick, bonjour la Champagne et bonjour les Ardennes.
1: Et ce matin avec vous, on voyage au temps où l'aluminium valait de l'or.
6: Napoléon III réservait ses services en aluminium à ses invités d'honneur. Aujourd'hui, on le froisse et on le jette sans y réfléchir à deux fois. Au 19e siècle, l'aluminium est un métal de luxe. On fabrique des bijoux, des lingots, des couverts. À l'époque, sa blancheur, sa légèreté et sa malléabilité en font un produit très prisé. Prisé dans le sens apprécié et convoité, pas prisé comme le tabac, non. Mais il est aussi extrêmement rare. L'aluminium, contrairement à l'or ou à l'argent, n'existe pas sous forme métallique dans la nature. Pour pouvoir en tenir dans sa main, il faut d'abord parvenir à l'extraire de la bauxite.
7: C'est un minerai qui contient du fer et de l'aluminium.
6: On y parvient pour la première fois au début du 19e siècle, mais l'opération est extrêmement coûteuse. Et l'aluminium coûte aussi cher que l'or, c'est l'alu. Jusqu'à ce qu'arrive Paul Héroult, un jeune homme de 23 ans. En 1886, il met au point un procédé révolutionnaire, l'électrolyse de l'alumine dissoute dans la cryolite. Une formule quelque peu barbare pour les non-initiés qui désigne l'extraction de l'aluminium contenu dans la bauxite à partir d'une activation électrique. Fort de cette découverte, le physicien installe son usine à Froges, au pied des Alpes. Là, les torrents dévalent les pentes et la force hydraulique permet de produire l'électricité nécessaire pour industrialiser ce nouveau procédé. Beau travail de la part de Paul Héroult, il a bien turbiné. L'aluminium va perdre en valeur mais devenir un incontournable de nos vies modernes. Et là, tout s'emballe. On en trouve désormais partout, dans nos cuisines, les transports et même l'aéronautique. C'est difficile à croire, mais à une époque, une simple boîte de conserve aurait eu quasiment la même valeur qu'une chaîne en or. En revanche, c'est moins joli à porter autour du cou.
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1: Mais que vois-je, il est déjà 8h, vite, vite, vite, allons-y pour l'info. En ce jeudi 4 juin, voici votre journal en Champagne-Ardenne avec Margot Turgy. On commence avec des futurs bacheliers qui ont retrouvé leur lycée hier dans les Ardennes.
8: Oui, des futurs bacheliers déjà diplômés depuis quasi 50 ans, depuis 1977. Une vingtaine d'anciens élèves du lycée François Bazin de Charleville-Mézières se sont lancés un défi, repasser le bac de maths en 2027. Et avant de resuer devant leur copie, ils ont passé la journée dans l'établissement. Hier, on partageait un repas à la cantine et rencontrer leurs futurs camarades, les actuels élèves de première. Repasser le bac de maths 50 ans après, c'est Daniel Fécourt qui a eu l'idée. Il est ingénieur retraité depuis 2 ans.
9: Je voulais faire la promotion des mathématiques et la promotion du lycée Bazin. Vous savez, ces dernières années, les maths ont été un peu, non pas dénigrées, mais ont été un peu mises de côté. Au baccalauréat, certains élèves ne passaient même plus d'épreuves de mathématiques. Donc j'ai trouvé ça quand même lamentable. C'est pour ça qu'avec les élèves, j'ai voulu faire la promotion des mathématiques et montrer que les mathématiques servent toujours dans la vie. Autant que le français, pour montrer que chaque époque vit avec son temps. J'ai parlé aussi de l'IA, l'intelligence artificielle. Néanmoins, il y a 50 ans, même quand j'ai commencé à travailler, moi, dans l'industrie, il n'y avait pas d'ordinateur, on faisait l'inventaire à la main, des stocks, etc. Donc aujourd'hui, les techniques évoluent, mais il faut effectivement comprendre que les techniques, il faut se les approprier. Pour se les approprier, il faut bien travailler à l'école.
8: Bien travailler à l'école pour réavoir son bac de maths l'année prochaine, c'est l'objectif donc de Daniel Fécourt et d'une vingtaine d'anciens du lycée François Bazin de Charleville-Mézières. Et qu'en pensent les élèves de l'établissement, les premières qui passeront l'épreuve pour la première fois de leur vie en 2027, on entendra leurs impressions dans l'info d'ici 8h30.
1: Après les seniors qui revivent leur adolescence dans les Ardennes, des enfants ont enfilé le costume d'adulte à Reims hier.
8: Les élus du conseil municipal des enfants, 48 CM1 réunis en séance plénière à l'hôtel de ville pour prouver que eux aussi savent faire de la politique socialement.
10: Dans cette grande salle tout en bois, les élèves ont pu présenter leur projet.
11: Merci aux parents, merci aux animateurs.
10: Parmi les 6 groupes, 8 élèves ont travaillé sur
12: les loisirs.
10: Ivana explique que dans les 4 écoles qu'ils représentent, les enfants ont fait remonter une certaine monotonie.
12: On voulait améliorer un peu plus l'école, les cours de récréation, puisque on trouvait que c'était vide, faire le bien pour les enfants.
10: Voici donc ce qu'Azalia propose.
13: Notre projet consiste à mettre en place dans les cours de récréation des chaises longues, des poufs de relâche, l'accession des tables de tennis de table, des arbres fruitiers, un baby-foot.
10: Elisabeth Lebas, coordinatrice périscolaire à l'école Louvois, est ravie de les accompagner à ce conseil municipal.
14: Ça leur permet de porter leurs idées, d'échanger, qu'est-ce qui pourrait améliorer pour leur bien-être et ceux de leurs camarades, de voir que les adultes qui sont autour des écoles se soucient de leur bien-être et leur donnent la parole pour construire leur avenir de demain.
10: Et l'objectif est bien de concrétiser ces projets, confirme Charles Germain, adjoint au maire de Reims, en charge de l'éducation.
15: Ça nous apporte cette vision des enfants sur leur ville. Ça permet, nous, de prendre ça en compte dans nos politiques publiques. L'objectif, c'est qu'on se revoie dans un an, qu'on ait pu concrétiser tous les projets de ce conseil municipal des enfants.
10: Certaines demandes seront aussi remontées auprès de l'éducation nationale.
8: Et au total, 96 élèves de CM1 ont été élus par leurs camarades pour l'année scolaire qui s'achève pour représenter les 49 écoles élémentaires publiques de Reims. 2 autres séances plénières sont prévues l'année prochaine quand ils seront dans la classe au-dessus pour voir si leurs projets ont bien été mis en place. Plus de 4700 euros, montant encore provisoire de la cagnotte pour le refuge animalier d'Épernay, lancé hier après des vols et des dégradations. Dans la nuit de lundi à mardi, du matériel dédié à un futur parc à chiens a été abîmé et dérobé. Le lien vers la cagnotte, si vous souhaitez participer, est sur ici.fr. Dans les Ardennes, le parc Argonne Découverte va recevoir un nouveau petit pensionnaire aujourd'hui. Un faon sauvé de la noyade hier après-midi au chêne par les pompiers.
1: Trop mignon. L'orage de grêle n'a duré que 2 minutes.
8: Mais ça a suffi pour ravager les vignes entre Congy et Ferbriange dans la Marne mardi soir vers 21h. D'après l'association viticole champenoise, 70 des 80 hectares de Congy sont touchés, dont 10 détruits à 100%. L'action de la maison Pommerie a grimpé hier, quasi plus 16% en bourse après l'annonce de négociations avec le fabricant de vin mousse Henkel en vue d'un rapprochement stratégique. Prévu pendant 2 mois, ces discussions s'inscrivent dans un contexte très compliqué pour la maison de champagne rémoise, endettée de 754 millions d'euros en 2025. Et le potentiel passage sous pavillon allemand inquiète le secrétaire général adjoint de la CGT Champagne, Philippe Cottenay.
16: Ben, je ne sais pas si c'est de bon augure. C'est vrai qu'on va dire que le bastion champenois, c'était toujours un microcosme où, par le passé, c'était de famille en famille. Alors, il est arrivé des groupes dans les années 90 qui ont mis main basse sur les grandes marques. Et maintenant, on a des situations quand même de revente et d'inquiétude au niveau économique surtout, hein, au niveau de Vanken, au niveau d'autres maisons aussi qui sont à vendre pour d'autres aspects, c'est-à-dire que la maison Moum également. Il y a cet aspect-là. Bon, dans un premier temps, quand même, c'est l'emploi, hein, parce que je ne sais pas comment on va s'orienter. Il y a une partie qui est axée sur le vignoble et puis une partie qui est axée sur le site de production et sur le site Gouraud plus particulièrement. Aujourd'hui, chaque chose en son temps. Je pense que là, il serait judicieux de mettre en place un droit d'alerte, voir un peu le groupe, savoir ce qu'il va falloir faire au niveau de cette marque.
8: Est-ce le secrétaire général adjoint de la CGT Champagne propose un droit d'alerte, c'est pour permettre aux salariés de Pommerie d'être accompagnés par un cabinet d'experts. Il est très présent dans les sols en Champagne. Le cadmium a fait consensus hier à l'Assemblée nationale. Les députés ont largement dit oui en première lecture, 144 voix pour et 22 contre, à une proposition de loi pour limiter l'exposition de la population à ce métal lourd toxique. Parmi les dispositions du texte, il y a la réduction des taux autorisés de cadmium dans les engrais phosphatés. Après deux jours de pourparlers, Israël et le Liban sont tombés d'accord pour un cessez-le-feu, mais sous deux conditions. D'abord, l'arrêt total des tirs du Hezbollah et ensuite la création de zones pilotes sous contrôle de l'armée libanaise. 9 personnes ont encore été tuées au Liban hier par des frappes israéliennes.
1: 6h07, un club de 8h07 pardon, un club de foot des Ardennes est relégué.
8: L'Olympique Charleville prix Ardennes Métropole relégué en régionale 1 pour des raisons administratives. La commission fédérale de contrôle des clubs de la DNCG, le gendarme financier du foot français, l'a annoncé hier. En équipe de France, l'équipe espoir, un Rémois continue son petit bonhomme de chemin. Aaron Gadou affronte la Belgique cet après-midi en demi-finale de l'Euro de foot des moins de 17 ans. Le coup d'envoi est à 13h30 en Estonie. Aaron Gadou porte le maillot du stade de Reims depuis ses 7 ans et il a signé son premier contrat pro à 15 ans.
1: Bon, il a un petit nom, ce petit fond, ce petit pharaon.
8: Ce petit fond, bah non, justement, non. Les pompiers des Ardennes nous ont transmis cette information, effectivement, très mignonne ce matin. Mais il n'a pas encore de nom. Peut-être que
1: Aurélien.
8: Le parc Argonne découverte.
1: Oui.
8: Vous avez une idée, une
1: pompier Aurélien, je pensais.
8: Aurélien.
1: Oh, oui,
8: Aurélien,
1: notre réalisateur
8: fond,
1: est mignon comme un petit animal.
8: C'est très mignon.
1: Oui. Ça lui va bien.
8: Ouais, ça va
1: bon, voilà. Si vous avez une meilleure idée, n'hésitez pas à nous écrire sur ici Champagne Ardennes sur Facebook où vous attend Jeanne. Merci beaucoup. La météo pour ce jeudi, prévoyez une journée fraîche et agitée pour la saison avec des passages nuageux qui vont dominer, de fréquentes averses aussi et même quelques passages orageux possibles autour de la mi-journée. On est en vigilance jaune sur l'ensemble de la Champagne Ardennes. Alors des températures qui vont assez peu bouger, assez peu grimper. On aura du 17 à 19 degrés en moyenne à peu près. Ça, c'est ce que nous montre Anthony grâce à sa mise en image en vidéo sur le canal 3 de la TNT par exemple. Charleville-Mézières 17, Sedan 17, Vouziers 18, Reims 18 aussi, Épernay-Chalon 19 et puis pas plus d'ailleurs, 19 pour Saint-Dizier, 3, Chaumont ou encore Langres. La bonne nouvelle c'est que ce soir les averses s'éloigneront progressivement et que les éclaircies reviendront durant la nuit. Demain vendredi le soleil reprendra clairement la main avec un temps plus agréable, des températures proche de 20 degrés. Une amélioration qui sent déjà un peu l'été. Elle est pas belle la vie? Eh ben si, elle est comme ça. Elle est sur ici Champagne Ardennes, mais c'est gratuit ces services.
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1: Vivement dimanche, j'ai envie de dire. Ça tombe bien, Michel Drucker a un souci. On en parle dans C'est pas vrai avec Aude Raso dans un instant. Et puis on vous offrira des cadeaux aussi. À tout de suite.

0: Et ben voilà, 8h12 dans un instant, promis, on parle des problèmes de Michel Drucker, mais d'abord on va se faire un petit éphéméride, allons-y.
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0: Et oui, parce qu'aujourd'hui, c'est le 4 juin, figurez-vous Margot, aujourd'hui c'est jeudi, et figurez-vous qu'aujourd'hui, c'est la fête des Clotildes, voilà, c'est tout ce que j'ai à dire.
3: Bonne fête Clotilde.
0: Bonne fête Clotilde, et vous savez à quelle heure le soleil va se coucher?
3: Très tard.
0: 21h48. Alors, petit message perso, si pendant qu'ils se couchent et qu'on commence à dormir, les gens qui font des feux d'artifice en plein milieu de la centre-ville de Reims pouvaient nous laisser dormir, ce serait mieux et ce serait moins dangereux. Voilà, je le dis comme ça.
3: Le message est passé.
0: C'était un peu, comment dirais-je, mouvementé cette nuit à Reims-Centre.

Bon anniversaire à Angelina Jolie aujourd'hui, 51 ans. Bon anniversaire à Cecilia Bartoli, la mezzo-soprano italienne, star mondiale de l'opéra baroque. Elle a 60 ans. Et à Antoine qui a 82 ans, Antoine. Oh yeah.

0: Il est toujours là Antoine, hein. Il cultive son jardin, je crois en Auvergne, je suis pas sûr, mais je sais que c'est quelque part dans une zone très rurale de la France où il est bien, et il cultive ses carottes et tout ça. Et on l'embrasse, figure évidemment de la pop. Il y a des années 60, le proverbe du jour à la Sainte-Clotilde, de fleurs en buisson, l'abeille butine à foison, si c'est pas mignon ça. Allez, dans un instant, c'est promis, on parlera de Michel Drucker, mais d'abord on va jouer, c'est ça? On y va.
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0: On va jouer pour vous offrir un livre, Benoît Philippon. Regardez, il est là, Benoît Philippon. C'est son dernier roman. Après les succès de Mamie Luger et de Papy Mariol, voici L'étrange odyssée de la famille Monsieur. Ça vous promet un bon gros roman pour cet été à dévorer. Il est tout neuf, tout beau. Il est édité aux éditions Albin Michel. Et je vous l'offre avec, hop, le mug ici matin qui vous permet de vous installer sur votre terrasse. Comme ça, le soleil va revenir. Vous installez, vous mettez un petit thé, quelque chose dans le mug et vous attaquez votre bouquin tranquille avec une question qui a un rapport avec la journée du naturisme. Aujourd'hui, ça va plaire à Margot cette question, je le sens. Alors attention, vrai ou faux? Vous êtes prête Margot? C'est pas vous qui répondez, mais quand même, 03 26 48 2000 pour remporter ce lot. La question est la suivante, vrai ou faux? La pointure des chaussures permet de deviner la taille du sexe masculin. Est-ce que c'est vrai ou est-ce que c'est faux?
2: Allez, forcément qu'il y a une question.
0: Ah bah c'est la journée du naturisme. Après je vous donnerai toutes les infos sur les dimensions moyennes, tout ça, parce que j'ai tout ça. Donc
2: oui,
0: je le répète.
2: Il y a aussi l'écart entre le pouce et...
0: Alors là, peut-être. Mais voilà, là, c'est sûr. Attention, question très importante.
2: Je ne sais pas. Voilà. J'avoue que j'en ai aucune.
0: Vrai ou faux, la pointure des chaussures permet de deviner la taille du sexe masculin. À vous de jouer, 03 26 48 2000. Faites tous vos commentaires, Jeanne vous attend au standard.
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0: Je vais vous aider un petit peu pour le standard, hein, parce que bon, c'est un peu un fantasme, je vous le dis, mais bon, je ne donne pas la réponse. Hein, mais 03 26 48 2000, vous dites vrai ou vous dites faux. Tentez votre chance auprès de Jeanne et tout de suite, on va recevoir Aude Razo. Bonjour Aude.
6: Bonjour à tous, bonjour Yannick.
0: Alors Aude, aujourd'hui, vous nous parlez de Michel Drucker qui alerte les internautes. Un compte Facebook utilise son image pour nous faire acheter un pseudo-médicament.
6: Oui, voilà ce que Michel Drucker, le vrai Michel Drucker, nous écrit. Attention, on utilise mon visage et ma voix pour la vente d'un médicament antidouleur articulaire. Ne vous faites pas avoir, poudre de perlimpinpin. Alors, petite recherche de mon côté, j'ai trouvé la vidéo dont il parle. On écoute.
7: Il y a 3 ans, je me suis retrouvé dans une situation dont je ne parlais à personne. Des douleurs dans les genoux, le dos bloqué, les épaules et la nuque comme du bois. Mais tout a changé quand j'ai entendu parler de la boisson spéciale du docteur Grégoire Gibault. Au bout de 3 jours, la douleur avait complètement disparu. J'ai passé 80 ans et je me sens comme à 50.
6: C'est la voix de Michel Drucker, vous la reconnaissez, c'est son visage aussi, mais Michel Drucker donc n'a jamais dit ça. Tout est truqué. Problème, certains internautes vont se rendre compte tout de suite qu'il y a en tourloupe, mais d'autres pas du tout.
0: Et d'ailleurs, Aude, beaucoup d'auditeurs vous contactent parce qu'ils se sont eux-mêmes fait piéger par des pubs comme ça.
6: Oui, Françoise, par exemple, elle me dit qu'elle a acheté des gélules contre la maladie d'Alzheimer, soi-disant vantées par le célèbre docteur Simès. Un autre auditeur me raconte, lui, qu'il est tombé sur une image du comédien Artus qui lui vendait des pilules minceurs. Artus, le docteur Simès, Michel Drucker, ils ont tous alerté un jour ou l'autre sur ces pubs mensongères, mais c'est sans fin, elles reviennent toujours. Donc mon conseil, il est tout simple. Quand vous voyez une célébrité vous vanter un médicament sur les réseaux sociaux, vous n'achetez pas. Voilà. Même si vous êtes malade, que vous avez tout essayé, un produit qui a besoin de mentir pour faire sa pub est forcément suspect.
0: Excellent conseil et restez prudent avec les réseaux sociaux et en particulier Facebook, je le dis à tous ceux et toutes celles qui nous écoutent, c'est encore ce qu'il y a de mieux à faire. Dans un instant, on va rejoindre Olivier Catiot qui, figurez-vous, est parti en randonnée. Il vous expliquera qu'il est important de respecter les zones où on fait de la marche. On en parle dans un instant.

0: Your Song, Billy Powell. Et tout de suite, on part dans la forêt. Allez, on se lâche. Il n'y a pas de saison pour les balades en forêt, c'est particulièrement agréable, surtout quand le soleil d'ailleurs est de la partie. Bonjour Olivier Catio.
1: Bonjour Yannick.
0: Ce matin dans Terre de Champagne, Ardennes, vous distillez des conseils sur la meilleure attitude à adopter pour des balades respectueuses de la nature. Où êtes-vous exactement ?
1: Sur le sentier du Pic Noir, nous sommes à Auvillers, entre Reims et Épernay. Bonjour Cyprien Voivenel.
2: Bonjour.
1: Chargé de projet à pratique responsable des activités de pleine nature, ici pour le parc naturel régional de la montagne de Reims. Quand on se balade en pleine nature, il y a quand même des règles à respecter pour préserver la faune sauvage. Quelles sont ces règles ?
2: Alors, on n'aime pas trop parler de règles, mais plus de bons réflexes à adopter pour ne pas être dans la contrainte. Mais donc, à travers l'inquiétude d'attitude, on peut adopter 6 bons réflexes pour contribuer à la préservation de notre patrimoine naturel. Le numéro 1, je prends connaissance des zones de quiétude et de la réglementation. Là, ce qu'on souhaite mettre en avant, c'est qu'avant notre départ, pour aller randonner, pour aller courir, pour aller faire du VTT, ce qui est important, c'est de planifier sa sortie pour que les gens prennent conscience qu'il y a des secteurs plus fragiles que d'autres, notamment dans nos forêts.
1: Mais en restant sur les itinéraires balisés, sur les sentiers, normalement, il y a peu de risques qu'on fasse des dégâts sur la nature.
2: Exactement, notamment les GR, donc c'est les grandes randonnées, les GRP, les grandes randonnées de pays, ou encore les PR, les petites randonnées. Et donc en restant sur les chemins, ça permet de préserver la quiétude des animaux, de ne pas prendre de leur espace et de ne pas piétiner la faune du sol.
1: Autre attitude à avoir, c'est respecter le silence de la nature.
2: C'est les balades trop bruyantes, si on rigole trop fort, mais surtout, par exemple, quand on souhaite écouter de la musique en forêt, on se dit que c'est une bonne idée, que ça peut ambiancer la balade, mais en fait, ça dérange la faune qui nous entoure. Et donc, le mieux, c'est de rester discret pour préserver le bien-être des animaux, préserver aussi le bien-être des autres personnes qui se baladent en forêt, et aussi de profiter également mieux de l'environnement qui nous entoure et prendre conscience des chants d'oiseaux, du vent dans les arbres, etc.
1: Alors là, on se balade sur le sentier du Pic Noir à Auvillers avec un chien en laisse. Est-ce que je peux le lâcher ?
2: Le mieux, c'est de le garder en laisse, voire en longe, pour qu'il ait un peu plus de liberté. L'objectif, c'est que le chien reste vraiment sur les sentiers, parce que beaucoup d'animaux sauvages et même d'humains peuvent percevoir le chien comme un danger. Et donc, quand celui-ci est autorisé, je le tiens en laisse ou en longe pour ne pas qu'il aille hors des sentiers, gêner la faune environnante.
1: D'autres bonnes pratiques à avoir, c'est privilégier les sorties en nature en journée.
2: Quand vient l'obscurité, nous, on voit pas forcément les animaux, mais eux nous perçoivent très bien. Et c'est vrai que le soir, vaut mieux laisser place à la faune pour qu'elle puisse se déplacer, s'alimenter, se reproduire ou encore se reposer. C'est pour ça qu'on privilégie de faire ces activités en journée et non de nuit, notamment dans un parc naturel régional.
1: Et puis, bien sûr, pour toutes nos balades, on laisse pas de déchets, on évite de fumer parce que ça empeste la nature, ça dérange peut-être même les animaux, et on emporte ses mégots de cigarettes si jamais on est trop accro.
2: Et aussi le fait de jeter son mégot, on a aussi des risques qui sont de plus en plus importants d'incendie. On essaie aussi de parler du bois mort, des troncs d'arbres, des cailloux, des fleurs, etc., qui servent aussi d'abri et de nourriture et de lieu de repos à de nombreuses espèces. Donc il faut aussi laisser ces ressources disponibles, et que le bois mort, c'est aussi un habitat important qu'il faut garder dans notre nature.
1: C'est ce qui s'appelle la quiétude attitude. Merci Cyprien Voivenel, chargé de projet pratique responsable et activités de pleine nature ici au Parc naturel régional de la montagne de Reims.
0: Et merci à vous deux. Dans un instant, retour au standard. On ira voir si vous avez cette réponse à cette question un peu bizarre ce matin. Et pourtant, il y a vraiment une vraie réponse. On verra ça dans un instant. Et puis les infos reviennent avec Margot, évidemment, à 8h30. Et tout de suite, In Fame Like You, c'est Camaro. C'est parti.

0: bien, ça va aller très très bien avec la question du jour. Allons-y du côté du standard.
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0: Avec Gilbert ce matin. Bonjour Gilbert.
3: Bonjour à vous.
0: Je ne me permettrai pas de vous poser cette question-là à vous, rassurez-vous, hein, tout va bien. Vous êtes du côté de Roquigny, c'est ça?
3: Ouais, c'est ça, ouais.
0: Bon, il fait beau?
3: Bon, c'est moyen, mais c'est moyen. Pour venir, il fait pas trop froid, on est bien.
0: C'est pas un jour pour faire du naturisme, hein, donc je vous coupe, pardon. C'est pas idéal. Bon, alors j'ai posé cette question. La pointure des chaussures permet de deviner la taille du sexe masculin. Est-ce que c'est vrai ou c'est faux?
3: Moi, j'ai dit faux.
0: Bah oui, c'est faux, bravo. En fait, il y a de nombreuses études. C'est vrai, il y a des études qui ont été faites pour chercher ce lien. Il n'y a pas de corrélation. C'est un mythe, en fait. Et ça n'est pas fondé scientifiquement. Alors, juste pour info, puisque j'ai réuni les informations, selon les grandes études scientifiques, les mêmes, on sait que les mesures réalisées par des professionnels de santé nous disent que la taille moyenne du sexe masculin est de 9,16 cm au repos, 13 maximum en érection. Voilà, bon, comme ça, ça calme tout le monde ce matin.
3: Voilà.
0: Pas de commentaires, on va dire, hein.
3: Voilà.
0: Sinon, tout va bien? Vous allez passer la journée à faire quoi?
3: Oh, ben, je fais du bricolage. Là, je vais à la déchetterie. Et puis
0: très bien.
3: Je vais faire un tour à Chaumont. Bon, bah, et puis voilà.
0: C'est super. N'oubliez pas de mettre ici Champagne-Ardenne, surtout. Et puis, je vous souhaite une bonne journée.
3: Ah oui, j'aime bien votre émission avec les chansons et on voit toute la région par
0: au-dessus. À la télé.
3: C'est vachement bien.
0: Tout à fait. Allez. Merci beaucoup encore. À bientôt. Bonne journée.
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0: Allez, on va faire le point sur l'actualité en France et dans le monde tout de suite en 90 secondes. Et pour ce faire, on retrouve Aude Razo.
5: Nous faisons les frais de décennies d'économies dans la justice. C'est le coup de colère du maire de Florence, là où la jeune Liana a été vue pour la dernière fois. Le suspect était déjà au cœur de 3 procédures pour viol ou agression sexuelle. 2 avaient été classées sans suite. Les députés valident une proposition de loi pour limiter notre exposition au cadmium, ce métal lourd toxique qu'on retrouve notamment dans les céréales, le blé, le riz. Le texte prévoit une réduction des taux de cadmium dans les engrais phosphatés. Les Français les plus pauvres sont davantage exposés aux cancers les plus mortels. Constat que fait la DRES, la direction de la recherche et de la statistique. Les plus démunis ont 2 fois plus de risques, par exemple, que les plus riches de développer un cancer du poumon. L'espoir de la famille de Christophe Glaize, le journaliste condamné à 7 ans de prison en Algérie. La grâce du président Tebboune est désormais possible, selon son frère. L'espoir, dit-il, est plus grand que jamais avec le réchauffement des relations franco-algériennes. L'association Sites et Monuments s'inquiète pour la tapisserie de Bayeux. Cet acte, la broderie emblématique du XIe siècle, va prendre la direction de Londres et du British Museum. On fait courir des risques inconsidérés à une œuvre du patrimoine mondial, réagit l'association. Mise en jambe et revue des troupes ce soir pour l'équipe de France de foot avec un match amical contre la Côte d'Ivoire. J-12 avant l'entrée en lice de nos Bleus à la Coupe du Monde. Coup d'envoi 21h10 à Nantes. 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
0: Et dans l'info d'ici ce matin, Margot, après les sous-doués, ce sont les seniors qui passent le bac.
6: Oui, ils le repassent même. 50 ans après, une 20aine d'anciens élèves du lycée François Bazin de Charleville-Mézières se sont lancés un défi pour 2027, replancher sur l'épreuve de maths 5 décennies après leur diplôme décroché en 1977. Et avant de s'asseoir face à leur copie dans quelques mois, une barre de céréales et une bouteille d'eau sur un coin de la table, ces futurs bacheliers, pas comme les autres, ont passé plusieurs heures dans leur ancien établissement hier pour s'imprégner de l'ambiance. Melvin Hermann.
1: Réunir des élèves de 1977, ça n'a pas été une mince affaire. À l'origine du projet, Daniel Fécourt a mené l'enquête.
7: Grâce à notre professeur de mathématiques, il avait gardé effectivement le listing, nom, prénom, date de naissance, adresse des parents.
1: Alors l'année dernière, il est revenu à Charleville-Mézières.
7: On a effectivement vadrouillé dans Charleville et dans les communes environnantes pour aller au domicile des parents. Généralement, les parents ou la famille n'étaient plus là, mais grâce au maire des communes, grâce au bistrot de la place, j'ai réussi à faire un noyau d'une dizaine de personnes.
1: Aujourd'hui, 9 autres ont rejoint l'aventure, blouse bleue sur les épaules, comme les internes de l'époque. Daniel Fécourt raconte son histoire aux premières actuelles. C'est avec eux que les anciens élèves passeront une épreuve du bac l'année prochaine.
7: Nous sommes partis de ce lycée il y a 50 ans, 49 ans exactement. Alors pourquoi on se retrouve ? Faire la promotion du lycée Bazin et faire la promotion des mathématiques.
1: Pour Hervé Grandvoinier, lui aussi passé par les bancs du lycée François Bazin, c'est aussi l'occasion de motiver les futurs bacheliers.
8: Bon, ils ont peut-être choisi la filière, mais ils sont certainement pas tous d'excellents élèves. Néanmoins, il ne faut pas baisser les bras et il y a plein d'opportunités qui se présentent encore aujourd'hui pour des gens qui veulent se bouger. Attention, ça ne se donne pas, il faut aller la chercher.
1: Message bien reçu par Romain, élève de première. Plus tard, il veut travailler dans le nucléaire.
9: Ça, c'est rassurant. Parce que c'est la manière d'expliquer aussi un peu leur parcours qui est un peu relaxant, parce que certains disaient bah oui, moi j'ai pas forcément fait des grandes écoles. Dire ouais, maintenant votre génération, vous êtes un peu des branlés entre guillemets, des gens qui font plus grand chose. Je m'attendais un peu à ça au départ par certains, mais finalement non, c'est vraiment une approche assez amicale.
1: Thierry, lui aussi en première, n'a pas perdu une miette de ce discours très motivant. Il réalise qu'il n'y a pas besoin d'une grande ville pour avoir de grandes ambitions.
10: Je trouve ça intéressant le fait qu'on puisse voir que des anciens élèves de Bazin aient réussi, alors qu'il y en a beaucoup qui vont décrire débiliser le lycée en disant que ça apporte pas grand chose et qu'on n'a pas forcément un grand avenir devant nous, mais quand on voit qu'on vient d'un lycée pas forcément le plus réputé des Ardennes, qu'on peut réussir dans la vie et pouvoir faire ce qui nous intéresse.
1: L'établissement a l'habitude de ce type d'échange, selon Jean-Marie Hamel, le proviseur.
11: On reçoit beaucoup d'anciens élèves des promotions de BTS qui sont nés il y a 30 ou 40 ans et qui reviennent dans leur établissement parce qu'à leurs premiers amours. Pour les élèves actuels, c'est vraiment très bien de recevoir des anciens élèves. C'est toujours inspirant de voir des beaux parcours. Voilà, ils ont la preuve concrète que des études en travaillant mènent à quelque chose.
1: Pour montrer comment ils travaillaient à l'époque, les anciens ont aussi ramené une règle à calcul, ancêtre de la calculatrice, objet bien méconnu de la jeune génération.
6: Et sur les 35 élèves de la classe de 1977 concernés, 14 manquent encore à l'appel. Donc si jamais vous vous reconnaissez, bah, il suffit de...
0: De faire signe, c'est
6: ouais,
0: ça.
6: Oui, de faire signe,
0: ouais. Ok, bah on le fera, il n'y a pas de problème. Dans le journal 9h, vous serez là ?
6: Bah oui, il me semble, oui.
0: Ok, bah on s'échauffe avant un tournoi de foot en prison, alors.
6: Oui, un tournoi de foot est organisé cet après-midi à la maison d'arrêt de Reims.
0: Voilà, et bah merci. Et si vous voulez entendre Margot tout à l'heure à 9h, et bah il suffit de... Et sinon, la météo pour aujourd'hui.
6: Oui, je vais apprendre à finir mes phrases un jour.
0: Ah là là, bon bref, on peut pas tout voir.
6: C'est jeudi.
0: C'est vrai, vous êtes fatigué ? Pourtant, on vous sent en pleine forme aujourd'hui. Ah bah. Non, tout va bien, tout va bien. C'est comme ça, vous savez, du moment on boit beaucoup de café, d'autres moins, hop, et voilà, c'est comme vous à la maison, en fait, on vit la même vie que vous. Et avant de partir travailler ou encore de préparer vos activités, retenez surtout ceci aujourd'hui, le parapluie sera probablement plus utile que les lunettes de soleil et la crème solaire, évidemment, car les averses seront nombreuses, parfois même orageuses, avec des rafales de vent jusqu'à 65 km/h. Les températures resteront modeste, on va y venir. D'ailleurs, on va y venir tout de suite. Allez, c'est parti. Hop, Anthony qui réalise cette émission sur le canal 3 de la TNT vous met la carte. Et vous voyez quoi ? 17 degrés maximum à Sedan, Rethel, Charleville. 18 à Vouziers, Reims. 19 à Épernay, Chalon, Vitry. 3, Chaumont, Langres. Bref, en gros, 19 au grand maximum. Ce soir, le ciel commencera à se calmer, nous dit Météo France. Les éclaircies vont revenir progressivement. Demain, vendredi, les décors changent. Davantage de soleil, que ce soit du côté du lac d'Idet ou encore à la côte de Bar, et quelques nuages sans conséquence avec des maximales toujours autour de 19 à 20 degrés. Mais bon, la bonne nouvelle, c'est que les vignes devraient enfin retrouver un peu de lumière. Il faut bien le dire, on adore ça.
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0: Et dans un instant, pour gagner, il suffira à Margot de... Ce sera avec Grégory qui va venir nous rejoindre. On jouera tous ensemble.
6: Pour support des semaines.
0: Vous savez bien comment je suis. Un mot champenois à deviner. Vous pouvez vous aussi jouer avec nous dans un instant. Surtout, ne bougez pas. On va d'abord écouter Laurent Voulzy et Véronique Jeannot. C'est Désir, Désir.

0: Imagine un endroit où vous promenez, il y a une cour, une porte à pousser, un jardin, une grange, et vous tombez sur un concert de jazz, une expo ou une rencontre artistique. C'est ce qu'on vous proposera tout à l'heure à 8h45 dans l'événement d'ici. Ça s'appelle Art et Jazz dans ma cour. On en parlera avec mon invité. Il est 8h41.
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0: Bonjour le Grégory Duchâtel.
2: Bonjour Yannick, bonjour Margot et bonjour à toutes et tous.
0: Je fais ça bien. Vous dites 8h41 ou 41, vous? Moi j'ai toujours eu un doute.
2: J'ai 40, je sais plus. Je dis voilà. Pas.
3: Un peu plus de 40.
0: Un peu plus de 40. Allez, on va jouer ensemble.
2: C'est parti.
0: Attendez, je me transforme en Jean-Pierre Foucault, c'est important. On m'a dit que je faisais très très mal le père Foura, donc je vais essayer de faire Jean-Pierre.
3: Ah si, moi je trouve que vous êtes bien.
2: J'aime bien, enfin, vous pouvez tout faire.
0: Il y a eu des plaintes au standard.
2: Vous pouvez tout faire.
0: C'est vrai, je peux tout faire.
2: Vous faites bien, vous faites bien Yannick.
0: Allez, bonsoir. Alors, nous allons... Non, ça c'est Poivre d'Arvor, je confonds. Nous allons donc jouer, allons-y, concentrons-nous. Le mot du jour... Ça c'est formidable. Le mot du jour c'est échaler. Échaler.
2: Un verbe donc.
0: Échaler, c'est un verbe. Bravo, c'est déjà une bonne réponse. Et tous les deux, vous allez essayer de deviner parmi ces quatre propositions. A. Échaler, c'est éplucher un légume. B. C'est grandir. C. C'est pleurer. Tu vas arrêter d'échaler, hein. Ouais. Ou D. Étaler. Alors, ça c'est difficile et vous ne pouvez pas appeler un ami. Éplucher un légume, grandir, pleurer étaler. Ou étaler.
2: Étaler, parce que pourquoi il irait chercher ça?
3: Oui, c'est toujours la même question. Bon, je vous suis, Grégory. Bonjour.
2: C'est vrai?
3: Oui.
0: Attention, je suis assez tordu quand même. Hein.
2: Non, mais ça, on l'avait bien compris hein, depuis le temps. Allez, réponse D.
0: Donc D, vous dites étaler.
2: Oui.
0: C'est votre dernier mot, comme disait l'autre?
2: Ah oui.
3: Tout à fait.
0: Parce que là, après, c'est foutu si c'est pas la bonne réponse.
2: Allez, c'est parti.
0: Changez plus d'avis?
2: Non.
0: Margot, elle sonde mes yeux. Y a rien.
3: Mais oui, y a rien qui transparaît, c'est terrible.
0: Attention, on vérifie si c'est ça.
2: C'est pas ma semaine.
0: C'est pas grave, j'en ai pas besoin.
2: C'est pas
0: Alors en fait, échaler, ça veut dire grandir, s'étirer, se grandir. Eh ben oui, le grand échalat.
2: Ouais, c'est ça, ouais.
0: Et voilà.
2: Je sais pas.
0: Ça veut dire, comme fait Margot en ce moment, se grandir, se dresser comme un piqué. On dit ça notamment des gamins quand ils poussent vite, on dit qu'ils échalent.
2: Autant
0: Et vous voilà informés. Et tout de suite, c'est l'heure des trésors. Grégory, là, profitons-en, car à Reims, c'est le retour des concerts Place du Forum, et vous êtes venu nous voir avec un mot très compliqué.
2: Oh oui, cryptoportique, oui. Voilà, un monument romain reconverti depuis quelques années en espace de spectacle. Nous sommes bien sur la Place du Forum, et en descendant quelques marches, là c'est un véritable voyage de 2000 ans dans le passé qui s'offre à vous tout de même. On le surnomme le crypto, c'est plus facile à dire, c'est l'un des vestiges les plus mystérieux sans doute de l'époque gallo-romaine chez nous à Reims. Le mot vient du latin crypta, qui veut dire souterrain, puis porticus, qui veut dire galerie voûtée. Un cryptoportique, c'est donc une galerie couverte, souvent semi-enterrée ou souterraine. Et dans tout l'Empire, l'ancien Empire romain, il n'en reste qu'une poignée seulement. Les plus célèbres sont à Arles, à Narbonne, et donc chez nous, à Reims. Ou plutôt, devrais-je dire, du Rocortorum. C'était le petit nom de la ville de Reims au temps de l'Empire romain, gallo-romain. Fondée par le peuple des Rèmes, cette cité va connaître un destin exceptionnel grâce à son alliance avec Rome au 1er siècle avant Jésus-Christ. Une décision importante qui va véritablement transformer la cité parmi l'une des plus importantes de toute la Gaule romaine. Du Rocortorum va devenir une ville prospère, moderne. On va y construire des thermes, des temple, amphithéâtre, un immense forum, plusieurs arcs monumentaux. Celui qui reste, c'est la porte de Mars.
0: Alors, il y a deux choses qui m'ont intrigué quand je suis arrivé à Reims, c'est vous et ce fameux, sérieusement, ce fameux crypto portique. Et j'aimerais bien savoir à quoi ça servait, en fait.
2: C'est intriguant, c'est vrai. Il se trouvait à proximité immédiate du forum qui, lui, n'existe plus. Ce forum, c'était le cœur économique de la cité. Longtemps enfoui sous les constructions successives de la ville, il est recouvert, notre crypto, lors des grands travaux de reconstruction qui suivent la première guerre. Des fouilles archéologiques sont entreprises pour permettre d'identifier ce monument exceptionnel. Et après plusieurs campagnes de restauration, il va pouvoir enfin ouvrir au public dans les années 80. Les historiens ne sont pas tous d'accord hein, sur la fonction. Certains pensent qu'il accueillait des commerces. C'était en fait la galerie marchande de l'époque romaine. Il pouvait aussi, ce crypto, servir d'espace de stockage. D'autres y voyaient plutôt un lieu de promenade, de villégiature, parce qu'on était protégé des intempéries et de la chaleur. Il faut dire que ces galeries souterraines conservaient une certaine fraîcheur. Ce qui est certain, c'est que cet espace faisait partie intégrante de la vie quotidienne de Durocortorum et témoigne aussi du niveau de développement assez important de cette cité. Le crypto est fermé au public depuis quelques mois en raison de l'effondrement d'une voûte, mais en surface, vous pouvez donc profiter des concerts du crypto jeudi, vendredi à 19h jusqu'au 27 août. L'occasion de découvrir, redécouvrir des groupes régionaux ou nationaux. Il y en a pour tous les styles de musique. Des concerts dans un lieu historique, ça vaut vraiment le coup. Et tout ça, bien sûr, ça a plus de 2000 ans. Et c'est l'un des trésors de Champagne-Ardenne.
0: Merci beaucoup Grégory, à tout à l'heure. Et je vous souhaite d'avance une bonne journée nationale du naturisme aujourd'hui. Tout à l'heure, on vous retrouve à 10h.
2: C'est tout un programme.
0: Et dans un instant, on fera des économies avec Valère qui nous expliquera comment payer moins cher son train cet été. Allons-y.
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0: C'est donc l'heure de retrouver Valère Coréard. Bonjour Valère.
5: Bonjour Yannick.
0: Chaque jour avec vous, un bon plan pour notre pouvoir d'achat aujourd'hui. Vous vouliez nous rappeler tous les bons plans justement pour voyager en train en dépensant le moins possible cet été.
5: Vous n'avez peut-être pas encore décidé de ce que vous ferez cet été ou de comment vous allez vous rendre sur votre lieu de vacances. Le train a deux réputations plutôt justifiées. C'est de plus en plus cher et c'est ce qui se fait de plus écologique. Pour autant, sur le prix, il existe plusieurs pistes pour faire baisser la facture. Voici donc un petit état des lieux. Alors, le basique, c'est la carte avantage que vous devez choisir en fonction de votre âge. Elle coûte 49€ et vous donne accès à des réductions qui sont autour de 30% en moyenne. Mais attention, pas tout le temps et pas sur tous les trajets. Si vous prenez souvent le train, les abonnements max sont aussi intéressants, mais comptez quand même 79€ par mois. Gros avantage, on vous propose des quotas de billets à 0€, du moins inclus dans votre abonnement.
0: Il existe aussi des offres si on veut voyager en train en Europe.
5: Oui, vous avez raison d'en parler, c'est une offre sur mesure pour les jeunes voyageurs notamment, mais pas que. Le pass Interrail vous permet d'acheter un pass pour une durée déterminée et de voyager en train sans débourser d'argent en plus. 33 pays font partie de ce programme, ce qui permet quand même de sillonner librement le continent. Pour 250 à 400 euros par personne en moyenne, vous achetez votre pass pour voyager cet été en toute sérénité. Et puis sinon, vous avez bien sûr l'offre discount de la SNCF avec les Ouigo, mais attention aux frais cachés bien sûr. Et puis l'ouverture à la concurrence des rails avec de nouvelles compagnies qui arrivent. Et là, ça vous donne aussi l'occasion de comparer. Alors si vous aussi, vous avez des bons plans pour se déplacer cet été sans trop dépenser, pensez à m'écrire par ici leséconomies@radiofrance.com.
0: Merci. Dans un instant, le festival Art et Jazz dans ma cour au cœur de l'événement d'ici. Voici Marine.

0: C'est Marine dans le poste, il est 8h50, c'est l'événement d'ici. On va parler de art et de jazz dans ma cour qui revient les 13 et 14 juin à Hermonville, au nord-ouest de Reims. Un rendez-vous devenu incontournable pour les amateurs de tout ça, la musique, l'art. Philippe Dumay, notre invité ce matin. Bonjour Philippe.
1: Bonjour.
0: Parlez bien dans le micro pour nous dire ce qui nous attend cette année. Le principe c'est ça, hein. On investit des cours, des jardins, des lieux privés ouverts qui sont

0: movibles. On est un peu lié quand même à la structure du village et à la déambulation qu'on va faire dans le village où les maisons ne s'ouvrent pas toutes. Et il faut chaque année revoir un peu sa copie parce qu'il y a des maisons qui changent, il y a des propriétaires qui changent, etc. Et on s'adapte en fonction de ça. Mais on va d'abord chercher à l'extérieur la musique et les artistes plasticiens.
1: C'est ça, c'est le premier point. C'est le jazz qui est vraiment le centre principal. Et puis on y rajoute toutes les autres formes d'expression culturelle.
0: Non, je dirais pas ça. Je dirais que c'est les deux. C'est l'art D'accord. contemporain et le jazz.
1: Ouais.
0: Parce que l'idée d'origine du festival, c'était de faire connaître au public de l'art contemporain, mais pour attirer le public sur ça, on n'est pas une galerie, il faut qu'il y ait de la musique. Il faut qu'il y ait de la musique qui soit joyeuse, qui soit attirante.
1: Ouais.
0: Et comme ça, on fait venir un maximum de gens qui pourront, à ce moment-là, découvrir des artistes plasticiens, discuter avec eux, etc.
1: Parce que, alors, autant les artistes plasticiens, autant le jazz, ça peut faire peur parfois. Quand on ne connaît pas, on les trouve deux. Ça agréable, mais on ne connaît pas. L'idée, c'est quand même d'ouvrir tout ça à tout le monde.
0: C'est ça.
1: Ouais.
0: C'est ça. On souhaite que la musique de jazz ne soit pas trop intellectuelle, entre guillemets, qu'elle soit un peu pour tout le monde. Ça n'empêche pas qu'on fait venir des pointures, mais voilà, on essaie d'être très hétéroclite. Et cette année, ce sera surtout sur la joie, la bonne humeur.
1: Très bien.
0: Et il y aura beaucoup d'ambiance.
1: Bah, on va adorer, nous, c'est vraiment notre état d'esprit. Vous avez beaucoup de bénévoles autour de vous ?
0: Oui.
1: Pas assez, vous allez me dire ?
0: Ah si, suffisamment.
1: Okay.
0: D'ailleurs, on refuse les bénévoles. Enfin, on refuse.
1: Ah, très bien.
0: Les bénévoles qui viennent de Reims, on ne les prend pas. Parce qu'on en a assez sur Hermonville.
1: D'accord.
0: C'est ça qui est extraordinaire.
1: Donc c'est une organisation très dynamique.
0: Très dynamique, puisque même samedi prochain, donc qui est le dernier samedi avant la bataille, on va avoir 88 bénévoles qui vont travailler dans les granges, etc. Pour tout aménager.
1: Petite
0: Et ça
1: question.
0: Fait un mois et demi que ça dure.
1: Petite question pratique, c'est accessible à tous, c'est pas cher, ou comment ça se passe ?
0: C'est, pour moi, c'est pas cher,
1: ouais.
0: Dans la mesure où il y a une vingtaine d'orchestres de jazz, quand ouais. même, et les orchestres de jazz, on les paye.
1: Ouais, il faut bien que les musiciens...
0: Contrairement aux artistes plasticiens qui viennent gratuitement,
1: d'accord.
0: Mais sur lesquels on ne prend rien s'ils vendent, bien entendu. Voilà, donc il y a une différence.
1: Un bon équilibre.
0: Il y a un équilibre. Alors, les tarifs, c'est 29 euros la journée. Ça, c'est le tarif normal si vous arrivez le matin, le samedi matin ou le dimanche matin, c'est 29 euros la journée. Et le week-end de jour, c'est 44 euros.
1: Très bien, c'est noté.
0: Et on peut acheter, évidemment, sur Internet, ce sera un peu moins cher.
1: On termine avec les infos pratiques, on rappelle les dates.
0: 13-14 juin.
1: Ouais, et le lieu.
0: Et le lieu, c'est Hermonville. Hermonville, alors cette année, par contre, comme il y a toujours des difficultés à se garer, quand on vient en voiture, parce que si on est nombreux, ben voilà, le village n'est pas extensible. Il y a des navettes gratuites à partir de Reims. Allez voir sur le site arretjazzdemacour.fr.
1: Ben voilà, vous avez fait la totale. Merci beaucoup Philippe Dumais d'être venu nous voir ce matin dans l'événement d'ici. On repart en musique et dans un instant, on vous donnera trois défis pour ralentir le vieillissement du cerveau. Écoutez bien.

0: Super Tramp, enfin un petit bout, Dreamer, c'est l'heure de retrouver le docteur Gérald Kirzek ce matin. Donc trois défis pour ralentir le vieillissement du cerveau. Bonjour docteur.
1: Bonjour à toutes et à tous. Et oui, notre meilleur allié pour bien vieillir, d'abord, c'est le cerveau. Et bonne nouvelle, pour le garder jeune, pas besoin de médicaments miracles, ni

0: de régime draconien. C'est la BBC qui a sorti un article récemment qui liste 3 défis simples, gratuits, surtout agréables pour ralentir le vieillissement cérébral. Alors, prêt à muscler vos neurones sans vous en rendre compte? Premier défi, devenez un aventurier du quotidien. Vous avez remarqué que ces chauffeurs de taxi, et l'article parle de ces chauffeurs de taxi londoniens, qu'ils apprennent par cœur un labyrinthe de 25 000 rues et qu'ils ont la zone dédiée à la mémoire spatiale dans leur cerveau qui est plus développée que la moyenne. Ça s'appelle l'hippocampe. Et surtout, ils présentent l'un des taux les plus bas de mortalité liée à Alzheimer. Tout simplement parce que leur cerveau travaille en permanence pour s'orienter. Alors, pas besoin de devenir chauffeur de taxi à Londres, mais laissez tomber le GPS de temps en temps, partez sans itinéraire, mémorisez un nouveau chemin, faites une petite randonnée ou encore mieux, lancez-vous dans la course d'orientation. Deuxième défi, cultivez les liens sociaux. On a longtemps pensé que la solitude était juste triste, mais on sait en plus qu'elle est toxique pour le cerveau. Une étude a montré que les personnes les moins actives socialement développent une démence 5 ans plus tôt que les plus connectées. À l'inverse, avoir un confident, débattre, partager ses idées, ça fait travailler votre mémoire, votre langage, votre capacité à anticiper. Bref, les conversations protègent le cerveau et ça protège contre le stress et l'inflammation.
1: Merci Gérald Kirzak et belle journée à toutes et à tous.
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1: Je vous l'ai dit et redit depuis ce matin, aujourd'hui c'est la journée mondiale du naturisme et donc Nicolas Schmitt s'est mis tout de suite dans la tenue adéquate pour rendre son émission plus agréable à ses invités.
9: Eh bien, que dire? Je ne sais pas.
1: C'est collant, vous voir
10: ravi. Si vous êtes sans voix, Nicolas, c'est normal. Moi, ça me le fait depuis ce matin.
9: Depuis ce matin, vous êtes sans voix aussi? Ah bah, tant que vous êtes déjà pas sans vêtements, c'est déjà ça.
1: Ah, oh, quel talent.
10: Bah, quand même.
9: Bravo, bravo, bravo.
10: Restons pour toi.
9: Quoique certains, peut-être aussi, comme on dit, entre guillemets, débâchent pour aller dans leur jardin et profiter du soleil pour bronzer intégralement. Nous, on va aller au jardin aujourd'hui, également Yannick,
1: oui,
9: pour profiter de l'opération du week-end, les rendez-vous au jardin. Alors, qui est une opération toujours très prisée des amateurs de jardins d'ornement, parce qu'il y a parfois des parcs magnifiques qui s'ouvrent à nous et qui sont généralement fermés, donc ça permet de les découvrir. Mais nous, on va faire un petit pas de côté aussi pour s'intéresser plus particulièrement au jardin potager. Au vôtre, chères auditrices et auditeurs, votre jardin peut-être en bas de votre immeuble, à côté de votre appartement, ces jardins ouvriers ou familiaux, dites-nous quel plaisir vous avez à y aller et à y cultiver peut-être vos légumes et peut-être économiquement ce que ça représente pour vous. Voilà, on va se reconnecter à la nature en ville.
1: Trop bien, aujourd'hui. Je rêve d'en avoir. Hein.
9: C'est vrai ?
1: Oui, vraiment.
9: Eh bien, allez-y, faites-vous plaisir.
1: Je vais finir par le faire.
9: Ouais, d'ailleurs, on va vous dire qu'il y a un petit peu d'attente quand même, ouais, pour en avoir. On va en parler aussi parce que c'est pas toujours si simple de trouver une parcelle disponible. Voilà donc le dossier du jour, 03 26 48 2000. Surtout, rejoignez-nous là, juste avant d'aller arroser. Ça peut être bien.
1: Allez, bonne émission et à demain matin.
9: À demain. Salut Yannick.
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9: Nous sommes le jeudi 4 juin, il est 9h, soyez les bienvenus. Bonjour. Et bonjour Margot Turgy.
12: Bonjour Nicolas, bonjour à tous.
9: Le journal, et c'est sans doute pour ça que le foot est le sport le plus populaire du monde.
12: Bah oui, parce qu'il peut se jouer absolument partout, y compris en prison. La preuve aujourd'hui à Reims avec une première, un tournoi organisé sur le terrain de sport de la maison d'arrêt entre 6 équipes de détenus. Ça fait une vingtaine d'années que le Rémois Pascal Poudras organise des activités sportives en prison. Et quand on lui demande si un souvenir l'a marqué en particulier, l'ancien vice-champion de France d'aviron et de culturisme repense à la visite d'un joueur du Stade de Reims, Cédric Fauré, c'était en 2012.
13: On a été dans les cellules, on a ouvert la porte et l'ancien directeur dit « Je vous présente Cédric Fauré, l'avant-centre du Stade de Reims ». Et là, je me souviens tout le temps, hein, il y avait dans la cellule un homme d'une cinquantaine d'années, il dit « Bah, Cédric Forêt qui rentre dans ma cellule, bah, je vous ai écouté hier soir sur France Bleu Champagne, et vous rentrez dans ma cellule aujourd'hui. C'est incroyable, c'est incroyable. Parce que y a personne de l'extérieur qui y va, pour raison de sécurité, c'est normal. Mais le foot, c'est une institution, il a écouté le match du début jusqu'à la fin. En plus, Reims avait gagné, Cédric avait marqué un but. Et là, il se demandait s'il rêvait ou s'il devenait fou. Et c'est pas possible, et il m'en a reparlé. Et ça participe au calme, parce que c'était le calme pendant plusieurs jours. Hein. Franchement, j'ai trouvé ça extraordinaire.
12: Le sport en détention, c'est aussi bon pour les détenus que pour les surveillants. Selon Martine Herzog-Evans, professeure de criminologie à l'Université de Reims, elle était notre invitée ce matin, avant donc ce tournoi de foot à la maison d'arrêt de Reims. Et aujourd'hui, dans cette maison d'arrêt, le quartier des hommes majeurs est le seul à être surpeuplé. Il y a 154 détenus pour 102 places seulement.
9: Une enquête a été ouverte hier par le parquet de Reims.
12: Deux semaines après la mort d'un adolescent de 17 ans à trottinette, il a été percuté par une voiture quartier Jean Jaurès. En 2025 en France, 80 usagers de trottinette ont été tués dans un accident de la route. Les rave parties interdites dans la Marne et les Ardennes, les préfets des deux départements ont pris des arrêtés contre ce qu'ils appellent les rassemblements festifs à caractère musical. Arrêtés valables depuis ce jeudi matin à 8h et jusqu'à lundi matin même heure.
9: À Reims, le conseil municipal des enfants s'est réuni hier.
12: En salle du conseil de l'hôtel de ville où 48 des 96 petits élus de CM1 pour cette année ont pu partager leurs doléances. Et Sophie Allemand leur a demandé ce qu'ils ont retenu de ces premiers pas dans la vie politique.
2: Je connaissais pas le conseil municipal des enfants et maintenant je connais.
6: Pour dire aux élus par exemple ce que vous voulez ajouter dans les cours de récréation ou autre.
14: En fait c'est grand, en fait c'est surtout les micros. J'ai pas compris.
15: Moi j'ai compris.
16: Bah c'est parce que de là-bas ils nous entendent pas en fait. Et les micros ils sont trop grands.
17: Ils sont plus grands que notre tête alors.
18: C'est pour les adultes.
17: C'est des trucs pour les enfants et les adultes. Alors pourquoi ils mettent des trucs que pour les adultes.
19: Heureusement qu'on peut les baisser les micros, sinon je serais plus mal.
20: Le conseil municipal, c'est un endroit où on donne nos idées pour la ville, améliorer l'école ou la ville.
21: Et c'est très très très très très très grand.
12: Voilà, c'est très très très très grand et deux séances plénières sont prévues l'année prochaine pour voir si les projets proposés par les jeunes élus du conseil municipal des jeunes de Reims ont bien été mis en place. Plusieurs événements dédiés au handicap aujourd'hui dans la Marne sur la question de l'insertion professionnelle, avec d'abord Festicap, des tables rondes ou encore des ateliers de langue des signes à la salle polyvalente de Cormontreuil, c'est entre 10h et 17h. L'ESAT APF France Handicap de Reims propose lui une journée porte ouverte de 9h à 17h. À partir de maintenant, donc, il faut juste penser à s'inscrire sur Internet. Dans les Ardennes, la 4e édition du Village du Recrutement, c'est aujourd'hui sur la place ducale de Charleville. De 10h à 18h, des entreprises locales et organismes de formation vous attendent. Il faut penser à venir avec un CV.
9: L'effectif est complet, pas pour le village des recruteurs.
12: Non, pour l'effectif du Champagne Basket, le club a annoncé hier le recrutement de deux nouvelles et ultimes joueuses, Aïcha Camara et Amance Carbol. Elles arrivent de Montbrison. Pour les supporters du Stade de Reims, c'est le moment de renouveler son abonnement. La campagne pour la prochaine saison de Ligue 2 est ouverte. Comptez 114 euros le pass annuel, 85,50 euros pour les 12-25 ans. Et puis ces jours de match pour l'équipe de France de foot. À J-7 de la Coupe du Monde, les joueurs de Didier Deschamps ont rendez-vous à Nantes pour un match amical. Leur premier match de préparation, c'est contre la Côte d'Ivoire à 21h10.
9: Merci Margot, à tout à l'heure, 10h.
12: Merci Nicolas.
9: Pour un autre point sur l'actualité, la météo, il fait doux ce matin, une moyenne de 15 degrés sur l'ensemble de la région, mais ça ne va pas monter très haut aujourd'hui parce que ce jeudi va se passer sous un ciel très agité avec des averses qui vont s'intensifier et tourner même parfois à l'orage. Avec tout ça, je vous mets de bonnes rafales à 65 km/h et des températures maximales qui auront le plus grand mal à atteindre les 20 degrés. D'ailleurs, ils n'y parviendront pas. 17 attendus au mieux à Fumay, à Cézanne et à Charleville, et 18 degrés à Troyes, à Reims, à Montmirail, à Sainte-Menoux, à Suippes ou encore à Épernay. Info mobilité, ici Champagne-Ardenne, 9h06, vos conditions de trafic, si vous êtes en chemin pour le boulot, ça ralentit un tout petit peu aux principaux axes, c'est à Reims principalement autour de la place des Droits de l'Homme, également le carrefour Pommerie ou tout ce qui converge vers la place de la République à l'heure qu'il est, et sinon ailleurs, eh bien à Chalon, ça roule plutôt bien, à Charleville également, et entre les villes de la région sur les principaux axes. Là aussi, le trafic est relativement fluide. Donc tout va bien. Toutes les raisons sont là pour garder ici Champagne-Ardenne dans le poste et écouter ce qu'on vous propose ce matin.
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9: Comme Julie Pietri par exemple. Ève, lève-toi.

0: Ève, lève-toi à 9h10, ça me paraît être une heure raisonnable, hein, c'est vrai, pour émerger. C'était Julie Pietri sur Ici Champagne Ardenne.
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0: Bonjour, bonjour à toutes et à tous, soyez les bienvenus, oui, dans Bienvenue chez vous. Voilà, la bien nommée cette émission, et ce week-end, on va sortir justement, puisque se déroule l'opération Rendez-vous au jardin. Deux jours pour découvrir des jardins qui sont parfois ouverts à titre exceptionnel, et pour participer aussi aux animations qui sont mises en place. Je vous laisse d'ailleurs aller jeter un petit coup d'œil sur le site Rendez-vous au jardin pour découvrir ceux qui sont ouverts près de chez vous. Mais à cette occasion, le dossier du jour sur Ici Champagne Ardenne s'intéresse à un autre type de jardin. Alors, il n'y a pas d'agrément celui-là, quoique, mais il est plutôt potager. Ces jardins ouvriers, ces jardins familiaux qui sont au cœur de nos villes, au pied des immeubles, dans les quartiers, ces véritables lieux de vie, d'échange, d'évasion, de production aussi, et à l'impact économique parfois non négligeable. La ville de Reims, par exemple, compte, d'après son site internet, plus de 3500 parcelles, et certaines très convoitées, puisque chaque année, plus de 100 demandes sont déposées. Et quand on a la chance d'en avoir une, généralement, on la garde, sa parcelle, puisque le taux de renouvellement est seulement de 6 à 10% et le temps d'attente environ un an pour obtenir une parcelle. Alors, il y en a un peu partout dans la région, hein, à Châlons, à Charleville, à Sedan, à Épernay, à Vitry-le-François. Partout, ces jardins sont mis à la disposition des habitants par les municipalités et gérés via des associations. Alors, on en parle ensemble ce matin. Vous avez peut-être les mains dans la terre dès que le soleil pointe le bout de son nez. Vous passez peut-être plus de temps avec vos tomates qu'avec certains membres de votre famille. Eh bien, racontez-nous votre jardin ouvrier, vos récoltes, vos astuces, et puis vos petits bonheurs aussi au jardin. Dites-nous pourquoi ce bout de terre est si important pour vous. Vous nous appelez deux petites minutes là, avant d'aller biner ou arroser. 03 26 48 2000.
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0: Mais ces jardins, ils peuvent aussi avoir une autre fonction, hein, créer des oasis de fraîcheur face au réchauffement climatique, par exemple. Mais peut-être aussi nous rappeler que la ville n'est pas seulement un espace pour les humains. Et ça, c'est une piste qu'explore dans ses recherches Léa Nolo. Bonjour Léa Nolo.
2: Bonjour Nicolas.
0: Vous êtes doctorante en philosophie, vous travaillez justement sur les relations entre les habitants et le vivant dans les espaces urbains. Et votre terrain de jeu, en partie, c'est justement pour cette thèse en philosophie, c'est les jardins ouvriers de Reims. Pourquoi est-ce que ce sujet vous intéresse-t-il particulièrement et pourquoi y avoir consacré un axe de recherche ?
2: Et ben déjà parce que j'ai eu de la chance d'avoir une parcelle dans un des jardins partagés gérés par l'association Jardin-Femme-Serre à La Cerisaie. Et à partir de cette expérience familiale, à la fois éducative avec mes enfants, et en fait ça m'a donné matière à penser en me disant que ben, quand on était en train de jardiner ou avoir les mains dans la terre, comme vous le disiez en introduction, et ben peut-être que c'était plus qu'une activité uniquement de loisirs ou économiques. Peut-être qu'il y avait d'autres relations qui étaient en train de se nouer avec cette pratique. Et c'est justement cet axe-là du relationnel qui m'intéresse.
0: D'accord. Ce que ça permet, de la sociabilisation que permet ce jardin ouvrier ? Ou ça va
2: oui.
0: Au-delà ?
2: Effectivement, la sociabilisation, à mon avis, c'est un axe fort du jardinage dans les jardins ouvriers, parce que nous, on était vraiment débutants et c'est le fait de pouvoir échanger avec les voisins de parcelles qui permet d'apprendre. Et aussi dans le fait de faire pousser des choses, de planter des graines, de passer du temps dans son jardin, et ben on entre en relation avec donc les voisins humains, mais aussi en fait tous les habitants qui font la biodiversité de nos écosystèmes.
0: Voilà, tout ce qui n'est pas humain.
2: Donc, tout ce qui n'est pas
0: ça,
2: humain.
0: C'est ça aussi qui est très très important pour vous, et vous allez le développer dans quelques instants avec nous. Et je vous invite à nous appeler pour nous raconter ce que vous apporte votre jardin, le plaisir d'y aller, ce que vous y faites pousser, les voisins de parcelles justement avec qui, vous le disiez à l'instant Léa, vous partagez ou vous apprenez tellement. 03 26 48 2000, je peux pas imaginer qu'il n'y ait pas parmi nos auditeurs ce matin quelqu'un qui ne fasse pas un jardin. 03 26 48 2000, à tout de suite après Charles Doré. Famille ou pas famille
1: dans la vallée de la Marne,
3: le massif de Saint-Thierry.

0: C'était Charles Doré, nouveauté famille ou pas famille sur Ici Champagne-Ardenne.
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0: Et certains méditent, d'autres font du yoga, et puis il y a ceux qui trouvent la paix intérieure en binant leur salade un dimanche matin. Ah, si votre jardin ouvrier est votre petit coin de paradis, venez nous raconter ce matin au 03 26 48 2000, le jardin ouvrier ou jardin familial, sur lequel aussi on va porter un autre regard ce matin grâce à l'approche de Néa Nolo, doctorante en philosophie qui travaille sur les relations entre les humains et leur environnement. Léa, on entend souvent dire que jardiner permet de se reconnecter à la nature. Vous n'aimez pas ce mot-là, hein. Vous ne l'utilisez pas exactement, cette expression. Pourquoi ?
2: Oui, parce qu'en fait, je fais partie de... Enfin, d'autres philosophes avant moi ont pensé et ont travaillé le concept de nature. Parce qu'en fait, dire nature, c'est séparer l'être humain de quelque chose dont il ne ferait pas partie. Donc se reconnecter avec la nature, ça voudrait dire renourrir des relations avec les dont on aurait été coupé. Mmh. Et justement, moi, c'est un petit peu l'inverse que j'essaye de faire, montrer que ces relations, elles existent, elles persévèrent. Il y en a de nombreux témoignages, dont le jardinage, et inverser la façon de raconter les choses, ça me paraît être une réponse à la crise écologique que nous traversons.
0: D'accord. Malgré le fait que la ville, la bétonisation, la minéralisation, et même encore maintenant de certaines places en 2020, enfin dans les années 2020, où il y a parfois des zones qui ont été refaites, qui sont encore très minérales, tout cela, malgré tout, vous pousse à quand même avoir l'espoir de pas nous reconnecter, donc, mais de considérer qu'on en fait vraiment complètement partie. Même en plein cœur de ville.
2: Oui, tout à fait. Le chant des oiseaux, par exemple, qui peut nous réveiller le matin. Les araignées qui tissent leur toile dans les coins du salon. Il y a plein d'exemples. Les nuages, quand on regarde à travers la fenêtre et quand on est écolier. Il y a plein d'exemples qui font que les milieux, donc plutôt que la nature, sont partagés avec nos existences. Et en fait, la façon dont on raconte la manière d'habiter, eh ben, c'est aussi une façon en fait, de dire le monde et les choses. Et,
0: voilà. On va demander à Michel, tiens, ce qu'il pense de ce que vous dites, parce que Michel, il est jardinier, il a une parcelle du côté de la Roseraie, le long du canal, près de la Guinguette. Bonjour Michel, on est à Reims avec vous.
3: Bonjour Nicolas.
0: Bienvenue.
3: Bonjour.
0: Michel. Alors, est-ce Bonjour. Que vous êtes d'accord avec la façon qu'a Léa de considérer les choses par rapport à la nature en ville, le jardinage ?
3: Tout à fait, oui, tout à fait. Moi, j'habite dans un appartement à Reims. Et je m'évade dans ma parcelle de jardin. Il y a des petites mésanges qui viennent nicher dans mon cerisier. Bon, c'est sympa. On est en plein air, on oublie un peu les choses, les tracas de la vie quotidienne à la rigueur.
0: Ça fait combien de temps que vous avez cette parcelle, Michel ?
3: Ça fait 6 ans, c'est la 6e année.
0: 6e année, vous avez démarré novice en jardinage ?
3: Ouais, j'ai démarré en plein dans le Covid en plus.
0: Comme beaucoup, c'est
3: avec
0: vrai.
3: Avec des horaires forcés.
0: Ah oui.
3: Donc voilà, non, ça fait 6 ans. Ouais, ça fait 6 ans. Bah, dès que je suis passé retraité, on va dire, officiellement.
0: Et quel plaisir vous avez alors à y aller. Vous y allez tous les jours ?
3: Bah, actuellement, presque tous les jours, parce que bon, il y a beaucoup de légumes au jardin qui commencent à se développer, donc mm-hmm. il faut traiter, moi je traite pas aux produits chimiques, hein. Ouais. Il faut désherber, parce que ben, quand il pleut, comme c'est actuellement le cas, les herbes adventices poussent vite, donc il faut nettoyer les parcelles, il faut entretenir, il faut tailler un peu les fleurs,
0: Nettoyer les parcelles, ça c'est une façon de jardiner qui est mise en cause par certains. Nettoyer les parcelles, comment vous partagez vos façons de jardiner avec vos voisins, Michel ? Vous avez appris des voisins parce que vous n'y connaissiez rien quand vous avez pris votre parcelle il y a 6 ans ?
3: Bah, si vous voulez, en jardinage, je m'y connaissais un petit peu du fait que mon papa, il y a très très longtemps, quand j'étais ado. Me demander en fin d'après-midi de venir arroser le jardin. C'était pas le top du top, j'avais d'autres choses.
0: Quand on est ado, on n'a pas envie de ça, ouais, je comprends.
3: Pas vraiment, l'arrosoir, c'est pas le top. Donc, j'ai voulu me rapprocher un peu de la nature parce que bon, dans les appartements, c'est pas le cas non plus, c'est pas évident. J'ai voulu prendre l'air surtout, et puis se rapprocher d'amis jardiniers. On se donne des tuyaux, on écoute un peu les anciens quand on arrive. Maintenant avec Internet, on a plein de facilités, bien sûr. Ma fille m'a offert le potager pour les nuls, donc ça m'a bien servi.
0: D'accord.
3: Ça m'a bien aidé. Ouais.
0: Et est-ce que, en termes d'autosubsistance, vous considérez le jardin aussi de ce point de vue-là, économiquement parlant aussi, c'est...
3: Ah oui, ça aide aussi. Bon,
0: ça
3: après,
0: aide.
3: Le seul souci, c'est de se, on va pas dire se débarrasser, mais c'est de faire profiter du trop plein, comme on dit, parce que nous sommes à deux dans le ménage, donc à deux avec une parcelle de 300 mètres carrés, on a vite fait d'avoir
0: du surplus de tomates.
3: Donc on guette les voisins quand ils rentrent du travail, on leur donne des légumes. Actuellement, c'est le forêt des fraises. Après, ça va être les tomates. Donc on partage, voilà.
0: Très bien.
3: On gaspille pas, bien sûr.
0: Et ça, vous le constatez aussi, vous, Léa, à travers vos recherches autour de ces relations dans le jardin.
2: Oui, et ben justement, ce qui est intéressant dans le partage, c'est moi, ce qui m'intéresse toujours, c'est un petit peu de sortir des relations uniquement humaines et de se rattacher à quelque chose de plus large. Et il existe en fait dans le jardinage, à mon avis, aussi un partage avec les insectes. Vous parliez, Michel, des adventices, enfin toutes ces multiples êtres, que ce soit les insectes, l'humus dans la terre, les oiseaux qui viennent semer. Il y a aussi en fait, dans le fait de jardiner, un partage avec des voisins non humains, que moi j'appelle, avec d'autres, plus qu'humains, ce qui fait que dans la façon dont on habite la terre, eh ben, on l'habite en partage. Alors, c'est très démocratique, comme Michel le rappelait, il y a plein d'échanges. Et en fait, il y a plein d'échanges aussi avec des non-humains.
0: Voilà, on ne se reconnecte pas, on partage, donc, d'après Léa Nolo. Merci beaucoup, Michel, d'avoir été avec nous. On vous laisse y aller, peut-être, là, aujourd'hui, dans le jardin.
3: Je peux dire une dernière chose?
0: Oui.
3: Ben, grâce à ici Champagne Ardennes, je suis maintenant propriétaire d'un hôtel à insectes. Voilà.
0: Ah, génial. Et ben voilà, on repeuple aussi les plus qu'humains, on les amène également dans votre jardin. Vous avez gagné l'hôtel à insectes il y a quelque temps sur l'antenne, donc Michel, parfait.
3: Ouais,
0: ben ravi qu'il soit. Ouais, ben très bien. Il est en bonne place dans votre jardin, j'en ai pas le moindre doute. Merci beaucoup Michel, bonne journée.
3: Bien, merci.
2: Bonne journée.
0: Au revoir. 03 26 48 2000.
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0: Paolo Conte, Via Con Me. Ben oui, Via Con Me dans le jardin. On est bien là, on fait plein de choses sympas. Venez, venez nous rejoindre.
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0: Dossier du jour consacré donc à votre jardin potager et ce jardin ouvrier notamment en ville, dans les quartiers, celui que vous cultivez, qui vous permet peut-être de faire de belles rencontres et puis aussi bien sûr de vous nourrir de bons légumes que vous seul faites pousser et vous savez donc comment vous les faites pousser. Tiens justement, on va s'intéresser aussi à la façon de les faire pousser avec Julie Muret de l'École des jardiniers à Saint-Brice-Courcelles. Bonjour Julie.
2: Bonjour, bonjour à tous.
0: Alors rappelez-nous en deux mots ce qu'est le jardin, l'école des jardiniers de Saint-Brice. Qu'est-ce que vous faites dans cette association?
2: Alors c'est une association qui existe depuis 2012 et qui accueille les particuliers pour apprendre à jardiner au naturel.
0: Au naturel, d'accord. Donc ça veut dire que, tout à l'heure on entendait Michel qui nous disait qu'il désherbait pour que ce soit propre dans son jardin et tout ça. C'est pas forcément l'approche que vous avez, vous, dans ces jardins-là.
2: On n'a pas tous la même définition du propre en réalité. C'est vrai que jardiner au naturel maintenant, c'est quand même laisser plus de place aux plantes sauvages, aux plantes naturelles, les plantes spontanées. Certains les considèrent comme des mauvaises herbes, elles ne le sont pas toutes. Et nous, on essaye de réutiliser un maximum ces plantes pour soigner les plantes, comme les orties, la consoude. On en fait des purins et c'est comme ça qu'on prévient certaines maladies, qu'on nourrit nos plantes.
0: Dans ces jardins ouvriers, ces nombreuses parcelles qu'on trouve à Reims et dans les autres villes de la région d'ailleurs, il y a beaucoup d'échanges. Et Michel d'ailleurs témoignait, c'est un bon exemple, parce que lui, il y a 6 ans, il s'y est mis, il n'y connaissait rien. Il a échangé avec d'anciens jardiniers sur peut-être des anciennes pratiques également. Et ça, est-ce que vous les constatez, ces anciennes pratiques, elles ont toujours cours dans les jardins ouvriers?
2: Oui, il y a des anciennes pratiques qui sont pas mauvaises d'ailleurs, hein, au contraire, ouais. Certaines sont bonnes plutôt parce que elles étaient assez naturelles pour les pratiques les plus anciennes. Peut-être une pratique pour laquelle on n'est plus en faveur aujourd'hui, c'est les sols nus. Il ne faudrait plus de sols nus, mais toujours des sols couverts, paillés, soit couverts avec des végétaux, soit couverts avec de la paille, du broyat, des choses comme ça. Parce qu'avec les canicules comme on a connu la semaine dernière, les sols ont chaud. C'est un sol nu, c'est 60-70 degrés très rapidement. Et donc la vie du sol meurt. Si vous avez un sol blanc, clair ou gris, ce n'est pas un bon sol. Le bon sol doit être plutôt noir, assez foncé.
0: Assez foncé, très bien. Oui, c'est vrai que quand on se balade dans ces jardins ouvriers, vous pouvez le témoigner également, Léa, ils sont plutôt clairs, ces jardins-là, et sol nu pour la plupart.
3: Pas tous, il y a certaines personnes qui se tentaient des parcelles en permaculture. Nous, on était très mauvais sur notre parcelle. Alors, mon excuse, c'est qu'on le faisait avec les enfants. Donc, on n'était pas très bons pour retirer les mauvaises herbes. Et voilà, on faisait beaucoup de communication entre les orties, les pissenlits et nos quelques plants de tomates et de haricots qui se battaient là au milieu.
0: Ouais, et parce que ça, c'est important de maintenir aussi plusieurs plantes et qu'elles se fassent de l'ombre mutuellement, Julie.
2: Complètement, on a besoin, alors on pense par exemple que les tomates ont besoin d'être en plein soleil, il s'avère que si vous suivez les principes de la Saint-Tropis, ce que nous faisons à l'école des jardiniers, elle est en strate haute, et donc elle a besoin d'une strate émergente au-dessus d'elle, donc un végétal qui lui fait un tout petit peu d'ombre. C'est un peu complexe au départ, quand on veut suivre ces principes, il faut les apprendre bien évidemment, mais une fois qu'on a compris, on s'adapte très vite au potager.
0: D'accord, donc il lui faut des parasols.
2: Un petit parasol, exactement.
0: La tomate, c'est ça. Bon, très bien. Et revenons au jardin, les jardins ouvriers, Julie. Est-ce qu'il y en a suffisamment? Est-ce qu'il faudrait les développer davantage?
2: Alors, ma conviction, c'est que oui. Il y a des listes d'attente très longues, des personnes qui attendent depuis des années d'avoir une parcelle. Donc oui, ma conviction profonde, c'est de développer tous ces jardins. Il faudrait que tout le monde puisse avoir accès à un petit lopin de terre pour produire ses propres légumes, pour sa santé physique, mentale, voilà.
0: Santé physique et mentale, c'est dans le jardin que ça se passe avec les plus qu'humains, comme vous les appelez, les Anolo.
3: Oui, et puis ce que disait Julie, ça me rappelle qu'effectivement, le jardinage ouvrier ou sur son lopin de terre, ça permet de se rappeler que l'on fait partie d'un tout. Donc on peut appeler ça en philosophie aussi l'holisme. Et ça permet d'éviter de croire que les humains sont les seuls sur Terre créateurs de monde. Julie rappelait l'importance de protéger le sol, dans lequel, bon, je suis pas spécialiste de l'humus, mais enfin, on voit bien que les vers de terre, par exemple, créent la possibilité que germent ensuite les plantes que l'on chérit dans nos potagers.
0: Est-ce que être au milieu et vivre avec cette nature dans un jardin ouvrier et donc s'évader un petit peu de son immeuble ou de son appartement, c'est vous en tant que philosophe, c'est le bonheur qu'on trouve au bout de tout cela.
3: Oui, c'est le bonheur pour soi, pour les générations futures et pour la planète. Ça permet de ensemble prendre soin les uns des autres, d'être attentif à ce qui nous rend heureux. Et puis ça donne une belle perspective pour lutter contre la crise écologique actuelle.
0: Ouais, et puis oui, c'est ça, les oasis aussi de fraîcheur. D'ailleurs, la ville de Reims projette d'avoir à moins de 300 mètres de chaque habitant un oasis de fraîcheur, de quoi pouvoir donc lui amener aussi et baisser la température en ville. Alors il y a les promenades qui existent, qui est un magnifique exemple, une belle réussite, mais il y en a d'autres encore qui sont en ce moment, vous qui justement étudiez ce changement climatique aussi en ville.
3: Oui, moi je me suis intéressée un petit peu, encore une fois, je ne suis pas spécialiste, mais rapidement au plan d'urbanisme de Reims et avec le développement alors ça s'appelle en urbanisme les trames vertes et les trames bleues, oui, que l'on connaît sous le nom de la coulée verte ou du canal, et en fait ces espaces là permettent de rompre un peu l'opposition ville-campagne et de montrer qu'il y a une continuité justement entre ce qu'on appelle la nature et ce qui est réservé plutôt aux vivants un peu libres et sauvages, à la ville qui est civilisée. Toutes ces croyances-là, et cette séparation, elle remonte au moins au Moyen-Âge. Et s'attacher au développement de ces continuités, ça crée effectivement des oasis de fraîcheur et des lieux de partage.
0: Et puis la ville qui s'attache aussi à tout maîtriser, hein, tout ce qui pousse, il ne faut pas que ça pousse ailleurs que là où on a décidé que ça pousserait. Et c'est ça aussi qui permet de changer un petit peu la donne. Bon, il y a les berges aussi qui sont en travaux, là, les berges du canal également, qui devraient concourir aussi à amener un petit peu de fraîcheur. Merci beaucoup, Léa Nolot, d'avoir été avec nous ce matin.
3: Ben merci Nicolas pour l'invitation.
0: Éclairé sur ce point de vue-là. Et puis on va voir et illustrer à nouveau aussi le bonheur qu'on peut trouver dans le jardin avec Annie qui va nous rejoindre dans un tout petit instant. Merci aussi à vous, Julie Muret de l'École des jardiniers. Merci beaucoup.
2: Merci, à bientôt.
0: Au revoir. Et puis ce qui serait pas mal, ce serait pour justement changer peut-être les approches de jardinage et d'aller vers le respect du sol et de la pratique de jardinage plus écologique, c'est de peut-être conditionner l'attribution de prochaines parcelles à un petit stage chez vous, Julie, pourquoi pas, quand on n'y connaît rien.
2: Avec plaisir, tout le monde est le bienvenu. N'hésitez pas à nous rejoindre tous les samedis matins, nous avons des ateliers pédagogiques.
0: Voilà, à Saint-Brice-Courcelles, à l'école des jardiniers, dans un instant. Donc on va aller dans un jardin du côté du quartier Sainte-Anne à Reims. Avant cela, un coup d'œil à votre flash info service emploi. Et c'est aujourd'hui à Charleville que ça se passe, puisque c'est le village du recrutement sur la place Ducale, avec les principaux acteurs de l'emploi et de la formation du territoire. Il y a plein d'entreprises, d'organismes de formation, les chambres consulaires, les institutions également, qui vont pouvoir vous renseigner si vous êtes demandeur d'emploi, étudiant, personne en reconversion ou à la recherche d'un stage. N'oubliez pas le CV et rendez-vous donc de 10h à 18h sur la place Ducale à Charleville.
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0: Les Spice Girls Wannabe sur ICI, Champagne-Ardenne à 9h42. Dans un instant, on accueille Annick qui va pas tarder à aller dans son jardin aujourd'hui pour y cultiver ses petits légumes. Elle va nous parler du bonheur qu'elle trouve chaque matin à y aller.
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0: Bienvenue chez vous, oui, dans nos jardins. Parce qu'il y a ceux qui collectionnent les séries télé et puis il y a ceux qui passent leur soirée à regarder pousser leurs haricots. Si vous faites partie de la deuxième catégorie, vous nous appelez comme Annick qui est avec nous depuis Reims. Bonjour Annick.
9: Oui, bonjour Nicolas.
0: Bienvenue Annick, vous habitez vous le quartier Saint-Rémy et oui. Vous avez une parcelle de jardin ouvrier à Saint-Brice-Courcelles. Terre de jardinage réputée, hein. C'était une terre de maraîcher Saint-Brice-Courcelles. Et donc vous avez pris une parcelle il y a 6 ans, c'était pendant le Covid ou après le Covid?
9: Oui, juste après le Covid. Voilà, pour me permettre d'être ouvert quand on ne pouvait pas sortir, et puis aussi pour me mettre à cultiver des légumes bio à 200%, sains à 200%, qui poussent dans une terre saine, sans aucun produit chimique. Voilà, et depuis, c'est donc ma 6e année, et c'est un vrai bonheur ce jardin.
0: D'accord, alors vous allez donc dans ce jardin qui est géré par une association. Comment ça s'est passé au tout début quand vous êtes arrivé? Déjà, comment vous l'avez obtenu ce jardin? Ça a été facile?
9: Alors, je me suis renseignée, j'ai pris des contacts auprès de la mairie de Reims, auprès de différentes associations. J'ai visité plusieurs jardins avant de choisir un, et je me suis arrêtée sur le plus beau, parce que c'est vrai qu'à Saint-Brice-Courcelles, dans le cadre, c'est un jardin que j'ai eu avec l'association Brico-Corcellienne des jardins familiaux. Ce sont des beaux jardins avec des beaux cabanons et beaucoup de facilités offertes par l'association. Donc, je me suis décidée pour ce jardin à Saint-Brice-Courcelles.
0: Ouais. Et voilà. Qu'est-ce qui vous plaît au-delà alors de cultiver vos légumes, évidemment, mais est-ce que peut-être les relations avec les jardiniers, les voisins, tout ça, ça se passe bien?
9: Oui, ça se passe très bien. Il y a un très bon esprit de l'entraide, un esprit de camaraderie. On s'échange des conseils entre jardiniers, on se prête du matériel, on s'échange des plants. Enfin, il y a vraiment une très très bonne atmosphère. Et puis moi, j'ai de l'aide souvent de mes voisins, comme je suis une des rares femmes. Enfin, on n'est pas nombreuses. Hein, et c'est plutôt masculin, ouais. Donc on me remplit mes citernes d'eau. Enfin voilà, les voisins sont très très très gentils et coopératifs.
0: Et alors ce jardin, il vous apporte quoi personnellement? Est-ce que vous êtes à chaque fois que vous savez que vous allez y aller, par exemple aujourd'hui ou cet après-midi, je sais pas, ou peut-être demain, comment vous êtes excité à l'idée d'y aller, d'aller découvrir ce qu'il y a dans le jardin? Comment ça pousse?
9: Ah oui, je suis toujours contente là. Puis une fois que les semis ont été faits, les plantations ont été faites, je suis toujours super contente d'arriver au jardin puis de regarder ce qui a poussé, comment ça pousse. puce, etc. Bon, on peut avoir des fois des mauvaises surprises, hein, des attaques de pucerons, des choses comme ça, les limaces qui se régalent des fraises quand il pleut trop. Mais sinon, c'est... Et puis de savoir que je vais passer l'après-midi au grand air, à entendre des petits oiseaux, parce que notre jardin n'a pas de... On n'entend pas les voitures. Enfin, c'est vraiment très agréable. Donc, je sais que je vais passer un bon moment. Je sais que je vais travailler aussi. Hein. J'y suis allée notamment hier. J'ai travaillé non-stop de 15h à 19h parce que c'est beaucoup de travail, c'est beaucoup d'énergie, mais ça apporte beaucoup, quoi.
0: Ouais. Et ça vous vide la tête?
9: Ah oui, ouais, ouais. Je crois que parmi mes nombreuses activités, c'est, je crois, vraiment la seule activité où je me vide vraiment la tête, parce que je suis dans mon monde de verdure. Je travaille, je suis à ce que je fais. Je me dis, bon, après, je fais ça. La prochaine fois, je ferai ça. La semaine prochaine, il faut que je fasse ça. Enfin, voilà, toujours plein de petits objectifs, de petits projets. Et puis, une immersion totale dans mon jardin.
0: Donc le bonheur, il est au jardin, alors il y a Annick pour vous, il n'y a pas de doute.
9: Ah oui. Alors, il faut être réaliste aussi, je ne dis pas toujours, des fois, il faut s'adapter aux conditions climatiques, et on a quelquefois, là j'ai eu la surprise de voir mes fraises de cuites il y a quelques jours, donc on doit s'adapter, je les ai ombrées. Je les ai bien arrosés, je les ai ombrés pendant quelques jours. Et là, j'ai une récolte magnifique de fraises.
0: Hein. Eh ben, régalez-vous bien.
9: Je vais pouvoir faire des confitures.
0: très bien. Régalez-vous bien, Annick. Prenez donc soin de votre jardin et beaucoup de plaisir et le bonheur. Donc, allez le chercher aussi souvent que vous le pouvez dans votre jardin. Merci d'avoir témoigné ce matin sur Ici Champagne-Ardenne, Annick.
9: Merci à vous et bonne journée.
0: Bonne journée. Vous voyez, finalement, les jardins ouvriers, ben, c'est bien plus que des espaces de culture, hein, des lieux de rencontre, de transmission, de soins, de cohabitation avec le vivant. Voilà une autre manière de regarder la ville aussi, c'est possible. Donc n'hésitez pas à vous rapprocher de votre mairie pour essayer d'en obtenir un avec un peu de patience, parce que parfois, oui, la liste d'attente est longue. Kenji Girac et Vianney tout de suite, c'est Le Feu, avant de retrouver notre vétérinaire comme chaque jour.
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0: Vos chansons préférées et les plus beaux refrains aussi que vous entendez, j'en suis sûr, à la maison ou en voiture, vous les retrouvez régulièrement sur votre radio, ici Champagne-Ardenne.
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0: 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Tiens, une grande question ce matin avec notre vétérinaire Pierre Fabin. Qu'est-ce qu'un animal domestique? On va voir ça avec vous, Pierre. Au-delà de la gamelle, dites-nous un peu ce qui définit ce statut particulier.
2: Alors, le mot domestique vient du latin domus, la maison. Et contrairement à un loup ou à un tigre, le chien ou le chat a littéralement été façonné par l'homme depuis des milliers d'années pour vivre à nos côtés. La différence majeure, c'est qu'aujourd'hui, sa survie dépend à 100% de nous. Si vous le relâchez, un bulldog français ou un chat persan au milieu d'une forêt, il sera incapable de chasser pour se nourrir ou de survivre au froid. En l'adoptant, vous devenez son seul fournisseur d'eau, de nourriture et de sécurité. Ce lien de dépendance totale n'est pas seulement affectif, il crée une responsabilité très concrète et des devoirs strictement encadrés.
0: Alors justement, parlons-en, tiens, de ce plan juridique, légal. Quand on décide d'adopter un animal, quelles sont nos obligations incontournables au quotidien ?
2: Alors aujourd'hui, l'animal est reconnu par la loi comme un être vivant doué de sensibilité. Ce n'est plus un simple meuble. Donc vous avez l'obligation absolue de survenir à ses besoins vitaux. Laisser un chien attaché en permanence à une chaîne courte dans le jardin en plein soleil, sans abri ni eau fraîche, c'est aujourd'hui de la maltraitance passible de peine de prison. L'autre grande obligation légale, c'est l'identification. Pucer son chien ou son chat est obligatoire, c'est sa carte d'identité. Et attention aux conséquences financières, si votre portail est mal fermé, que votre chien s'échappe et provoque un grave accident, de la route par exemple, en traversant, c'est vous le propriétaire qui êtes juridiquement et entièrement responsable des dégâts.
0: Et au-delà de la loi de la gamelle et de la puce électronique, le statut domestique, qu'est-ce qu'il exige vraiment pour qu'il soit équilibré à la maison ?
2: Le pire piège, c'est de les traiter comme des petits humains. Avoir un animal domestique, c'est respecter les besoins profonds de son espèce. Par exemple, pour un chien, avoir un jardin immense, ça ne suffit pas. Il a un besoin vital de sortir de chez lui chaque jour pour renifler de nouvelles odeurs. Le vrai contrat, c'est de changer vos habitudes pour lui offrir une belle vie.
0: Merci Pierre, et on vous retrouve demain pour d'autres conseils. Il est 9h55, autant dire, si je calque... Waouh, 5 minutes nous séparent de 10h. C'est bien ça, vous avez vu un peu ? Pas mal, hein ? Bonne EM, Daddy Cool. On a largement le temps de l'écouter. Et puis juste après, on retrouve bien sûr Grégory Duchâtel pour Bienvenue chez vous le mag. Et les infos de 10h aussi.
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0: patience un peu là pour terminer ce 9-10 dossier du jour, pour aller dans le jardin et en profiter avec les Bonnet M et Daddy Cool sur Ici Champagne Ardenne. Je vous souhaite de passer une très très belle journée. Et Grégory Duchâtel, je vous laisse la main pour la suite avec Bienvenue chez vous le mag.
1: Oui, tout à fait, qui continue jusqu'à 11h. Hein, et on est cool, on sera cool dans la prochaine heure. Vous inquiétez.
0: Pas trop vite, pas trop fort.
1: Zen.
0: C'est bien.
1: Totalement zen.
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1: Nous sommes le jeudi 4 juin, il est 10h. L'essentiel de l'actualité chez nous en Champagne-Ardenne avec Margot Turgé. Margot, bonjour.
3: Bonjour Grégory, bonjour à tous.
1: La Maison d'Arrêt de Reims accueille une première aujourd'hui.
3: Il y a un tournoi de foot entre 6 équipes de détenus invitées ce matin d'ici Champagne-Ardenne. La professeure rémoise de criminologie Martine Herzog-Evans a rappelé les bienfaits du sport pour les prisonniers et pour les surveillants, entre autres qu'il diminue le stress particulièrement élevé en cas de surpopulation carcérale, comme dans le quartier des hommes majeurs de la Maison d'Arrêt de Reims. Ce quartier accueille 154 détenus pour 102 places seulement. Moins de 24 heures après son lancement, elle a presque atteint les 5000 euros. La cagnotte pour le refuge animalier d'Épernay, publiée hier, dans la nuit de lundi à mardi, du matériel dédié à un futur parc à chiens a été abîmé et dérobé. Le lien vers la cagnotte, si vous souhaitez participer, est sur ici.fr. On n'a jamais vu ça. Les mots d'un correspondant de l'association viticole champenoise, joint par ici Champagne-Ardenne après un orage de grêle dans la Marne mardi soir. C'était dans le secteur de Congis. 70 des 80 hectares de vignes de la commune ont été touchés. Réduire drastiquement le taux de cadmium dans les engrais utilisés par les agriculteurs français, c'est un des objectifs d'une proposition de loi adoptée hier soir par les députés en première lecture. Elle vise à limiter notre exposition à ce métal lourd, toxique et très présent dans les sols en Champagne. Ils vont repasser l'épreuve de maths du bac 50 ans après. Une vingtaine d'anciens élèves du lycée François Bazin de Charleville-Mézières ont passé la journée dans l'établissement. Hier, ils ont mangé à la cantine, comme dans le temps, et rencontré aussi les premières avec qui ils vont passer l'épreuve l'année prochaine en 2027. 50 ans donc après leur propre bac décroché en 1977. Ils témoignent sur l'application ici.
1: Le temps chez nous en Champagne-Ardenne, bien agité hein, tout au long de cette journée, avec des averses, avec un caractère orageux d'ailleurs pour ces averses la plupart du temps. Pour les températures actuellement relevées par Météo France, 15 degrés à Charleville-Mézières, avec 15 degrés également à Épernay, à Châlons-Champagne, 16 pour Reims, tout comme à Troyes. Et puis pour cet après-midi, 17, hein, température en légère baisse, 17 à Reims, avec 17 degrés aussi à Charleville-Mézières. Un petit 13 degrés à Rocroi pour cet après-midi, 17 à Vitry-le-François, 16 à Valmy et également 18 degrés si vous êtes à Fismes ou à Dormans.
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1: Soyez les bienvenus, bienvenue chez vous jusqu'à 11h. Et invitation à la danse tout de suite sur votre radio ici Champagne-Ardenne. Une petite begin en compagnie de Marc Lavoine.

0: Actu local, musique, bonne humeur, mais aussi conseils, astuces et bons plans. C'est le Mag, bienvenue chez vous jusqu'à 11h.
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0: Ravi d'être avec vous, soyez les bienvenus avec une équipe formidable composée d'Olivier Catuo notamment. Bonjour Olivier.
2: Bonjour Grégory.
0: Depuis 30 ans, une association de chez nous transforme la générosité en action concrète pour les enfants hospitalisés.
2: Ouais, avec plus de 500 000 euros collectés, elle prépare un nouveau projet ambitieux grâce à une vente aux enchères exceptionnelles de maillots de légende du sport, notamment Zinedine Zidane.
0: Voilà.
2: Cette vente aura lieu demain près de Reims. Une aventure solidaire qui continue à changer des vies. Et je vous en parle dans un instant.
0: Un maillot de Zinedine Zidane, c'est quand même quelque chose ça. Les réponses à vos questions de la vie quotidienne dans votre service avec Lilian Muller. Bonjour Lilian.
3: Bonjour Grégory, bonjour à tous.
4: Bonjour.
0: À 10h25, nous irons dans le jardin.
3: Oui. Sans patate.
0: Comment ?
3: Sans patate.
0: Avec ou sans patate ? Votre colin. Là. Avec ou sans patate ? Voilà.
3: Sans patate. Bon, non, ce sera avec cette fois, justement. Est-ce qu'il est encore temps pour planter des patates ?
0: Ah oui.
3: Eh bien, on ne sait pas.
0: Bon, j'espère qu'on saura tout à l'heure.
3: Peut-être qu'on saura, évidemment.
2: Peut-être pas.
0: Rassurez-moi. À table, justement, avec Katia Gribet, vous êtes chef d'un atelier cuisine à Tinqueux. Bonjour Katia. À 10h35, vous nous proposerez votre recette à base d'avocat.
5: Bonjour Grégory. Alors, ça sera tout simplement une salade fraîcheur avec de la mâche, des crevettes poêlées et de l'avocat.
0: Évidemment. Ici, on aime les bonnes idées de chez nous. À 10h45, Sébastien Giton nous proposera une balade pour partir sur les traces, sur les pas du moine Dom Pérignon. Et puis, ces tendances avec Muriel Jordan, à 10h50, elle nous dira pourquoi les écouteurs filaires sont redevenus branchés.
3: Ah bon ?
0: Oui, dans le train, j'ai vu quelques jeunes comme ça qui avaient les fils qui pendaient comme ça.
3: T'es branché.
0: Ouais, voilà. Et plus les AirPods ou les écouteurs. Ah ouais. Ouais. Parce qu'apparemment, ça fait mal à leurs petites oreilles.
3: Oh là là.
0: Peut-être.
3: Mais oui, voilà.
0: Ah oui. Ah bah.
2: Surtout qu'ils les perdent quand il n'y a pas de fil. Ça
0: bien
2: se perd
0: sûr,
2: facilement.
0: Bien sûr. On vous en parle dans quelques instants.
1: Bienvenue chez vous jusqu'à 11h, le Mag.
0: Il faudrait que pleuve l'amour. Ça, c'est un duo signé Pascal Obispo et Francis Cabrel sur votre radio ici, Champagne-Ardenne. Les nappes.

0: Pascal Obispo et Francis Cabrel, Il faudrait que pleuve l'amour, un titre que vous pouvez retrouver sur l'album de Pascal Obispo, qui est donc accompagné de plusieurs grandes vedettes de la chanson française, Cabrel, Benabar, Ricard, Michel Jonas ou encore Julien Clerc.
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0: Et dans le bac, bienvenue chez vous, une équipe formidable, Olivier Catio, une association de chez nous fait un travail colossal, remarquable, hein, qui a généré plusieurs centaines de milliers d'euros ces dernières années.
2: Ouais, 30 ans de solidarité et toujours la même énergie. L'association Star de Champagne continue de faire rimer sport, générosité et enfance dans les Ardennes. Et franchement, quand on entend ce qu'ils ont réussi à accomplir, on se dit que certaines belles histoires méritent vraiment de durer. Parce que depuis sa création, l'association a déjà reversé plus de 500 000 euros au service pédiatrique, dont 350 000 euros rien que pour les hôpitaux des Ardennes. Résultat, aujourd'hui, les services pédiatriques de Sedan et de Charleville sont particulièrement bien équipés. Selon Franck Marquis, président de l'association Star de Champagne, les deux pédiatries ardennaises sont au niveau d'équipement d'une grande pédiatrie d'une région majeure. Et derrière ces équipements, il y a aussi plein de petits gestes qui changent beaucoup de choses. Par exemple, chaque année, environ 1500 jouets et plusieurs centaines de chocolats sont distribués dans des hôpitaux des Ardennes grâce à des sportifs de haut niveau.
0: Il y a un grand rendez-vous attendu, le rendez-vous surprise de l'association, c'est pour demain.
2: Oui, une vente aux enchères exceptionnelle, ouverte à tous. Elle est organisée dans les celliers du champagne forgé Brimont à Lude. C'est dans la Marne, entre Reims et Louvois. Et attention, pas n'importe quels objets, des maillots de stars du sport. Franck Marquis, président de l'association Star de Champagne, nous donne un aperçu de ce qui sera proposé demain aux enchères.
3: C'est une vente aux enchères exceptionnelle de très haut niveau. Les plus beaux maillots à acheter seront donc ceux de Zinedine Zidane, Nicolas Karabatic, Rudy Gobert, Nando De Colo, Thomas Meunier, Axel Clergé, ce sera la ceinture de judo des Jeux Olympiques. Ce sont des maillots qui ont été dédicacés par les personnes, donc vérifiés, on sait d'où ça vient. Grâce au réseau Star de Champagne, surtout à notre parrain Jérémy Ferrari, puis un réseau d'amis comme par exemple Stéphane Jobard, qui aujourd'hui est entraîneur adjoint de l'équipe nationale belge et qui m'a récupéré le maillot de Thomas Meunier, le joueur belge qui joue également à Lille aujourd'hui.
2: Et même le commissaire priseur viendra gratuitement demain pour l'association. Cette vente aux enchères avec les maillots dédicacés de Zidane, Karabatic, Rudy Gobert et tant d'autres, c'est donc ce vendredi 18h30 au cellier du champagne forgé Brimont à Lude, entre Reims et Louvois. Le fruit de la vente viendra abonder la somme déjà versée par l'humoriste ardennais Jérémy Ferrari, le parrain de Star de Champagne. Il y a quelques jours, il a remporté 45 000 euros dans l'émission LOL qui ressort sur Amazon Prime. Il jouait au profit de notre association ardennaise. Tout cet argent cumulé va permettre de concrétiser une nouvelle action.
3: La création d'un parc de détente pour les ados qui sont hospitalisés à la pédiatrie de Sedan dans le cadre d'une cellule qui a été créée par le docteur HM. C'est de la pédopsychiatrie, donc ce sont des ados qui sont en mal-être, finalement, filles et garçons, et ils n'ont pas d'espace à eux en dehors de l'hôpital. Donc il y a un terrain qui pourrait se libérer grâce à la mairie de Sedan, et on pourrait faire un petit parc de détente, abrité, bien sûr, et pensé pour les ados.
2: Franck Marquis de l'association Star de Champagne. Et puis pendant ce temps-là, les bénévoles continuent aussi leur tournée des urgences en y distribuant des exemplaires du tendre Smuri. Smuri, c'est un petit ourson en peluche, hein, le petit ours du Smur dont bénéficient plusieurs enfants passés aux urgences de Charleville-Mézières, Reims, Fourmies, Hirson ou encore Verdun. 30 ans après sa création, Star de Champagne prouve qu'une association locale peut avoir un impact immense avec une recette finalement assez simple. Du cœur, du réseau et une envie sincère de rendre l'hôpital plus humain.
0: Voilà pour ces maillots dédicacés mis aux enchères pour une association de chez nous. Vous pouvez voir les photos d'ailleurs ces maillots sur le site ici.fr. Rendez-vous à la page de l'émission. Une équipe formidable. Merci Olivier.
4: Avec plaisir.
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0: Et encore une fois, avec votre équipe formidable, Olivier, on l'a bien entendu, il y a beaucoup d'amour dans ces associations. L'amour, This Love, c'est chanté par Maroon 5. C'est votre radio ici, Champagne-Ardenne.

0: 5 avec This Love. C'est votre radio ici, Champagne-Ardenne, à 10h20, avec dans quelques instants Hubert le jardinier qui vous donnera quelques conseils en compagnie de Lilian Muller. On va essayer de savoir s'il est encore temps de planter les pommes de terre dans son jardin. Conseils, astuces et bons plans, ce sera à suivre juste après Véronique Sanson qui arrive et Vancouver.
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0: Dedans, à 10h25, ce serait pas l'heure de Lilian Müller?
2: Ah si.
0: Et il est là en plus.
2: Oui, je suis là.
0: En vrai, en chair et en os.
2: Fidèle au poste.
0: Waouh, je peux discuter avec Lilian Müller, le vrai. Mais vous n'êtes pas tout seul, mon cher Lilian.
2: Bien sûr.
0: Parce que nous avons un spécialiste du jardin. Oui, on va parler jardin, puisque Charles, qui nous écoute à Épernay, nous a contacté au 03 26 48 2000. Il se demande s'il peut encore planter des patates, des pommes de terre dans son jardin.
2: Eh bien, nous allons poser la question à notre spécialiste jardin, dès qu'on va à l'extérieur. C'est Hubert le jardinier. Bonjour Hubert.
3: Oui, bonjour.
2: Pommes de terre, on plante ou pas?
3: Oui, on peut, mais à condition d'avoir des plants. Alors, je suppose que Charles a encore des plants de pommes de terre, c'est peut-être la question. Et
2: absolument.
3: Parfois même, il en reste un peu dans son panier. Alors, il faut qu'elles soient germées, pas trop germées, mais bon, voilà. Oui, on peut. Il n'y a pas de...
2: Pas de précaution particulière à prendre?
3: Je dirais que c'est presque plus facile à planter des pommes de terre au mois de juin que de les planter au mois de mars. Au mois de mars, il y en a des fois même qui ont gelé hein, depuis. Alors on peut. Alors la récolte ne sera peut-être pas formidable, mais si quand même. Mais bon, ça va décaler, hein, ça va juste décaler. Alors l'exemple de Charles est souvent. Il y a eu beaucoup d'exemples comme Charles, parce que figurez-vous que ceux qui ont pu planter les pommes de terre avant la période pluvieuse, ça s'est plutôt bien passé. Mais il s'est passé qu'il y a eu cette grande période pluvieuse et dans les jardins, on ne pouvait plus y mettre les pieds. Et il y a aussi toutes ces personnes qui ne peuvent pas accéder à leur jardin, ça peut être une résidence secondaire, ou alors ils entreprennent de reprendre un jardin ou qui était une friche et tout ça, et la première chose à faire, c'est planter des pommes de terre. Alors si on a du plant, pas de problème, vous les cultivez comme des autres, et puis surtout il faudra les pailler au moment où elles vont commencer à pousser, bien les biner, et puis la production sera exactement les mêmes. Vous allez me dire, quelle variété?
2: Eh ben oui Hubert.
0: Quelle variété
3: La variété qu'on trouve. Ben oui, on va pas faire les difficiles. Alors souvent, c'est peut-être pas forcément des variétés connues ou les variétés les plus vendues. Celles qui restent, c'est souvent celles-ci. Ou alors, c'est celles qui vous restent dans le fond du panier. Alors, si vous avez des germes très grands, ça peut arriver, vous savez. Je sais pas si vous avez remarqué, des fois, vous gardez quelques pommes de terre. Même, c'est peut-être même des pommes de terre que vous vous êtes procurées dans le commerce pour la consommation. Puis vous ne les avez pas utilisées, elles se mettent à germer. Et vous pouvez avoir des germes de 30 ou 40 cm de longueur, c'est énorme.
2: Ah ouais.
3: Eh bien, ce qu'on fait, on prend sa pomme de terre, on recoupe le germe à 2 ou 3 cm du tubercule, parce que des grands germes comme ça, il ne faut pas mettre ça va, la pomme de terre, elle va être complètement troublée. Donc, vous les coupez un petit peu, ça va repartir sur ce même germe. Il y a même d'autres germes qui repartiront sur le tubercule, et puis vous aurez votre récolte de pommes de terre. Alors, si c'est une pomme de terre de hâtive, vous en aurez d'ici 60 à 70 jours, alors faites le calcul, juin, juillet, août, vous aurez peut-être déjà des pommes de terre au mois d'août.
2: Ah ouais.
3: Si c'est des plus tardives, eh bien, vous les aurez au mois de septembre ou octobre.
0: Voilà. Parfait.
2: Donc, on peut.
0: Mm-hmm. Merci Hubert.
2: Merci beaucoup Hubert et Charles, voilà pour votre réponse. Vous pouvez y aller sans hésiter.
0: Vous aussi, vous avez peut-être une question, n'hésitez pas à nous appeler. Ici Champagne-Ardenne, 03 26 48 2000. Dans quelques instants ici pratiques, je vous donnerai des idées de sortie chez nous avec du cirque, musique à Reims. Il y a également une fête du livre, ça c'est un film. Je vous donne tous ces renseignements après Cookie Dingler, tube 80 avec Femme Libérée sur Ici Champagne-Ardenne.

0: On les aime les années 80, vous les aimez aussi. D'ailleurs, Lio arrive dans quelques instants avec son Banana Split. À 10h32, ici Champagne-Ardenne, qui vous propose dans Ici Pratique des idées de sortie chez nous en Champagne-Ardenne. À Châlons, par exemple, c'est Fury jusqu'à vendredi dans plusieurs lieux de la ville. Le programme de ce festival de cirque et de théâtre de rue est disponible sur le site fury.fr. Ce soir, concert au Crypto Portique de Reims, place du Forum, l'occasion de découvrir des groupes régionaux et nationaux, du rock, de la pop, du reggae, du rap, du hip-hop, de la chanson française, il y en a pour tous les goûts. Et ce soir, dès 19h, les cuivres du Conservatoire de Reims vont résonner. Spectacle chaque jeudi et vendredi jusqu'au 27 août. Samedi, un marché de producteurs sous les halles de Vitry-le-François. Rencontre avec les producteurs, vente en direct de produits frais et de saison. Et puis ce dimanche, 16e fête du livre, c'est à Fismes, dédicace, animation, exposition et marché du livre d'occasion sur les promenades. Merci d'être à l'écoute de votre radio ici Champagne-Ardenne. Dans quelques instants, on va se régaler avec une belle salade d'avocats préparée par notre chef Katia Gribé, qui est chef à Tinqueux.
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0: Lio et son Banana Split qu'elle chantera à Reims. Lio repart en tournée l'année prochaine. Une date est déjà fixée. Au Quai de Reims, ce sera le 9 avril 2027.
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0: À table, et on va cuisiner l'avocat avec vous, Katia Gribet, pendant quelques minutes. Vous êtes la chef de l'atelier cuisine Katia au Pays des Gourmands, à Tinqueux. Déjà, comment on choisit ses avocats ?
2: Déjà, je vous conseille d'en acheter un petit peu plus que la quantité que dont vous avez besoin, parce qu'on ne sait jamais. S'ils sont trop durs, vous pouvez aussi les faire mûrir à l'extérieur, chez vous, en arrivant. Si vous les achetez une semaine avant, normalement, en les laissant mûrir à l'extérieur, sur votre plan de travail, dans la cuisine, ils doivent continuer de mûrir, parce qu'un avocat mûrit de toute façon hors de l'avocatier. Il n'est pas cueilli mûr, contrairement à plein de fruits qu'on cueille mûr. Là, l'avocat, il mûrit après la cueillette.
0: Ça vient d'où les avocats que,
2: alors, les avocats, on en trouve beaucoup, mais ils sont originaires d'Amérique tropicale. Donc, l'avocat, c'est l'avantage aussi, c'est qu'on peut le consommer toute l'année, puisqu'il y a trois grandes zones géographiques, mexicaine, guatémaltèque et antillaise. Et en fait, avec ces trois zones géographiques, ça fait l'année en fait.
0: D'accord.
2: Et puis, il y a une variété qui est très connue par le commun des clients, c'est la variété As, un hybride qui est né en Californie, qui est issu du groupe guatémaltèque.
0: Donc c'est ce qu'on trouve le plus
2: c'est le plus commercialisé
0: chez nous,
2: ouais,
0: en tout cas.
2: Exactement.
0: Plusieurs façons de préparer l'avocat. Souvent, c'est vrai, la petite entrée de l'été, ça passe bien.
2: La petite entrée, ça peut être aussi juste un apéro. Moi, j'adore l'été apéro. C'est juste de la crème d'avocat, avocat. Zeste de citron vert, vous mixez l'ensemble. Pour avoir une texture un peu fluide, vous rajoutez plus ou moins de jus de citron. Et là, ben voilà, avec des petits tacos ou des petits feuilletés, on trempouille dedans et c'est très sympa l'apéritif.
0: Avec les petites crevettes aussi, ça marche. Hein.
2: Ah bah oui, l'avocat.
0: Incontournable ça.
2: L'avocat marche très bien avec les crevettes, avec le pamplemousse aussi. Et puis, il ne faut pas oublier qu'on peut aussi poêler l'avocat.
0: Ah tiens, non.
2: À la plancha, par exemple, vous poêlez et c'est très sympa aussi. Ça donne une nouvelle texture, un petit goût un petit peu fumé, c'est très très sympa aussi. Vous coupez l'avocat en lamelles.
0: Ah, en lamelles, ouais.
2: En lamelles, et puis sur votre plancha ou sur votre grille, hop, un côté, alors c'est rapide, hein, des deux côtés, il ne faut pas qu'il soit trop mûr, parce que sinon ça va partir un petit peu, ça va vous faire une purée, mais sinon c'est très sympa.
0: Katia, cet avocat, vous allez le préparer de quelle manière ?
2: En salade en entrée. Ça peut être aussi un plat. On va avoir besoin d'avocat, de crevettes, de salade, de poudre de gingembre, de coriandre, de miel, un peu de beurre.
0: Un petit peu.
2: Et puis du vinaigre balsamique.
0: Allez, on commence par quoi ?
2: On commence par couper l'avocat. Parce que l'avocat, on va le couper en tranches. Et pour pas qu'il s'oxyde aussi, la petite astuce, c'est un zeste de citron dessus.
0: Tout de suite ?
2: Tout de suite, dès qu'il est coupé. Parce qu'en fait, c'est la lame de votre couteau, en fait, en acier, qui va oxyder l'avocat.
0: Oui.
2: Donc il faut vite, en fait, quand vous le coupez, il faut vite arroser du jus de citron. Et là, vous êtes tranquille, il ne va pas noircir. Ensuite, vos crevettes, vous allez les décortiquer. Enlever la tête, les décortiquer. Bon, ça, c'est l'étape un peu moins sympa, mais bon, il faut le faire.
0: Pas le choix.
2: Pas le choix. Et puis, vous allez dans une poêle chaude, vous allez mettre une noisette de beurre. Après, vous allez faire venir vos crevettes un petit peu dedans. Moi, je rajoute au fur et à mesure une bonne cuillère à soupe de miel.
0: Ah, oui.
2: Ensuite, du gingembre en poudre, de la coriandre en poudre. Je rajoute aussi des graines de sésame. Tout à l'heure, j'ai oublié
0: pour
2: un peu de croquant. Mmh. Et franchement, c'est juste
0: alors, si on
2: n'a
0: pas de graines de sésame, on peut mettre des petites cacahuètes, non ?
2: Vous pouvez mettre des cacahuètes si vous n'êtes pas allergique aux fruits à coque, il n'y a pas de souci.
0: Ça peut marcher, oui.
2: Ça peut marcher. Évidemment, vous les concassez, des noix, des amandes, un fruit sec concassé.
0: Oui, c'est ce qu'on cherche, c'est une différente texture.
2: Exactement, un peu de croquant. Plus qu'à présenter après,
0: et à
2: se poser dans l'assiette et se régaler.
0: Merci Katia.
2: De rien, bonne journée à vous.
0: Préparez les bonnes chaussures, préparez le sac à dos et une gourde. Dans quelques instants, dans Ici on aime, on va vous proposer une randonnée pour en savoir un petit peu plus sur le célèbre moine Dom Pérignon. C'est votre radio, ici Champagne-Ardenne, avec en musique dans une minute, Lola Young et Messi.
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0: Elle s'appelle Lola Young, avec ce tube international Messi. Vous écoutez ici Champagne-Ardenne, il est 11h moins le quart.
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0: Et ici on aime vous emmener en balade, surtout entre histoire et gastronomie. Un rendez-vous à noter le 14 juin prochain. L'office de tourisme Couleur d'Argonne vous propose une randonnée pour partir sur les traces, sur les pas de Dom Pérignon. Sébastien Giton pour ici Champagne-Ardenne a contacté Christine Francard, guide à Sainte-Menehould, pour en savoir un petit peu plus.
2: Eh bien, comme Dom Pérignon est né à Sainte-Menehould, il était enfant de cœur dans l'abbaye Moirmont. On va un petit peu sur les pas de Dom Pérignon où il a vécu quand il était adolescent. Donc moi, ma visite, c'est d'aller autour des étangs de Moirmont. Et pourquoi? Bah, tout simplement, ils faisaient la pisciculture pour aller vendre ensuite leur poisson. Et donc je parle de la vie de Dom Pérignon quand il était jeune. Après, on mange en pleine forêt. Donc c'est une randonnée qui fait à peu près 12 kilomètres. On mange en forêt. Et ensuite, on retourne dans le village, on voit l'église, il y a une exposition en ce moment sur l'ancienne abbaye, l'église, le lavoir, et puis la forge qui a été remise en état et réouverte pour l'occasion.
3: Est-ce que déjà, on sent quelque chose dans ce jeune moine ?
2: Oui, puisque comme il est enfant de cœur, il a envie de rentrer dans la religion chrétienne, de devenir moine par obligation puisque c'était le troisième enfant de sa famille, et ensuite il ira dans les abbayes en Argonne avant de partir à Verdun. Ça montre bien que Dom Pérignon, dans tous les cas, allait rentrer dans les ordres.
3: Oui, bien sûr.
2: Il allait devenir un moine très célèbre, alors célèbre bien sûr à notre époque et pas à l'époque où il a vécu, mais n'empêche, avec toute son éducation, en plus, bon, par l'éducation par son père, ensuite par l'éducation qu'il a eue de moine scélérier, parce qu'il y avait des abbayes en Argonne, il y avait des vignes en Argonne, donc il a pu mettre au point ce qu'il a continué à mettre au point en étant à Auvillé.
3: Bien sûr.
2: Par sa connaissance également, puisqu'en Argonne, on avait des maîtres verriers, par sa connaissance, ensuite, de pouvoir mettre au point ou demander à mettre au point une bouteille de verre plus épaisse que la bouteille de vin traditionnelle.
3: Alors, il faut rappeler que vous, l'Office de tourisme Couleur d'Argonne, donc vous êtes à Sainte-Menehould, que vous proposez plusieurs formules comme ça dans la saison de randonnée, mais qu'à chaque fois, on a à la fois cette marche, cet aspect historique, découverte, patrimoine, histoire, et puis le petit repas, on fait comment? Il faut amener soi-même son panier? Comment ça marche?
2: Non, pour le repas, nous, on prévoit un repas qui est fait par un restaurateur. Donc, il y aura des tables, des chaises en pleine forêt. On fait vraiment le petit repas très sympathique en pleine forêt. Donc, les gens doivent s'inscrire auprès de l'office de tourisme, tout simplement.
0: Christine Francard, guide à Sainte-Menehould. Rendez-vous donc pour cette randonnée gourmande et aussi liée à notre patrimoine et à Dom Pérignon en particulier. Le dimanche 14 juin, pensez donc à réserver auprès de l'office de tourisme Couleur d'Argonne. Le MAG, bienvenue chez vous et dans quelques instants, dans ces tendances, Muriel Jordan nous parlera d'une mode qui revient, ce sont les écouteurs filaires. Alors pourquoi les jeunes reviennent à ces écouteurs? On va faire le point dans quelques instants, après avoir justement bien mis les écouteurs et écouter surtout Daniel Balavoine et le chanteur.

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1: Avec Muriel Jordan pour ces tendances. Muriel, il paraîtrait que les écouteurs filaires reviennent à la mode.
2: Oui, vous avez vu toutes ces stars qui s'affichent avec des écouteurs filaires alors que les écouteurs sans fil étaient devenus la norme. Si t'avais pas de AirPods, t'étais un Cro-Magnon, t'avais raté ta vie. Ou tu ne comprenais pas la modernité. Aujourd'hui, on en revient un peu de tout ça et des dizaines de milliers d'internautes glorifient le filaire. Encore une preuve qu'un objet, ça s'en va
3: et ça revient.
2: Oups, désolé, chaque fois que je prononce ce terme, Clo-Clo se réveille. Donc ça s'en va et
3: ça revient.
2: Coucher Claude. Pardon. Donc, parmi les nouveaux amoureux du filaire, les jeunes, beaucoup. Mais pourquoi ce revirement? Parce qu'ils se rendent compte des limites des écouteurs sans fil. Leur batterie s'use avec le temps, on peut difficilement les réparer, difficilement les recycler. Il faut des métaux rares pour les fabriquer. Sans compter qu'il faut régulièrement les recharger aussi. Tout un tas de raisons qui poussent ces internautes à dire que les écouteurs filaires, c'est génial.
4: Je me suis acheté des écouteurs avec fil. Je suis la plus heureuse du monde parce que maintenant, quand je serai dans les transports et que j'aurai plus de batterie, j'aurai toujours mes écouteurs avec fil qui me serviront.
5: Moi, ça fait un moment que j'ai arrêté les AirPods.
6: Ça, monsieur, c'est le pic de la technologie, c'est exceptionnel. Je dois pas les charger. Quand ils tombent par terre, ils tombent par terre, ils sont là devant moi. De plus, combien de fois ça a sauvé mon téléphone? Mon téléphone se jette, il suicide, boum, rattrapé par le fil, soit l'élastique. C'est exceptionnel.
2: Vous voyez, encore une preuve que malgré l'appel du marketing et de la tendance, on ne veut pas perdre le fil avec la sobriété.
1: Alors, le retour des écouteurs filaires s'explique aussi par une crainte, une peur des ondes et du piratage?
2: Et oui, peur des ondes parce que les casques sans fil fonctionnent par rayonnement et radiofréquence tout près du cerveau. Il est donc légitime de nous interroger sur les effets sur la santé, même si les scientifiques indiquent que les niveaux de radiation sont très en dessous des seuils de dangerosité. Sans parler de l'impact sur notre audition, à cause de ces radiofréquences justement. Et ensuite, la technologie sans fil est sujette au piratage. Des hackers peuvent écouter vos conversations. Bon, ça, je vais vous avouer que ça me fait moins flipper. Si les pirates veulent m'entendre demander à mon mari d'acheter le ou me plaindre du ménage qui n'a pas été fait dans l'appart, libre à eux. Mais quand même, c'est embêtant. Mais filaire ou pas, le casque audio présente quand même parfois quelques dangers. En témoigne cette étude européenne qui a examiné 81 modèles de casque audio, une étude évoquée par le média belge RTBF.
7: Globalement, on retrouve du bisphénol dans tous les modèles. Le bisphénol, c'est un perturbateur endocrinien. Ça veut dire, en gros, que ça peut foutre le bordel dans tes hormones. Heureusement, dans certains modèles, la quantité est trop faible pour que ça puisse avoir un réel impact sur ta santé. L'étude démontre aussi la présence d'autres substances dangereuses en quantité plus ou moins élevée en fonction des modèles.
2: Donc, si vous comptez en acheter, privilégiez quand même les modèles les moins toxiques. Bref, les écouteurs filaires sont en train de redevenir branchés.
1: Merci Muriel. Julien Doré arrive avec sa chanson Le Lac. On fera un point sur l'actualité à 11h. Et juste après, on va jouer, on part à la recherche du bouchon en or.
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0: Nous sommes le jeudi 4 juin, il est 11h. C'est l'heure de faire un point sur l'actualité, à 11h donc, avec vous, Louison Leroy, bonjour.
2: Bonjour Grégory, bonjour à tous.
0: Et plus de 5000 euros ont déjà été récoltés en soutien au refuge animalier d'Épernay.
2: Une cagnotte en ligne créée hier après le vol de grillages et des dégradations dans le futur parc de jeux pour chiens du refuge. Cela s'est passé dans la nuit de lundi à mardi. Le refuge d'Épernay a lancé un appel à témoins sur ses réseaux sociaux, c'est-à-dire sur ici.fr. Des dégâts aussi dans les vignes. En cause cette fois la grêle après l'orage de mardi soir dans la Marne. Le village de Congy près de Montmirail est encore sonné. 70 des 80 hectares de vignes dans la commune ont été touchés selon l'association viticole champenoise. L'action de Pommery bondit à la Bourse de Paris, plus 15,6% au lendemain de l'annonce de la maison de champagne de négociation avec le fabricant allemand de vin mousseux Henkel pour devenir son actionnaire majoritaire. La maison Pommery est en difficulté financière. On apprend ce matin la mort à 56 ans de Marjan Satrapi, l'autrice franco-iranienne, célèbre pour sa bande dessinée Persepolis, racontant sa propre vie, son enfance à Téhéran, la capitale de l'Iran pendant la révolution islamique, puis son départ vers l'Europe. Son œuvre a été adaptée au cinéma en 2007. Marjan Satrapi est morte de tristesse un peu plus d'un an après le décès de son mari, indique l'entourage de l'autrice dans un communiqué. Si vous êtes à la recherche d'un emploi, d'un stage ou d'une alternance, des recruteurs vous attendent aujourd'hui. Place Ducal à Charleville-Mézières pour la 4e édition du village du recrutement. Ça commence dès maintenant et jusqu'à 18h. Comme un air de Coupe du Monde à la maison d'arrêt de Reims aujourd'hui où un tournoi de foot est organisé pour la première fois. 6 équipes de détenus vont s'affronter. Une initiative qui peut diminuer le stress pour les détenus et les surveillants de la prison, d'après la professeure rémoise de criminologie Martine Herzog-Evans, invitée ce matin d'ici Champagne-Ardenne. Enfin, eux disputent vraiment la Coupe du Monde. Les joueurs de l'équipe de France affrontent la Côte d'Ivoire à Nantes ce soir à 21h pour leur premier match de préparation avant le Mondial. La compétition débute dans une semaine tout pile en Amérique. Les Bleus joueront leur premier match de poule le mardi 16 juin face au Sénégal.
0: Le temps chez nous en Champagne-Ardenne avec un temps bien agité qui va persister tout au long de la journée. Des averses, on pourrait retrouver aussi caractère orageux dans le courant de l'après-midi. Pour les températures en ce moment, elles sont comprises chez nous entre 15 et 17 degrés. Notez aussi du vent en rafale qui pourrait atteindre 65 km/h pour cet après-midi. Les températures, 17 degrés attendus à Charleville-Mézières, 17 aussi à Rethel et Vouziers, 17 aussi à Reims, 18 pour Épernay, 19 à Châlons en Champagne pour demain vendredi. Des nuages assez nombreux et le soleil qui pourrait revenir progressivement dans notre ciel.
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0: Et pour la musique, un très grand classique. David Bowie et China Girls sur Ici Champagne-Ardenne.

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0: Soyez les bienvenus jusqu'à midi à vous de retrouver la cachette de notre bouchon en or. Il est chez nous en Champagne-Ardenne, mais où précisément, à vous de me le dire. Pour jouer, c'est le 03 26 48 2000, des énigmes, des indices, hein, pour justement retrouver ce bouchon. 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
0: Un indice, le tout premier à retrouver au 03 26 48 2000. Je suis un royaume où chantent les oiseaux. Sous mes grands bras verts se cachent des animaux. Je suis un refuge aux nombreux végétaux. Dans le roman de Jack London, c'est un appel très beau. Vous avez trouvé ce mot que nous cherchons ? Je suis un royaume où chantent les oiseaux. 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Je suis un refuge aux nombreux végétaux. Et dans le roman de Jack London, c'est un appel très beau.
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0: Et un premier cadeau qui vous tend les bras juste après William Scheller sur Ici Champagne-Ardenne.
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0: Des énigmes, des indices à retrouver et un bouchon en or bien caché, cachette mystérieuse. Et à vous de repérer ce bouchon avant midi.
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0: Et parmi les enquêteurs, nous avons Jean-Marie, bonjour.
2: Bonjour Grégory.
0: Depuis Villesmeuse, dites-moi oui. Jean-Marie, comment occupez-vous vos journées?
2: Ben écoutez, aujourd'hui j'étais en train de faire du jardinage, j'étais en train de repiquer de la salade que j'avais été chercher dans ma serre, mais il se met à pleuvoir. Alors, je suis rentré.
0: Ah bah oui. On se couvre, hein, vous avez bien raison. Hein.
2: Vous avez bien raison. Eh oui, je ne voulais pas être trempé, alors je suis rentré.
0: Bon, est-ce que votre terre est bonne à Villesmeuse? Est-ce que le jardin est productif?
2: Pas trop, non. Pas trop, elle est lourde, c'est de la terre lourde. Hein.
0: Donc salade, essentiellement?
2: Ben oui. Salade, tomate, tout juste. Hein.
0: Bah écoutez, c'est déjà pas mal pour votre petite production personnelle. Ça fait toujours plaisir d'aller chercher la salade dans le jardin. J'ai une énigme pour vous, Jean-Marie. Voici l'énigme. Je suis un royaume où chantent les oiseaux. Sous mes grands bras verts se cachent des animaux. Je suis un refuge aux nombreux végétaux. Et dans le roman de Jack London, c'est un appel très beau. À quoi pensez-vous?
2: Je pensais à la forêt.
0: Vous pensez à la forêt?
2: La forêt, oui.
0: Qu'est-ce qui vous a tout de suite mis sur la voie?
2: C'est le dernier Jack London, l'appel de la forêt.
0: Ah, ça évoque quelques souvenirs, hein, ce livre.
2: Oui.
0: Je dis oui, Jean-Marie, c'est tout bon. Merci. Effectivement, l'appel de la forêt. Alors, un roman écrit il y a déjà quelques années, hein, 1903. Une histoire qui raconte les aventures d'un chien domestique qui est enlevé puis vendu comme chien de traîneau pendant la ruée vers l'or. Et on va suivre ce périple pendant donc toutes les pages de ce livre, l'appel de la forêt, qu'on a été nombreux. Moi, c'était mon cas, et sans doute pour vous aussi, quand on était petit, c'est vrai. C'est un grand classique au collège, l'appel de la forêt. Et puis, forêt, parce que tout de même, notre bouchon en or est situé dans un endroit où la forêt est quand même un élément majeur. En tout cas, le secteur que nous cherchons est quand même bien occupé par de la forêt. Et si je vous parle de forêt, c'est l'occasion aussi de parler de la plus grande forêt au monde. La forêt, vous la connaissez, Jean-Marie, la plus grande au monde?
2: Ça doit être l'Amazonie.
0: Ah oui, tout à fait, bien entendu, situé en Amérique du Sud, qui couvre tout de même plus de 5 millions de kilomètres carrés. On y trouve très grande variété d'animaux, de plantes, et puis surtout, cette forêt amazonienne joue un rôle important dans le climat. C'est tout bon pour vous. J'ai déjà une bonne nouvelle, vous êtes qualifié pour le grand tirage de vendredi pour essayer de gagner vos 4 places pour le zoo d'Amnéville en Moselle. Et puis, dans mon enveloppe, il y a forcément un cadeau. Et pour vous, ça tombe bien, puisque vous avez un jardin. Eh bien, c'est un pistolet d'arrosage et de nettoyage, la marque Gardena, avec 4 types de jets, pour entretenir le jardin et peut-être un petit peu de terrasse. Belle journée, Jean-Marie.
2: Je vais pouvoir m'en servir. Ça.
0: J'espère bien. C'est fait pour.
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0: Un nouvel indice à retrouver. Tu grimpes de plateforme en plateforme dans les hauteurs. Entre cordes et tyroliennes, tu chasses tes peurs. Suspendu dans les arbres, tu vis 1000 bonheurs. Ce loisir aérien séduit les visiteurs. Vous l'avez peut-être tenté d'ailleurs, cette activité. 03 26 48 2000, à vous de me dire de quoi il s'agit. Tu grimpes de plateforme en plateforme dans les hauteurs. Entre cordes et tyroliennes, tu chasses tes peurs. Suspendu dans les arbres, tu vis 1000 bonheurs. Et ce loisir aérien séduit les visiteurs.
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0: Une nouvelle chanson pour Amir à écouter sur Ici Champagne-Ardenne, à l'imparfaite. Je fais ça.

0: On part à la recherche du bouchon en or jusqu'à midi. C'est l'occasion aussi de s'écouter de la musique. Amir à l'instant avec Alain Parfait. À suivre sur ici Champagne Ardenne, Madonna. On aura le plaisir de l'écouter avec son grand classique Vogue.
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0: Et pour jouer, nous sommes en compagnie de Jérémy depuis Charleville-Mézières. Bonjour Jérémy.
4: Bonjour Grégory.
0: Avec des énigmes, vous le savez, des indices à retrouver, et puis mes enveloppes avec plein de cadeaux, et notamment à remporter les places pour Mesmer, l'hypnotiseur. Ça, ce sera au Millésium d'Épernay le 11 juin. Et puis, vous êtes qualifié aussi pour un grand tirage qui aura lieu demain pour le Zoo d'Amnéville en Moselle. Quatre entrées à remporter. Vous avez déjà eu l'occasion de vous y rendre au Zoo d'Amnéville ?
4: Oui, deux, trois fois, ouais.
0: Ah bah oui, c'est un endroit...
4: Un bon parc.
0: Bah, je trouve, hein, quand même, hein, plus de 2000 animaux venus des 5 continents. Ça vaut le détour. 4 places peut-être à gagner pour vous vendredi. Avant cela, nous avons évidemment une énigme et un indice à trouver. Tu grimpes de plateforme en plateforme dans les hauteurs, entre cordes et tyroliennes. Tu chasses tes peurs. Suspendu dans les arbres, tu vis mille bonheurs. Ce loisir aérien séduit les visiteurs. À votre avis, de quoi s'agit-il ?
4: Ben, je dirais l'acrobranche.
0: Ben, vous pensez bien. Eh oui. L'acrobranche, vous avez déjà testé, Jérémy ?
4: Oui, oui, oui.
0: Et alors ? Ça donne quoi comme sensation ?
4: C'est pas mal du tout, hein. C'est pas mal du tout. Les enfants, ils adorent, en tout cas.
0: Ah oui, ils aiment bien. Parce qu'en plus, il y a ouais, souvent dans les parcs d'acrobranche, il y a des tyroliennes, il y a des ce qu'on appelle les ponts de singe. Enfin voilà, on peut grimper dans les arbres, c'est très nature. Pas le vertige, alors ? Vous n'êtes pas sensible à ça ?
4: Non, non, faut pas que ça monte trop non plus, mais non, ça va.
0: Et la tyrolienne ? Vous avez testé ?
4: Alors, j'ai fait la tyrolienne terre altitude à fumer.
0: Oui.
4: Vous êtes à la verticale et c'est fantastique à faire.
0: Ah, et ça, c'est aussi quelque chose. Hein. Alors, ouais, moi, je voudrais vous parler de la plus grande tyrolienne au monde. Elle est aux Émirats Arabes Unis. Imaginez bien, c'est incroyable. Elle mesure, cette tyrolienne, près de 3 km de long. Ah oui, faut pas regarder en fait les pieds et le sol, hein, pas du tout. C'est l'équivalent de 30 terrains de foot alignés. C'est colossal. Vous pouvez atteindre une vitesse de 150 km/h. Ça, c'est pas pour moi, je vous le dis tout de suite, Jérémy. La grande tyrolienne au monde, c'est pas pour moi. Par contre, on peut effectivement fumer. Vous l'avez dit, Terre Altitude, c'est un joli parc. D'ailleurs, si je vous parle d'acrobranche, si c'est notre indice, c'est parce que notre bouchon en or est caché dans un lieu où vous pouvez faire de l'acrobranche. Voilà, vous avez l'info. Mais c'est pas fumé, je peux déjà vous le dire.
4: J'ai une petite idée.
0: Ah, ne dites rien pour l'instant. J'ai l'enveloppe et à l'intérieur, cadeau. Vous remportez une maison à insectes. Alors, qu'est-ce que c'est ? Eh bien, c'est très pratique puisque, je sais pas si vous avez un espace extérieur.
4: J'ai un petit espace extérieur et j'ai un fils notamment qui a 10 ans qui est fan d'insectes, tout ça, et qui n'a pas sa maison à insectes.
0: Oh là là. Hey, franchement,
4: ça tombe bien.
0: On ne s'est pas parlé avant, Jérémy, et c'est
4: non,
0: le hasard,
4: non.
0: Franchement, c'est le hasard, oui. Et il fait souvent bien les choses, et heureusement d'ailleurs, eh bien, votre fils pourra, avec vous, installer cette maison à insectes et prendre soin des insectes, parce qu'on en a besoin, notamment dans le jardin et pour la biodiversité. Je vous souhaite une excellente journée, Jérémy. Salut, salut.
4: Merci.
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0: Et nous avançons avec une énigme importante et un indice aussi important. J'ai régné sur la France à la fin du XVIIIe siècle. Mon nom reste lié à une grande crise difficile. La Révolution a bouleversé mon destin fragile. Un roi dont la fuite a été fatale. Alors, qui suis-je ? J'ai régné sur la France à la fin du XVIIIe siècle, mon nom reste lié à une grande crise difficile, la Révolution a bouleversé mon destin fragile, un roi dont la fuite a été fatale.
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0: On rigole toujours quand on écoute Madonna hein, sur votre radio ici, Champagne-Ardenne. Troisième énigme de notre jeu, on cherche le bouchon en or. Où est-il caché? J'ai régné sur la France à la fin du XVIIIe siècle. Mon nom reste lié à une grande crise difficile. La révolution a bouleversé mon destin fragile. Un roi dont la fuite a été fatale. À qui pensez-vous? Indice important à retrouver au 03 26 48 2000, un peu plus de 11h30. Et c'est le moment de retrouver quelques idées de sortie chez nous en Champagne-Ardenne dans Ici Pratique. Ce samedi à Épernay, démonstration et dégustation à la Halle Saint-Thibault. Dès 9h, le chocolatier pâtissier Vincent Dallet va mettre la fraise à l'honneur, avec notamment une soupe de fraises accompagnée d'une crème brûlée et un gratin de fraises avec des amandes caramélisées. Venez découvrir ses préparations, échanger avec les artisans et puis surtout... dégustation, hein, je vous l'ai dit. Ce dimanche, c'est la fête du cochon à Moncy-Notre-Dame, près de Charleville. Troisième édition, de 10h à 19h. C'est sur la place du village, avec cochon à la broche au programme, des animations comme le fameux concours du cri de cochon que je vais vous faire tout de suite. Non, je plaisante. Quand même, je vais pas vous faire le cri de cochon. Ah, pas ou quoi ?
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0: Gold avec le titre Calicoba. 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
0: Et nous jouons avec Marcel depuis Trépaille dans la Marne. Bonjour Marcel.
2: Bonjour monsieur.
0: Bon, vous pouvez m'appeler Grégory, hein, Marcel, on va faire
2: ça. Ah bon, alors bonjour Grégory.
0: Oui, on va faire ça simplement. Oui. Je suis ravi de pouvoir échanger quelques instants avec vous et surtout peut-être vous faire gagner, parce que le principe de notre jeu, c'est de retrouver des indices, et des indices qui, en fin d'émission, devraient vous amener jusqu'à la cachette de notre bouchon en or. Si je vous dis, j'ai régné sur la France à la fin du 18e, mon nom reste lié à une grande crise difficile. La Révolution a bouleversé mon destin fragile, et un roi dont la fuite a été fatale. Alors, de qui s'agit-il ?
2: De roi Louis XVI.
0: Le 16e du nom, c'est bien Louis, et c'est bien lui. Tout à fait, dernier roi avant la Révolution française, il a régné de 1774 à 1792 officiellement. Et puis, on se souvient, on l'a appris, difficultés économiques, revendications du peuple, de l'aristocratie. Hein. Souvent, on l'oublie, mais la Révolution française, on l'associe au peuple, mais c'était aussi une révolution bourgeoise. Hein. La bourgeoisie qui était en opposition avec la monarchie, ou en tout cas le roi Louis XVI. Guillotiné en 1793 sur l'actuelle place de la Concorde. Marcel, c'est tout bon. Bravo.
2: Vous participez
0: au grand tirage qui aura lieu vendredi, donc demain, pour essayer de gagner 4 places pour le zoo d'Amnéville. Voilà. Et puis si je vous dis Louis XVI, c'est parce que la commune où est caché notre bouchon a un lien avec Louis XVI.
2: Ouais, tout à fait, j'ai une petite
0: idée. Voilà, dites rien, Marcel. Chut, c'est juste entre nous, on dit rien. Par contre, ce que je peux vous dire, c'est que vous remportez un cadeau, et le cadeau, c'est un très très beau livre de cuisine, c'est même une bible. 1500 recettes, il y a tout, c'est très très complet. Entrée, plat, dessert, fromage, les sauces, les crèmes, les veloutés, les marinades, les bouillons, les pestos. Vous allez vous régaler. Marcel.
2: Très bien, on va pouvoir cuisiner.
0: Cuisiner et régalez-vous bien, je vous souhaite une excellente journée.
2: Très bien.
0: Nous avons nos 3 indices. Même Marcel avait envie de donner la bonne réponse. Vous l'avez peut-être, vous. Où se cache le bouchon en or ? Forêt. Parce que le bouchon est caché dans un secteur, chez nous, qui est concerné par la forêt. Acrobranche. Bah oui, qui dit forêt dit souvent acrobranche. Le lieu que nous cherchons, eh bien... Et il y est directement à l'acrobranche, puisque vous pouvez en faire de l'acrobranche dans ce lieu. Et puis Louis XVI, ça va vous aider à trouver la commune qui a un lien. Oui, la commune a un lien avec Louis XVI. On peut dire que le destin de Louis XVI a basculé en partie dans cette commune de chez nous. Laquelle ? 03 26 48 2000. Et cadeau. Dans ma dernière enveloppe, il y a bien 2 invitations pour le spectacle de Mesmer, l'hypnotiseur. Il sera le jeudi 11 juin à 20h au millésime d'Épernay.
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0: Eh bien pour vous, musique, 2 places pour le concert samedi 20h30 à la Reims Arena de Michel Jonas.
3: C'est extraordinaire. En plus, c'est l'artiste que j'adore et on est sûr de passer une bonne soirée.
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0: Merci
5: bonne
0: à
5: journée,
0: vous.
5: Au revoir.
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0: Et notre préférence tout de suite va vers Julien Clerc sur Ici Champagne Ardenne.

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1: Ce qui nous préoccupe ce matin, c'est de retrouver notre bouchon en or. Il est caché, des indices, des énigmes pour vous aider. Bonjour Jessica.
3: Bonjour.
1: Bonjour, bonjour. Vous m'appelez de Cucherie. Nous sommes évidemment dans la Marne.
3: Il y a du vent et tout.
1: Ah, il y a du vent. Bah oui, c'est une cuvette à Cucherie quand même.
3: Non, mais on est gelé, hein. On était à poil la semaine dernière, là, on est tout.
1: Ah oui. Ah, vous étiez tout nu, tout nu la semaine dernière.
3: Non, mais pas loin, on n'avait pas beaucoup de fringues, on n'en pouvait plus. Mais là, on est congelé, on a remis les bottes, le polaire, le bonnet, les écharpes. On est gelé.
1: Oui, non, mais ça m'amuse parce que vous parlez de ça avec une telle franchise que voilà, ça me fait un
3: sympa. Ah, c'est vrai, on est gelé, on a la boutonnée et tout. Non, mais au secours, quoi.
1: Bah, ça tombe bien parce que vous savez que c'est la journée, ou vous savez peut-être pas, mais c'est la journée mondiale du naturisme aujourd'hui. Donc,
3: Là, on va pas se mettre à poil, on est gelé, hein.
1: Non, là on met quoi, la doudoune. Bon, c'est vrai que au pont de l'Ascension on a eu froid, à la Pentecôte on a eu chaud, et là retour au froid. Mais ça va revenir, hein, les températures agréables, voilà, ça va redevenir sympa. Aujourd'hui on va faire un peu l'impasse sur cette journée grise. Je suis assez d'accord avec vous. J'ai quelque chose peut-être pour vous remonter le moral, Jessica. Cadeau. Alors, oui, mais il va falloir trouver le lieu de notre bouchon en or. Nous avons forêt. Nous avons Acrobranche et nous avons Louis XVI. À votre avis, où se trouve précisément le bouchon en or?
3: Le parc aventure, le Couleur Aventure à Sainte-Menehould.
1: Un parc qui s'appelle Couleur Aventure à Sainte-Menehould.
3: Acrobranche.
1: Bah, je dis oui. Ça va alors, tout le sourire là, du coup, hein.
3: Ah bah là oui, du coup j'ai plus chaud d'un coup.
1: L'Argonne, bien entendu, à l'honneur, l'Argonne marnaise, réputée pour sa forêt et le parc Couleur Aventure. Vous pouvez pratiquer l'acrobranche avec de nombreux parcours. Et puis Louis XVI, pourquoi? Parce qu'il a été reconnu lors de son arrêt au relais de poste de Sainte-Menehould lors de sa fuite vers Varennes en Argonne le 21 juin 1791. On va en savoir un petit peu plus justement sur cette très belle terre de l'Argonne marnaise dans quelques instants grâce à l'office de tourisme. Eh bien, bravo, Mesmer, l'hypnotiseur, c'est
3: nickel
1: pour vous.
3: Ah, parfait.
1: Millésium
3: d'Épernay.
1: Oui, il va peut-être vous demander de faire...
3: Remarquez, Mesmer, il dit quelque chose, hop, bim, j'ai chaud, tout de suite, c'est bon, quoi.
1: Ben voilà, je sais pas si vous êtes sensible à l'hypnose, mais...
3: Non, ça marche pas, non, je l'avais déjà vu, ça marche pas. Pourtant, j'aimerais bien, hein, mais je suis pas réceptive.
1: Eh bien écoutez, vous testerez ça le 11 juin avec Mesmer, quasi en face à face, à 20h au Millésium d'Épernay. Belle journée, Jessica.
3: Eh ben parfait, merci.
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1: 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Taylor Swift, la voici avec The Fate of Ophelia.

0: C'est leur Swift, The Fate of Ophelia. Nous sommes en terre d'Argonne-Marnaise. Il y a plein d'activités à faire, plein de choses à faire. Et d'ailleurs, je vous en parle dans une minute.
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1: Le bouchon en or se trouve bel et bien au parc Couleur Aventure à Sainte-Médéhoulde. Ce samedi, d'ailleurs, il est organisé une soirée en hauteur de 18h à 23h avec un parcours acrobatique dans les arbres. Et après l'effort, des tables de pique-nique, barbecue pour prendre effectivement quelques forces. C'est l'occasion tout de suite de s'arrêter quelques instants en Argonne. Avec vous, Christine Francard, vous êtes conseillère en séjour et guide auprès de l'Office de tourisme Couleur d'Argonne Sainte-Médéhoulde. D'ailleurs, pourquoi ce nom de Couleur d'Argonne ?
2: Pourquoi Argonne, terre de couleur? Eh bien, tout simplement, l'Argonne, bon, déjà, c'est une terre de couleur avec toutes ses couleurs, le vert, le bleu, avec la rivière, etc., avec la culture, avec l'histoire. Et donc, il a été mis au point un concept touristique qui s'appelle l'Allée des couleurs, qui regroupe donc l'Office de tourisme, l'aquarelle, le musée, et également tout l'aspect pour faire du sport, avec Couleur Aventure, encore un nom de couleur, où on peut faire du paintball, de l'acrobranche, toute la panelle de couleurs que l'on peut trouver et décliner selon ce qu'on veut faire en Argonne.
1: Alors vous avez cité l'aquarelle. L'aquarelle, ça c'est l'une des fiertés quand même de Menou. C'est son espace piscine, aqualudique. Hein.
2: Piscine, on peut faire également du sport, on peut faire plein de choses dans cette...
1: C'est un des plus beaux outils d'ailleurs en
2: Lavarde. C'est un des plus beaux outils, et je dirais même en Champagne-Ardenne.
1: Allez, soyons plus larges encore. Oui. Sainte-Menou est entrée dans l'histoire à l'occasion de la fuite à Varennes de Louis XVI, mais on peut dire que Valmy est entrée aussi dans l'histoire.
2: Oui, puisque Valmy, c'est la période 1792, c'est bien sûr après le passage de Louis XVI, mais c'est relié par rapport à l'histoire
1: c'est
2: de
1: proche.
2: France, c'est quand
1: proche.
2: Même tout assez proche. Et au niveau historique, Valmy est important, puisque le lendemain de la bataille, c'est la naissance de la République française.
1: C'est resté cette date, hein, et cette bataille de Valmy, ce moulin, évidemment, est entré dans l'histoire, et on considère, effectivement, c'est la première victoire de la Première République. Voilà, donc c'est important, c'est fondamental.
2: C'est fondateur et pour notre région, c'est très important. Le centre historique 1792, on aborde d'un aspect assez ludique, avec des techniques modernes, l'histoire de France qui s'est déroulée à cette période.
1: Territoire de nature, avec notamment des randonnées.
2: Circuits de randonnées pédestres qui sont balisés sur l'Argonne, sur Boulieu-en-Argonne, Bellefontaine, donc des villages qui ont mis au point des circuits, donc les gens peuvent se balader tranquillement, sans pour autant voir du monde. C'est l'avantage, enfin c'est un de nos avantages, c'est qu'on peut se promener en forêt sans pour autant être dérangé.
1: Pas mal de musées dans ce territoire d'Argonne aussi.
2: Plusieurs musées, nous avons un musée à Sainte-Menéhoulde sur l'art et l'histoire, pour découvrir comment, par exemple, était meublée et comment était une maison du 18e, c'est quand même important.
1: Il est resté dans son jus d'origine,
2: ouais, vraiment un très beau musée, une très belle maison, et c'est d'ailleurs là que nous sommes, nous, maintenant, l'Office de tourisme. Vous avez également, bien sûr, le musée à Valmy, et puis d'autres musées sur l'Argonne, celui de Varennes en Argonne, avec un musée moitié sur le passage de Louis XVI et son arrestation à Varennes en Argonne, et pour la moitié sur la guerre 14-18, et un autre musée en Argonne, et là on va être plus sur les faïences, donc les anciens métiers que l'on trouvait en Argonne, puisque l'Argonne était très riche jusqu'au XVIIIe siècle.
1: Une belle terre de chez nous, la terre d'Argonne. Merci beaucoup Christine Francard, vous êtes conseillère en séjour et guide auprès de l'Office de tourisme Couleur d'Argonne Sainte-Médéhoulde. Dans 3 minutes, le journal, toute l'actualité chez nous en Champagne-Ardenne. Mais voici Jean-Jacques Goldman et encore un matin.

0: Davido et Eric Bastien se préparent pour leur jeu au taquet et c'est dans quelques minutes.
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0: Nous sommes le jeudi 4 juin, place au journal de midi. Et c'est avec vous, Louison Leroy, les habitants d'un village des Ardennes, bientôt rappelés aux urnes.
2: Rien ne va plus à Oisigny, 300 habitants au nord de Rethel depuis les élections municipales de mars dernier. La justice a décidé d'annuler l'élection des adjoints au maire après la démission de 4 conseillers qu'il va falloir élire à nouveau. Tout part en fait du premier conseil municipal fin mars qui a tourné au vinaigre. 2 clans issus de la seule et unique liste se font face, Sophie Allemand.
3: Chacun a sa version des faits. Voici comment Christian Pierra, le nouveau maire, a vécu le conseil municipal d'installation.
4: Nous étions 2 candidats à la charge de maire et c'est moi qui ai été élu. Au grand désarroi de M. Delval, d'habitude je l'appelle le requérant parce que même son nom mérite le poil maintenant, qui l'a mal pris et a démissionné avec ses amis.
3: Ce deuxième candidat, Claude Delval, assure avoir été trahi.
5: Il s'est servi de nous pour pouvoir passer comme maire. J'ai monté une liste, on faisait partie monsieur machin, monsieur Pierra, et qui était d'accord pour que je sois maire et lui adjoint. Monsieur Pierra s'est donc présenté contre moi. C'est là où j'ai présenté ma démission avec 3 autres conseillers de la même liste.
3: Claude Delval a donc déposé un recours estimant l'élection du maire et des adjoints contraire à la loi. La justice annule celle des adjoints, mais pas celle du maire puisqu'elle a été faite avant les 4 démissions et donc en présence d'un nombre suffisant d'élus. Il va donc y avoir 2 nouvelles élections de conseillers et Claude Delval compte bien y aller.
5: Bien sûr, moi je vais présenter une liste de 4 membres supplémentaires pour pouvoir combler le conseil municipal. Je veux surveiller de près en tant que conseiller municipal, plus de poids que la ministre.
3: Ce qui risque de surprendre le maire.
4: Je trouverais très drôle qu'il se représente à un conseil auquel il a démissionné.
3: Pour l'instant, le conseil municipal de Oisigny est constitué de 7 conseillers plus le maire.
2: Sophie Allemand, l'élection des 4 futurs conseillers municipaux doit se tenir dans un délai de 3 mois. Plus de 5000 euros ont déjà été récoltés en soutien au refuge animalier d'Épernay, victime de vols de grillages et de dégradations dans le futur parc de jeux pour chiens du refuge. Cela s'est passé dans la nuit de lundi à mardi. La cagnotte en ligne est à retrouver sur ici.fr. Le refuge d'Épernay a aussi lancé un appel à témoins sur ses réseaux sociaux. Les viticulteurs de Congy près de Montmirail constatent les dégâts après le passage d'un orage mardi soir. La grêle a abîmé la quasi-totalité des 80 hectares de vignes dans la commune de la Marne, selon l'association viticole champenoise.
0: On a appris ce matin la mort de Marjane Satrapi.
2: L'autrice franco-iranienne, célèbre mondialement pour sa bande dessinée Persepolis, est décédée à l'âge de 56 ans. Marjane Satrapi est morte de tristesse un peu plus d'un an après le décès de son mari, indique l'entourage de l'autrice dans un communiqué. Le monde de la culture et de la politique rendent hommage à cette grande artiste, farouche opposante au régime iranien, Yann Bertrand.
6: Il y a dans le monde de la bande dessinée un avant et un après Persepolis. Paru entre 2000 et 2003 aux éditions L'Association, l'autobiographie de Marjane Satrapi lance une mode, celle des romans graphiques sans limite de pages et destinée à un public adulte. L'autrice a alors un peu plus de 30 ans. Sa famille lui a fait fuir l'Iran à l'adolescence pour étudier en Autriche. Elle retrouvera ensuite la France. Après des études d'art, elle trouve une place dans l'atelier des Vosges où travaillent déjà Johann Sfar ou Christophe Blain. Après Persepolis, où elle raconte le régime iranien à hauteur d'enfant, il y aura d'autres albums, Broderie ou Poulet aux prunes, prix de la meilleure BD à Angoulême en 2004. Elle se lance dans le cinéma avec l'adaptation de sa première BD récompensée à Cannes en 2007 par le prix du jury, puis pour mettre en image d'autres vies, Radioactive notamment, évoquée Marie Curie. En 2025, engagée jusqu'au bout, Marjane Satrapi avait refusé la Légion d'honneur, réclamant une attitude plus ferme de la France vis-à-vis de Téhéran.
2: Yann Bertrand pour ici Champagne-Ardennes. Une ambiance de Coupe du Monde à la maison d'arrêt de Reims aujourd'hui, où un tournoi de foot est organisé. 6 équipes de détenus vont s'affronter. C'est une première. Enfin, eux disputent vraiment la Coupe du Monde. Les joueurs de l'équipe de France, ils affrontent la Côte d'Ivoire à Nantes ce soir à 21h pour leur premier match de préparation avant le Mondial. La compétition débute dans une semaine tout pile en Amérique.
0: Le temps chez nous en Champagne-Ardennes avec un temps bien agité tout au long de notre journée de ce jeudi avec des averses qui pourraient prendre d'ailleurs un caractère orageux dans le courant de l'après-midi. Pour les températures, les légère baisse, même si les températures sont de saison, notamment dans la Marne, hein, avec 18 degrés à Reims, 18 à Épernay, à Mourmelon-le-Grand, à Fismes, 19 pour Dormant, également à Châlons-Champagne, Vitry-le-François, 19 à Troyes. Un peu juste, hein, quand même, les températures dans les Ardennes, 16 à Sedan, 14 à Rocroi. Et pour demain, alternance de nuages et d'éclaircies. Les éclaircies plus belles dans le courant de l'après-midi. Température 18 à 20 degrés. 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Bonjour.
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8: Bonjour la France, j'espère que tu vas bien la France. Nous sommes jeudi, bientôt le week-end. C'est la dernière manche aujourd'hui pour savoir qui sera en finale. Évidemment, la petite personne à mes côtés trépigne.
9: Ah, je suis comme un zébulon là, vous voyez.
8: Ah,
9: je suis content.
8: Il a deux candidats, bonjour, j'en ai 15, ce qui veut dire qu'aujourd'hui, mon candidat a une lourde responsabilité.
9: Non, mais il ne passera pas la frontière, de toute façon.
8: Mais peut-être qu'il sera accueilli au Damidoland. Ouais. 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
9: Bien sûr.
8: 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C'est Noël avant Noël.
9: Ah oui.
8: Ça, c'est ici,
9: c'est, bon, c'est Noël, c'est les températures en France, hein, en même temps, c'est Noël.
8: Exactement.
9: Là.
8: Alors, le deuxième cadeau pour le finaliste, c'est quoi?
9: Toute l'année, je vous ai parlé des différentes nationalités
8: oui,
9: de Joe Malango,
8: voilà.
9: La branche russe, la branche oui. sicilienne. Joe Malango m'a écrit.
8: Ah.
9: Ses prendre de dosettes l'ont accompagné dans son écriture avec ses cyber en verre. Joe Malango m'a dit, je veux la nationalité d'Amidoise.
8: Ah, Damidoland
9: oui.
8: a fait... Ah, bah merci,
9: il
8: merci, Malango.
9: Il veut intégrer le Damidoland, Joe Malango.
8: Joe, tu auras ta carte d'identité du Damidoland et tu, comme ça, nous pourrons tous boire des cafés.
9: Ça veut dire que la machine sera non plus française, mais Damidoise.
8: Elle sera Damidoise, génial. Exactement. Bah, c'est magnifique.
9: Hâte.
8: Allez, on accueille nos deux candidats, Nicolas et Sylvie.
9: Peut-être expliquer quand même, c'est qu'il y a un candidat qui a cru que le Damidoland était un véritable pays à deux jours.
8: Mais évidemment, voilà. Je reçois des messages. Alors j'ai reçu des messages sur Instagram, j'ai reçu des messages sur Facebook. Je vais te les imprimer. Ouais. Les gens demandent la nationalité du Damidoland.
9: Grâce à Guy,
8: ici Mayenne, je te remercie infiniment parce que vraiment depuis 3 jours, je reçois des demandes.
9: On va l'appeler demain pour la finale.
8: Ouais, Guy, on t'appelle demain pour la finale pour te remercier. Le Damidoland, maintenant, on commence à être très nombreux. Hein.
9: Oui, c'est vrai.
8: Ça va être beaucoup. Alors, comment ça va Nicolas? Comment ça va Sylvie?
9: Bonjour.
10: Bonjour.
8: Alors, Bonjour Nicolas. Oh là là, j'adore les candidats qui se disent bonjour. Vous
9: c'est êtes la politesse du Damidoland.
8: C'est la politesse, ouais. Nicolas, tu veux faire partie du Damidoland, toi aussi?
11: Je pense demander la double nationalité.
8: tu sais quoi? Tu l'obtiendras. Surtout
11: ouais,
8: que.
11: J'espère bien.
8: Mais oui, t'es mon candidat aujourd'hui. Je te dis pas là.
11: En plus.
8: Tu vois ce que je veux dire.
9: En tant que ministre des Finances, j'offre 1000 euros à tous les candidats, bien sûr. Hein. C'est normal.
8: Alors, Nicolas, il joue avec ICI Normandie. Bientôt, il jouera avec ICI Damidoland. Tu as 43 ans, tu habites à Condé, en Normandie, et tu as 3 chiens. Comment s'appellent-ils et quels sont les modèles?
11: Alors, j'ai 3 chiens. Donc, effectivement, j'ai Suna, qui est un modèle charpais, c'est-à-dire légèrement fripé, qui pourrait pas se faire passer, mais qui est magnifique et qui est bleu. C'est un chien bleu.
8: Ouais.
11: J'ai Oumi, Oumi, qui est un chouchou. C'est les chiens tout poilus, là.
8: Bah oui, c'est trop mignon. Eux, ils ont la langue bleue.
9: Ah bon?
11: Aussi, exact. Les deux ont la langue bleue. Et sinon, j'ai Nox, qui est un corneau pure race, qui garde la maison tous les jours.
8: Voilà. Oh là là là là. Et tout ça, il y a aussi un chat qui s'appelle Pouette.
11: C'est ça, exactement, qui est l'ancienne de la maison, en fait, et qui commande un petit peu tout le monde là-dedans.
8: Et voilà.
11: Qui passe 10 fois leur poids, à peu près, voire 15 fois leur poids.
8: Ah, mais de toute façon, c'est toujours le chat, hein, le maître de la maison. Pouette.
11: Exactement.
8: Bah oui, Pouette, c'est la chef, c'était sûr. Alors, il paraît que t'as des oies et des moutons aussi.
11: Oui, c'est un petit peu la ferme chez moi, effectivement. Donc là, en ce moment, il y a effectivement des oies, des moutons qui entretiennent la prairie. J'ai un voisin d'ailleurs qui dit en rigolant, c'est presque une petite affaire. Hein, mon voisin fermier me dit ça, c'est presque une petite affaire chez toi. Effectivement, beaucoup d'animaux, j'aime beaucoup ça.
8: Eh ben oui, ça tombe bien parce que Damido Land, on le sait, les animaux sont les bienvenus.
9: Oui, puis on aime les Français qui investissent, qui ont une belle entreprise. C'est ça le Damido Land.
8: Ah là, oui, d'accord. Alors voilà. Tu vas te détendre parce que le Damido Land, c'est pas un pays capitaliste. Hein. C'est un pays de.
9: Oui, enfin, il en faut un peu. Quand
8: ah
9: même.
8: Oui, oui, non, mais nous, on est des gros babacoules. Hein,
9: ah d'accord.
8: Okay. Oui, oui. Oh là là, pop.
9: Oula.
8: Alors, il paraît que tu es prof de cuisine dans un lycée professionnel.
11: Oui, tout à fait.
8: Dis donc, tu dois bien cuisiner, toi. On va en reparler pendant l'émission, mais je suis sûre que tu cuisines bien. Alors.
11: Bah ouais, un petit peu.
8: Voilà, on adore les hommes qui cuisinent au Damido Land. Alors, on va tout de suite marquer le premier point, mon petit chat, avec la première question, vrai ou faux. Tiens, une ambiance. Voilà, ça, c'est Éric Bastien qui se réveille le matin.
9: Ah oui.
8: Et voilà.
9: Alors, je ronronne de plaisir.
8: Non, c'est un buffle, hein, le dos.
9: Ah, excusez-moi.
8: Voilà. Alors. Au Bangladesh.
9: Et quand je vous écoute imiter des dauphins, je ne sais plus où on est. Hein, donc,
11: Bangladesh.
8: Là, là. Au Bangladesh, il y a un buffle qui est devenu la star des réseaux sociaux parce qu'il ressemble à Donald Trump. Alors, est-ce que c'est vrai qu'un buffle est devenu la star des réseaux sociaux parce qu'il ressemble à Donald Trump? Vrai ou faux, top chrono, 5 secondes.
11: Il me semble avoir vu l'informatique. Je dirais vrai.
8: Eh oui, c'est vrai, évidemment. Le buffle albinos, il a été nommé Donald Trump parce que il a un très grand, il a une très grande mèche sur son petit front, façon brushing trumpien. Donc voilà, tu as un point, mon petit Nicolas.
9: Sylvie est à Issy-Poitou. Bonjour Sylvie, bienvenue.
10: Bonjour Bastien, bonjour Valérie et bonjour Nicolas.
9: Bon, voilà. Appelez-moi Eric, c'est mon prénom, je préfère. Eh ben oui, parce que Bastien c'est un nom de famille,
10: ah, pardon,
9: mais je
10: vous
9: en prie, c'est pas grave, c'est juste, je mets moins deux dès le début. Sylvie, tu habites à Hervaux, c'est où Hervaux?
10: Hervaux, c'est dans les Deux-Sèvres,
9: ouais.
10: La région Aquitaine, Nouvelle-Aquitaine,
9: okay.
10: À mi-chemin entre Poitiers, Cholet,
9: La Rochelle. Voilà. Je vois très bien. On salue les équipes d'Issy-Poitou d'ailleurs qui nous écoutent. Sylvie, mariée à Jean-Paul, ça fait combien de temps avec Jean-Paul? Pas mal, hein, je crois.
10: Oui. 41 ans.
8: Oh la vache.
9: Oh là là là. On parlera de cette rencontre avec Jean-Paul à l'occasion d'un mariage. Vous avez ensemble, j'imagine, deux enfants. C'est ensemble que vous les avez eus.
10: Oui.
9: Oh, ils sont grands, hein, déjà, les enfants. Quel âge?
10: Oui, 47 semaines d'ailleurs.
9: Ah,
10: okay. Ma fille et puis Héloïse, voilà, et Baptiste, 38.
9: 38. Alors, c'est aussi une animalerie à la maison. Combien y a de chats? Combien?
10: 6 chats.
9: Ah ouais, quand
10: ah
9: même. 6
10: oui.
9: chats.
10: Ah oui.
9: 3 à la maison et 3 qui se baladent. Et puis, il y a des petites poules, voilà. Aussi chez toi.
10: Des poules, des poissons. On a eu aussi des moutons et des oies,
9: oui.
10: Mais bon, voilà.
9: Très bien.
10: Les oies ont été croquées par un renard.
9: Chenapan, des fripouilles, sacré bon rien. Sylvie, nous allons jouer. Je rappelle que je suis très content car nous avons une institutrice à la retraite. Institutrice,
10: ah oui.
9: Le savoir, la légende, la culture.
8: Bien sûr.
9: Je le sens bien, Sylvie. Bienvenue. Voici une première question et un extrait de Jean Marais. Écoutez.
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9: Sacré voix.
8: Jean Marais, très belle voix.
9: Ah ouais. La France est 25e au classement mondial 2026 de la liberté de la presse. Voilà mon affirmation, Sylvie. La France, 25e au classement mondial cette année de la liberté de la presse. Vrai ou faux, top chrono, 5 secondes.
10: Vrai.
9: Je vois que Sylvie est déterminée. C'est vrai.
10: Bah, oui.
9: Tu as totalement raison. La France est bien 25e au classement de la liberté de la presse établi par l'ONG Reporters sans frontières. C'est la Norvège qui conserve la première place pour la 10e année consécutive. Les États-Unis pour la liberté de la presse. Vous savez combien ils sont?
8: Oh bah.
9: 64e.
8: Ça fait plaisir.
9: Voilà.
8: Allez, Nicolas, un point. Sylvie, un point. Et là, tout de suite, Beau Malheur, Emmanuel Moir, vous écoutez ici. À tout de suite. Ne pas

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0: malheur.
1: Mais non, que du bonheur, en écoutant ici tous les jours Emmanuel Moir, beau malheur et du bonheur. Ah, pour Sylvie qui va être ma candidate gagnante aujourd'hui.
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2: Alors, ici nous jouons avec Nicolas qui joue avec ici Normandie. Nicolas, on le sait, est prof de cuisine. Et alors, il paraît qu'on a des spécialités magnifiques. Pot-au-feu, blanquette, lasagne, que sais-je.
4: Mais oui, ouais, oui, effectivement, on a toutes ces spécialités-là. On a aussi même un dessert normand. Le fameux dessert normand, vous connaissez quand même.
2: Bah, ça
4: la
2: doit
4: turgoule.
2: Être...
1: Bah, la tarte.
2: Bah, ça doit être une tarte aux pommes, un truc comme ça, non?
4: Mais non, même pas la turgoule. Alors, la turgoule, vous savez pas ce que c'est la turgoule.
2: Bah, bon. Je suis désolée, pardon.
1: Tu te fais engueuler, là.
2: Hein. Je te demande pardon, tu nous feras de la turgoule au Dami d'Hollande, mais qu'est-ce que c'est la turgoule, alors?
1: Excuse-moi, je voudrais rappeler quand même qu'elle est présidente du Dami d'Hollande, donc on lui parle autrement.
2: Non, on parle comme on veut.
1: Okay, attention. Okay.
2: Non, chérie, tu peux me parler comme tu veux, c'est l'autre, là. Il a un ego de la taille de l'Arkansas.
4: Ouais, il est, c'est vrai, franchement, il est pas sympa.
1: Ouais, bah, c'est vrai.
2: Voilà, merci. Allez, dis-moi tout, c'est quoi la.
4: Alors, c'est une sorte de riz au lait, en fait, mais qui est une spécialité normande, qui est fait dans un plat spécifique. C'est une cuisson, en fait, qui se passe pendant 4 heures au four. Donc, c'est très simple. Il y a du riz rond, du sucre, du lait entier que je vais chercher chez mon voisin, donc plus qu'entier, parce qu'il a des vaches, de la cannelle. Et on laisse cuire comme ça pendant 4 heures au four, 160 degrés, tranquillement. Ça fait une magnifique croûte sur le dessus. Et quand on retire la croûte, on se retrouve avec un riz fondant et crémeux avec de la cannelle.
2: Oh, mais qu'est-ce
4: c'est
2: que...
4: magnifique.
2: Je vais faire cette turgoule dès ce soir. La turgoule sera le plat officiel du Dami d'Hollande. Voilà. Eh ben alors, écoute, c'est magnifique. Alors, il paraît que tu es pas très très fort en bricolage.
1: Non, ça m'étonne pas.
2: Et que tu poses du placo pas droit. Ça veut dire quoi? Parce que quand même, le placo sur les rails, c'est fastoche.
4: En fait, je suis une grosse quiche en bricolage.
2: Ah.
4: Donc là, c'est vrai que je suis pas bon du tout. C'est pas mon fort. Et à chaque fois que j'essaie, alors par exemple, le truc typique, effectivement, c'est le placo pas droit ou quand je vais mettre une cheville pour mettre quelque chose dans le mur. Il y a des chevilles différentes en fonction de la structure du mur. Évidemment, j'y comprends rien du tout. Donc je mets n'importe quoi et évidemment, ça ne tient pas. Il y a tout qui tombe.
1: Ah ouais, c'est ça, donc, d'être une quiche normande.
4: Et ben voilà, ou une tarte aussi.
2: Il n'est pas normand, il est damidolien.
1: Ouais.
2: Alors, mon petit chat, tu vas marquer tout de suite le deuxième point avec la deuxième question, vrai ou faux.
4: Oui.
2: Écoute bien cette question, tiens une petite ambiance. Oh, let me be your dog. La BO de Didier avec Alain Chabat. Alors,
4: Didier.
2: On ne sent pas le cul des gens, Didier. Alors. À Lyon, à Lyon, il existe un restaurant gastronomique entièrement réservé aux chiens. À Lyon, il existe un restaurant gastronomique réservé aux chiens. Vrai ou faux, top chrono, 5 secondes.
4: C'est tellement absurde que je dirais oui.
2: Eh ben, t'as bien raison parce que c'est vrai. Figure-toi que le restaurant s'appelle le Dogstronomy et c'est une expérience gastronomique pour nos petits camarades à quatre pattes. Menu adapté, etc. C'est magnifique. 2 points pour Nico.
1: Sylvie est avec nous dans les Deux-Sèvres à Hervaux. Elle est mariée à Jean-Paul. On pense bien fort à Jean-Paul. On l'a dit tout à l'heure, t'es retraitée, t'étais institutrice toute ta carrière. T'avais des enfants de quel âge? Tu faisais quelle classe, toi, Sylvie?
5: De 2 à 4 ans.
1: Ah oui, c'est tout petit, maternel.
5: Petit, oui.
1: Oh là là, petite section, grande section, tout ça, c'est des belles années.
5: Toute petite section, oui.
1: Et ado, tu voulais être traductrice. Alors du coup, bon, t'as préféré aller dans autre chose, mais c'est pas grave.
5: Voilà.
2: Enfin, quand t'es institutrice en maternelle, tu fais de la traduction parce que.
1: Il faut arriver à comprendre quand même.
5: Il faut y aller.
1: Ça sort, bien d'accord. Elle fait du sport, notre Sylvie. Elle fait de la marche et du yoga.
5: Oui.
2: Ah, alors, ça attends. C'est bien.
1: Du yoga sur chaise, c'est-à-dire?
5: Bah, c'est exactement.
1: C'est quoi?
5: Eh bien, ça part de la position assise avec des mouvements des bras et des jambes, tout en respirant comme le yoga.
1: Pour s'entretenir, c'est très bien. Et alors, j'ai découvert, Sylvie, que tu es très, très, très manuelle. Tu fais du cartonnage. C'est quoi du cartonnage?
5: Oui.
1: Tu fabriques quoi?
5: Nous fabriquons des boîtes en carton sur mesure elles sont recouvertes en simili-cuir ou en tissu.
1: Waouh.
5: Ou en papier.
1: Tu fais également de la couture et tu donnes des cours à des adultes et des enfants par le biais d'une association.
5: Voilà, je transmets.
2: Eh bien, ça, c'est bien.
5: C'est génial. Même en savoir.
1: Écoutez, comme Emmanuel, elle confectionne de la broderie de perles, de la broderie traditionnelle, du patchwork, et elle prend des cours d'anglais. On en revient à la traductrice. Et mais t'as tous les talents, Sylvie, hein.
5: Oh là là.
1: Ah si. Ah si. Ah non, écoute, moi je suis très très heureux d'être avec toi aujourd'hui. Franchement.
5: Oh, c'est gentil.
1: Ah non, parce que Nicolas...
5: Mais bon, il m'est arrivé une petite tuile quand même en cousant tranquillement à la maison.
1: Ouais.
5: La pédale de la machine à coudre a glissé. J'ai voulu la rattraper avec mon pied sans lâcher mon ouvrage. Et hop, l'aiguille a traversé le bois.
1: Ah, ah oui. Ah oui. Appelez le docteur Kierzek, s'il vous plaît. Ça fait mal, ça fait mal.
5: Eh ben oui.
1: Sylvie, n'oublie pas que je suis un peu le médecin aujourd'hui. Et tout le temps d'ailleurs. Et que je vais te soigner correctement le Nicolas qui a dit que j'étais pas
2: sympa.
1: Là. Non, mais il a dit que j'étais pas sympa
2: celui-là. Tranquille.
1: On va voir ce qu'il va voir. Sylvie, question. Extrait. C'est le jeu dans le jeu. Hein. Si vous avez reconnu Elisa Tovati, je vous offre un verre. Le gaz de ville a naturellement une odeur de soufre. Est-ce que selon toi c'est vrai ou faux ? 5 secondes, on réfléchit bien. Le gaz de ville, ça sent le soufre, naturellement.
5: Oui.
1: Non, c'est fou. Le gaz distribué dans nos logements, c'est inodore. Il sent rien, ni le soufre, ni l'œuf pourri. L'odeur caractéristique est plutôt ajoutée artificiellement avec des composants. Ah, je suis désolé, Sylvie.
2: Allez, deux Nico, un Sylvie. Et là, tout de suite. First I was afraid, I was petrified. 1998, la France championne du monde. Gloria Gaynor, vous écoutez ici. À tout de suite.

0: Eh ouais, ça date des années 60, mais bon, bien sûr, tu l'as dit Valérie, 1998, deux buts de Zinedine Zidane, et à la 92e minute, Emmanuel Petit pour le troisième but.
1: Et 1 et 2 et 3-0.
2: La la la la la la la la la la la la la la la la la la.
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0: Les matchs des Bleus à suivre sur ici, bien sûr, dans quelques jours, hein, pour le Mondial.
4: Bien sûr. Alors Nicolas, tu as 2, Sylvie, tu as 1. Nicolas, avant de faire le quiz musical, je veux juste dire ce petit rituel que tu as, parce que c'est trop mignon. J'ai le même, hein, de toute façon, moi, ils dorment dans mon lit. Tu dis bonne nuit à tes petits chiens.
5: Ah bah oui, évidemment mes petites bibis.
4: Bah oui.
5: Oui, donc je vais leur faire un petit câlin à chaque fois, un petit bisou et je leur souhaite une bonne vie.
4: Oh, quel citoyen d'honneur du Dami d'Hollande. Ah, alors,
5: elles sont tout le temps contentes.
4: Bah oui, moi aussi, ils dorment avec moi. Alors, comment te dire que là maintenant, il va falloir bien reconnaître, nous allons écouter une chanson d'Ophélie Winter. Ça va s'arrêter à 2 reprises. Le mot manquant, à la place, il y aura le poète poète. Et il va falloir que tu tentes de trouver les 2 mots manquants. Alors écoute bien, c'est Ophélie Winter, c'est un tube. Concentre-toi.

0: Alors, comme un oiseau dans le ciel, maître de... 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Alors, qu'est-ce que c'est les mots qui manquent? 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Et trouver ma place, j'avais la notion du temps. Top chrono, 10 secondes.
1: Espace et je dirais perdu.
0: Ta ta ta ta ta. Eh ben on écoute. Hey.

0: points pour Nicolas, il a 4.
1: Ah, bravo. Il est fort. Sylvie, Sylvie collectionne les grenouilles. Eh oui, notre Sylvie, les dés à coudre aussi. Et quoi d'autre?
2: Les petits verres à liqueur.
0: Oh, dis donc.
1: Bah oui, des bavoirs.
2: Bah oui.
1: Des bavoirs
2: les
1: brodés.
2: Bavoirs, oui.
1: Oh là là, tu parcours les vides greniers, t'es comme Valérie, t'aimes les brocantes et tout ça, toi.
2: Exactement.
1: C'est pour ça qu'on écoute Louis la Brocante. Allez, j'espère que c'est petit. C'est vrai, c'est le générique de Louis la Brocante. Allez, les petites grenouilles. Généralement, ça porte chance, les petites grenouilles. Voici ton quiz. On est sur des artistes qui ont cartonné à la fin des années 90. Il y avait Ophélie Winter, il y avait aussi Larousseau avec ce tube.
0: Ah là là.
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0: pour Nico, 3 pour Sylvie.
1: Exactement.
0: Tout de suite, c'est la réclame et l'actualité dans vos régions grâce aux 44 locales de votre radio ici. À tout de suite.
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4: Un temps bien agité qui persiste cet après-midi. Les averses sont présentes, elles peuvent parfois pas avoir un caractère orageux cet après-midi. Du vent également et les températures, elles sont comprises entre 17 et 19 degrés. 17 actuellement à Givet, à Vitry-le-François et Fismes. 17 à Dormans, Épernay, Courtisolles et Rethel. 18 à Reims et Montmirail. 19 à Suippes ainsi qu'à Sézanne. Pour demain vendredi, le matin les nuages seront nombreux. En cours d'après-midi, ils disparaîtront progressivement et le ciel deviendra de plus en plus lumineux. 18 à 20 degrés pour les températures. On avance un peu plus à samedi, les nuages seront nombreux là aussi en début de journée. En fin de matinée jusqu'au soir, quelques averses. Nous aurons droit un peu de ciel bleu en toute fin de journée. Les températures, elles seront comprises entre 20 et 22 degrés. Et puis si on regarde un petit peu plus loin les prévisions de Météo France pour dimanche, ça va s'arranger avec des températures aux alentours des 22 degrés et puis de belles éclaircies et quelques nuages quand même pour dimanche.
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0: Je vous le rappelle, c'est le dernier jour pour se qualifier. Nicolas à 4, Sylvie à 3. Ils jouent pour la finale de demain. Le premier prix, c'est un week-end exceptionnel au Festival Off d'Avignon. Un séjour pour 4 adultes, 2 chambres doubles à l'hôtel Le Chardonnay. Les petits-déj sont compris. 100€ de carburant pour rejoindre la Cité des Papes. Il y aura 2 spectacles par jour, soit 4 spectacles au total. Il y aura pour le deuxième, une machine expresso EO fabriquée par Malongo, 32 dosettes, 6 verres en verre. Et pour tous les participants, cette semaine, pour fêter les 100 ans des guides de voyage Michelin, chaque participant, qu'il gagne ou qu'il perd, gagne un guide de voyage Michelin. Voilà, on reprend la compétition immédiatement. Alors,
1: quel beau discours de la présidente du Damido Land, je trouve.
0: Merci. Chers concitoyens, chères concitoyennes, demain, c'est vendredi, c'est la finale et Nicolas va gagner. Alors, tu joues avec ici Normandie, mon petit Nicolas, on sait que tu cuisines comme un dieu. Tu as aussi une petite passion, c'est les bonsaïs. D'ailleurs, tu fais partie d'une asso, ça veut dire quoi? Explique-nous.
6: Et oui, je fais partie d'une association, en fait, d'un club de bonsaï qui se situe à Bagnoles de l'Orne, donc c'est dans le 61, et c'est un club de bonsaï, en fait, on se rejoint, on est à peu près une cinquantaine, on se rejoint souvent un samedi par mois pour entretenir, créer des bonsaïs, et les mettre en forme, ligaturer, tailler, etc. Voilà, parce que c'est des techniques bien particulières et on se rend beaucoup service entre nous par rapport à ça.
0: Alors d'ailleurs, tu as 30 bonsaïs à peu près chez toi et tu as créé une forêt de 7 mélèzes sur une pierre.
6: C'est ça.
0: C'est magnifique.
6: Ouais, exact. Ouais. Donc oui, parce que du coup, en fait, on est donc les mélèzes, on en trouve. Donc le mélèze, c'est un sapin qui perd ses aiguilles. On en trouve dans la forêt d'Andenne à Bagnoles de l'Orne. C'est une espèce en fait qui est endémique, qui pousse là-bas, pardon. Et on a une autorisation de prélèvement par l'ONF. Notre association a une autorisation de prélèvement, et donc du coup, on prélève des sujets qui sont assez jeunes à différents endroits dans la forêt, et ensuite on les met en culture, et puis à la fin, on crée une forêt sur une lauze, hein, une pierre plate, une lauze, ce qui fait que voilà, c'est une des pièces les plus belles que j'ai effectivement et que j'ai créée moi-même.
0: Je veux une photo sur le mail de Maître Coupez. Alors, nous allons tout de suite marquer 3 points de plus grâce à la question à choix multiples. Je vais te poser une question, je vais te proposer des réponses, tu auras 10 secondes pour me répondre. Tiens, une petite ambiance.
7: Allô, c'est moi. 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
0: Allô, comment tu vas? Écoute bien la question. Quel pourcentage de Français se dit dépendant de son smartphone?
6: Oh là là.
0: Alors, écoute bien, c'est assez logique. Hein. 18%, 42%, 65%, Au Dami d'Hollande, il n'y a pas de portable. Voilà, alors, 18, 42, 65 ou pas de portable. Top chrono,
6: ah, ou
0: 10
6: pas
0: secondes.
6: De portable, d'accord.
0: Non, ou c'est le Dami d'Hollande, c'est une connerie.
6: Zéro, quoi.
0: Ouais, 18, 42, 65.
6: La logique, je voudrais que ce soit 65.
0: C'est 65%, c'est quand même, c'est énormément. Hein, c'est 2 Français sur 3 sont totalement dépendants de leur smartphone. Voilà, 89% chez les 18-24, c'est magnifique.
1: Ouais. Sylvie, tu as un téléphone évidemment, toi aussi, hein, tu as un smartphone, on en a tous.
8: Bien,
1: un.
8: Oui.
1: Bah oui. Sylvie qui habite Hervaux, dans les Deux-Sèvres, pour ceux qui la découvrent à cette heure-ci, elle a 2 enfants qui sont grands, pense à Jean-Paul qui a des petits soucis en ce moment. Hein. Des gros bisous à ton mari, on fait Sylvie, on est d'accord?
8: Ok, merci.
1: Ancienne institutrice à la retraite, très manuelle, tu disais, tu fabriques des boîtes en carton, tu bosses pour une association, tu donnes des cours, tu donnes des conseils, t'aimes les fleurs, les grenouilles, enfin voilà. T'es top. Et alors, t'as été figurante dans un film chez toi, dans ta commune. C'était quoi ce film? S'agissait de quoi?
8: Alors, ce film a été tourné en 2022 sur notre commune parce que Hervaux est une petite cité de caractère,
1: ouais,
8: avec un château médiéval et un cadre prestigieux. Et donc, un film avec des Chinonnais et puis des organisateurs, oui, de Saumur. Le Dîner aux Chandelles.
1: Dîner aux Chandelles.
8: C'est un film historique et policier.
1: Et tu faisais quoi? C'était quoi ton
8: J'étais
1: rôle?
8: J'étais religieuse.
0: Sœur.
1: Et alors?
0: Sylvie.
1: T'as mis le costume, enfin le traditionnel habit des, voilà, religieuses et tout, bah, ça devait,
8: oui,
1: être sympa. C'est une,
8: oui,
1: bonne expérience quand même, les tournages de films. C'est sympa, ça.
8: Ah, mais, le cadre et puis, oui, la mise en scène.
1: Bah, bien sûr.
8: Voilà, il y avait des carrioles, des chevaux.
1: De l'époque.
8: Ouais. Très intéressant.
1: Ça s'appelle le Dîner aux Chandelles. Alors, t'as beaucoup voyagé, voilà, t'as visité les grandes villes européennes, Venise, Rome, Lisbonne, Barcelone, mais tu as un petit rêve. Ton prochain voyage, il est prévu pour aller où cet été?
8: À Montréal, Québec, voilà.
1: Jamais vu? Première fois?
8: Non, la première fois, oui, wow, c'est ça, avec une amie.
1: Bah, ça va être sympa, vous partez combien de temps? Tu prends un petit moment quand même pour découvrir. Hein.
8: Ben
1: 15
8: oui,
1: jours
8: 3 semaines.
1: Ah, 3 semaines, oh, c'est bien ça.
8: Oui.
1: Ah oui, c'est, voilà, suffisant et c'est top. Donc ce sera cet été au Québec. Et puis pour te faire plaisir avant de jouer, il y a un chanteur que tu adores. Et d'ailleurs, si tu pouvais déjeuner avec lui à 13h, ce serait
8: Gérard Lenormand.
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1: Ah, je t'entends chanter, Sylvie. Tu l'as vu plein de fois en concert et t'es fan de Gérard Lenormand.
8: J'étais surtout, maintenant un peu moins parce que on le voit moins.
1: C'est
8: mais oui, les anciens titres me rappellent plein de souvenirs et donc oui, j'adorais.
1: Bah, tout le monde sait de toute façon que la fameuse chanson Si j'étais président, il l'a écrite pour Valérie Damidot. Hein.
0: Évidemment.
1: Si j'étais présidente du Damidolande,
0: bah, on serait vachement heureux.
1: Évidemment. Allez, Sylvie, jouons avec cette question à choix multiples côté réponse. Tu connais le magasin, les magasins Fnac, évidemment, la Fnac, Sylvie.
8: Oui, oui.
1: Mais que signifient les lettres du mot Fnac? Voici les propositions. La Fnac, ça veut dire Fédération Nationale d'Achat des Cadres. Ou bien France Numérique Audioculture. Ou alors Fédération Nationale des Arts et de la Culture. Ou bien Fédération Nationale des Amis du Dami d'Hollande. Chrono, 10 secondes.
8: Je dirais Fédération Nationale des Arts et de la Culture.
1: Fédération Nationale, c'est bon. Tu dis des Arts et de la Culture, et c'était, oui, d'achat des cadres. Eh oui, la Fnac.
8: Bah
1: eh oui, c'est né en 1954. C'est une coopérative qui permettait aux cadres d'acheter des produits à prix réduit. Voilà l'idée de la Fnac à la base, et c'est resté. Donc c'est bien Fédération Nationale d'Achat des Cadres. On apprend des choses.
0: Alors Nicolas 7, Sylvie 3. Et là, tout de suite, on va partir avec Alain Souchon. Quand je serai KO.
1: Non, c'est pour Nicolas, ça. On va être KO bientôt.
0: Chut. Nico, j'ai confiance en toi, mon petit chat.

0: Alain Souchon, quand je serai KO à 12h42. Bonne journée, bienvenue sur ICI.
1: Yeah.
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1: Alors, nous sommes avec Nicolas qui joue avec ICI Normandie contre Sylvie qui joue avec ICI Poitou. Nicolas à 7, Sylvie à 3. Ah Nicolas, notre prof de cuisine qu'on adore, qui aime les animaux et à qui il arrive des petites aventures dignes de Pierre Richard. Eh oui, un jour il est en formation avec des collègues dans un hôtel. Il se lève un petit peu tôt et il se dit « Tiens, si je me faisais mon petit déj tranquille là ?» Il se met des tartines à griller, puis tu vas te faire un café. Qu'est-ce qui s'est passé après ?
3: Eh ben, j'ai mis des tartines à griller tranquillement, mais j'ai oublié la pince en bois en même temps que les tartines grillées. Et le problème, c'est que je ne regardais pas le grille-pain.
1: Et donc, ça a pris feu. Donc, tout l'hôtel a été réveillé par l'alarme incendie. Hein, voilà.
3: Oui, réveillé, évacué. Et je me suis vraiment fait disputer par la directrice de l'hôtel qui n'était pas très, très contente de venir à ce moment-là pour désactiver l'alarme. Mais voilà,
1: après un coup d'extincteur, tout a été remis en place. Et tes collègues, qu'est-ce qu'ils ont fait ?
3: Alors après, effectivement, moi je suis retourné un petit peu penaud dans ma chambre et mes collègues sont venus déjeuner après une vingtaine de minutes plus tard et ils ont négocié avec la personne de l'accueil pour récupérer le morceau de la pince en bois qui restait, qui n'avait pas totalement brûlé mais qui est à moitié carbonisé et ils me l'ont offert à Noël l'année dernière dans un énorme paquet.
1: Ça, voilà j'aime beaucoup cette anecdote. Ça me fait beaucoup rire. Alors, c'est magnifique. Bien, alors, il y a cette. Tiens, je vais te faire écouter ça. On va voir si tu comprends l'allusion. C'est la fouine qui chante. Tu sais pourquoi j'ai mis la fouine ? Parce que si t'étais un animal, tu veux être une fouine.
3: Oui, c'est ça, oui. Si j'étais un animal, en fait, oui, je serais une fouine parce que je suis quelqu'un qui fouine beaucoup, cherche beaucoup, qui pose beaucoup de questions, qui cherche tout le temps. Et effectivement, je me comparerais à une fouine.
1: Voilà. Fouine. Eh ben, écoute, tu es mon petit détective. Je te nommerai directeur des enquêtes.
4: Ministre de l'Intérieur.
1: Mais peut-être ministre de l'Intérieur du Dami d'Hollande, on verra. Alors, magnifique. Le Dami d'Hollande, il y a toujours du soleil et des animaux en liberté. C'est la base de ce pays. Alors, tu as 7. Je te propose de marquer 5 points de plus. Tiens, une ambiance.
5: Avec mes grandes oreilles, moi j'entends les abeilles et tous les.
1: Avec ses grandes oreilles, il entend les abeilles, c'est M. Nous, on va parler d'oreilles et de peinture. Nicolas, quel célèbre peintre s'est coupé lui-même une oreille ? Quel célèbre peintre s'est coupé lui-même une oreille ? Top chrono, 10 secondes.
3: Vincent Van Gogh.
1: Et c'est un sans faute pour Nicolas qui a 5, ça fait 12. Et oui, Van Gogh, en 1888, il fait une petite crise de psychotique. Hein. Et puis du coup, il a coupé son oreille. Magnifique, tu as 12, bravo.
4: Sylvie est avec nous. Oui. Sylvie qui, pour l'instant, c'est pas que t'es à la traîne, mais enfin, voilà, c'est vrai que Valérie l'a dit, il a fait un sans faute, il est à 12, t'es à 3, mais tout est possible avec le bingo qui arrive avant 13h. Sylvie, écoute générique. Voilà. Vous êtes 3 millions tous les mardis soirs à suivre la nouvelle saison de Koh-Lanta. Sans parler du replay. Et la semaine prochaine, pour les fans, c'est l'épreuve de l'orientation. Et pourquoi je parle de l'orientation, Sylvie ?
6: Oh, parce que je me perds régulièrement.
4: Non,
6: je
4: perds ma voiture. Non, excuse-moi. Non, tu es nul. On va dire les choses franchement. Parce que, alors effectivement, déjà la voiture, t'arrives, tu cliques sur ta clé en espérant que ça va s'allumer. T'arrives sur un parking. Alors un jour, voilà, elle arrive sur un parking qui est vide. Elle pose sa voiture est noire. Elle va au cinéma. Elle sort, il fait nuit. Le parking est sombre. Et là, il y a 60 voitures. Elle clique sur toutes les voitures. Car elle ne sait plus où est sa voiture.
6: Mais non.
1: Ah oui, ça c'est...
6: Perdu.
1: Oui. Ah oui, ça arrive.
6: Régulièrement,
1: hein.
6: Je la perds.
4: Oui, mais enfin, c'est quoi cette histoire de rendez-vous en clinique où t'es arrivé très en avance ? Qu'est-ce qui s'est encore passé ? Encore une histoire de voiture, d'ailleurs.
6: Eh bien sûr, j'avais énormément de temps devant moi, j'avais pris des précautions, et puis je vois une grande enseigne que je ne visite pas souvent, parce que je ne vais jamais en grande ville. pour ne pas la nommer, c'est bleu et jaune.
4: Oui, c'est Ikea, et c'est suédois.
6: Et voilà, je me stationne, parking souterrain, je suis mon GPS, et puis voilà, je me balade. Et quand j'ai voulu récupérer ma voiture, impossible, je savais, je prends des repères, je savais qu'elle était devant le pilier K.
4: Ben oui. Ben bien sûr.
6: Alors je prends l'ordre alphabétique et je vais au pilier K.
4: Oh, c'est tout à
6: ma voiture.
1: Oh là, mais oui, parce qu'il y en a 10 des piliers K.
6: Mais j'en sais rien, moi.
1: Eh oui.
4: Retrouvez Sylvie mardi dans l'épreuve de l'orientation dans Koh-Lanta. Sylvie qui va aller jusqu'au poteau, bien sûr.
6: Oui, ma voiture.
4: Oui, alors tu feras attention pour les poteaux, parce que j'ai découvert, on n'aura pas le temps d'en parler, mais que bon, tu trébuches tout le temps, tu te fais des fractures, voilà. Tu te fais mal aux doigts. Bon, arrête le sport, oui. Arrête la voiture, arrête l'orientation.
1: Allez, ouais, oui, viens au Dami.
6: Il y a les vigiles pour m'aider.
1: Bah, merci, viens au Dami d'Hollande, il n'y a pas de boutique, il n'y a rien.
4: Il n'y a rien.
1: Il n'y a que des animaux et de la musique avec des gens dans la rue.
4: Tout le monde se trimballe tout nu. On n'a même pas de vêtements.
1: Non,
4: c'est la
1: pas
4: fête.
1: Tout nu, t'es fou, toi.
6: Ça m'est même arrivé de monter dans une voiture, de m'asseoir, croyant que c'était mon amie, ma copine qui était encore au volant.
4: Oui.
6: Elle avait changé de place entre-temps. J'avais un autre chauffeur à côté de moi.
4: Allez, rendez-vous mardi, encore une fois. L'épreuve de l'orientation avec Sylvie. Elle ne sait pas du tout où elle habite. Elle ne sait plus où elle est. Si vous trouvez Sylvie seule comme ça dans une rue...
1: Ramenez-la, Jean-Paul.
4: Voilà, n'hésitez pas à lui dire que sa maison est au bout du couloir.
1: Appelez ici Poitou.
4: Voici la question et un extrait de Gaël Faye.
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4: On parle de pays. Il évoque un des pays, Gaël Faye. Alors, pour l'ancienne institutrice que tu es, peut-être que cette question est simple. Combien de pays composent le fameux Benelux? Combien de pays composent le Benelux? 10 secondes, top chrono.
6: Je dirais 11.
4: Je suis sous le choc. Le Benelux, Belgique,
6: oui.
4: Néerlande, Luxembourg, Pays-Bas, quoi. Le Benelux, Belgique, les Pays-Bas. Le
6: oui,
4: Benelux, au moment de l'Europe, le Benelux.
1: Pas, c'est pas la peine de lui parler sur ce ton.
4: Oh non, Sylvie.
1: Allez, Sylvie.
6: J'ai tout perdu.
4: Alors
1: mais
4: Sylvie,
1: non.
4: Je rappelle que tu as aussi perdu les bonnes réponses et allez. Que tu ne sais pas où est-ce qu'elles sont.
1: Bien, allez, je ne remémorerai pas les scores et oui, tout de suite on part. Vous écoutez ici, on écoute Auria, Soirée mondaine et puis on se retrouve après mes petits chéris. À tout de suite.

0: Elle nous vient du sud de la France, elle cartonne sur les réseaux sociaux. Soirée mondaine, Oria, elle sera d'ailleurs à la Scala de Paris le 10 novembre.
1: Magnifique, mais là, tout de suite, c'est la pause. C'est le moment où le Dami d'Hollande lâche les animaux dans les ruches.
0: Vous tournez encore autour de la table comme vous le faites régulièrement.
1: Je ne peux plus rester assis, je vais présenter debout jusqu'à la fin.
0: Je vais vous dire, en fait, Valérie, elle a un petit peu mal au dos. Alors, elle tourne autour de la table et on dirait un prof, c'est avec les mains derrière.
1: Voilà.
0: On sait qu'il fait une dictée. Et
1: exactement.
0: Ça nous a donné envie.

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3: Nous sommes au taquet avec Nicolas et Sylvie. Nicolas, une petite anecdote avant de t'encourager pour le bingo. Il paraît que si tu devais déjeuner avec une célébrité, tu déjeunerais avec la femme en rouge, avec Anne Roumanoff.
4: Oui, ah ouais, j'aime beaucoup Anne Roumanoff. J'aime beaucoup son humour, la façon dont elle est. Je suis allé à un spectacle à l'Alhambra à Paris. Je suis allé à plusieurs d'ailleurs. Et elle m'a fait monter sur scène. Et c'est vrai que j'accroche beaucoup. J'aime beaucoup.
3: C'est bien. Allez, on va t'encourager et on va surtout te dire de relax.
4: Relax, ouais.
3: Take it easy.
5: Exactement.
3: Allez, relax, take it easy, t'es en tête. Mais le bingo, ça peut tout remettre en jeu. Écoute bien ton petit bingo, chérie. À mon top chrono, tu auras 10 secondes pour me donner un maximum de villes américaines. C'est-à-dire toutes les villes qui sont aux États-Unis de l'Amérique. Donc, un maximum de villes américaines. Top chrono, 10 secondes. Hop.
4: Alors, New York, Chicago, Los Angeles, San Diego, San Antonio, Philadelphie, Dallas, Austin, Jacksonville, Columbus.
3: Eh ben, ça fait... Moi, j'en ai 9. Maître Coupez, vous me confirmerez. 9. 9, voilà.
5: Bah, dis donc, pas mal. Alors, la situation est très claire. Sylvie, il a été en tête, il a même fait un sans faute. Je reconnais le talent de Nicolas.
3: J'espère bien, oui.
5: Bon, au cœur du bingo. Le bingo, il vaut 10 points. Mais pour encaisser ces 10 points, ce qui te permettrait de prendre la tête, il faut que tu fasses plus de réponses qu'il n'en a fait. Il en a donné 9, je t'en demanderai donc 10. Et tu auras 10 secondes, soit une par seconde. Donc il va falloir être très perspicace et efficace. Allez, un dernier petit mot pour dire que lorsque tu as voyagé à Londres, tu as dit tout à l'heure que tu habitais un petit village, tu es tombé nez à nez en sortant de l'abbaye de Westminster avec quelqu'un de chez toi. Petit village de 600 habitants, c'est dingue la rencontre.
6: Eh oui. C'est rare, secrétaire de la mairie de mon village.
5: Ma petite commune. Se balader dans le monde entier et hop, d'un coup, tomber, ça t'est arrivé, ça, Valérie? Et tu tombes sur quelqu'un que tu connais?
3: Oui, à Barcelone. Ah voilà, ça m'est arrivé.
5: D'accord.
3: Exactement.
5: Sylvie, on te détend avec ta musique, c'est Nougaro.
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5: Cécile, tu adores Nougaro, j'espère.
3: Quelle belle chanson.
5: Ça te fait plaisir?
6: Oui. Ah oui, oui. Moi, je suis contente de l'entendre. Et c'était en l'honneur de ma fille.
5: Alors,
6: Donc, c'était l'anniversaire.
5: Ok.
3: Joyeux anniversaire, Héloïse.
6: Voilà.
5: Allons-y. Voici pour toi 10 secondes. On reste sur de la géographie. Je vais te demander, c'est pas anodin, l'anecdote sur laquelle je t'ai lancé avant. Maximum de villes en Angleterre. En Angleterre. Top chrono, au Royaume-Uni. Top chrono, 10 secondes.
6: Londres, Manchester, Ben oui.
5: Liverpool, Birmingham, Glasgow, Édimbourg, puisque c'est le Royaume-Uni, Bristol, on aurait même pu dire la Barbade, je crois, parce que c'est les Antilles britanniques.
3: Belfast, Aberdeen, enfin bref.
5: Les Leicester.
3: Bien, Sylvie, tu ne pars pas les mains vides, puisque je le rappelle, tu repars avec un guide Michelin pour fêter les 100 ans des guides de voyage Michelin.
5: Ah, désolé, Sylvie.
3: Nico, demain, tu seras dans ma team, la team d'Amis d'Hollande, chérie. Tu pourras essayer de gagner le week-end exceptionnel au festival Off d'Avignon avec le séjour pour 4 adultes dans 2 chambres doubles à l'hôtel Le Chardonnay, 100 euros de carburant, 2 spectacles par jour, 4 spectacles ou
5: la machine à café, un espresso, Malongo,
3: Eo, 32 dosettes
5: et cyber en verre, bien
3: évidemment. Allez, je remercie notre ami Christophe à la technique, Céline à la Réal, Maître Coupez au savoir, Alex au standard, Eric Bastien.
5: Oui. Pourquoi vous riez comme ça?
3: Je sais même plus à quoi je peux dire, je sais pas.
5: Mais tout ne dites plus rien, enchaînez.
3: Il y a plein à dire sur moi. Je vous embrasse tous un par un très très fort et on se retrouve bien évidemment demain pour
5: la
3: finale.
5: Merci Victor
3: Bonneau. Tu vas prendre des heures de colle, toi tu vas voir. Et à demain pour la finale, mes petits chéris.
5: Elle est citoyenne du Dami d'Hollande, c'est Wendy Bouchard. Bonjour. Bonjour Wendy.
8: J'ai ma carte de membre, en effet.
3: Évidemment, elle aime les années
8: estampillées, plastiques.

0: Amis des animaux, voilà, ça nous réunit. Oui. Amis des animaux, amis de la terre, les journées nationales de l'agriculture, demain, samedi et dimanche, on en parle. 200 000 Français se sont rendus dans les fermes et les exploitations, journée porte ouverte, c'était l'année dernière, même édition, même principe, même affluence.
1: Magnifique.
0: À tout à l'heure, les amis.
1: À tout à l'heure.
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3: Passez une excellente journée ici.fr pour écouter au taquet. Le mot de la fin, c'est bien sûr pour la présidente.
1: Évidemment, vous écoutez ici. Il est 13h, je vous aime. À bientôt.
3: Voici Ma France avec Wendy Bouchard. Bonne journée.
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0: Bonjour à tous et merci d'être à l'écoute de Ma France, une France dans laquelle les députés ont voté une loi hier pour limiter la contamination de nos sols et des produits de la terre au cadmium, un métal lourd et cancérigène. Les associations de défense de l'environnement et de la santé applaudissent en attendant la confirmation du vote par le Sénat. Vous entendrez un représentant de Foodwatch, c'est notre dossier du jour. Septième jour de recherche pour la petite Liana face à un suspect numéro 1, toujours mutique en prison, mais toujours aucune trace de cette jeune fille donc disparue. Vendredi, vous entendrez la colère du maire de Florence devant les délais de la justice. Une plainte pour viol pour mineur contre cet homme déposée en août dernier et pour laquelle le suspect n'a toujours pas été inquiété. La mort de l'artiste franco-iranienne Marianne Satrapi, elle avait ému le public du monde entier en racontant sa vie et l'oppression du régime des Mollahs à Téhéran. Elle avait 56 ans. Les Bleus rencontrent la Côte d'Ivoire ce soir en match amical, une semaine tout pile avant le début de la Coupe du Monde de foot. Match à suivre à Nantes ce soir. Et puis au cœur de vos régions, les vétérans américains arrivent en Normandie pour les commémorations du D-Day et les journées nationales de l'agriculture partout en France. 2000 fermes et exploitations qui ouvrent leurs portes pour des visites et des animations tout le week-end. Nous serons en Gironde notamment et dans la Marne avec nos invités. C'était un vote particulièrement attendu par les associations de défense de l'environnement et de santé publique. Et les députés ont fait fort en adoptant à une très large majorité, 144 voix contre 22, la proposition de loi écologiste qui vise à limiter l'exposition de la population au cadmium. Marie Bouéda, vous avez travaillé sur ce dossier. On va d'abord rappeler à nos auditeurs que ce métal lourd, cancérigène par le biais de l'alimentation, on le trouve dans les pâtes, dans le riz, dans les épinards, les pommes de terre ou le pain, et que les Français sont parmi les plus contaminés d'Europe aujourd'hui. Alors que dit ce texte qui a donc été voté à l'Assemblée ?
4: Eh bien, il permet de réduire les doses de cadmium plus rapidement que prévu dans les engrais phosphatés, ces engrais qui enrichissent les sols en France. Et donc, le texte propose de baisser leur teneur à 40 mg par kilo à partir de janvier de l'année prochaine, à 20 mg en 2030. Actuellement, le seuil était fixé en France à 90 mg par kilo, bien plus haut que la réglementation européenne qui restreint à 60. Le cadmium, c'est un métal, vous le disiez, classé cancérigène, responsable a priori de l'explosion des cancers du pancréas. Le ministre de la Transition écologique, Mathieu Lefèvre, a reconnu, je le cite, une surimprégnation de la population française en cadmium par rapport à nos voisins européens. Et selon l'Agence nationale de sécurité sanitaire de l'alimentation, près de la moitié de la population adulte en France présente une contamination au cadmium.
0: C'est un texte qui a fait consensus à gauche chez les parlementaires, incluant donc Renaissance, Horizon, le MoDem également, quand une partie des LR et le RN ont voté contre. Du côté des agriculteurs de leur syndicat, quelles sont les réactions à midi, Marie ?
4: Eh bien, d'abord, il faut rappeler que ce sont surtout les producteurs d'engrais phosphatés qui sont visés par cette proposition de loi. La France en apporte la quasi-totalité, notamment du Maroc. Et donc, les syndicats agricoles sont encore très prudents sur ce texte. Pour la FNSEA, le syndicat majoritaire, la santé des Français est prioritaire, dit son vice-président. Il a appelé hier les fournisseurs d'engrais à baisser le plus drastiquement possible les teneurs en cadmium. Du côté de la Confédération paysanne, on ne se prononce pas vraiment non plus. Le gouvernement et les agences sanitaires doivent encore expliquer pourquoi il y a une explosion de cadmium dans les analyses des Français, dit un représentant. Pour l'instant, les études ne leur permettent pas de prendre position. Rien n'affirme aujourd'hui que réduire le cadmium dans les engrais phosphatés baissera le taux de ce métal dans l'urine des Français, selon le syndicat. Et enfin, la coordination rurale ne nous a pas répondu.
0: Merci Marie Bouéda pour ce dossier, cette enquête pour ici. Autre réaction attendue en direct dans Ma France, c'est celle du directeur de campagne de l'association Foodwatch. Bonjour Camille Dorioz.
5: Bonjour, merci de l'invitation.
0: Merci à vous, dont l'association se bat pour le droit à une alimentation saine, à une alimentation choisie, durable également. C'est un contre-pouvoir citoyen face aux risques induits par les aliments qui sont contaminés, on l'entendait, à nos dépens. Comment vous réagissez à cette première étape parlementaire ?
5: C'est une grande victoire, hein, qui a été menée hier. On a vu un changement. Il faut noter, c'est que au début on était plutôt parti avec des propositions venant du centre qui essayait de réduire, d'amoindrir cette loi et ce calendrier. Mm-hmm. Des amendements qui ont été retirés sous la pression des citoyens et des citoyennes, sous la mobilisation des citoyens et des citoyennes pour obtenir cette loi véritablement ambitieuse et qui rattrape en fait les errements des précédents gouvernements qui ont laissé en fait cette surcontamination advenir en mettant en place cette dérogation. Oui. De 50% de plus de contamination dans les fertilisants. Et aujourd'hui, on est obligé d'accélérer, on est obligé d'aller plus vite que le reste de l'Europe, mais en fait c'est parce que surtout on doit rattraper un retard qu'on a pris ces dernières années.
0: Bien sûr, je vous parlais de première étape parlementaire parce que ce texte et cette adoption doit être évidemment confirmée au Sénat. Les sénateurs, vous les appelez à être à l'écoute justement de cette mobilisation citoyenne, Camille Dorioz.
5: Alors il y a deux choses qu'on dit aujourd'hui. La première, c'est que le gouvernement est en train de finaliser des décrets pour avancer sur cette question-là. Hier, on a eu une claire majorité, une claire décision par l'Assemblée nationale. Du coup, on appelle la ministre Annie Genevard et les ministres qui sont concernés, c'est-à-dire ministre de l'économie, ministre de l'environnement, ministre de la santé, d'entendre la décision prise par l'Assemblée nationale. Oui. Et de directement appliquer ce calendrier dans les décrets qu'ils vont appliquer. D'accord. Après, derrière, un décret, ça change assez facilement. Et du coup, nous, ce qu'on veut, c'est effectivement que la loi soit appelée par les sénateurs et les sénatrices, qu'ils entendent en fait l'inquiétude des Français, qu'ils entendent aussi le retard qu'on a pris sur la gestion de cette contamination, cette surcontamination de nos sols, qui aujourd'hui pose problème aussi à nos agriculteurs. Je pense que c'est important. Ils subissent cette contamination. Hein. Eux, ils n'ont pas choisi de savoir combien il y avait de cadmium dans leurs fertilisants qu'ils achètent. Du coup, aujourd'hui, pour donner à nos agriculteurs la possibilité de prendre soin de leur sol, mais aussi de produire des aliments de qualité sur lesquels les Français peuvent avoir confiance, on appelle les sénateurs et les sénatrices à appeler la loi et à la voter comme elle est aujourd'hui pour en fait avoir quelque chose de solide, de robuste. On a lancé une pétition d'interpellation sur le site foodwatch.fr où on appelle tous les citoyens et les citoyennes qui se sentent concernés à la signer pour interpeller ces sénateurs.
0: Les choses sont très claires, merci beaucoup. Avec cette application d'urgence des décrets, cette adresse à la ministre de l'Agriculture, Camille Dorioz, qui est directeur de campagne de l'association Foodwatch. Première étape avec cette adoption d'un texte par les députés pour réduire, vous l'avez entendu, notre exposition au cadmium contenu dans de nombreux fertilisants. On ne supprime pas la substance, mais on en limite drastiquement le volume. Il est 13h07, vous êtes à l'écoute d'ici et l'attente est insupportable. Après la disparition de Liana dans le Gers, c'était vendredi. À cette douleur, sans trace, sans nouvelles de cette petite fille de 11 ans, disparue à la sortie de son collège, s'ajoute la colère aujourd'hui. Et cette question, le principal suspect aurait-il pu être empêché d'agir, être stoppé dans sa prédation sexuelle? On a appris en effet que l'homme qui dort en prison, qui ne parle pas, était déjà au cœur de 3 procédures pour viol ou agression sexuelle. 2 classées sans suite et une plainte pour viol sur mineur déposée en août dernier à la gendarmerie de Plaisance-du-Touche. Plainte qui n'a donné suite à aucune avancée en 10 mois. Alors hier soir, le maire de Fleurance a poussé un coup de gueule teinté d'émotion face aux tentatives de justification des autorités compétentes. Écoutez Grégory Bobato au micro ici Occitanie de Théo Cobel.
6: La réalité, c'est que nous faisons les frais de décennies d'économies sur le dos de sujets cruciaux que sont l'accompagnement de la parole des victimes et l'urgence que devraient revêtir les procédures quand il s'agit d'enfants. Ils sont victimes 2 fois, de criminels pédophiles d'abord et d'un système qui les écrase par sa lenteur ensuite. Stop à un système qui n'apporte qu'un soutien de façade. Stop à un système qui ne répond seulement et uniquement seulement à coup de énième enquête administrative. Avant de tomber dans des calculs de politique politicienne, en se soustrayant aux explications pour nos dirigeants, au lieu de remonter la chaîne des responsabilités, n'oublions pas qu'en priorité, nous continuons de rechercher une petite fille. C'est d'une jeune fille qu'il s'agit, c'est une jeune fille que nous devons retrouver, car c'est tout un territoire et des parents qui ont perdu le sommeil depuis 6 jours.
0: Les mots forts du maire de Fleurance, le gouvernement a lancé une enquête administrative sur le non-traitement de cette plainte, mais vous l'avez entendu, de plus en plus de voix s'élèvent comme ce maire pour questionner la justice, Coralie Moreau, sur la gestion de ces dossiers si cruciaux.
7: Oui, alors rappelons qu'au début de la garde à vue, Jérôme B. est présenté comme un suspect au casier judiciaire vierge. Depuis, vous l'avez dit Wendy, on a appris les antécédents précédent de ce père de famille, les plaintes qui le visent depuis 2020, notamment pour des viols sur mineurs. D'où la colère des associations de protection de l'enfance qui ne comprennent pas aujourd'hui comment ce profil inquiétant a pu être traité avec autant de légèreté. Il faut des signaux qui s'allument quand il y a déjà eu des plaintes et des signalements, a réagi Joëlle Sicamois, la présidente de la Fondation pour l'enfance, sur notre radio ici. Après le scandale du périscolaire, cette nouvelle affaire montre l'urgence de faire des dossiers de mineurs victimes de violences sexuelles une priorité, comme pour les violences conjugales. Et ce n'est pas le cas aujourd'hui, déplore Manon Lefebvre, secrétaire nationale du syndicat de la magistrature.
8: Le problème, c'est que les violences sexuelles sur les mineurs ne sont pas considérées comme des contentieux de masse. Or, c'est des centaines de milliers d'enfants qui, chaque année, sont victimes de violences sexuelles. Ça devrait être la priorité numéro un aujourd'hui dans le traitement judiciaire. Ça ne l'est pas.
7: Et si ce n'est pas une priorité, c'est avant tout par manque de moyens. Les syndicats de magistrats le dénoncent depuis des mois. L'USM rappelle que le nombre de procureurs est 4 fois moins important chez nous en France que chez nos voisins européens. Le manque de personnel est criant également au sein des brigades des mineurs, tout comme les places dans les structures d'accueil pour mettre à l'abri les enfants en danger. C'est tout le système qui craque, dénoncent les syndicats. En écho ce matin, Maud Bréjon, la porte-parole du gouvernement, a plaidé pour continuer à augmenter les moyens de la justice.
9: Merci beaucoup Coralie Moreau. Les recherches se poursuivent pour tenter de retrouver la petite collégienne de 11 ans. Les plongeurs venus en renfort des brigades d'eau du sud de la France continuent d'ausculter les rivières, mais aussi un lac et un bois. Plus de 170 gendarmes restent mobilisés. Le GPS de la voiture du principal suspect ainsi que de nombreuses données numériques et électroniques sont toujours analysées. À la une encore, l'un des 3 agents de l'Office National des Forêts est placé en garde à vue dans l'enquête sur l'incendie géant du massif des Corbières. C'était l'été dernier. Va être présenté aujourd'hui à la justice. C'est une cigarette jetée par la fenêtre d'une voiture de patrouille de l'ONF qui est l'une des pistes explorées dans l'origine de ce méga-feu qui a ravagé 17 000 hectares de végétation. La disparition de Marjane Satrapi, elle avait 56 ans, grande auteure et réalisatrice franco-iranienne. Emmanuel Macron salue une immense artiste qui a transformé une enfance iranienne en fable universelle. Elle avait connu en effet la consécration avec sa saga autobiographique Persepolis, une BD lue dans le monde entier sur la répression des mollahs. Primée en 2001 au Festival d'Angoulême, elle a porté cette histoire au cinéma, décrochant le prix du jury au Festival de Cannes. Marjane Satrapi, naturalisée française, qui avait refusé la Légion d'honneur en raison, disait-elle, de l'attitude hypocrite de la France face à l'Iran, continuait de porter l'espoir d'une chute du régime en Iran en observant la révolution de son peuple.
10: La révolution Femmes, Vie, Liberté, c'est la première révolution féministe au monde. On parle d'une révolution, on ne parle pas d'un mouvement. C'est une révolution qui a été commencée par les femmes. Mais pourquoi j'appelle que c'est une révolution? C'est parce que les hommes, ils sont tous derrière. Les 800-900 personnes qui ont été exécutées dans les prisons en Iran, c'est les hommes qui sont tous morts pour avoir scandé « Femme, vie, liberté ». C'est là où ça devient une révolution. C'est pas des femmes qui demandent leur droit et les hommes qui sont contre. C'est ça ce qui a changé.
9: L'auteur et réalisatrice Marjane Satrapi, morte à 56 ans, ses proches précisent avec douleur qu'elle s'est laissée mourir de tristesse après le décès de son compagnon l'an dernier. Et puis notre humoriste français, scénariste, réalisateur aussi, notamment de Maison de Retraite, Kev Adams, va-t-il se faire un nom aux États-Unis? Il a épaté en tout cas le jury d'American's Got Talent, la version américaine de La France a un incroyable talent. Devant 5 millions de téléspectateurs sur une scène à Los Angeles, sa prestation, Loïc Piala, a été très très remarquée.
11: Your name is
12: Kev Adams.
11: I come from Paris.
13: Voilà, pour les présentations, à l'aise en anglais, Kev Adams a misé sur les différences culturelles entre la France et les États-Unis pour faire rire.
14: J'ai un copain américain qui m'a demandé si j'avais déjà été à Las Vegas. J'ai dit non. Il m'a dit, tu devrais y aller. C'est juste à côté. Et j'ai regardé sur Internet, c'est 5 heures de route depuis Los Angeles. En France, vous roulez 5 heures, vous arrivez en Turquie, dans un autre pays, avec un autre gouvernement et une autre monnaie.
13: L'humoriste de 34 ans n'avait que quelques minutes pour séduire la dure loi des télécrochets. Ça lui a suffi pour conquérir le jury d'America's Got Talent.
15: Oui.
16: Yes, yes, yes, yes, yes.
17: Yes. 4 yeses.
18: Yes.
13: 4 yes, 4 oui et des louanges, celles du comédien Owen Mendel et de l'ex-Spice Girl Mel B.
12: C'est le meilleur humoriste qu'on ait jamais eu dans l'émission.
15: Tu étais fou, sexy, cool, tout ça. Tu étais très très drôle et très sympathique aussi.
13: Il y a quelques années, le Français avait tourné une web-série à Los Angeles. Il a aussi fait une apparition dans la comédie hollywoodienne L'espion qui m'a largué. Il se produit sur quelques petites scènes de stand-up à Los Angeles et New York. Son rêve américain prend forme.
9: Amazing, Kev Adams, pour vous servir. Au cœur de vos régions, nous voici en Normandie maintenant, avec une trentaine de vétérans américains, combattants de 1944 évidemment. Ces hommes, héros de bravoure et de la libération, ont été accueillis avec leur famille par Brigitte Macron et par des écoliers du Breuil en Auge, à Deauville. Ces anciens soldats de l'US Army vont participer aux différentes célébrations du 82e anniversaire du débarquement et leur arrivée a été saluée, émue. Un joli moment intergénérationnel, Martin Cotta.
16: Des jeunes Normands applaudissent un par un les vétérans sur le tarmac. Patrick King, membre d'une division d'infanterie américaine. C'est la première fois que je reviens. C'est très beau de revenir ici, même s'il y a beaucoup de nuages. Derrière lui, un autre vétéran, plusieurs médailles épinglées sur son blouson bleu marine. Moi, je suis déjà revenu en France, mais je remercie tous ces gens venus nous dire bonjour. Je pense qu'on va passer un bon séjour. Dans le hall de l'aéroport, des élèves de l'école du Breuil-en-Auge chantent l'hymne américain. Journée que n'oublieront jamais Nolan et Margot en CM2.
17: Ça fait beaucoup, beaucoup de bonheur parce qu'ils ont quand même sauvé la France.
18: C'est pas tous les jours qu'on voit des gens qui ont sauvé un petit peu la France. Du coup, c'est exceptionnel.
16: Pour Jacqueline Davis-Frost, fille d'un soldat américain ayant combattu dans le Pacifique, c'est une immense joie de voir des jeunes et moins jeunes commémorer la paix.
19: Le monde a changé énormément depuis, évidemment, depuis 1945. Mais la chose principale, c'est qu'une trentaine, cinquantaine de pays qui sont ensemble pour travailler pour la démocratie.
16: Lors d'un discours à l'aéroport, le général Lecointre, grand chancelier de la Légion d'honneur, a rappelé que de nombreux soldats ayant débarqué sur les plages normandes avaient pour beaucoup l'âge d'aller au lycée.
9: Et puis dans l'heure, la mairie d'Alizay a adopté deux ânesses de 5 ans pour aider les agents municipaux dans leurs tâches au quotidien à l'extérieur et pour sensibiliser évidemment les habitants aux animaux. Les deux équidés s'acclimatent doucement à leur nouvel environnement et c'est au cœur du village Mathilde de Parois.
20: Dans les rues d'Alizay, les deux nouvelles résidentes aux oreilles pointues ne passent pas inaperçues.
21: La marron s'appelle Linotte, 1m27. Lisette, 1m31, 300 kg.
20: Patrick Robert, adjoint à la mairie, les fait entrer dans leur nouvelle maison.
21: Allez-y.
20: Un corps de ferme à 400 mètres de la mairie. Bientôt, elles vont pouvoir travailler ensemble.
21: Ça sera beaucoup plus facile puisqu'ils ont l'habitude d'être collés les unes à l'autre.
20: Leur première mission, aider les agents municipaux dans le potager bio du village.
21: Désherber, d'aérer la terre.
20: Mais elles vont aussi nettoyer les 36 km de voirie de la commune.
21: Et au lieu de prendre un véhicule thermique, là, ils avanceront à pied et ils nous accompagneront. Et de chaque côté, deux sacs poubelles de 100 litres et on ira à la pince, on mettra les canettes, les papiers, les mégots, les choses comme ça.
20: Une volonté de la mairie qui s'engage fortement sur la transition écologique. Pour Jérôme, un habitant, l'arrivée de Linotte et Lisette est une très bonne nouvelle.
22: Il est quand même beaucoup mieux d'avoir deux ânes qui seront occupés à faire des travaux de maraîchage qu'à avoir un tracteur qui pollue, qui consomme du gasoil. Surtout au prix du gasoil actuellement, au prix du gasoil même pour l'écologie, c'est super cool.
20: Linotte et Lisette commenceront à la rentrée en septembre prochain, le temps de s'habituer à leur nouvelle maison et de faire connaissance avec les 8 collègues du service technique.
9: Merci Mathilde. Et puis sur la pelouse de Nantes, vous retrouvez ce soir l'équipe de France pour un match de préparation face à la Côte d'Ivoire. L'occasion pour Didier Deschamps à la tête des Bleus de faire sa revue d'effectifs. France-Côte d'Ivoire, match amical ce soir à suivre. Les actions minute par minute en live sur ici.fr.
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9: Dans Ma France, on soutient chaque année les journées nationales de l'agriculture. Plus de 2000 portes ouvertes dans les fermes, dans les exploitations, avec à la clé des visites, des animations, bien sûr, pour relier les habitants aux paysans, pour s'interroger aussi sur la qualité de ce que nous mettons dans nos assiettes. Des journées demain, samedi, dimanche, du 5 au 7 juin donc. Nous sommes associés avec ici à cette 6e édition des journées nationales de l'agriculture. Et pour vous donner une idée de l'intérêt du succès, l'an passé, 200 000 Français se sont rendus dans ces différentes exploitations. Des journées découvertes à Montauban, un concert à la ferme, un marché paysan dans la Meuse, à Merle-sur-Loison, un rallye de la gastronomie entre la Drôme et l'Ardèche. Voici quelques exemples qu'on va mettre en lumière avec nos invités en duplex d'ici Gironde, Stéphane Linou. Bonjour Stéphane.
1: Et bonjour.
0: Vous qui portez avec vous sur le territoire de l'Entre-deux-Mers un sacré défi, Locavor, on va en parler. Et puis je salue à vos côtés, mais à distance, un agriculteur de la Marne qui est avec nous, Romuald Carouge. Bonjour Romuald.
3: Bonjour à tous.
0: Vous êtes de la Marne, oui, mais vous allez passer ces journées nationales de l'agriculture à Paris. Racontez-nous quel est le programme pour vous, Romuald.
3: Ah, exactement. Donc en fait, ces journées nationales, elles commencent dès demain. Donc où je me rends sur Paris aux arènes de l'Utest. Les arènes de l'Utest, justement pour parler d'agriculture et parler aussi des projets entrepreneuriaux que des agriculteurs en collectif peuvent mener.
0: Ouais, vous venez porter la bonne parole à Paris qui peut-être est un peu trop à distance justement de ces terres paysannes et agricoles.
3: Ouais, complètement. Bah, il y a deux enjeux, hein. Faire venir les gens sur les fermes. Donc là, quelque part, on fait venir des gens qui ont déjà une appétence. Mm-hmm. Mais l'enjeu aussi, c'est d'aller à la rencontre des publics, tout simplement, pour créer du lien.
0: Bien
3: et
0: sûr.
3: Ça, c'est la ferme qui vient à vous, quelque part.
0: C'est ça. Vous, l'agriculteur de la Marne, qui venez aux arènes de l'UTES, avec des stands qui vont accueillir les familles, les scolaires. Il y aura des simulations sympas de conduite sur tracteur, un vrai tracteur aussi. Lancer de bottes de foin, fabrication de pain, sélection d'ouvrages pour sensibiliser en s'amusant. Quel est le discours que vous avez envie de vous, à titre personnel, de partager, Romuald?
3: L'idée, c'est surtout, en fait, c'est comme je disais tout à l'heure, c'est créer du lien, c'est de se dire, challengeons en fait les discussions, les débats qui parfois peuvent être très compliqués entre consommateurs et agriculteurs.
0: Oui.
3: Et à partir de ce moment-là, en fait, on arrivera forcément à trouver des échanges, à trouver des liens en fait qui vont pouvoir nous permettre en fait d'avancer ensemble. Et c'est tout aussi l'enjeu en fait d'un collectif qu'on mène. On a intitulé C'est mon pote agri. Pour justement créer cette relation amicale entre consommateurs et agriculteurs.
0: Absolument, et on va parler de C'est mon pote agri dans quelques instants. Le temps donc de vous présenter notre autre invité qui est en duplex de Bordeaux, Stéphane Linou. Alors vous n'êtes pas agriculteur, Stéphane, mais vous êtes largement associé à ces journées. Dites-nous à quel titre ?
1: Mais tout d'abord, merci pour l'invitation. Hein. Donc oui, donc le projet alimentaire territorial du sud du Gironde m'a demandé de venir former les élus sur le risque de rupture d'approvisionnement alimentaire, mais pas que. Également pour que je fasse relever mon 119e et mon 120e défi Locavor et bas carbone que j'ai inventé donc en 2018.
0: Oui.
1: En fait, c'est tout simplement un cas concret que je propose de faire relever à des cantines, des cuisines centrales, des particuliers, des restaurants, qui consiste à réaliser un repas de fête local, chic et pas cher et bas carbone.
0: Mmh.
1: Alors local, on fait planter la pointe du compas ici, c'est partout ici.
0: Oui.
1: Donc le ici, c'est à Camble et Ménac et à Porte de Benoge. On plante la pointe du compas dans l'assiette, on trace un rayon de 51 km et on doit faire avec ce qu'on a.
0: C'est génial.
1: C'est-à-dire que ça permet de réaliser ce que l'on a sur le territoire comme une ressource, ce que l'on n'a pas, ce que l'on sait en faire et de ce qu'il faudrait faire. Et c'est à partir de là qu'on fait parler les assiettes.
0: Oui.
1: C'est-à-dire qu'avant chaque plat, je demande aux personnes qui ont cuisiné qu'est-ce qui a été simple, qu'est-ce qui a été compliqué, qu'est-ce qu'ils ont su en faire. Et à partir de chaque ingrédient, on tire les fils vers l'économie, donc le revenu des agriculteurs, puisqu'il faut que ça soit correctement payé. Hein.
0: Mmh.
1: Moins de 51 km autour de l'assiette, vol d'oiseau. Trois plats, et que ça soit bon, évidemment. Moins de 9,50 euros par personne, coût matière, mais correctement payé à nos producteurs. C'est vraiment la base pour le repas qui est censé être le plus cher de l'année. Donc pour les cuisines centrales ou les cantines, si elles sont à 3 euros d'habitude, elles restent évidemment autour de 3 euros. Et bas carbone, mais moins de 1,6 kg d'équivalent carbone par personne, qui est tout simplement la chose que personne n'est venu expliquer, c'est-à-dire dans le concret, là où on est, et ici là où on est, c'est-à-dire à quoi correspond un menu COP21. Vous savez, les accords de Paris qu'on a signés en 2015, visant à limiter notre consommation de carbone pour limiter la hausse des températures. Et là, vous voyez, une sorte d'une déjà canicule. Personne n'est venu expliquer à quoi peut correspondre un menu COP21 correctement payé à nos producteurs, avec des produits locaux, bons pour la santé et qui, en même temps, permet de maintenir le travail de nos paysans et la présence de nos paysans, qui est notre assurance l'assurance vie alimentaire, parce que ce que l'on ne sait pas, c'est que 98% de ce qui remplit nos assiettes arrive par les camions venant d'autres régions et d'autres nations.
0: Et c'est ça. Et alors, vous
1: dans
0: faites
1: le même
0: défi...
1: temps, on exporte quasiment tout ce qu'on produit sur place. Donc, s'il y a un problème sur les transports, on se tape dessus.
0: Oui, Stéphane Linou, c'est très intéressant parce que ce défi, low carbone et bas carbone, vous le faites relever par, vous le disiez, des cantines de ce territoire de l'Entre-deux-Mers, deux cantines, deux communes avec des élus qui doivent concevoir ce repas 100% local. Romuald, vous pouvez peut-être réagir à cette formidable initiative qui vous inclut, vous, paysans, justement, dans cette juste rémunération, dans ce hyper local, justement, au cœur de ces journées nationales de l'agriculture.
3: Oui, complètement. Bah, le revenu, ça devient le mot principal aujourd'hui, en fait, de l'agriculteur. Il doit avoir une complémentarité de revenus pour assurer sa durabilité. Oui. Et là, quand vous commencez à me parler de repas, de restauration peut-être collective, etc., bah, ça fait tout son sens de dire on a l'occasion, en fait, d'aller porter, entre guillemets, la bonne parole auprès de public, toutes tâches confondues, pour les sensibiliser, en fait, à l'impact que peuvent avoir, en fait, des productions issues de leur bassin de vie, pour en fait assurer une durabilité économique, environnementale aussi, du tissu agricole et plus largement du tissu de la ruralité.
0: Oui, c'est d'ailleurs tout l'objet aussi de votre programme, de ce projet C'est mon pote agri que vous avez monté, Romuald, pour promouvoir ce lien aujourd'hui plus amical que générationnel, que filial avec les paysans. D'où vous est venue cette idée, vous qui avez repris la ferme familiale il y a 3 ans maintenant en Champagne?
3: Exactement. Et ma particularité, c'est que je me suis installé relativement sur le tard. J'avais plus de 35 ans.
0: Oui.
3: Mais préalablement, j'ai mené une carrière, un premier début de carrière professionnelle dans le commerce et dans le marketing. Mm-hmm. Et j'ai vraiment noué une passion pour la relation client, l'échange consommateur. Et en fait, en venant sur ma ferme, en étant en grande culture, je me suis dit, mais comment je vais pouvoir, en fait, pérenniser, en fait, cette compétence de cœur que j'ai développée dans mon projet agricole. Et c'est comme ça, en fait, qu'on est arrivé, en fait, sur les grandes cultures. On s'est dit avec aussi un de mes collègues avec qui on travaille au quotidien à travers notre CUMA, donc il y a une coopérative où on partage le matériel agricole. En gros, on a le tracteur en commun tous ensemble et on travaille au quotidien, on se challenge aussi au quotidien dans nos pratiques. Et en fait, on s'est dit avec mon collègue Gaël, on s'est dit mais alors, il faut qu'on trouve une marque qui puisse en fait créer de l'engagement, mais oui, aussi bien côté agriculteur que côté consommateur. Et aujourd'hui, on est sur des codes aussi marketing qui appellent beaucoup à l'approche quelque part friendly, si on prend un mot anglais, une relation vraiment amicale. Et c'est là, comme ça, qu'on est arrivé sur le C'est mon pote agri.
0: Oui. Et les missions de C'est mon pote agri, concrètement, quelles sont-elles, Romuald?
3: Notre ambition, c'est vraiment, on se projette. L'idée, c'est que demain, on voudrait que 65 millions de consommateurs aient tous un pote agri.
0: Ah, pas mal.
3: Et on part de ce principe-là en se disant que si on arrive à ça, en fait, il y aura sûrement des discussions qui auront lieu de part et d'autre, des challenges qui seront menés aussi bien pour le consommateur, pour l'agriculteur. Mm-hmm. Mais le fait d'avoir ce lien amical, on arrivera finalement à apporter un discours apaisé, challengeant, des deux côtés de la filière, quelque part.
0: Stéphane Linou, pardonnez-moi, Romuald, je voudrais faire réagir Stéphane Linou qui nous écoute à Bordeaux, qui n'est pas agriculteur, mais qui est expert associé au laboratoire sécurité défense du CNAM, et donc créateur, initiateur de ce défi locavore. Vous en avez pas mal, vous, des potes agris, Stéphane?
1: Et oui, mais hélas, de moins en moins, voilà, puisque à force de ne pas leur acheter au juste prix leurs produits, eh bien, les agriculteurs, tels des muscles que l'on n'entretient pas, eh bien, leur nombre a fondu. Mmh. Donc on se retrouve dans des campagnes incapables de nourrir les campagnards. Pourquoi? Parce qu'il n'y a plus d'agriculteurs.
0: D'où l'intelligence de ce programme, par exemple. Hein,
1: tout à fait. Et ce qu'on ne dit pas assez, c'est que les meilleurs amis de nos agriculteurs, ce sont les gens qui cuisinent. Puisque en cuisinant, on peut correctement payer nos producteurs. Les euros restent également fixés dans le territoire. Ils s'infiltrent dans le territoire. Ils ne ruissellent pas vers la mer pour s'y perdre. Et les euros restent également dans la cuisine. Donc en fait, on fait des économies. On maintient nos agriculteurs en vie. C'est bon pour l'économie. Et les agriculteurs qui sont correctement payés, ils peuvent financer leur transition agroécologique, c'est-à-dire une meilleure qualité de l'eau, des sols. Tout le monde est gagnant, à condition de cuisiner. Et quand on anticipe le tsunami de la hausse des prix qui va arriver normalement à l'automne, eh bien, il va falloir se remettre à cuisiner, que ça soit dans les cantines ou dans les foyers. Et on a l'occasion idéale de cocher énormément de cases et de maintenir un revenu pour nos agriculteurs. C'est une question aussi de sécurité collective.
9: Bien sûr, et puis de politique, évidemment, politique publique, c'est un défi politique, oui. Ce défi locavore, consommer local, ce défi avec des cantines embarquées dans le territoire de l'Entre-deux-Mers, Stéphane, avec des élus évidemment qui jouent le jeu pour certains en début de mandature. Un mot de la fin pour vous, Romuald Carouge, qui êtes donc aux arènes de Lutèce, tout en étant agriculteur dans la Marne, sur ce défi qui devrait être en effet collectif et qui devrait irriguer. Alors on en parle beaucoup de vos préoccupations agricoles, mais dans la vision qu'il faudrait avoir de l'agriculture française, vous avez aussi des messages à passer.
3: Ah, c'est la jeunesse, hein, on va pas se mentir, c'est là qu'on peut orienter quelque part les pratiques culinaires, aussi redonner goût à la cuisine, hein, comme notre interlocuteur là, de Gironde le précisait. Donc en fait, il faut aller à la rencontre de ces publics-là, donc ça c'est vraiment une de nos lignes directives, c'est d'aller à la rencontre des jeunes publics, des écoles, pour parler d'agriculture, et aussi, on parle d'alimentation, mais aussi, il faut parler de ce fameux challenge de renouvellement des générations, surtout. C'est ça l'enjeu, c'est de créer de la vocation, de créer de l'envie.
9: Merci beaucoup Romuald Carouge, fondateur de C'est mon pote agri. Merci à Stéphane Ninou en duplex d'ici Gironde, et Antoine Muel qui vous a accueilli à la technique pour ICI, ces journées nationales de l'agriculture du 5 au 7 juin, dont nous sommes avec ICI partenaires. Je vous souhaite un bel après-midi à l'écoute de l'info locale, de la proximité, de la bonne humeur, de la musique. À demain, 13h, dans ma France.
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23: Un temps bien agité qui persiste cet après-midi. Les averses sont présentes, elles peuvent parfois avoir un caractère orageux cet après-midi, du vent également, et les températures, elles sont comprises entre 17 et 19 degrés, 17 actuellement à Givet, à Vitry-le-François et Fismes, 17 à Dormans, Épernay, Courtisolles et Rethel, 18 à Reims et Montmirail, 19 à Suippes ainsi qu'à Sézanne. Pour demain, vendredi, le matin, les nuages seront nombreux, en cours d'après-midi, ils disparaîtront progressivement et le ciel deviendra de plus en plus lumineux, 18 à 20 degrés pour les températures. On avance un peu plus à samedi, les nuages seront nombreux là aussi en début de journée, en fin de matinée jusqu'au soir, quelques averses, nous aurons droit un peu de ciel bleu en toute fin de journée. Les températures, elles seront comprises entre 20 et 22 degrés. Et puis, si on regarde un petit peu plus loin les prévisions de Météo France pour dimanche, ça va s'arranger avec des températures aux alentours des 22 degrés et puis de belles éclaircies et quelques nuages quand même pour dimanche.
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23: Comment ça va cet après-midi? Eh bien, c'est plutôt excellent avec la musique d'ici Champagne-Ardenne. Forcément, on est en 1986 avec ce titre des Communards. Voici dans Leave Me This Way la voix inoubliable de Jimmy Somerville.

0: Ici Champagne-Ardenne, c'était les Communards.
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0: Et pas que. Il n'y a pas que des chansons, pas que vos chansons préférées. Il y a aussi plein de rendez-vous. Imaginez un village où l'on pousse la porte d'une cour, un jardin, et où on retrouve du jazz. Eh bien, on en parle dans un instant dans l'événement d'ici. 18, c'est le chiffre plus, avec un rendez-vous incontournable à ne pas manquer. Et puis, 7h10, 8h10, 9h10, 10h10, 18h10. Vous avez compris ? Pas sûr. Bon, on vous en parle, restez avec nous cet après-midi, il s'agira bien sûr de notre ami le plus célèbre gaulois de tous les temps, et c'est le plus célèbre réalisateur de tous les temps. Il est avec nous, c'est Aurélien. Bonjour Aurélien.
2: Ça va ?
0: Ça va très bien, surtout que tu nous as préparé encore des chansons magnifiques tout au long de cet après-midi.
2: Et une nouvelle qui fera plaisir à plein de gens aussi.
0: Ah oui.
2: On dit pas plus.
0: Voilà, restez avec nous pour le savoir, à tout de suite.
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0: Vivien Savage avec La Petite Lady, et puis Louane que voici maintenant avec Conduire. 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

0: Ici Champagne-Ardenne avec Vivien Savage, c'était la petite lady. Un village où l'on pousse la porte d'une cour, d'un jardin ou d'une grange et on tombe sur un concert de jazz, une expo ou une rencontre artistique. C'est le principe d'art et jazz dans ma cour qui revient la semaine prochaine. 13 et 14 juin à Hermonville, un rendez-vous devenu incontournable pour les amateurs de musique et d'art. Philippe Dumais était l'invité de l'événement d'ici au micro de Yannick Cusy ce matin.
1: Alors le programme il est multiple parce que c'est art et jazz. Donc il y a d'abord une quarantaine d'artistes plasticiens qui exposent dans des cours, des chartils, chez des gens en fait, qui ont l'amabilité d'ouvrir leurs portes, et ça depuis des années, puisqu'on a commencé le festival il y a 16 ans. Et puis il y a une programmation musicale hétéroclite, mais joyeuse, et il y en a pour tous les goûts.
2: C'est quoi l'ordre du jour? C'est-à-dire, quand vous préparez ça, vous dites je choisis cet endroit et j'y adapte, je sais pas moi, une expo ou un concert, ou alors bah, on voit comment ça fusionne en fait au dernier moment?
1: Mais comme le terrain n'est pas movible, on est un peu lié quand même à la structure du village et à la déambulation qu'on va faire dans le village, où les maisons ne s'ouvrent pas toutes. Et il faut chaque année revoir un peu sa copie, parce qu'il y a des maisons qui changent, il y a des propriétaires qui changent, etc. Et on s'adapte en fonction de ça. Mais on va d'abord chercher à l'extérieur la musique et les artistes plasticiens.
2: C'est ça, c'est le premier point, hein. C'est le jazz qui est vraiment le centre principal, et puis on y rajoute toutes les autres formes d'expression culturelle.
1: Non, je dirais pas ça, je dirais que c'est les deux. C'est l'art D'accord. contemporain et le jazz.
2: Ouais.
1: Parce que l'idée d'origine du festival, c'était de faire connaître au public de l'art contemporain, mais pour attirer le public sur ça, on n'est pas une galerie, il faut qu'il y ait de la musique. Il faut qu'il y ait de la musique qui soit joyeuse, qui soit attirante.
2: Ouais.
1: Et comme ça, on fait venir un maximum de gens qui pourront, à ce moment-là, découvrir des artistes plasticiens, discuter avec eux, etc.
2: Parce que, alors, autant les artistes plasticiens, autant le jazz, ça peut faire peur parfois. Quand on ne connaît pas, on trouve ça agréable, mais on ne connaît pas. L'idée, c'est quand même d'ouvrir tout ça à tout le monde.
1: C'est ça.
2: Ouais.
1: C'est ça. On souhaite que la musique de jazz ne soit pas trop intellectuelle, entre guillemets, qu'elle soit un peu pour tout le monde. Ça n'empêche pas qu'on fait venir des pointures, mais voilà, on essaie d'être très hétéroclite, et cette année, ça sera surtout sur la joie, la bonne humeur.
2: Très bien.
1: Et il y aura beaucoup d'ambiance.
2: Bah, on va adorer, nous, c'est vraiment notre état d'esprit. Vous avez beaucoup de bénévoles autour de vous?
1: Oui.
2: Pas assez, vous allez me dire?
1: Ah, si, suffisamment.
2: Okay.
1: D'ailleurs, on refuse les bénévoles. Enfin, on refuse.
2: Ah, très bien.
1: Les bénévoles qui viennent de Reims, ouais. On les prend pas parce ouais. qu'on en a assez sur Hermonville.
2: D'accord.
1: C'est ça qui est extraordinaire.
2: Donc, c'est une organisation très dynamique.
1: Très dynamique, puisque même samedi prochain, donc, qui est le dernier samedi avant la bataille, on va avoir 88 bénévoles qui vont travailler dans les granges, etc., pour tout aménager.
2: Oui,
1: et ça fait un mois et demi que ça dure.
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0: Avec Johnny Hallyday pour la musique que j'aime, grand rocker. Et puis Marine à suivre également avec Cœur maladroit.

ici part en live avec Marine. C'est ce soir dès 20h. On vient de l'écouter avec Cœur Maladroit. Vous entendrez aussi ce soir Ma Faute. Vous entendrez également Escro. Elle a choisi votre radio ici, Champagne-Ardenne, pour ce concert enregistré chez elle, juste à côté, dans le Pas-de-Calais, au Louvre-Lens précisément. Elle a choisi ce lieu symbolique au cœur du bassin minier. Rendez-vous ce soir. Elle sera aussi au micro d'Émilie Mazoyer pour répondre à ses questions. Restez bien là ce soir à partir de 20h. Le rendez-vous est pris. Phil Collins également, rendez-vous est pris dans un instant avec India Tonight pour rejoindre les infos de 14h.

0: Ici Champagne Ardenne et Phil Collins.
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0: Bon après-midi, soyez les bienvenus, il est 14h. Toute l'actualité en France et dans le monde à 14h, c'est le 90 secondes, Marine Le Génie.

0: Gers, les gendarmes font appel à des cavaliers bénévoles aujourd'hui pour retrouver Liana, 11 ans, disparue vendredi dernier à Fleurance. C'est le 7e jour de recherche. Un homme est en détention provisoire. Il s'agit du père de la meilleure amie de la disparue, déjà visé par plusieurs plaintes, dont une pour viol sur mineur de moins de 15 ans en 2025. Au total, son nom figure dans 6 dossiers pour agression sexuelle. Un agent de l'ONF de l'Aude, interrogé aujourd'hui par les juges d'instruction de Montpellier sur l'incendie des Corbières de l'été dernier, un méga-feu qui avait parcouru 17 000 hectares. 3 agents de l'Office national des forêts ont été entendus dans cette affaire. 2 sont remis en liberté. Les enquêteurs cherchent à établir si une cigarette jetée par la fenêtre d'une voiture de patrouille de l'ONF pourrait être à l'origine de ce feu. Patrick Bruel n'a pas joué hier soir sur scène à Paris. Une dizaine de militantes du mouvement Nous Toutes manifestées devant le théâtre Édouard VII. La direction a préféré annuler la représentation. L'artiste est visé par de multiples plaintes pour viol. De nombreuses dates de concert ces prochains mois ont déjà été annulées. Emmanuel Macron adresse ses condoléances émues à la famille et aux proches de Marianne Satrapi. L'autrice franco-iranienne est morte à 56 ans. Le président salue son œuvre la plus célèbre, la BD et le film Persepolis, un immense succès populaire. Et puis les Bleus du foot jouent ce soir à 21h10, France-Côte d'Ivoire, match amical à Nantes, au stade de la Beaujoire.
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2: Un temps bien agité qui persiste cet après-midi. Les averses sont présentes, elles peuvent parfois pas avoir un caractère orageux cet après-midi. Du vent également et les températures, elles sont comprises entre 17 et 19 degrés. 17 actuellement à Givet, à Vitry-le-François et Fismes. 17 à Dormans, Épernay, Courtisolles et Rethel. 18 à Reims et Montmirail. 19 à Suippes ainsi qu'à Sézanne. Pour demain vendredi, le matin les nuages seront nombreux. En cours d'après-midi, ils disparaîtront progressivement et le ciel deviendra de plus en plus lumineux. 18 à 20 degrés pour les températures. On avance un peu plus à samedi. Les nuages seront nombreux là aussi en début de journée. En fin de matinée jusqu'au soir, quelques averses. Nous aurons droit un peu de ciel bleu en toute fin de journée. Les températures, elles seront comprises entre 20 et 22 degrés. Et puis, si on regarde un petit peu plus loin les prévisions de Météo France pour dimanche, ça va s'arranger avec des températures aux alentours des 22 degrés et puis de belles éclaircies et quelques nuages quand même pour dimanche.
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2: Bleu, rouge, vert, jaune, un peu de couleur dans ce ciel plutôt gris cet après-midi. Voici les Innocents, Color.

0: bleu de ciel.
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1: Womack & Womack pour ce titre Teardrops. Nous écouterons Claude François pour Je vais à Rio et puis One Republic tout de suite. Voici Runaway, bel après-midi avec ici.

0: Bon, c'est un générique. Avez-vous reconnu avec cette petite chanson très mal fredonnée, très faux? Non, t'as reconnu Aurélien? Comment?
1: Les Schtroumpfs?
0: Non. Bon, très bien. Voilà. 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Laurent Voulzy, Zazie avec son nouveau titre Peu Importe et Daniel Balavoine.
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0: Champagne Ardenne, c'était Laurent Voulzy. Ce jeudi, au salon Desgermann, la 9e édition du rendez-vous recrutement expert. C'est un événement pensé pour mettre en relation des entreprises de la région, des candidats présélectionnés selon leurs compétences, mais aussi leur motivation et leur personnalité. Le principe, des entretiens dans une ambiance détendue autour d'un cocktail dînatoire, c'est à partir de 17h. Vous pourrez même accéder directement, si vous êtes recruteur, au profil et au CV des candidats grâce à un QR code présent sur les invitations. Une dizaine d'entreprises seront présentes avec des offres en CDI, en CDD dans plusieurs secteurs, commerce, banque, assurance, finance, comptabilité ou encore immobilier. L'objectif, faciliter les échanges, gagner du temps dans le recrutement et permettre aux candidats d'aborder leurs entretiens plus sereinement. Rendez-vous ce soir à Reims au Salon Desgermann à partir de 17h.
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0: Oh, ils sont gros, avec des petites pattes. Ils sont gros, les moustiques. Voilà, ça, c'est un petit peu ce qui se passe, la taille des moustiques à Bangkok. Et voilà. Et justement, la nuit, c'est encore pire. One Night in Bangkok, c'est plutôt jovial. Voici Murray Head.

0: Ici Champagne-Ardenne avec Muriel.
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0: Foreigner, I want to know what love is, à suivre, il y aura Jacques Higelin, Tombé du ciel, et puis Isabelle Boulay, tout de suite. Bon souvenir, ça, en 2000, tout pile. Merci.

0: Foreigner avec I Want to Know What Love Is en plein milieu de la décennie 80. 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Dans un instant, il y a Chicago If You Leave Me Now, il y aura Mylène Farmer. Nouveauté, c'est à qui le tour, et puis Rick Astley juste avant 15h.
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0: Merci d'être là.
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0: En voiture, à la maison, au travail, c'est ici Champagne-Ardennes qui vous accompagne, 15h. Toute l'actualité en France et dans le monde, le 90 secondes, Marine Le Génie.
2: La mort d'un jeune homme de 20 ans, tué par balle à la mi-journée à Nantes. Plusieurs hommes sur trois scooters différents ont ouvert le feu. C'est le quatrième mort par balle en un peu plus d'un mois dans le même secteur de la ville, dans le quartier de la Bottière, sur fond de règlement de compte entre trafiquants de drogue. Septième jour de recherche dans le Gers à Florence. Liane à 11 ans reste introuvable. L'homme soupçonné dans cette affaire a fait l'objet par le passé de trois procédures pour viol ou agression sexuelle. Âgé de 41 ans, il est visé depuis mercredi par une nouvelle plainte dans une autre affaire. Un agent de l'Office national des forêts a-t-il par négligence déclenché le méga-feu des Corbières en 2020?

0: 2025, pire incendie des 50 dernières années en France. L'homme est interrogé par des juges d'instruction de Montpellier pour savoir si une cigarette a été jetée par la fenêtre d'une voiture de patrouille de l'ONF. La disparition de Marianne Satrapi à l'âge de 56 ans, l'artiste franco-iranienne, s'est faite mondialement connaître avec la bande dessinée et le film Persepolis. Emmanuel Macron salue une immense artiste qui avait transformé une enfance iranienne en fable universelle. Fin de citation. La France affronte la Côte d'Ivoire ce soir à Nantes, c'est du foot, match amical de préparation à la Coupe du Monde. Didier Deschamps va pouvoir donc tester ses options à une semaine de début du Mondial. En tennis, les demi-finales cet après-midi à Roland-Garros, l'Ukrainienne Marta Kostiuk face à la Russe Mira Andreeva, puis la Russe Tania Schneider affronte la Polonaise Maya Kvalinska.
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2: Un temps bien agité qui persiste cet après-midi. Les averses sont présentes, elles peuvent parfois pas avoir un caractère orageux cet après-midi. Du vent également et les températures, elles sont comprises entre 17 et 19 degrés. 17 actuellement à Givet, à Vitry-le-François et Fismes. 17 à Dormans, Épernay, Courtisolles et Rethel. 18 à Reims et Montmirail. 19 à Suippes ainsi qu'à Sézanne. Pour demain, vendredi, le matin, les nuages seront nombreux. En cours d'après-midi, ils disparaîtront progressivement et le ciel deviendra de plus en plus lumineux. 18 à 20 degrés pour les températures. On avance un peu plus à samedi. Les nuages seront nombreux là aussi en début de journée. En fin de matinée jusqu'au soir, quelques averses. Nous aurons droit un peu de ciel bleu en toute fin de journée. Les températures, elles seront comprises entre 20 et 22 degrés. Et puis, si on regarde un petit peu plus loin les prévisions de Météo France pour dimanche, ça va s'arranger avec des températures aux alentours des 22 degrés et puis de belles éclaircies et quelques nuages quand même pour dimanche.
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2: Alors, entrez, installez-vous confortablement. On vous a mis ce qu'il fallait à manger, à boire. Vous en voulez un petit peu, encore plus. Vous êtes VIP. Et pour démarrer cette nouvelle heure, voici Françoise Hardy avec le titre du même nom.

0: Ici Champagne-Ardenne et Françoise Hardy.
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0: On va lever les bras en l'air et chanter et danser. Live is life avec le groupe Opus. Dans un instant, il y aura Didier Barbelivien et puis Kungs et This Girl.

0: Bon après-midi avec Opus 16, Live is Life. Dans un instant, trois chansons françaises à la suite. Mais c'est comme ça pour les prochaines 10 minutes. Et c'est comme ça, toutes les heures, chaque après-midi, on se fait plaisir en français avec Louis Chédid. Ainsi soit-il, il y aura Vita pour Promets-moi et puis Michel Polnareff pour Holidays.
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0: Allez, on compte ensemble. 1, 2, 3, 4. Bon, allez, je vous fais grâce du reste. 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
0: Et la suite de notre après-midi en musique avec le sourire, forcément. Voici Lenny Marlin, Sitting Down Here.

0: Ardennes. Bon jeudi après-midi.
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0: Avec Michael Jackson, Billie Jean, avec Florent Pagny, la dernière chanson du monde, et Dalida et Alain Delon pour Parole.

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0: Duo mythique en 1973, Dalida et Alain Delon pour Parole, Parole. Dans un instant, oh, voici venir Taylor Swift. Et c'est le moment de faire des révélations avec Taylor Swift, qui est la chanteuse préférée de notre réalisateur, Aurélien.
1: La meilleure chanteuse du monde, même, tu veux dire.
0: Oui, d'accord. Bon, là, dans ton cœur.
1: Mondial, global, c'est ça. 30 dernières années.
0: Voilà. Alors, quelle est cette information précieuse que tu vas nous dévoiler?
1: C'est une information qui va faire plaisir aux parents et aux enfants, parce que vous n'êtes pas sans savoir que Toy Story 5 sort dans 2 semaines.
0: Voilà, si vous ne le savez pas, vous le savez maintenant.
1: Maintenant, vous le savez. Et que la BO de ce dessin animé est écrite, interprétée et composée par
0: Taylor Swift.
1: Exactement.
0: Et ben voilà qui est fait. Demain.
1: Exactement.
0: Voilà.
1: I knew it, I knew you. Et on a tous très hâte, et surtout moi.
0: Voilà. Et ben vous l'entendrez.
1: Et ça... pour les deux, hein, pour
0: oui, oui.
1: Toy Story 5 et Taylor Swift.
0: Oui, effectivement. Ça donne... Les deux donnent envie. Voilà. Un joli programme. Merci beaucoup, Aurélien, pour cette information musicale. Et ça sort donc demain. Et ça sort aussi dans un instant, ça. Alain Chamfort, La fièvre dans le sang. Jean-Jacques Goldman, pas toi. Et donc, Taylor Swift avec Up a Night.
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0: Ici Champagne Ardenne et Alain Chamfort.
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0: Très bel après-midi avec Ici Champagne Ardenne. Bienvenue, 16h. Toute l'actualité en France et dans le monde, le 90 secondes, Marine Le Génie.

0: finale dames cet après-midi à Roland-Garros. L'Ukrainienne Marta Kortchuk, notamment face à la Russe Mira Andreeva. Programme et résultats sur ici.fr.
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2: Un temps bien agité qui persiste cet après-midi. Les averses sont présentes, elles peuvent parfois pas avoir un caractère orageux cet après-midi. Du vent également et les températures, elles sont comprises entre 17 et 19 degrés. 17 actuellement à Givet, à Vitry-le-François et Fismes. 17 à Dormans, Épernay, Courtisolles et Rethel. 18 à Reims et Montmirail. 19 à Suippes ainsi qu'à Sézanne. Pour demain vendredi, le matin les nuages seront nombreux. En cours d'après-midi, ils disparaîtront progressivement et le ciel deviendra de plus en plus lumineux. 18 à 20 degrés pour les températures. On avance un peu plus à samedi. Les nuages seront nombreux là aussi en début de journée. En fin de matinée jusqu'au soir, quelques averses, nous aurons droit un peu de ciel bleu en toute fin de journée. Les températures, elles seront comprises entre 20 et 22 degrés. Et puis, si on regarde un petit peu plus loin les prévisions de Météo France pour dimanche, ça va s'arranger avec des températures aux alentours des 22 degrés et puis de belles éclaircies et quelques nuages quand même pour dimanche.
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2: Avec ou sans vous? Bon, moi je quand même, je préfère avec vous bien sûr. U2, voici With or Without You.

0: M. Pokora, c'était quand même. Préparez les extincteurs, ça va chauffer, on va manger du piment. Nicolas, votre histoire du jour se penche sur un produit extrêmement chaud à Prunay, près de Reims, par Stéphane Bourg, qui organisera en octobre prochain, écoutez plutôt, le concours de meilleurs mangeurs de piment.
1: Stéphane, il s'est lancé il y a 3 ans dans la production de piment après avoir été directeur technique dans une société informatique. Et il s'est lancé pour une bonne et simple raison.
2: J'en avais marre.
1: Et vous vous demandez peut-être comme moi, comment on peut être passionné à ce point par les piments pour aller jusqu'à tout plaquer et en produire.
2: C'est un peu comme n'importe quelle drogue. On goûte à pas fort au début et on se retrouve à goûter fort à la fin. Donc comme c'est addictif, très vite on en prend tous les jours. Et en plus, j'ai un souci, c'est que je fais facilement des collections. Donc je me suis retrouvé très vite à avoir énormément de variétés.
1: Il a 12 000 plants en culture, de 300 variétés différentes cette année. Stéphane Bourg, il produit ses propres sauces, il vend un peu de piment frais sur son site, aux épiceries fines, aux restaurateurs étoilés aussi. Et il vient de boucler les inscriptions au premier championnat de la Marne qu'il organise, celui de mangeurs de piment.
2: Il y a 40 participants, en moins de 2 semaines c'était complet, je ne m'y attendais pas. Il y a 3 tours où ça va être des sauces piquantes de plus en plus fortes. Ensuite, 2 tours de piment frais. Et le dernier tour, c'est du concentré de piment mis dans un chocolat.
1: Stéphane Bourg, lui, bon, il a beau en manger tous les jours, il n'en est pas encore à ce point-là.
2: Moi, j'ai des piments où ils mettent carrément KO. Il y en a un que j'ai bien en tête, chocolat de Boutla. Je suis resté 20 minutes au sol, quoi. Je me suis dit, mais qu'est-ce que j'ai fait? Pourquoi j'ai mangé ça? Et eux, aucun souci.
1: Étonnant. Mais il y a encore plus étonnant. C'est la réponse à la question, le truc le plus dingue qui vous soit arrivé avec un piment.
2: Je sais pas si on peut le dire. C'est de me gratter les couilles. Les piments extrêmement forts, quand je prépare les sauces, je mets 2 paires de gants. Avant, j'en mettais qu'une. Quand je fais ça toute la journée, la molécule, la capsaïcine, elle passe à travers les gants, sans forcément le savoir. Et malgré qu'on se lave les mains, ça reste. On s'en souvient. Et puis là, on peut pas mettre de lait, quoi.
1: Donc faut prendre un bain de siège au lait, quoi.
2: Ouais, c'est ça. Ce qui est très bizarre.
1: Et une dernière chose pour conclure. La femme de Stéphane Bourg est-elle plus heureuse depuis qu'il pimente sa vie?
2: Alors ma femme, elle mange les sauces extrêmement fortes au quotidien. Et on est sur un nombre de bouteilles de sauce à l'année qui est à la centaine de bouteilles par an, quoi.
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0: Avec à suivre Sandra, Maria Magdalena et puis Mr Big tout de suite avec ce très bon morceau de Wild World.

0: Merci Champagne Ardenne avec Sandra. C'était Maria Magdalena. Dans le courant des prochaines minutes, il y a de la musique. C'est de la musique 100% française. Eh oui, trois chansons françaises à la suite. Avec Alain Souchon, Ultra Moderne Solitude. On écoutera Vanessa Paradis pour Les Épines du Cœur. Et puis Le Cimetière des éléphants, signé Eddy Mitchell. Dans un instant.
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0: 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Le programme avec du cirque et du théâtre pour cette dernière journée de demain est disponible sur le site furie.fr. Ce soir, concert au Cryptoportique de Reims, place du Forum, l'occasion de découvrir des groupes régionaux et nationaux, du rock, de la pop, du reggae, du rap, du hip-hop, de la chanson française, tout y est. Ce soir à 19h, les cuivres du Conservatoire de Reims vont résonner, spectacle chaque jeudi et vendredi, et ce, tout au long de l'été jusqu'au 27 août. Et puis samedi, marché de producteurs sous les halles de Vitry-le-François, rencontre avec les producteurs et vente en direct de produits frais et de saison.
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0: Allô ? Allô ? Qui est là ? Téléphone, bien sûr, argent trop cher.

0: Ici Champagne Ardenne avec Shakira et Michael Giacchino pour cette bande originale de Zootopie 2. C'était Zou, Zou, Zou. De l'humour en tube avec le charme du smartphone. C'est l'une de nos pires addictions, nous dit-on. Heureusement, les humoristes réunis par Fred Ballard savent comment rendre cette dépendance plutôt drôle. C'est donc dans l'humour en tube.
1: Il y a un truc qui est terrible avec ces appareils, vraiment monstrueux même. Tu vois qui t'appelle. C'est pas bien. Souvenez-vous, avec les vieux téléphones avant, quand ça sonnait, c'était une loterie. C'était ou tout bon ou tout mauvais.
2: Ah, c'est vrai qu'avec le bon gros téléphone fixe à fil que les moins de 40 ans ne doivent pas connaître, il y avait ce charme indéniable, hein, un mélange de surprise, d'angoisse ou d'espoir monté en nous à chaque fois que la sonnerie du téléphone faisait trembler les murs de la maison.
1: Allô ? Oh merde, c'est la tante Yolande. Elle va me prendre la tête pendant 2 heures. Oui, mais tu lui parlais avant à la tante Yolande. Alors qu'aujourd'hui, quand tu vois marqué sur l'écran « Tante Yolande », tu la vires en messagerie directe, la vieille.
2: Voilà, oui, c'est moche, hein, d'autant qu'on est assez nombreux à avoir le sentiment d'être la tata Yolande de nos enfants quand on tente désespérément de les joindre. Heureusement que tonton Célig arrive à nous dérider face au temps qui passe et que Titoff sait nous faire marrer quand la tech nous dépasse.
3: Sinon, l'alternative avec le kit main libre, sinon c'est le Bluetooth, hein, je sais pas qui a trouvé le nom, le Bluetooth, en français, touffe bleue.
2: Traduit en français, la novlangue digitale de la Silicon Valley devient nettement plus drôle et beaucoup plus accessible. Avec la touffe bleue, tout de suite, on se sent mieux. Hein, l'avenir s'annonce radieux.
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0: Alors, quel est le programme ? Julien Clerc, fais-moi une place dans un instant. Et puis, toujours en français, Michel Fugain avec une belle histoire. On prend la route.

0: Fais-moi une place, c'était Julien Clerc. Avant 17h et le retour de l'actualité. Et puis l'arrivée de Sébastien. Sébastien Giton pour le 17-19, c'est ici que ça se passe. On écoute le nouveau titre de Bruno Mars avec I Just Might. Et puis joli souvenir de Patricia Cass, ce sera d'Allemagne.
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1: Jeudi 4 juin, soyez les bienvenus, il est 17h. Et à 17h, l'info, ici Champagne-Ardennes, Louison Leroy. Bonjour Louison.
2: Bonjour Sébastien, bonjour à tous.
1: Une enquête pour assassinat a été ouverte après la mort à Reims d'un homme tué par balle.
2: L'homme de 37 ans a été retrouvé grièvement blessé hier soir vers 22h, quartier Croix-Rouge. Avant de succomber à ses blessures à l'hôpital, la victime était connue de la justice, indique le procureur de la République. Tout porte à croire qu'il s'agit d'un règlement de compte sur fond de trafic de drogue. Les investigations ont été confiées à la section interdépendante de la police judiciaire, c'est à lire sur ici.fr. 6 jours après la disparition de Liana, 11 ans dans le Gers, un corps a été retrouvé aujourd'hui à quelques kilomètres du domicile de la collégienne. Des vérifications sont en cours pour savoir s'il s'agit de la fillette. 170 gendarmes sont mobilisés en ce moment dans le Gers. Lundi, un suspect de 41 ans, connu pour des faits de nature sexuelle sur mineurs, a été mis en examen et placé en détention provisoire.
1: Cet élan de solidarité à présent, Louison, pour le refuge d'animaliers d'Épernay.
2: Victime dans la nuit de lundi à mardi de vols, de grillages et de dégradations dans le futur parc de jeux pour chiens que le refuge était en train de mettre en place. Mais l'histoire est belle, Sébastien. L'association qui gère le refuge a lancé hier une cagnotte en ligne pour financer les réparations. Et en moins de 24 heures, l'objectif des 5000 euros de dons était déjà rempli. On frôle même les 6000 euros à l'heure où on se parle. La présidente de l'association qui gère le refuge, Nathalie Callot, n'en revient toujours pas.
3: C'est tellement extraordinaire, c'est inattendu. En fait, tous les gens sont mis de notre côté, quoi, à dire ils n'ont pas volé le refuge, ils ont volé les chiens, en fait, qui sont déjà abandonnés, finalement. Et oui, il y a eu un élan de solidarité. Nous, on a eu énormément d'appels. Je sais que les filles sur les réseaux sociaux, elles doivent avoir reçu en 2 jours 2500 messages d'encouragement. On a énormément de mails, de SMS. Il y a des restaurants d'Épernay qui nous ont contactés. Il y a des maisons de champagne, des entreprises, pour savoir comment ils pouvaient nous aider. Là, on a...

0: une entreprise de Reims qui sont vigiles, qui nous ont offert leur service pour venir la nuit surveiller le terrain pour plus qu'il y ait de vol, le temps qu'on sécurise tout. Franchement, on était tristes, mais vraiment, parce que ça fait des mois de travail derrière, c'est compliqué de monter des projets pareils. Et en fait, on a voulu sensibiliser les gens et vraiment pour dire, si vous avez vu quelque chose, aidez-nous. Aidez-nous dans la plainte qu'on a déposée. Et franchement, on pensait pas qu'il allait y avoir autant de gens derrière nous, quoi. Ça fait vraiment chaud au cœur.
1: Nathalie Callot, présidente de l'association qui gère le refuge animalier d'Épernay. La cagnotte est toujours en ligne. Vous la retrouvez sur ici.fr. Les viticulteurs de Congy, près de Montmirail, eux, constatent les dégâts dans les vignes. Après le passage d'un orage mardi soir, la grêle a abîmé la quasi-totalité des 80 hectares de vignes dans la commune de la Marne. On est sur place dans le journal de 18h. Enfin, premier tour de chauffe à moins d'une semaine du début de la Coupe du Monde pour les Bleus. Les joueurs de l'équipe de France affrontent la Côte d'Ivoire à Nantes ce soir à 21h en match de préparation pour le Mondial. La compétition débute dans une semaine tout pile en Amérique. La France jouera son premier match le mardi 16 juin face au Sénégal. La météo, Sébastien, c'est à n'y rien comprendre. Éclairez-nous.
2: Je vais essayer. Mais c'est vrai que tous les quarts d'heure, on change de saison, presque de pays. C'est assez dingue. C'est vrai que d'un quart d'heure à l'autre, là, on passe pratiquement d'un été à un automne. On a eu des belles averses sur la Champagne-Ardenne, des coups de tonnerre, le ciel a grondé aussi. Ça n'est pas terminé, ça va se poursuivre encore, selon Météo France, en cette fin de journée. Dans la nuit, le ciel sera tout de même plus étoilé. Demain matin, on se réveille encore avec pas mal de nuages. Mais le temps, ce vendredi, devrait être sec. Et d'ailleurs, dans l'après-midi, on annonce des belles éclaircies. Voilà, on verra ce que ça donne. Dès demain matin, vous serez branchés à 6h sur ici, Champagne-Ardenne, pour avoir la météo actualisée. Alors, pour le moment, on annonce 19 à 20 degrés demain en journée, pour les maximales. Avec tout ça, mon bon monsieur, eh bien, la qualité de l'air est de niveau moyen sur toute la Champagne-Ardenne. C'est ce que nous dit Atmo Grand Est. Et puis, deux mots de circulation sur Reims, particulièrement autour du rond-point des droits de l'homme et de la place de la République. Vous le savez, à 7h06, c'est un petit peu tendu, Natacha. Prudence et bonne route. Ailleurs, ça roule bien en Champagne-Ardenne. Faites bonne route.
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2: Merci beaucoup, Louison. À tout à l'heure, 18h pour le journal ici Champagne-Ardenne. On se quitte avec les négresses vertes, Louison.
1: Ah bah ça me va très bien. Ça me va très bien parce que c'est pas vraiment dehors qu'on va le chercher, qu'on va le trouver l'été plutôt.
2: Bah ouais, et pourtant, voilà l'été, il arrive là maintenant dans la radio. Bon, en vrai, l'été c'est le 21 juin prochain. Allez, patience et courage. Allez hop, voici les négresses vertes.

0: Les Négresses Vertures ici, Champagne Ardenne. J'espère au moins qu'avec cette chanson, on aura fait partir un peu plus tôt les orages, hein, parce qu'il y en a ras-le-bol quand même.
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0: Salut tout le monde, très heureux de vous retrouver. Fin de journée comme chaque jour de la semaine sur ici Champagne-Ardenne, c'est ici que ça se passe. Dans un instant, on vous parle d'une randonnée sur les pas de Dom Pérignon qui aura lieu ce week-end. On va tout vous dire dans trois petites minutes. Notez que c'est aujourd'hui l'anniversaire du chanteur Antoine, hein, c'est déjà une info. Qu'on va vous parler de Céline Dion, de Taylor Swift, de Marine qu'on va écouter dans quelques secondes. Et de tout ça, nous parlerons dans Décibel, l'actualité musicale, avec Émilie Mazoyer qui nous rejoint dans un petit quart d'heure. 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
0: Et comme annoncé donc, voici Marine sur ici Champagne-Ardenne. Elle chante Escroc. Bel après-midi.

0: Marine avec Escroc sur Ici Champagne Ardenne.
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0: Ici, on aime vous balader, en tout cas vous emmener en balade pour être plus précis. Alors quand il s'agit d'une balade entre histoire et gastronomie, on adore. Notez le 14 juin prochain, l'Office de tourisme Couleur d'Argonne vous propose une randonnée sur les pas de Dom Pérignon. Écoutez Christine Francard, elle est guide à Sainte-Menehould.
3: Eh bien comme Dom Pérignon est né à Sainte-Menehould, il était enfant de cœur dans l'abbaye Moiremont. On va un petit peu sur les pas de Dom Pérignon où il a vécu quand il était adolescent. Donc moi ma visite c'est d'aller autour des étangs de Moiremont. Et pourquoi? Bah tout simplement ils faisaient la pisciculture pour aller vendre ensuite leurs poissons. Et donc je parle de la vie de Dom Pérignon quand il était jeune. Après on mange en pleine forêt. Donc c'est une randonnée qui fait à peu près 12 kilomètres. On mange en forêt et ensuite on retourne dans le village. On voit l'église. Il y a une exposition en ce moment sur l'ancienne abbaye. L'église, le lavoir et puis la forge qui a été remise en état et réouverte pour l'occasion.
0: Est-ce que déjà on sent quelque chose dans ce jeune moine?
3: Oui, puisque comme il est enfant de cœur, il a envie de rentrer dans la religion chrétienne, de devenir moine par obligation puisque c'était le troisième enfant de sa famille. Et ensuite, il ira dans les abbayes en Argonne avant de partir à Verdun. Ça montre bien que Dom Pérignon, dans tous les cas, allait rentrer dans les ordres.
0: Oui, bien sûr.
3: Qu'il allait devenir un moine très célèbre, alors célèbre bien sûr à notre époque et pas à l'époque où il a vécu, mais n'empêche avec toute son éducation, en plus par l'éducation par son père, ensuite par l'éducation qu'il a eue de moine célérier, parce qu'il y avait des abbayes en Argonne, il y avait des vignes en Argonne, donc il a pu mettre au point ce qu'il a continué à mettre au point en étant à Auvillé.
0: Bien sûr.
3: Par sa connaissance également, puisqu'en Argonne, on avait des maîtres verriers, par sa connaissance, ensuite, de pouvoir mettre au point ou demander à mettre au point une bouteille de verre plus épaisse que la bouteille de vin traditionnelle.
0: Alors, il faut rappeler que vous, l'Office de tourisme Couleur d'Argonne, donc vous êtes à Sainte-Menehould, que vous proposez plusieurs formules comme ça dans la saison de randonnée, mais qu'à chaque fois, on a à la fois cette marche, cet aspect historique, découverte, patrimoine, histoire, et puis le petit repas, on fait comment? Il faut amener soi-même son panier? Comment ça marche?
3: Non, pour le repas, nous, on prévoit un repas qui est fait par un restaurateur. Donc, il y aura des tables, des chaises en pleine forêt. On fait vraiment le petit repas très sympathique en pleine forêt. Donc, les gens doivent s'inscrire auprès de l'Office de tourisme, tout simplement.
0: Rendez-vous le dimanche 14 juin, ce dimanche, sur les pas de Dom Pérignon. Pensez à réserver auprès de l'Office de tourisme Couleur d'Argonne à Sainte-Menehould.
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0: 17h16, vous écoutez Ici Champagne Ardenne. Merci de votre fidélité. Musique avec Marc Lavoine, Bascule avec moi. On enchaînera un petit peu plus tard avec Alex Warren, Ordinary. Ça aussi, c'est un gros tube de l'année 2025 précisément. Et puis, on retrouvera Émilie Mazoyer pour toute l'actualité musicale.

0: Qu'est-ce que c'est chouette ça? Marc Lavoine en 85, ouais, ça date déjà. Hein. Bascule avec moi. Chut, tout le monde se tait maintenant. Chut. Écoutez ça.
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0: Et en attendant l'actu musicale du jour avec Émilie Mazoyer, écoutons Alex Warren.

0: Ordinary, c'était Alex Warren sur Ici Champagne Ardenne. 17h25, toute l'actualité musicale aujourd'hui. Émilie Mazoyer, salut Émilie.
1: Salut tout le monde. Émilie, au rapport pour votre dose quotidienne d'actualité musicale. C'est l'anniversaire du barbu le plus cool de la chanson française. Oh yeah.

0: Oh yeah.
1: Notre cher Antoine, qui n'était pas parti pour être chanteur, hein, étudiant modèle, Matsup Matspé, il a même passé et décroché haut la main son diplôme de l'école centrale en 1966, pile au moment où il caracolait en tête du hit parade avec ses élucubrations. Aujourd'hui, Antoine souffle en pleine forme ses 82 bougies et il a réenregistré ses succès pour célébrer ses 60 ans de carrière. Tout est sur son site, antoine.tv. Ça ne vous a pas échappé, les fans de Céline Dion sont à nouveau déchaînés. Après avoir largement fait le plein pour ses 16 concerts parisiens de l'automne 2026, Céline Dion a annoncé 10 dates supplémentaires pour le mois de mai 2027. Et la vente de ces tickets a été organisée afin de donner priorité à ceux qui avaient tenté, sans succès, d'en obtenir en avril dernier. Ça, c'est plutôt chouette. Ça a commencé hier pour les fans déjà inscrits sur le site de Céline. Ça continue aujourd'hui pour ceux qui étaient passés par le site de la salle, Paris La Défense Arena. Et fin du suspense demain, où tous les tickets pour les nouveaux concerts auront été distribués. Le verdict est tombé dans le procès de l'aspirant djihadiste autrichien qui avait planifié un attentat contre le concert de Taylor Swift à Vienne. C'était à l'été 2024. De prison pour cet homme qui avait heureusement été repéré par les services secrets américains et arrêté la veille du premier concert de Taylor Swift à Vienne. Ce spectacle ainsi que les deux suivants avaient tout de même dû être annulés par précaution et 170 000 fans avaient été laissés sur le carreau. 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

Merci beaucoup Émilie Mazoyer. À tout à l'heure, donc 20h, décibels spéciales, vous l'avez dit, au cœur du Louvre Lens, excusez du peu. On salue nos camarades d'Issinor qui ont donné les moyens techniques pour ce Ici Live. Donc Marine, c'est à ne pas manquer tout à l'heure sur Ici Champagne-Ardenne. Bientôt 17h30, on va regarder ce qui se passe dans le ciel. C'est chaotique hein, dans le ciel en ce moment. Juste après Bachung, Osée Joséphine. Alors

0: suffit.
1: Ici Champagne-Ardenne, Alain Bachung, Osée, Joséphine, 17h31, deux mots de météo. Bon, c'est vrai que là, en cette fin de journée, c'est encore compliqué. Parfois un coup de tonnerre, des fois des petits orages, de la pluie, même de la grêle, et puis du soleil. On ne sait plus où on habite, hein, mon bon monsieur. Alors, le temps comme ça est assez compliqué en cette fin de journée, mais dans la nuit, ça se calme, nuit étoilée, un petit peu de nuages, mais enfin, on s'en sort pas mal cette nuit, 8 à 10 degrés. Demain matin, ciel très nuageux, oui, mais sec, ça c'est déjà une bonne chose. Dans l'après-midi de vendredi, Météo France annonce un temps, dirons-nous, plus lumineux. Et ça, c'est déjà une bonne nouvelle. 19-20 degrés, ça, ce sont les maximales pour ce vendredi. Enfin, la qualité de l'air est de niveau moyen partout en Champagne-Ardenne, selon Atmo Grand Est. Et puis, vous circulez à Reims sur l'A344, la voie Tétinger, en raison de travaux sur les deux échangeurs Reims-Saint-Rémy. Depuis Reims-Saint-Rémy jusqu'à Reims, Cormontreuil, c'est très compliqué en termes de circulation. Restez vigilants et faites bonne route.
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1: On va jouer dans un instant, moins de 10 minutes, c'est promis. Comme je l'annonçais tout à l'heure, le jeu Goodies, ici Champagne-Ardenne, le mini Molky. Je vous explique les règles, c'est promis, juste après. Le temps d'écouter Pascal Obispo, Francis Cabrel en duo. Il faudra que pleuve l'amour. Mais d'abord, vous l'entendez ce tube-là? Ça, ça fait du bien. On était quand même en 1980. On s'en est jamais remis. Le groupe ABBA qui chantait The Winner Takes It All. Ben voilà, c'est ici que ça se passe, sur ici Champagne-Ardenne.

0: Pascal Obispo et Francis Cabrel en duo sur Ici Champagne Ardenne. Il faudrait que pleuve l'amour.
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0: 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Ça, c'est ma question. 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
0: Cette semaine dans Bulle de Champagne, Frédéric Rouzeau, le PDG de la maison rémoise, le Louis Roederer, est l'invité de Jean-Baptiste Dutortre. Cette entreprise familiale qui fête cette année ses 250 ans, une maison qui devrait s'intéresser dans les prochaines années à l'œnotourisme.
3: C'est l'idée d'ouvrir les portes de la maison, mais toujours avec cette idée d'inviter autour d'une expérience, autour des vins, autour de l'art de vivre finalement. Qu'est-ce que c'est que la culture du vin en France? Qu'est-ce que ça raconte? Qu'est-ce que ça doit faire vivre? Et je pense que les gens aujourd'hui sont... Il n'y a plus forcément dans le luxe l'idée de posséder, c'est l'idée de vivre des expériences. Et je pense que à ce niveau-là, la France et les vignobles français ont beaucoup de choses à dire.
4: Et le tourisme en Champagne, c'est un secteur qui vous semble porteur actuellement ou qui va le devenir de plus en plus?
3: Ça l'est de fait, ça l'a toujours été, je pense. Je pense que la Champagne a toujours été très visitée, a toujours su s'exporter. Et puis, le fait que la Champagne soit classée au patrimoine mondial de l'UNESCO ne fait que renforcer cette capacité.
4: Vous avez un vignoble aux États-Unis, du côté d'Anderson Valley, pas loin de la Napa Valley. Là-bas, on parle d'exemple en œnotourisme avec des maisons qui en tirent quasiment la moitié de leur chiffre d'affaires. C'est un exemple à suivre? C'est un exemple que vous pensez qui s'imposera dans le vignoble français?
3: Oui, souvent, ce sont des petites wineries qui vendent effectivement beaucoup de leur production directement à des consommateurs. En Champagne, oui, ça existe. Et puis, chaque maison vend et fait visiter surtout. Donc, tout ça fait partie d'un ensemble, d'une expérience, je dirais, dont la vente peut effectivement être une conséquence.
0: Cet entretien était à découvrir en intégralité dimanche dans le magazine du Champagne sur Ici Champagne Ardenne. Rendez-vous à 11h.
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0: Les Bananarama arrivent dans un instant avec le fameux Cruel Summer, mais d'abord c'est Queen, Radio Gaga.
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0: Cruel Summer, c'était le groupe Bananarama sur Ici Champagne Ardenne.
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0: On joue avec Ludovic de Reims. Bonjour et bienvenue Ludovic.
3: Bonjour tout le monde.
0: Comment ça va ?
3: Ça va, à part le temps, mais ça va.
0: Oui, ah, c'est compliqué le temps, vous avez remarqué, hein ?
3: Oui, mais ça fait du bien, il fait moins chaud.
0: Ah, c'est pas faux, je suis assez d'accord avec vous. Mais enfin, voilà, d'un quart d'heure à l'autre, on passe de l'été pratiquement à l'automne avec de la grêle, des orages, c'est un peu compliqué de s'y retrouver. Est-ce que vous avez travaillé aujourd'hui, Ludovic ?
3: Alors, malheureusement, non, je suis en accident de travail depuis le 13 février.
0: Oh, mon pauvre, ça c'est pas marrant, ouais, d'accord. Bon, et du coup, vous écoutez la radio à la maison, alors ?
3: Exactement.
0: Eh bien, ça me fait bien plaisir. Ludovic, j'ai quand même une question à vous poser. Cette année, on va célébrer le bicentenaire, les 200 ans, d'une invention française révolutionnaire qui permet de figer le temps. Alors, est-ce que c'est le cinéma, la photographie ou la télévision ?
3: La photographie.
0: Eh ben voilà, une bonne réponse. Alors, vous auriez pu me dire presque aussi la télévision, parce que c'est vrai que Michel Drucker, je crois, à l'époque, déjà, il était opérationnel. Oui. Mais c'est bien la photographie. Et c'est quand même une fierté, puisque c'est un Français, un certain Nicéphore Niépce, en 1826, qui a réalisé ce qu'on considère comme étant la plus ancienne photographie connue de l'histoire. Cette photo s'appelle « Point de vue du gras ». Le gras de qui, de quoi ? Je sais pas, moi, c'est point de vue du gras. Une image prise depuis la fenêtre de sa maison à Chalon-sur-Saône, en Bourgogne, voilà, pour la petite histoire. C'est chouette hein, de savoir quand même que c'est une invention française, la photo, hein ?
3: Oh oui.
0: Vous aimez ça, la photo, Ludovic ?
3: Oui.
0: Vous faites des photos ?
3: Exactement.
0: Ah ben, racontez.
3: Avec le téléphone, maintenant.
0: Ben oui, ça, c'est pratique. Vous faites quoi ? Des paysages, des portraits ?
3: Oh, des photos de personnes, portraits,
0: d'accord.
3: Un peu de tout.
0: Très bien Ludovic, cadeau pour vous comme promis, le goodies ici, Champagne Ardenne. Alors on appelle ça goodies, vous savez, ce sont ces jeux, ces jouets aux couleurs de votre radio. Donc le mini Molky ici, Champagne Ardenne, vous pourrez alors jouer entre famille, amis, comme vous voulez. Vous m'en donnerez des nouvelles, d'accord ?
3: C'est avec promis.
0: Merci infiniment Ludovic d'avoir joué avec nous. On vous souhaite une belle fin de journée. C'est quoi votre radio préférée au fait ?
3: Ici France Bleu.
0: Ouais, presque, on est pas mal. Ça fait longtemps celle-là. On va la refaire, hein. Ici Champagne Ardenne. Je vous écoute Ludovic.
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0: Mais vous êtes formidable. Salut et bravo Ludovic. Merci infiniment. Dans un instant sur Ici France Bleu, on écoute Gold avec Laissez-nous chanter.
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0: Laissez-nous chanter, c'était le groupe Gold.
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0: Une très belle fin d'après-midi, merci de votre fidélité. Il est 18h. 18h, le journal avec Louison Leroy. Et une enquête pour assassinat a été ouverte après la mort à Reims d'un homme tué par balle.
2: L'homme de 37 ans a été retrouvé grièvement blessé hier soir vers 22h, quartier Croix-Rouge. Avant de succomber à ses blessures à l'hôpital, la victime était connue de la justice, indique le procureur de la République. Tout porte à croire qu'il s'agit d'un règlement de compte sur fond de trafic de drogue. Le ou les auteurs sont en fuite. Les investigations ont été confiées à la section interdépartementale de la police judiciaire. C'est à lire sur ici.fr. 6 jours après la disparition de Liana, 11 ans, dans le Gers, un corps a été retrouvé aujourd'hui à quelques kilomètres du domicile de la collégienne. Des vérifications sont en cours pour savoir s'il s'agit de la fillette. Lundi, un suspect de 41 ans, connu pour des faits de nature sexuelle sur mineurs, a été mis en examen et placé en détention provisoire. Face à la pression, la pièce de théâtre de Patrick Bruel baisse le rideau. Les 5 dernières représentations du spectacle parisien sont annulées, annonce aujourd'hui la direction du théâtre Édouard VII. Une décision prise en accord avec les comédiens, selon le théâtre. La semaine dernière, un groupe de militantes féministes avait perturbé une représentation pour dénoncer les accusations qui pèsent sur le chanteur. Patrick Bruel est visé par 4 plaintes pour viol en France et une enquête judiciaire pour agression sexuelle en Belgique.
0: Le journal ici Champagne-Ardenne, Louison Leroy, des viticulteurs de la Marne, parle d'apocalypse.
2: Après le passage d'un orage mardi soir, la grêle s'est abattue à Congy, près de Montmirail, où la quasi-totalité des 80 hectares de vignes de la commune ont été abîmés, comme le constate Aurélien Clément, vigneron à Congy et correspondant de l'association viticole champenoise.
3: Il ne reste plus que le bois et quelques baguettes. On aperçoit les inflorescences qui ont été explosées, il n'y a pas d'autre mot. La vigne, elle va se mettre en sécurité, c'est-à-dire que la photosynthèse va se limiter. Ça va devoir s'autodéfendre, c'est-à-dire que là, on ne compte plus que sur le patrimoine génétique de la plante pour qu'elle fasse son immunité et repartir. Mais il n'y aura pas de miracle. Hein, là. Là, on ne parle plus de vendange. Une fois que l'activité synthétique a repris, elle va repartir en vert, mais on ne parle plus de récolte, on ne parle plus de raisin. Là, on parle juste de survie du cep. Il faut essayer de suppléer la vigne ou de l'aider, en tout cas, à ce que le développement de la maladie se fasse pas trop. Et donc, vite réactiver la protection anti-mildiou, parce qu'on a pris aussi 18 mm avec la glace. Donc, on a fait tout ce qu'on a pu sur le coteau. Mais malheureusement, il n'y a plus grand-chose à faire.
2: Aurélien Clément, vigneron à Congy et correspondant de l'association viticole champenoise après le passage d'un orage dévastateur mardi soir. On fait un point sur votre météo à la fin de ce journal. Ça fait vraiment chaud au cœur, commente la présidente du refuge animalier d'Épernay. Plus de 6 000 euros

0: ont été récoltés en à peine 24 heures pour soutenir son refuge, victime de vols, de grillages et de dégradations dans le futur parc de jeux pour chiens que le refuge était en train de mettre en place. Ça s'est passé dans la nuit de lundi à mardi. La cagnotte en ligne est à retrouver sur notre site ici.fr.
1: Il est 18h03 et Louison, l'heure du goûter est passée. Hein. On a bien goûté, mais attention à ce qu'il y a dans votre placard.
0: Oui, vos enfants ou petits-enfants mangent peut-être des gâteaux trop gras, trop sucrés. C'est ce qui ressort d'une étude publiée aujourd'hui par 60 millions de consommateurs. L'association met en garde contre 80 produits bien connus des parents et propose aussi, Marina Capitaine, des alternatives plus saines.
2: Deux marques sont particulièrement problématiques. Lu, avec ses napolitains, ses Lulu l'ourson ou encore ses petits écoliers. Et Kinder, avec notamment pour le goûter, les Kinder Delice et Kinder Country. Des bombes sanitaires, trop sucrées, trop grasses, mais aussi ultra transformées avec des additifs dangereux. À éviter autant que possible, dit l'association, qui précise ne pas vouloir culpabiliser les parents, mais plutôt mettre la pression sur les industriels. 60 millions aiguillent les consommateurs vers les alternatives de goûter les plus saines dans nos supermarchés, des biscuits secs nature, des brioches ou des pains au lait quand on ne les recouvre pas allègrement de Nutella. L'étude se base sur les données fournies par Yuka, l'application qui permet de voir en temps réel la composition des produits, et elle dénonce aussi l'absence de Nutri-Score sur la grande majorité de ces goûters.
0: Marina Capitaine pour ici Champagne-Ardenne. Au menu des Bleus ce soir, la Côte d'Ivoire, premier match de préparation pour l'équipe de France à une semaine tout pile du début de la Coupe du Monde de football. Le match se joue à Nantes, le coup d'envoi est à 21h. Les Bleus affronteront l'Irlande du Nord la semaine prochaine avant de s'envoler en Amérique, où ils débuteront leur mondial le mardi 16 juin face au Sénégal. Enfin, avis aux supporters des Rouges et Blancs du Stade de Reims. Le club ouvre aujourd'hui sa campagne d'abonnement pour aller donner de la voix au Stade de l'Aune pour la prochaine saison de Ligue 2. Le pass annuel démarre à partir de 114€ en plein tarif, 85€ pour les 15-25 ans.
1: Vous n'auriez pas un petit creux des fois, Louison?
0: Bah oui, ça m'a donné faim tout ça.
1: J'ai l'impression que vous nous parlez du goûter, du menu des Bleus. Je me dis, il doit y avoir quelque chose quand même. Hein. Alors, le menu météo, si vous voulez.
0: Ah bah, je veux bien.
1: Oui, alors c'est compliqué, parce que là, on passe de l'entrée au dessert, mais vraiment, on a un claquement de doigts.
0: Et puis, je sens que vous allez me couper l'appétit.
1: Alors, le dessert, c'est le soleil. Il était là tout à l'heure, il est reparti. Là, je parle de Reims, mais c'est vrai sur la Champagne-Ardenne. L'entrée, c'est parfois un temps mitigé. Puis, parfois, on se prend une bonne rincée, pour pas dire plus. Ça reste assez compliqué, c'est vrai, en cette fin de journée en Champagne-Ardenne. Le temps est compliqué. Vous êtes prudent, hein, s'il y a des orages, c'est encore possible, nous dit Météo France en cette fin de journée. Alors, demain, on aura un ciel nuageux le matin, c'est vrai, mais ça devrait rester sec. Et puis, dans l'après-midi, ce sera plus lumineux. Entendez par là un ciel bien voilé, mais quand même un soleil qu'on apercevra de temps à autre. Pour les températures, ça n'évolue guère. Hein. Aujourd'hui, 19 degrés en moyenne. Demain, entre 19 et 20 degrés. Puis la qualité de l'air, Atmo Grand Est nous donne un indice moyen sur toute la Champagne-Ardenne, ce qui est tout à fait normal sur notre région. Enfin, deux mots de circulation pour vous dire que dans le centre de Reims, sur la 344, la voie Tétinger, dans le sens Paris-Strasbourg, depuis Reims-Saint-Rémy jusqu'à Reims-Cormontreuil, en raison de travaux sur les échangeurs Reims-Saint-Rémy, c'est compliqué. Depuis maintenant une petite heure, vous êtes fortement ralenti dans le secteur, et puis dans les zones habituelles à Reims aussi, mais ça vous le savez, on notera que sur la Nationale 31, le long de Muison dans le sens Reims-Fismes, là aussi il y a du monde, soyez prudents.
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1: Merci beaucoup Louison. L'info revient tout à l'heure à 19h sur ici Champagne-Ardenne. Vous avez les baskets ou pas?
0: Oui, j'en ai.
1: Allez, c'est parti, on va sur la piste de danse. Pour aller danser sur ce tube. Ça peut pas se manquer quand même. Hein.
0: Ah oui, non, vous avez raison.
1: Softel sur ici Champagne-Ardenne. On écoute Tame D-Love.

0: 1981 pour ce tube, la belle année, hein, 1981, forcément la radio libre. Tandy Love, c'était Soft Cell.
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0: Une balade en forêt, c'est sympa. Il n'y a pas vraiment de saison d'ailleurs pour les balades en forêt. On a des jolies balades à faire dans notre belle Champagne-Ardenne. Mais justement, des fois on ne se pose pas les bonnes questions. Est-ce qu'il ne faut pas faire attention à certaines choses? Est-ce qu'il ne faut pas non plus être un peu plus respectueux de ces forêts? C'est ce qu'on verra dans notre reportage en terre de Champagne-Ardenne dans à peu près 40 petites minutes avec Olivier Caccio qui nous baladera donc en forêt. Avant cela, dans 30 minutes à 18h40, les coulisses télé, Patrice Gascoin nous propose de faire un petit tour du côté de France 5 aujourd'hui pour l'histoire au scalpel. Et enfin, dans un instant, mon invité vous présente des chansons plein la tête. Ce sera le 19 juin prochain dans les Ardennes à Viviers-au-Cours. C'est une soirée concert, particularité. Tous les artistes, ils sont plus d'une dizaine sur scène, sont tous issus des émissions de télé que vous regardez tout le temps. N'oubliez pas les paroles et tellement d'autres sur M6, Incroyable Talent, etc. Concert donc de ces candidats de ces émissions de télévision. Ça s'appelle des chansons plein la tête. On vous raconte tout dans 3 minutes. Le temps d'écouter Christophe Maé qui nous emmène sur la Lune.

0: Oui, mais c'est comme la lune, hein, il n'y en a qu'une finalement. Christophe Mahé sur Ici Champagne Ardennes.
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2: Sur Ici Champagne Ardennes, aujourd'hui, on accueille l'un des représentants du spectacle des chansons plein la tête. Ce spectacle aura lieu le 19 juin prochain, Vivier au cours dans les Ardennes. Bonjour Geoffrey Prudhomot.
3: Eh bien bonjour Sébastien et bonjour à tous les auditeurs qui nous écoutent.
2: Eh bien oui, ils sont nombreux, peut-être que certains d'entre eux d'ailleurs vous connaissent déjà, puisque vous êtes ce qu'on appelle un maestro de l'émission N'oubliez pas les paroles, hein, c'est ça?
3: Oui, tout à fait, oui, j'ai participé à l'émission il y a 5 ans déjà, en 2021, j'ai fait partie des plus gros gagnants de l'émission, j'ai été top 10 pendant quelques semaines, donc c'est quand même énorme.
2: C'est un bon tremplin cette émission, parce qu'aujourd'hui en fait vous êtes devenu un artiste professionnel alors.
3: Ah oui, c'est un très très grand tremplin. Oui, j'étais loin de m'imaginer que j'allais en arriver là aujourd'hui. Pour être honnête, avant de faire l'émission, je chantais dans des karaokés avec des amis, un peu comme tout le monde finalement. Et depuis, j'ai fait l'émission et c'est vrai que ça m'a propulsé comme vous avez dit, dans une carrière professionnelle entre guillemets, et le fait de pouvoir faire de la scène, des spectacles en troupe, j'étais loin d'imaginer ça à l'époque en tout cas.
2: Bon, et vous n'êtes évidemment pas tout seul sur scène, vous êtes plusieurs maestros d'ailleurs de N'oubliez pas les paroles, mais il y a aussi d'autres émissions, parce que c'est ça la spécificité du spectacle des chansons plein la tête, c'est que la production est allée chercher plein de candidats, alors l'émission de Nagui c'est vrai, mais aussi The Voice Kids, je crois qu'il y a l'Eurovision, des émissions sur M6, c'est bien ça hein Geoffrey?
3: Oui, tout à fait. Bah, toutes les émissions musicales, donc comme vous avez dit, The Voice Kids, Eurovision, on a la Nouvelle Star aussi, le plus grand karaoké de France, ça regroupe vraiment toutes les émissions de divertissement musical qu'on a pu voir ou qu'on a pu entendre. Et c'est ça qui est génial, c'est que vraiment on regroupe vraiment tous les artistes de tout genre, de tout style. Et c'est ça qui fonctionne hein, finalement. L'alchimie fonctionne très bien.
2: Oui, donc voilà, on va voir des candidats de télévision finalement en concert, alors, c'est ça?
3: C'est ça, tout à fait, c'est le concept. On vient de jeux télé, d'émissions de télécrochet, et du coup, on reprend des grands classiques de la variété française, internationale aussi. On fait vraiment de tout, des années 50 jusqu'à aujourd'hui. Et on essaye vraiment de... En fait, le concept, c'est de faire chanter les gens sur des chansons que tout le monde connaît, très très intime avec le public, il y a un échange qui se crée et c'est ça qu'on aime finalement, c'est ce côté justement très très proche avec le public.
2: Des chansons plein la tête, c'est le 19 juin prochain à Vivier au cours dans les Ardennes. On continue à en parler dans un petit instant. Geoffrey Prudhomot est avec nous aujourd'hui sur Ici Champagne Ardennes.

0: un disco, dont un radio, avec les Bee Gees, Night Fever.
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2: Et aujourd'hui sur Ici Champagne-Ardenne, nous sommes avec Geoffrey Prud'Homeau qui représente toute cette troupe du spectacle des chansons au plein la tête le 19 juin prochain à Viviers-Aucourt dans les Ardennes. Geoffrey, je vais vous donner des noms de chanteurs connus et vous allez me dire si oui, vous les reprenez pour ce spectacle et surtout quelles chansons de vous allez chanter, d'accord?

0: Jean-Jacques Goldman.
1: Alors, Jean-Jacques Goldman, on en fait, oui, bien sûr, on en fait. Celle qu'on reprend le plus souvent, c'est pas forcément sa plus connue, c'est Ensemble. Très, très simple sur le papier, mais qui reprend, en fait, il reprend la même phrase en canon. Et personnellement, c'est une de mes chansons favorites, pour tout vous dire.
0: Daniel Balavoine.
1: SOS d'intérieur en détresse. C'est pas la seule qu'on reprend aussi. On reprend aussi La vie ne m'apprend rien. Je suis mal dans ma peau.
0: Alors, j'ai vu aussi Louane.
1: Oui, on chante du Louane, oui. On fait un piano-voix d'ailleurs sur une de ses dernières chansons. Bah, une chanson qu'elle avait chantée à l'Eurovision l'année dernière, à savoir Maman. Un moment très très fort d'ailleurs.
0: Et puis il y a donc aussi des anglo-saxons. Je crois savoir qu'à le groupe Queen, vous reprenez aussi des grands standards.
1: Oui, tout à fait, tout à fait. Queen, The Show Must Go On, c'est une de nos clôtures de spectacle, pour le coup. On la reprend vraiment tous ensemble sur scène.
0: Est-ce que Michael Jackson est au programme du spectacle ?
1: Eh bien oui, aussi, Michael Jackson est également au programme, puisque on l'a lancé il n'y a pas si longtemps que ça. Alors, on faisait We Are The World en clôture, mais on fait sinon Blame It On The Boogie, avec une petite chorégraphie, mais j'en dis pas plus.
0: Bon, il y a du moonwalk dans l'air, un truc comme ça, quoi, j'imagine.
1: Ah oui, c'est possible.
0: Merci beaucoup Geoffrey Prud'homo. Rendez-vous donc le 19 juin prochain, Vivier Aucourt.
1: Et merci beaucoup Sébastien.
0: Sur ici Champagne-Ardenne, bon début de soirée, courage, il y a encore un peu d'orage, de pluie, parfois du soleil, c'est un petit peu chaotique, hein, mais ça va finir par s'arrêter. On fera un point météo d'ailleurs dans moins de 10 minutes. On écoute d'abord Amir qui arrive avec l'imparfaite sur ici Champagne-Ardenne.
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1: La nouvelle chanson d'Amir sur ici Champagne Ardenne à l'imparfaite. Un petit peu comme la météo, hein. C'est pas parfait en ce moment. On a alors un petit peu de soleil, pas mal de pluie, de nuages, un coup de tonnerre, un peu de grêle. Oui, c'est franchement compliqué en cette fin de journée. Ça devrait s'améliorer dans la nuit. On reverra les étoiles, nous dit Météo France. Il fera autour de 8 à 10 degrés pour les minimales. Demain, vendredi, le matin, des nuages assez nombreux. Mais en cours d'après-midi, ils devraient disparaître pour laisser place à un ciel lumineux, disons. 19, 20 degrés, ça sont les maximales annoncées par Météo France. Et puis, l'indice de qualité de l'air, selon Atmo Grand Est, il est moyen partout en Champagne-Ardenne. La circulation, c'est toujours à Reims que c'est un petit peu compliqué en fin de journée. À 18h27, encore du monde sur l'A344, la voie Tétinger, entre Reims-Saint-Rémy et Reims-Corbontreuil, pardon. Courage dans ce secteur, et puis National 31 aussi, il y a du monde le long de la commune de Muison, dans le sens Reims-Verfilm.
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1: Jérémy Frérot chante Adieu, mais il arrive, hein, c'est promis. Après, chacun fait ce qui lui plaît, ses chagrins d'amour sur ici Champagne Ardenne.
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0: Adieu. Eh ben adieu donc. Jérémy Frérot sur Ici Champagne Ardenne. 7h25, les coulisses télé, Patrice Gascoigne. Et aujourd'hui, Patrice va nous parler d'une enquête, mais pas d'une enquête comme les autres. Parce que l'émission de France 5 que vous avez repérée, mon cher Patrice, est l'autopsie des morts cérébrales.
1: Pour ne rien vous cacher, en découvrant cette émission de France 5, au début, j'ai cru, en écoutant les différents experts qui y interviennent, j'ai cru qu'on parlait de moi.
2: C'est la première fois dans l'histoire culturelle qu'un homme de lettres devient une vedette.
3: Il est fascinant, cet homme.
2: C'est une icône, c'est une rockstar.
1: Et puis j'ai vite compris que ces compliments s'adressent en fait à Voltaire. Place à une star du siècle des Lumières. C'est Voltaire, le héros du numéro de cette formidable émission de France 5 que je vous invite à découvrir. L'histoire au scalpel. Le concept de cette enquête est simple mais bluffant quand il prend vie sous vos yeux. Un médecin, légiste et anthropologue, Philippe Charlier, enquête sur la mort de personnages célèbres. En l'occurrence, ce soir donc, le grand Voltaire, puis en seconde partie de soirée, le peintre italien Raphaël. Et il le fait avec ses outils de médecin légiste, par exemple en disséquant le cœur de Voltaire. Je vous assure, le vrai cœur de Voltaire conservé précieusement dans une relique. D'ailleurs, je lui ai demandé à Philippe Charlier, que ressent-on quand on fait un métier comme le sien, légiste? Que ressent-on en disséquant le cœur de Voltaire? Philippe Charlier.
4: Pour être honnête, on ressent pas grand-chose, en fait, quand on a le cœur de Voltaire dans les mains, parce qu'on est totalement concentré. C'est ce qu'on appelle la froideur scientifique. C'est vraiment pas un mythe. Et on est tellement concentré sur le travail à faire, sur le protocole à suivre, sur l'intégralité des sensations, vérifier que tout se passe bien, qu'on ne contamine pas notre échantillon. Donc, il n'y a pas beaucoup la place pour le sentiment. En revanche, c'est vrai, une fois qu'on quitte la pièce, une fois qu'on se retrouve dans le métro, dans le bus ou sur le trottoir parisien, là, on se dit, ah oui, quand même, il s'est passé quelque chose d'assez extraordinaire. Déjà, c'est assez étonnant. Voltaire avait un cœur, c'est pas forcément évident pour tout le monde. Et puis en plus, il était là dans mes mains, avec des gants bien sûr, avec une distance, avec un reliquaire. Mais oui, il était là dans la paume de ma main.
1: Philippe Charlier qui nous apprend que oui, il tenait là dans sa main le cœur de Voltaire. Philippe Charlier qui perce les derniers mystères qui entourent la mort de grands personnages historiques ce soir sur France 5 dans l'Histoire au scalpel, réalisé par Dominique Hatt. Donc ça commence à 21h05 avec Voltaire à la recherche du corps dispersé et ça se poursuit à 22h avec Raphaël, les secrets des reliques. Quant à nous, on se retrouve demain pour de bien vivantes nouvelles coulisses télé.
0: Merci beaucoup Patrice Gascoigne, ici Champagne Ardenne.
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0: À suivre, une balade en forêt avec Olivier Caccio dans ce reportage en terre de Champagne Ardenne. Écoutons avant ça ce tube monumental, groupe The Cure, Robert Smith et compagnie, In Between Days. Souvenez-vous, on était en 1985.

0: 2013, c'était les Cure.
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0: Il paraît qu'il n'y a pas de saison pour se balader en forêt. Eh bien, ce soir, dans Terre de Champagne-Ardenne, on vous donne quelques conseils sur la meilleure attitude à adopter dans vos balades. Et on retrouve Olivier Catio sur un sentier de la région.
2: Sur le sentier du Pic Noir, nous sommes à Auvillers, entre Reims et Épernay. Bonjour Cyprien Voivenel.
3: Bonjour.
2: Chargé de projet à pratique responsable des activités de pleine nature, ici pour le parc naturel régional de la montagne de Reims. Quand on se balade en pleine nature, il y a quand même des règles à respecter pour préserver la faune sauvage. Quelles sont ces règles?
3: Alors, on n'aime pas trop parler de règles, mais plus de bons réflexes à adopter pour pas être dans la contrainte. Mais donc, à travers la quiétude d'attitude, on peut adopter 6 bons réflexes pour contribuer à la préservation de notre patrimoine naturel. Le numéro 1, je prends connaissance des zones de quiétude et de la réglementation. Là, ce qu'on souhaite mettre en avant, c'est qu'avant notre départ pour aller randonner, pour aller courir, pour aller faire du VTT, ce qui est important, c'est de planifier sa sortie pour que les gens prennent conscience qu'il y a des secteurs plus fragiles que d'autres, notamment dans nos forêts.
2: Mais en restant sur les itinéraires balisés, sur les sentiers, normalement, il y a peu de risques qu'on fasse des dégâts sur la nature.
3: Exactement, notamment les GR, donc c'est les grandes randonnées, les GRP, les grandes randonnées de pays, ou encore les PR, les petites randonnées. Et donc, en restant sur les chemins, ça permet de préserver la quiétude des animaux, de ne pas prendre de leur espace et de ne pas piétiner la faune du sol.
2: Autre attitude à avoir, c'est respecter le silence de la nature.
3: C'est les balades trop bruyantes, si on rigole trop fort, mais surtout, par exemple, quand on souhaite écouter de la musique en forêt, on se dit que c'est une bonne idée, que ça peut ambiancer la balade, mais en fait, ça dérange la faune qui nous entoure. Et donc, le mieux, c'est de rester discret pour préserver le bien-être des animaux, préserver aussi le bien-être des autres personnes qui se baladent en forêt, et aussi de profiter également mieux de l'environnement qui nous entoure et prendre conscience des chants d'oiseaux, du vent dans les arbres, etc.
2: Alors là, on se balade sur le sentier du Pic Noir à Auvillers avec un chien en laisse. Est-ce que je peux le lâcher?
3: Le mieux, c'est de le garder en laisse, voire en longe, pour qu'il ait un peu plus de liberté. L'objectif, c'est que le chien reste vraiment sur les sentiers, parce que beaucoup d'animaux sauvages et même d'humains peuvent percevoir le chien comme un danger. Et donc, quand celui-ci est autorisé, je le tiens en laisse ou en longe pour ne pas qu'il aille hors des sentiers, gêner la faune environnante.
2: D'autres bonnes pratiques à avoir, c'est privilégier les sorties en nature en journée.
3: Quand vient l'obscurité, nous, on voit pas forcément les animaux, mais eux nous perçoivent très bien. Et c'est vrai que le soir, vaut mieux laisser place à la faune pour qu'elle puisse se déplacer, s'alimenter, se reproduire ou encore se reposer. C'est pour ça qu'on privilégie de faire ces activités en journée et non de nuit, notamment dans un parc naturel régional.
2: Et puis, bien sûr, pour toutes nos balades, on laisse pas de déchets, on évite de fumer parce que ça empeste la nature, ça dérange peut-être même les animaux, et on emporte ses mégots de cigarettes si jamais on est trop accro.
3: Et aussi le fait de jeter son mégot, on a aussi des risques qui sont de plus en plus importants d'incendie. On essaie aussi de parler du bois mort, des troncs d'arbres, des cailloux, des fleurs, etc., qui servent aussi d'abri et de nourriture et de lieu de repos à de nombreuses espèces. Donc il faut aussi laisser ces ressources disponibles, et que le bois mort, c'est aussi un habitat important qu'il faut garder dans notre nature.
2: C'est ce qui s'appelle la quiétude attitude. Merci Cyprien Voivenel, chargé de projet pratique responsable et activités de pleine nature ici au Parc naturel régional de la Montagne de Reims.
0: Merci beaucoup Olivier Catio. Ce reportage en terre de Champagne-Ardenne est à retrouver sur ici.fr.
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0: Une nouveauté dans un instant, une soirée mondaine avec Oria. Et puis, pour les souvenirs, superbe balade au piano d'Elton John. Voici Sorry Seems to Be the Hardest Word.
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0: Soirée mondaine par Auria, c'est l'une des révélations françaises là, de cette année. Auria qui nous arrive de Nice avec ce tube, ça fait plaisir d'écouter. Dans un instant, autre chanson, Les Innocents pour les souvenirs avec un homme extraordinaire. Après quoi, le journal de 19h et la météo en Champagne-Ardenne. Et puis on retrouvera Laurent Petit-Guillaume comme tous les soirs 19h-20h, 100% années 80, suivi d'un événement puisque ce soir à 20h, décibel spécial Marine, le Ici Live de Marine. Tiens, d'ailleurs écoutez, on va vous le dire là.
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0: Les Innocents sur ICI Champagne Ardenne. 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
0: Passez une très belle soirée avec ICI, il est 19h. Et à 19h, c'est le journal présenté par Marine Logeny.
2: Une autopsie sera pratiquée dans les prochaines heures, mais le corps retrouvé aujourd'hui dans le Gers semble être celui de Liana. Le procureur indique que c'est un corps d'enfant, porteur de vêtements similaires à ceux de la collégienne de 11 ans. Corps découvert dans un silo à grains d'une usine agricole à une quinzaine de kilomètres au sud de Florence, là où la jeune fille a été vue pour la dernière fois vendredi dernier, montant dans la voiture d'un homme de 41 ans. Le principal suspect, Adèle Belloumri, vous êtes à Montestruc sur Gers, le village où habite cet homme et où il règne une forte colère.
3: Oui, ce corps annoncé retrouvé à une quinzaine de kilomètres a jeté un froid à Montestruc-sur-Gers, le village d'où venait l'homme soupçonné d'avoir enlevé Liana. Devant l'école où sont scolarisées ses filles, un homme fou de rage, très agité, la mâchoire serrée, me confie hors micro la haine qu'il ressent à l'égard du suspect de cette affaire, Jérôme Barella. Pourquoi, avec tout ce qu'il a fait avant, la justice l'a laissé dehors? Voilà le résultat, me dit-il froidement. Un homme agacé qui se refait le film, il dit avoir vu le suspect au spectacle de ses filles vendredi soir, soit après la disparition de Liana. C'est un dénouement malheureux, mais la famille pourra peut-être faire son deuil s'il s'agit bien du corps de Liana, réagit Bruno, la soixantaine. De son côté, une maman qui cache ses enfants avant de vouloir réagir se dit bouleversée par toute cette histoire et attristée pour la famille de la petite collégienne disparue. Bref, beaucoup d'émoi ici à Montestruc après la découverte de ce corps à une quinzaine de kilomètres d'ici, en attendant que les vérifications en cours se termine.
2: Adèle Belloumri, l'homme était déjà visé par deux plaintes pour viol sur mineur. Le Premier ministre réunira demain les ministres de l'Intérieur et de la Justice pour un point de situation dans cette affaire. Patrick Bruel ne jouera plus sur la scène du Théâtre Édouard VII à Paris. La direction annule les dernières représentations. Cette décision prise en accord avec les comédiens, écrit le théâtre sur son site internet, à l'intention des spectateurs. L'artiste est visé par de multiples plaintes pour viol, de nombreuses dates de concert. Ses prochains mois ont déjà été annulés. Alors que la saison des feux de forêt débute, la France annonce qu'elle va acquérir deux canadairs supplémentaires pour lutter contre les incendies. Le ministre de l'Intérieur, Laurent Nunez, a signé cet après-midi la commande lors d'une visite sur la base aérienne de la sécurité civile de Nîmes-Garon, d'où décollent les canadairs. La France en a 12 à ce jour. Une flotte vieillissante alors que les risques de départ de feu augmentent fortement avec le réchauffement climatique, Mathilde Vinceneux.
4: C'est après une démonstration de largage que le ministre de l'Intérieur a signé la commande de deux nouveaux Canadair auprès d'une entreprise canadienne, la seule à les construire, Laurent Nunez.
5: Deux Canadair supplémentaires qui arriveront en 2032-2033. Et puis nous attendons les deux Canadair qui ont pu être acquis en partie grâce à des financements de l'Union européenne et qui arriveront en 2028 pour porter notre flotte de 12 à 16.
4: Alors en attendant, il faut pouvoir compter sur les 12 Canadair existants, très sollicités. Ils tombent souvent en panne. Éric Durand est pilote de Canadair.
6: Nous, ce qu'on attend, c'est d'avoir l'ensemble de nos Canadair disponibles quand on prend l'alerte. Et

0: on verra bien cet été.
1: Pour l'instant, seuls 7 Canadair sur 12 sont en état de voler. Mais les avions seront bientôt tous opérationnels, assure le directeur général de la sécurité civile, Julien Marion.
0: Nous aurons, au début de la saison, 10 avions en état de voler. Le 11e et le 12e devraient être disponibles dans le courant du mois de juillet.
1: Rappelons que la France compte aussi 8 avions Dash, soit une vingtaine de bombardiers d'eau au total, indispensables pour lutter contre des feux qui touchent désormais tout le pays. Rémi Savasi de l'ONF.
2: Avant, c'était cantonné en Méditerranée, dans la plaine. Maintenant, ça remonte en montagne, ça remonte vers le nord de la France.
1: Les autorités insistent donc sur la prévention, car 9 feux sur 10 sont d'origine humaine.
3: Mathilde Vinceneux. Et puis ce feu avait marqué les esprits l'été dernier. Un agent de l'Office national des forêts a-t-il par négligence déclenché l'incendie des Corbières ? L'homme est interrogé par des juges d'instruction de Montpellier pour savoir si une cigarette a été jetée par la fenêtre d'une voiture de patrouille de l'ONF. La France affronte la Côte d'Ivoire ce soir à Nantes. Match amical de préparation à la Coupe du Monde. Didier Deschamps va pouvoir tester donc ses options à une semaine du début du Mondial. Xavier Monferrand, bonsoir.
4: Bonsoir Marine, bonsoir à tous.
3: Alors vous êtes à Nantes pour suivre le match, un match pendant lequel Kylian Mbappé va tenter de dépasser le meilleur buteur de l'équipe de France, Olivier Giroud.
4: Ouais, il y a un peu un match dans le match, hein, Marine, c'est vrai, pour Kylian Mbappé. C'est pas lui dont on a beaucoup parlé ces derniers temps, hein. Il était un peu dans l'ombre du Paris Saint-Germain, son ancien club. Mais là, il reprend la vedette. Il devrait être à la pointe de l'attaque. Et effectivement, ça peut être le match où il dépasse le record de buts d'Olivier Giroud. Il en a 56, Kylian Mbappé, à un petit but de Giroud. Donc peut-être dès ce soir, il va égaler le Lillois Olivier Giroud, à moins même qu'il ne batte son record. On se demande, soit en France, il y a deux matchs amicaux avant la Coupe du Monde, soit alors ce sera à la Coupe du Monde aux États-Unis.
3: Merci beaucoup Xavier Monferrand, direct de Nantes. Coup d'envoi à 21h10.
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6: Les orages vont cesser dans la soirée. Cette nuit, quelques étoiles, 8-10 degrés pour les minimales. Et puis demain, un début de journée assez nuageux. Mais dans l'après-midi, un temps beaucoup plus lumineux, nous promet Météo France. Nous aurons des maximales comprises entre 19 et 21 degrés. Enfin, la qualité de l'air selon Atmo Grand Est. L'indice pour aujourd'hui et en prévision pour demain, cet indice est moyen, comme le plus souvent en Champagne-Ardenne. Bonne soirée tout de suite, c'est Laurent Petit-Guillaume.
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8: Bonsoir à tous, bienvenue si vous venez de nous rejoindre. Jusqu'à 20h, on replonge dans les années 80 et le meilleur moyen de réveiller des souvenirs, c'est la musique. Donc place au tube époque top 50 et ce soir, ça commence comme ça.

0: Étienne Dao, des heures hindoues. 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
0: Extrait d'un album majeur de Étienne Dao pour Nos Vies Martiennes qu'il est allé enregistrer à Londres pour s'éloigner du tumulte parisien et des fêtes un petit peu trop nombreuses, si vous voyez ce que je veux dire. Il retrouve là-bas l'inspiration, découvre de nouveaux musiciens. C'est d'ailleurs l'un d'entre eux qui lui confie un jour une jolie mélodie au piano. La nuit suivante, Étienne écrit le texte et on vient d'écouter le résultat. Heure hindoue, sorti en juin 88. La suite, c'est Une nuit sans clair de lune. Enfin, Moonlight Shadow, Michael Field.
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0: I Just Die In Your Arms, c'était Cutting Crew. Tube de l'été 86, toutes les radios programment ce titre du groupe et I Just Die In Your Arms devient un véritable tube. 1986, rappelez-vous, c'est l'année de l'émergence d'une mode qui dure encore aujourd'hui. Le sportswear envahit les rues, les baskets deviennent tendance et les t-shirts XXL s'imposent chez les jeunes. Eh ouais, souvenir, souvenir. La suite, c'est dans un instant. Indochine, troisième sexe, juste après ça.
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1: L'ambiance des années 80, ça continue sur votre radio Ici Champagne Ardenne, juste après ces petites infos.
2: La météo en Champagne-Ardenne cette nuit déjà. Météo France annonce un ciel assez largement étoilé, avec quelques passages nuageux tout de même, mais plus de pluie. On oublie les orages de cette fin de journée. Dans la nuit, le thermomètre affichera 8 à 10 degrés. Demain, vendredi, le matin, les nuages sont encore assez nombreux, mais dans l'après-midi, ils devraient disparaître progressivement. Le ciel devrait devenir de plus en plus lumineux. Alors, on ne parle pas de journée très ensoleillée, mais tout de même pas désagréable. Côté température, les maximales, Météo France prévoit 19 à 20 degrés. Enfin, l'indice de qualité de l'air en Champagne-Ardenne, mesuré par Atmo Grand Est, il est de niveau moyen, comme le plus souvent, à Reims, à Châlons-Champagne, à Troyes et à Charleville-Mézières. Il est temps de retrouver maintenant 100% années 80 sur Ici Champagne-Ardenne, Laurent Petit-Guillaume.
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1: Mylène Farmer, c'était Maman à tort.
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1: Le saviez-vous, la carrière de la plus grande star de la chanson française a commencé par un casting. Eh oui, Laurent Boutonnat compose cette chanson. Il la propose à une jeune fille de 15 ans, mais finalement il renonce. Il organise un casting et parmi les candidates se trouve Mylène Gauthier. Tout de suite, son choix s'arrête sur elle. Ce sera elle, personne d'autre. La suite, on la connaît. Maman à tort propulse Mylène, devenue Farmer, vedette, puis star, puis légende. Et voilà. Une autre légende arrive maintenant. James Brown, Living in America.
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0: Madonna, c'était Into the Groove. Des cheveux noirs en bataille, de la dentelle noire ou rose, un look fait de briques et de broc, de bracelets en plastique, bah ça c'est Madonna en 85. Dans un instant, vous avez rendez-vous avec la blonde Émilie Mazoyer pour Décibel. Son invitée ce soir, la jeune chanteuse Marine, avec en bonus un ici par en live enregistré au Louvre-Lens. Mais ce sera après Jean Schultes qui arrive dans un instant pour Confidence pour Confidence.
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1: Mais oui, il est 20h et c'est Décibel, toute l'actualité musicale avec ce soir, une heure spéciale et tant attendue avec moi.

0: Après avoir illuminé la 12e saison de la Starac d'octobre 2024 à janvier 2025 et gagné hein, devant près de 4 millions de téléspectateurs, Marine a tracé sa route et savouré le succès de son premier album, disque de platine, Cœur maladroit. Ce soir, Décibel vous offre une heure avec Marine entre interview et concert privé. Oui, une performance enregistrée il y a quelques jours au Louvre Lens. Rien que pour vous, les auditeurs d'ici.
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0: Salut à toutes, salut à tous et bienvenue dans Décibel. On est ensemble jusqu'à 21h, un jeudi soir un peu spécial donc, puisque Marine qui est avec nous va partager ce concert qu'elle a donné pour les auditeurs d'ici au Louvre Lens. Et puis on écoutera donc des extraits de ce concert, on écoutera aussi des extraits de son album. Et puis on a envie de savoir évidemment comment elle va, où elle va, à quelle vitesse elle y va. Bref, c'est parti, je pense à toute vitesse avec Marine. Bienvenue Marine.
3: Merci.
0: Bonsoir. Bonsoir. Alors, ma première question, elle est basique, mais à la fois je vais t'expliquer pourquoi je te la pose. Comment ça va ?
3: Ça va.
0: Je te la pose parce qu'il y a un peu plus d'un an, on s'est rencontrés pour la première fois, je pense que tu t'en souviens absolument pas et c'est ok. Parce que...
3: Si, je m'en souviens très bien.
0: Tu t'en souviens ?
3: Ouais.
0: Sortie de Starac, t'étais assise à cette place-là,
3: oui, oui.
0: En face, à côté de toi, il y avait Ebony.
3: Ouais.
0: Et parce que nous, on était la radio partenaire du programme, et donc évidemment, on recevait après la finale les deux finalistes,
3: oui.
0: La gagnante, et donc Ebony était là avec toi. Et alors, il y avait une espèce de tempête émotionnelle, médiatique, etc., qui était dingue. Et en fait, ça c'est mon côté daronne, je me suis fait du souci pour toi, je me suis dit,
3: oui.
0: Oh là là, ma petite star, comment ça va se passer ? Et là, je te vois aujourd'hui. Archi rayonnante.
3: Oui.
0: Donc,
3: j'allais dire moins fatiguée, pas forcément, mais
0: ouais.
3: À force, on s'habitue. Non, en fait, c'est.
0: Tu fais toujours pas de nuit complète.
3: Si, ça va, je dors très bien.
0: Bon.
3: C'est juste que, oui, c'est intense forcément, parce que c'est un métier qui veut ça, mais en même temps, c'est le rêve, donc c'est trop bien.
0: Ouais.
3: C'est une bonne fatigue.
0: C'est vrai. Mais ce moment-là, qui était complètement zinzin, est-ce que tu te souviens, alors c'était il y a plus d'un an maintenant, et beaucoup d'eau a coulé sous les ponts, et beaucoup de disques d'or aussi, comment tu es sortie de cet état? Parce qu'en fait, c'est un état psychologique, physique, hyper étrange, de sortir d'une énorme émission de télé et de se dire, ok, maintenant c'est à moi de jouer, quoi.
3: Oui et non. En fait, il y a beaucoup de personnes qui me disent ça, qui me plaignent un peu entre guillemets, qui me disent ah mais ça devait être horrible, etc. Et pas tant.
0: Ah bon.
3: Je sais pas si c'est parce que c'est dans l'inconscient et je m'en suis pas rendu compte peut-être, mais en fait moi j'aime dire que j'ai attendu ça tellement longtemps de pouvoir partager avec les gens ma musique, d'être pas forcément connue mais en tout cas entendue pour ce que je fais. Que c'était un peu naturel, quoi. C'est comme si je vivais ça au jour le jour. Alors, je dis pas que tout est facile et tout était facile, mais je le vivais plutôt bien à ce moment-là, à part la fatigue et forcément la découverte de tout ce qui s'est passé en 4 mois, puisque nous, on n'avait pas trop de nouvelles de l'extérieur.
0: Et non, quand t'étais dans le programme télé, oui, bien sûr. Ouais.
3: Mais non, trop bien, trop bien.
0: Bon.
3: Faut vivre ça comme. Comme je l'ai vécu, je crois, assez normalement, c'était trop bien.
0: En tout cas, un peu plus d'un an plus tard, on peut le dire, oui, voilà, là, tout va bien. Ce soir, tu joues au Zénith de Paris.
3: Oui.
0: Ça, c'est magnifique. Et

0: Alors, cette idée géniale donc d'aller jouer dans un lieu pas comme les autres, le Louvre Lens. On va découvrir ce soir ce concert que tu nous as offert. Quand on te l'a proposé, en fait, au départ, c'était selon la météo, c'était soit le Louvre Lens, soit en haut d'un terril.
1: Alors,
0: la météo du Nord a décidé que ce serait le musée.
1: Étonnamment.
0: Ouais.
1: Enfin, non, je savais qu'on pourrait jamais le faire en extérieur. Normalement, ça devait être entre deux terrils.
0: Ouais.
1: Et c'est super, c'est assez typique du Nord, c'est trop bien. C'est des montagnes de charbon, en fait. Et on m'a dit, s'il fait beau, dans ma tête, je me suis dit, bon. Ben, on va le faire à l'intérieur. Hein,
0: c'est rare. Aucune illusion sur la météo.
1: C'est rare qu'il fasse beau, quoi, dans le Nord. Quoique, c'était un moment où il faisait plutôt beau, mais du coup, on l'a fait dans le Louvre-Lens, qui est un lieu que j'ai toujours voulu visiter, mais j'ai jamais eu l'occasion de le faire.
0: Et donc là, la première fois que tu y entrais, c'était pour jouer.
1: Bon, du coup, j'ai pas pu visiter le musée réellement, mais l'endroit où on l'a fait, c'était très beau.
0: Ouais. T'as déjà, là, depuis un petit peu plus d'un an, joué dans des lieux atypiques?
1: Je crois pas, je voudrais pas dire de bêtises en même temps. Atypique, non, pas plus que ça.
0: Ouais. Par exemple, il y a un festival très drôle, ça s'appelle Rock the Piste. Tu joues en haut des pistes de ski.
1: Ah, c'est trop bien.
0: Ça, c'est drôle.
1: Okay.
0: Tu vois, il peut y avoir comme ça des trucs.
1: Non, je crois pas. Je crois qu'il n'y a jamais eu d'endroit vraiment atypique.
0: Mais le musée, en tout cas, ça te faisait pas peur. C'était plutôt rigolo.
1: Moi, je suis toujours un peu stressée avant chaque fois où je dois chanter, mais non, je trouvais ça cool, ça change, c'était vachement beau, tout était vitré, enfin, on pouvait voir l'extérieur, c'était très lumineux. Et non, je crois la chose la plus atypique que j'ai faite, peut-être, c'est dans un bus.
0: Ah bah c'est pas mal, dit.
1: Mais parce que c'est avec Clinique, la marque de laquelle je suis ambassadrice maintenant, c'est une marque de cosmétiques, de beauté, etc. Et du coup, pour le lancement de cette collaboration, je suis allée dans le Glowbus, c'est genre un bus qui est aménagé, il y avait des produits, et j'ai fait un petit showcase de quelques titres.
0: Ah oui, c'est pas mal. Bon, après le bus, le musée, les amis, on va démarrer. Vous avez envie d'entendre les premiers titres de Marine au Louvre Lens. On va commencer avec la chanson-titre de ton album, Cœur maladroit.

0: Escroc enregistré au Louvre Lens, ici part en live avec Marine. Marine et les auditeurs d'ici qui étaient ravis, il y avait une soixantaine de privilégiés qui étaient là. Mais voilà, ce soir on partage avec tout le monde ces chansons. Marine, j'avais envie de te parler de ta tournée parce que c'est quand même dingue. Je pense que tu as fait tous les formats de concerts qui existent depuis qu'on te connaît.
1: Je sais pas.
0: Bah écoute, on t'a vu.
1: Oui, il y a eu la télé.
0: Voilà, on t'a vu à la télé devant des millions de personnes. Après, on t'a vu dans les Zéniths. T'as fait aussi la tournée des clubs en 2026, mais aussi les Zéniths.
1: Les théâtres.
0: À nouveau, ouais, les théâtres. Là, tu joues voilà devant une soixantaine de personnes,
1: oui.
0: Tout dans un musée. T'as goûté à tous ces formats de concerts finalement assez rapidement. Est-ce qu'il y en a un qui a ta préférence?
1: En fait, c'est assez différent parce qu'on peut se dire qu'une soixantaine de personnes, ça va être plus intimiste, donc plus facile pour communiquer avec les gens, pour prendre plus de temps pour leur parler. Et en même temps, ça peut être plus difficile de les regarder dans les yeux, c'est parfois plus intimidant.
0: Oui, parce que tu les vois directement. Si quelqu'un, genre tous, tu t'en rends compte.
1: C'est vrai.
0: Dans un zénith.
1: Alors qu'un zénith qui va être, je sais pas, rempli à 5000 personnes, il y a ce côté trop bien parce que d'entendre autant de gens chanter, crier, danser, c'est super. En même temps, c'est moins intimiste, même si j'essaye de garder un show qui, de toute façon, me fait interagir avec eux. Mais c'est aussi moins intimidant parce que je peux pas les regarder un par un dans les yeux. Je sais pas, il y a des avantages et des inconvénients à tous les formats. Je crois que c'est quand même sympa les zéniths.
0: Hein. C'est pas mal. Hein.
1: Le théâtre, c'est beau aussi.
0: Ouais.
1: Franchement, c'est dur. Et parfois, avec une vingtaine de personnes, une soixantaine comme ici, c'est aussi bien de pouvoir être au plus proche, de pouvoir avoir une relation privilégiée. Franchement, j'aime tout en fait.
0: Ça, c'est merveilleux. Les artistes qui montent sur les scènes, alors notamment des zéniths, des festivals aussi, parlent d'un truc assez physique, je voulais savoir si tu le ressentais aussi. Il parle d'un souffle. En fait, quand tu montes sur scène, les 5 premières secondes, tu sens le souffle de la foule.
1: Ouais.
0: Et ça procure, paraît-il, des sensations incroyables dans le corps. Est-ce que tu confirmes?
1: Oui, mais je crois que c'est même avant.
0: Ah ouais.
1: Parce que parfois, je suis pas encore sur scène, je suis derrière le rideau, ou je suis même encore dans les loges, et je les entends applaudir, ou crier, ou même parfois taper des pieds, j'ai l'impression que c'est en train de trembler, et je me dis, ok. C'est aussi comme ça qu'on jauge un peu s'ils sont plus ou moins chauds, même si j'ai de la chance, ils le sont toujours. Mais... et puis oui, après, quand on entre, et que d'un seul coup, bah, déjà, on voit tout le monde, et qu'on les entend crier, il y a quelque chose, c'est pas réellement du vent, mais c'est vrai qu'il y a une sensation assez impressionnante, et super.
0: Tu te souviens la première fois que t'es montée sur scène?
1: De
0: ta vie?
1: De ma vie? Ben... oui. Après, moi, mes toutes premières scènes, c'était pas forcément au chant, c'était au piano.
0: Ouais.
1: Parce que j'ai commencé le piano quand j'avais 6 ans et je jouais beaucoup de classiques. Et donc, chaque année, il y avait des... on appelait ça des auditions de fin d'année. Enfin, c'était comme une fête de fin d'année où chaque élève jouait de son instrument un morceau. Et je jouais du piano d'abord devant les gens. C'était toujours un stress parce que j'avais peur de faire une fausse note ou que mon doigt tape à côté. Ça n'a pas changé d'ailleurs.
0: Parce qu'il y a les parents, il y a les profs de piano aussi.
1: Il y a tout le monde
0: là,
1: et c'est que des familles. Mais c'était mes premières scènes vraiment au piano. Puis après j'ai chanté la première fois, il me semble que c'était dans une église. Et puis après, oui, il y a eu The Voice Kids, il y a eu la Starac, il y a eu quelques scènes, quelques concours régionaux, locaux. Ici et là, mais le mieux, c'était vraiment... bah, c'est ce que je vis actuellement, quoi.
0: Bien sûr. Mais je me demandais si ton rapport avec la scène, il avait déjà évolué.
1: Ah ouais, complètement.
0: Ah ouais, c'est vrai?
1: Moi, si je dois dire la vérité, la scène, avant, c'était pas un endroit sur lequel je me sentais bien.
0: Ah ouais?
1: Parce que je pense qu'il y a une question de légitimité, d'estime de soi, de confiance, etc. Mais en fait, j'avais aucune aisance. Je bougeais pas. J'avais la tête en bas, j'étais figée, j'avais la main devant le ventre. Enfin, c'était vraiment... on aurait dit que j'étais pas faite pour ça, quoi. Moi, je préférais le studio et les moments de création.
0: Oui.
1: Et puis, en fait, au fur et à mesure, je sais pas, ça a évolué avec peut-être l'amour des gens, la prise de confiance, le fait que maintenant, j'écrive mes propres chansons et que donc, je puisse plus les ressentir. Et maintenant, c'est complètement différent. Je dirais pas que je fais le show à 100% comme, je sais pas, Beyoncé, mais mais il y a quelque chose où maintenant, je me sens bien et même mieux que n'importe où ailleurs.
0: Ah, donc c'est devenu ton lieu préféré.
1: Complètement changé, ouais. On est passé de pas du tout à l'aise à c'est trop bien. Enfin, Oui, c'est pas encore, il faut que j'apprévoise encore le public et la scène, je peux pas encore arriver, mais ça va être de mieux en mieux en tout cas.
0: Tu dis que tu fais ce que tu peux pour que ces concerts, ces gros concerts dans les Zéniths soient le plus intimes possible, notamment en gardant un dialogue avec avec la foule. Comment tu le travailles, ça, t'es toute seule ou bien comme le reste, ça peut se travailler en équipe?
1: J'imagine que ça peut se travailler en équipe, mais là j'ai voulu le faire seul parce que c'est même pas tant travaillé que ça. Alors bien sûr, je sais ce que je veux raconter, à quel moment, etc. Mais j'aime que ce soit une interaction spontanée, être à l'écoute d'eux, parfois répondre à leurs questions ou parler avec eux. C'est plutôt improvisé, même si j'ai des choses à raconter, j'ai envie de leur raconter. Mais le tout, c'est que ça reste naturel, quoi, et qu'on puisse s'amuser aussi.
0: Évidemment. Alors, Marine sur scène, c'est les festivals cet été. Je vous donnerai les dates tout à l'heure également de sa tournée de Zénith. Mais pour le moment, on va écouter un extrait de l'album Cœur maladroit, je le disais, disque de platine, bravo. C'est une chanson qui s'appelle Dalida.
1: Oui.
0: Ouais. C'est une de tes préférées. Dalida, la chanteuse.
1: La chanteuse ou le titre?
0: Les deux. Mais je me demandais, Dalida, si c'était une de tes chanteuses préférées.
1: Ben, c'est plus celle de ma grand-mère que de moi, mais bien sûr, j'adore ses chansons.
0: Ouais.
1: Et le titre, c'est un peu tous un de mes préférés, en fait. C'est dur de choisir, ils sont tous différents.
0: On va pas faire ça, alors on va pas demander à Marine de choisir ses petits préférés dans son premier album, mais on va écouter Dalida, donc tirée de Cœur maladroit.

0: Voilà, moi c'est une de mes préférées sur le premier album de Marine, la chanson Dalida à l'instant dans Décibels. Et Marine qui est avec nous, merci de passer la soirée ensemble.
1: Merci à vous de m'accueillir.
0: Alors, je le disais, ce soir, c'est le Zénith de Paris, suivi de la Cité Internationale de Lyon. Ça sera dimanche soir, et puis la semaine prochaine, Zénith de Lille, Arena.
1: Oui.
0: Alors là, est-ce que ça a une saveur particulière de jouer dans sa région ?
1: Oui, c'est vrai. Mais déjà, pour n'importe quel artiste, je crois que... Enfin, j'entends beaucoup d'artistes dire que c'est un public chaud, dans tous les cas, le public du Nord.
0: Oui.
1: Et moi, comme c'est en plus l'endroit d'où je viens, oui, c'est encore mieux.
0: Surtout qu'en plus, toi, tu le revendiques, le côté nordiste. Il y a des artistes qu'on ne parle pas forcément.
1: Oui, bah, après, j'ai pas trop le choix, ça s'entend, quoi. Donc, vraiment, même si je voulais pas le revendiquer, les gens le devineraient, je pense. Mais ouais, non, j'ai pas de honte. Comme je dis souvent, le seul défaut pour moi, c'est la météo. Oui. Si on avait la même région, mais au soleil, ce serait mieux. Mais non, bien sûr, bah, c'est mes origines, donc...
0: Marine présidente, elle va retourner la carte de France.
1: Peut-être, mais ce serait plus le nord, du coup, donc...
0: C'est ça, peut-être ça changerait tout. Les concerts également, le 13 juin, dans l'immense galaxie de Amnéville, suivi de toute une tournée de festivals d'été, notamment les Nuits d'Istre, Sion sous les étoiles, les Franco de Spa en Belgique, trop sympa ce festival. Et puis, après, on arrive au mois d'octobre et rebelote, jolie tournée. À partir du 2 octobre, Niort, Châteauroux, Longjumeau, Blanc-Mesnil, le théâtre de Hier, encore des Belges, Théâtre Royal de Mons. Il y a une petite histoire qui est en train de se créer avec la Belgique, on dirait. Hein.
1: Oui, je les considère toujours un peu comme des gens du Nord aussi, quoi. C'est juste à côté de chez moi.
0: Bah oui, évidemment. Et puis ensuite, ça continue donc en novembre avec Laval, Quimper, en décembre, Aurillac ou encore le summum de Grenoble. Et il y a comme ça une alternance de grandes salles, les Zénith de Paris qui sera en mars 2027 cette fois-ci.
1: Oui.
0: Bref, il y a un carnet de balles rempli sur plus d'un an. Est-ce que ça donne un peu le vertige de se dire « Ah, mais je sais parfaitement où je serai dans un an, en fait, c'est déjà booké. »
1: Non, je trouve ça super de se dire que ça va continuer et que je vais encore avoir plein d'occasions de rencontrer les gens, de faire de ma musique, de jouer, de chanter. C'est trop cool, au contraire, moi je préfère quand il se passe plein de choses que quand il se passe rien, quoi.
0: Et là, il s'en passe plein des choses. Revenons quelques jours en arrière au Louvre-Lens, ce concert ici live. Marine était là, vous vous en doutez, Pascal Todd d'Issinor également, et il a passé son micro à plein de gens sympas dans le public, et il est tombé sur Rose.
2: J'ai Rose de Saint-Nicolas-les-Arras, ça vous parle ? Ah, c'est chez vous ça ?
1: Moi, oui.
3: Bonjour Marine.
1: Bonjour.
3: Alors nous, on a la chance avec ma mère de te voir pour la deuxième fois aujourd'hui. La première fois qu'on t'a vu, c'était il y a 10 ans à Saint-Nicolas, quand t'étais venue chanter.
1: Ah oui, pour la fête de la musique ou je ne sais plus.
3: C'est ça. Ça. Et c'est d'ailleurs là qu'on avait eu ton tout premier album que t'avais sorti.
1: Oh my God! Vite cacher ça, il faut que personne en ait connaissance.
2: On savait pas ça. Hein. Ça on savait
1: ah
2: pas.
1: Si, ben ouais, je peux raconter. Hein, mais
3: et aujourd'hui, je voulais te demander ce que tu voulais dire à la Marine qui avait enregistré cet album à l'époque.
1: C'est trop drôle. Bah, en fait, du coup, comme tout le monde sait, quand j'ai commencé à faire un peu de musique, mon père, il a dans ma chambre cassé 2-3 murs ou même rajouté des murs, je sais pas trop. Il a créé une genre de mini cabine de studio. Je crois que le micro, il tient sur une barre de douche et tout. C'est vraiment un truc. Bah c'est bien, mais c'est basique quoi. Et en fait, on s'est dit bah tiens, je commençais à faire un petit peu des concours. Il y a eu The Voice Kids. Après, j'ai fait quelques concours régionaux. Bah tiens, si les gens ça les intéresse, tu pourrais faire des reprises. Et donc j'avais fait un petit disque comme ça. Je crois qu'il y a quelques reprises. Je sais pas combien, 6 reprises. Et en fait, bon bah j'avais 14 ans, donc j'aimerais bien le entendre par curiosité.
2: Ça, je connaissais pas.
1: Et en fait, à chaque fois que je faisais une scène, genre soit un concours, soit une scène comme ça, la fête de la musique, bah on en ramenait quelques-uns et je crois qu'on les vendait en plus. Mais pas cher, hein, 4 euros. Non, c'est combien ? 5 euros.
2: Ah bah oui.
1: Le business. Et c'est avec mon père qu'on a fait ça, des petites musiques comme ça. Et c'est bon, c'était que des reprises parce que j'écrivais pas encore à l'époque. Et après, j'ai écrit ma faute, mais elle est pas dedans. Hein, je trouve que c'est bien après.
0: Tellement jeune et déjà tellement d'histoires.
1: Ça a pas de sens. Ça me fait trop rire. Je l'avais oublié. Enfin, non, je l'avais pas oublié. Mais oui, c'est vrai que quand j'ai commencé à faire de la musique un peu plus sérieusement, on va dire, et que mon père m'a créé cette petite cabine dans ma chambre, je faisais que des reprises encore à l'époque. Et beaucoup de gens me demandaient d'en avoir une trace, en fait. Quand ils venaient me voir sur des fêtes de la musique comme ça, sur des petites scènes que je faisais vraiment locales. Et donc, on a enregistré ça dans ma cabine, 6 reprises. je sais plus trop ce qu'il y avait.
0: Est-ce que tu l'as récupéré, le disque que Rose a apporté?
1: Elle me l'a fait voir. J'avais déjà un autographe à l'époque, mais miteux.
0: Le toi de 14 ans avait signé
1: mon nom de famille avec un D, je sais pas quoi. Et en fait, il y a 6 reprises dessus qui sont donc enregistrées dans ma cabine avec ma voix de 14 ans. Je les ai pas réentendues, mais j'espère que personne n'aura jamais cet album, enfin ce EP de reprise les mains.
0: Ça va devenir
1: drôle,
0: un truc
1: et
0: de collectionneur.
1: On le vendait genre 5 euros. Franchement, on en a vendu pas mal, peut-être 1000.
0: Tu vas recroiser des gens qui l'auront à la main.
1: Je sais pas, mais oui, les gens demandaient ça parce que c'était pas une période où j'avais forcément les réseaux, où je postais sur les réseaux, etc. Et avec mon père, on s'était déterminé à graver un CD en plusieurs exemplaires et on l'avait vendu.
0: Et quand le vrai CD arrive, celui de ton premier album, Cœur Maladroit, alors évidemment, j'imagine qu'à l'intérieur de toi, la toi de 14 ans est en furie joie, etc. Est-ce que c'est comme tu l'imaginais?
1: Mais en fait, j'imaginais rien. C'est ça le problème. J'aime souvent dire que pour moi, c'était tellement impossible et ça n'allait jamais arriver que je me suis jamais posé la question de comment c'est. Enfin, si on a tous un peu des pensées, des clichés, des grandes idées sur comment est le milieu d'artiste, le milieu de star, comment ça se passe, etc. J'en avais comme tout le monde, mais en fait, c'est pas si dingue. On vit comme tout le monde. Enfin, c'est trop bien, mais je veux dire, il n'y a pas de truc de fou. C'est pas si rock, en tout cas pas pour moi. Voilà, j'aime souvent dire que quand je finis un concert avec mes musiciens, on va dans le tourbus, on boit une tisane nuit tranquille et on va se coucher. En fait,
0: c'est très calme.
1: Là, après, je vais rentrer chez moi, je sais pas, je vais ranger, faire ma vaisselle. Malheureusement ou heureusement, je sais pas, ça fait peut-être pas star, mais en fait... je suis quelqu'un de normal, quoi, qui a de la chance de faire sa musique et de la partager avec les gens. Mais après, quand je rentre chez moi, je suis pas exceptionnelle.
0: Ouais, et puis je pense aussi que il y a ce rapport avec le public qui est tellement proche que de toute façon, même si tu avais des envies de diva, tu pourrais pas parce que écoutez ce qui se passe quand Marine et les auditeurs d'ici se lâchent un petit peu.

0: Et ça s'applaudit, ça.
1: Ah oui, oui, à quel beau moment.
2: Oui, toujours, quand je viens dans le Nord, ça part. Je sais pas comment, est-ce que c'est quelqu'un qui le lance, est-ce que c'est moi qui en parle. On finit toujours par revenir au coron.
1: C'est ça, la base. Des gens bien, du coup, on va l'écouter maintenant. En live au Louvre-Lens. Tu veux me dire quelques mots de cette chanson avant qu'on l'écoute ? Imagine quelqu'un l'a jamais entendue.
2: C'était une envie que j'avais de parler de ma région. Forcément, le Nord, c'est de là d'où je viens. Et des gens, et de l'ambiance, et des images, et des origines. Ouais, c'était important pour moi d'en parler, d'en faire une sorte d'hymne, et de jouer aussi un peu sur les clichés qu'on peut entendre souvent, quoi.
1: Marine est dans Décibel, qui part en live.
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0: part en live au Louvre Lens. Merci aux moyens techniques de Ici Nord et merci à Marine d'être notre invitée
1: merci.
0: Ce soir. Merci. Oh là là, quel beau concert. On n'a pas fini de l'écouter, on n'a pas non plus fini de discuter avec Marine. On va parler de ses nombreuses collaborations, de ses dossiers sur le feu. Et puis on lui a réservé un petit blind test aussi à venir sur les chanteurs du Nord, évidemment. À tout de suite.
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0: Et celle qui fait l'actualité musicale ce soir, et puis depuis une bonne année, et puis pendant encore un long moment, on lui souhaite, c'est Marine. Marine et son premier album, Cœur Maladroit, disque de platine. Marine en tournée, Marine qui a offert aux auditeurs et aux auditrices d'ici un très joli concert qu'on déguste ce soir en discutant avec elle. Alors, il s'est passé un truc génial, c'est que j'ai prononcé le mot blind test. Et là, Marine, j'ai vu, c'est pas un sourire, j'ai vu un énorme sourire et l'œil du tigre.
1: Ça fait partie des mots qu'il faut pas prononcer.
0: C'est
1: comme quand tu dis le mot promener à ton chien et qu'il se réveille d'un coup.
0: J'ai dit blind test. Non, mais vraiment, t'as l'œil qui est parti, quoi. En
1: je suis pas forcément quelqu'un de compétiteur, j'ai envie d'écraser personne, etc. Mais le blind test, c'est autre chose.
0: Je sais, mais tu t'as...
1: Ça se voit, il y a le blind test et il y a le reste. Okay. En fait, je sais pas. J'avais une application quand j'étais plus jeune sur mon portable qui s'appelait Waza Sound. Et ouais. En fait, c'était le principe. C'était un blind test. On était confrontés à des joueurs du monde entier en ligne.
0: Oh.
1: Et ils buzzaient. Mais je te jure, il y en a qui buzzaient en 0,1 seconde. Parce qu'en fait, ils entendent ne serait-ce qu'une note, ils buzzent. Ensuite, ils réfléchissent et ils sortent, parfois au hasard, parfois non. Et ils l'ont. Et en fait, ça m'a forgé, ça m'a entraîné. Et puis, forcément, j'écoute énormément de musique. Et donc, je suis assez forte normalement au blind test. Mon année de prédilection étant 2015.
0: Ok. Alors, je te cache pas que mon année de naissance est en 1980. J'ai pas mis beaucoup de 2015. J'espère que ça va aller, Marine.
1: Non, mais normalement, ça va. Mais après, là, je fais la maline et ça se trouve, je vais perdre.
0: On va voir. Mais non, mais en tout cas, ça me fait plaisir de voir que tu prends avec.
1: Ah, mais j'adore.
0: Voilà, avec envie ce blind test.
1: J'adore le blind test.
0: Ok, blind test des artistes du Nord. On commence. Marine, qui veut buzzer.
1: Je suis concentrée.
0: En une seconde.
1: Je suis concentrée. Pas les corons, mais ça, c'était facile.
0: Voilà, les corons direct. Une seconde.
1: Pierre okay. Bachelet.
0: Très bien, Pierre Bachelet.
3: Au Nord, c'était les corons.
0: Premier point pour Marine. On reste dans le Nord.
1: Non, c'est le seul que j'aurais, je pense.
0: Mais non. Allez, on continue. Deuxième extrait.
1: Je vais voir quand ça va commencer.
0: Ah, c'est Louane. C'est Louane, bravo.
1: Oui, la pluie. J'avais pas l'intro.
0: C'est pour le moment un sans faute. Alors après Pierre Bachelet et Louane... Là, c'est un classique.
1: Je donne tout.
0: Un méga classique. Une artiste que tout le Nord aime de tout son cœur. Ah, c'est un peu ancien, comme tu peux l'entendre. Tu vas entendre sa voix. C'est une chanteuse.
1: Ah mince.
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1: Ah non.
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1: non, je l'ai
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1: pas.
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1: Je l'avais pas.
0: Son prénom, c'est Lynn. Lynn Renaud.
1: Ah ouais?
0: Mais il y a quelques décennies, hein.
1: Ah, wow. Non, mais évidemment, je connais très bien Lynn Renaud, évidemment, mais je la connaissais plus en tant qu'actrice que chanteuse, pour le coup. Je crois que j'ignorais même.
0: Cette chanson-là, Ma cabane au Canada.
1: Ok. Oh,
0: c'est trop joli. Alors là, c'était une découverte pour moi. Je ne savais pas qu'il était nordiste, ce garçon.
1: D'accord.
0: Si je te mets dans l'univers du Club Dorothée, tout ça, t'étais pas née, mais tu... Ouais, je suis trop vieille pour
1: non,
0: jouer au blind test avec Marine.
1: Non, mais ça va pas du tout, là. Ce blind test, c'est pas top. Bon, c'est pas grave. Je vais essayer.
0: Allez.
1: Ne me donnez pas d'indice.
0: Ok, promis.
1: Mais c'est qui, ça? C'est Jérôme?
0: Ah, ça pourrait. Tu sais quoi? Il a la même voix, c'est Bernard Minet.
1: Mais j'en peux plus.
0: Attends, on va revenir. On va revenir au 21e siècle.
1: Ça, c'est abusé.
0: Je sais, c'est gonflé parce que...
1: J'ai un prénom pif qui datait un peu.
0: J'étais enfant quand c'est sorti. Et donc Bernard Minet est nordiste pour celles et ceux qui ne savaient pas, comme moi. Bah voilà. Là, c'est plus récent.
1: Ah, Skip the Use, j'adore ce groupe.

0: Keep the Youth. Ça, d'ailleurs, ils sont de retour et en tournée.
1: Ils sont de Lille, ouais, c'est vrai. Matt Bastard, c'est le chanteur.
0: Ouais. Et ah, tu sais tout.
1: Oui,
0: le nom du groupe, le nom du chanteur, le nom de la chanson.
1: Le nom du bassiste, carrément. Mais enfin, à l'époque, ça a beaucoup changé entre deux.
0: Oui, c'est vrai.
1: Maintenant, il y a des nouveaux musiciens, mais Matt Bastard, c'est toujours le chanteur. Ouais, c'est un des premiers groupes que j'ai écouté. J'écoutais beaucoup tous leurs albums quand j'étais plus jeune, autour de 15 ans, je crois.
0: Ouais.
1: Et je les ai vus au Men's Square Festival à Arras. C'était trop bien. Ouais,
0: ils
1: j'adore.
0: Sont trop forts. Alors, Pierre Bachelet, Louane et Skip the Youth, ça nous fait trois beaux points, Marine. Est-ce que tu veux tenter le banco?
1: Ça veut dire quoi?
0: Ça veut dire un dernier extrait. Si tu l'as, c'est comme si tu avais eu tout bon.
1: Ok, allez. Et si je ne l'ai pas, c'est comme si je perdais.
0: Si tu ne l'as pas, je dirais qu'il y a eu un problème technique. Tu sais comment on est avec les stars. On y va.
1: Oh non, c'est quoi ça? Attendez.
0: Oui, attends, on te laisse la voix quand même.
1: Non, mais je sais tout de suite si je vais la voir ou pas.

0: Non, je l'aurais pas.
1: C'est Enrico Macias. Non, on fait pas le Super Banco alors. On l'enlève. On l'enlève le Super Banco.
0: Non, c'est trop vieux, désolé. Hein.
1: Bah non, mais t'inquiète pas.
0: Mais on va croire que j'ai aucune culture, mais c'est faux. Non, ok.
1: Mais non, mais attends, mais c'est intéressant aussi de se dire quel genre de musique t'écoutes.
0: Ben de tout pourtant, en fait j'ai une formation classique à la base, donc j'ai quand même commencé par ça.
1: Beaucoup de piano, de musique classique.
0: Ouais, après j'ai écouté de tout, de la musique américaine, francophone, du rap, du rock.
1: Oui, Skip the Use pour le coup, c'était, c'est même, ouais, ça flirte avec le punk.
0: Et bon, voilà, je sais pas, mais il y a quelques petits trucs que j'ai pas quoi.
1: Ben voilà, moi je vais faire une cassette à Marine, qui n'a pas de Walkman de vieille personne, mais j'en ai deux, je vais lui en prêter un. Et je ferai une cassette avec Lynn Renaud et Enrico Macias. Ne vous moquez pas de moi à la maison. Vous savez, mes marottes pour les artistes qui ont plus de 80 ans.
0: Je connais.
1: C'est comme ça, Marine.
0: Mais il y a Lucky Love qui vient du Nord aussi.
1: Oui, j'aime beaucoup.
0: Camille Lou.
1: Ouais,
0: mais
1: exact.
0: Elle fait les deux. Elle fait les deux.
1: Chanteuse et actrice.
0: Ouais. Danny Boone, bon voilà.
1: Il a chanté dans La Reine des Neiges.
0: La voix française de Olaf,
1: ouais.
0: C'est Danny Boone.
1: Et donc il chante les chansons d'Olaf.
0: Il chante, il parle, et ça lui va trop bien, j'adore ce personnage.
1: Une fille ordinaire, on va l'écouter en version live, enregistrée au Louvre Lens. C'est notre Marine qui est avec nous jusqu'à 21h sur votre radio, ici.

0: Carotte, ici live. Marine a enregistré cette version il y a quelques jours devant une soixantaine d'auditrices et d'auditeurs au Louvre Lens, voilà pour ici. Elle est particulière, cette chanson, c'est ton premier tube. Hein.
1: C'est mon premier titre tout court.
0: Oui, oui. C'est aussi ton premier tube,
1: c'est
0: la
1: vrai,
0: chanson
1: c'est
0: que...
1: tube, c'est marrant de dire ça.
0: Oui. T'entretiens quel rapport avec cette chanson-là? Alors, je sais, tout à l'heure, tu m'as dit tu ne veux pas choisir de chanson préférée sur ton premier
1: non,
0: album.
1: Bah oui,
0: mais,
1: ben forcément.
0: Mais celle-ci.
1: Forcément, c'est différent parce que, comme tu dis, c'est le premier que j'ai écrit vraiment et composé seul dans ma chambre. À la base, je pensais pas que ça allait plaire. C'était, je l'ai sorti en version un peu maquette, faite maison pour mes amis, pour mes proches parce qu'ils l'aimaient bien. Mais on peut jamais savoir le potentiel vraiment. Et après, les gens l'ont découvert pendant l'aventure Star Academy et en ont fait ce qu'elle est aujourd'hui. Donc, c'est assez dingue.
0: Et c'est ton acte de naissance d'autrice et de compositrice. Tu chantais avant cette chanson, t'as chanté après.
1: Oui.
0: Mais c'est à partir de là que t'écris.
1: Ouais.
0: Donc, ouais.
1: C'est vrai,
0: elle est
1: ça a débloqué ça. Ben
0: oui. Et puis alors, là, par contre, on n'est plus bloqué du tout. tu écris, on me dit, en permanence, en fait, et pas forcément toute seule. Ça, c'est intéressant. T'as collaboré avec Eddie De Pretto, tu en as déjà parlé. Écrire avec quelqu'un d'autre. Est-ce que tu peux m'expliquer l'expérience que c'est pour toi?
1: C'est super, j'imagine que c'est un défi à la fois parce qu'il faut s'ouvrir. Moi j'aime bien raconter que des choses vraies. Je veux pas être dans un point de vue fictif. J'aime raconter des choses que j'ai vécues qui sont vraies, je les ressens mieux. Donc il faut accepter de se livrer à la personne avec laquelle on va travailler. Mais avec Eddie ça n'a pas été un problème parce que je me suis sentie en confiance. Et puis... c'est de l'expérience, forcément. Ce sont des artistes, notamment Eddie, qui sont là depuis longtemps, qui ont vécu beaucoup de choses, qui ont écrit aussi des choses très intimes, très personnelles. Et moi, c'est un artiste que j'adore. J'ai écouté ses albums, j'adore sa plume, sa musique. Donc, c'était super de pouvoir faire ça avec lui.
0: T'es montée sur scène avec Julien Doré.
1: Oui.
0: T'as rejoint aussi les Enfoirés, là, on va t'entendre. Au dernier spectacle, hein, 2026, La balade des Enfoirés. T'es sur scène avec Lara Fabian, Amel Bent, Vita, Zaz, Elena, Mentissa, Sophia et Saïdi. Non, mais le gang de badass.

0: Hommage à Nicole Croisy, une femme avec toi dans la balade des enfoirés. Alors être sur scène avec cette bande de filles, avec Julien Doré et plein d'autres artistes, ça c'est quelque chose qui t'apporte du plaisir?
1: Oui, en fait c'est fou parce que c'est des gens que je connaissais moi avant parce que j'écoutais leur musique ou parce que je les voyais à la télé, c'était des stars pour moi et aujourd'hui c'est presque des collègues, enfin c'est eux, ils me connaissent également et ils m'accueillent et ils m'aident et ils me portent et me soutiennent, donc c'est trop bien.
0: Il y en a qui te sollicitent aussi pour faire des apparitions sur leurs albums. Mon petit doigt me dit qu'on va t'entendre dans quelques jours sur la réédition de l'album de Yoa, par exemple.
1: C'est vrai, c'est une artiste que j'adore et son titre, Princesse K.O. en particulier, qui est, je trouve, un titre qui me représente beaucoup. Voilà, parce que c'est le chaos, même si c'est génial et je confonds maintenant mes rêves et la réalité. Enfin, il y a quelque chose de super dans ce titre. Je l'ai beaucoup écouté, je l'ai beaucoup ressenti et donc elle m'a proposé d'en faire une version un peu à nous, sur sa réédition. C'est trop bien.
0: Donc, à découvrir d'ici quelques jours. Et puis, il y a, en revanche, alors, une collaboration qui, là, est bel et bien sortie. C'est une chanson qui s'appelle « On m'avait dit » avec un certain Félix Radou. Alors, il faut me raconter.
1: Eh ben, Félix, c'est un auteur super et surtout un déclameur de textes. C'est énorme, en fait, ce qu'il fait. Il fait des chroniques, parfois, enfin, il en faisait... où en fait il récitait des textes avec une certaine ferveur, il écrit très bien, il parle très bien et il en a fait un album d'histoires qu'il raconte. Et on s'est rencontrés à la base pour un concept qui était de faire un titre en une heure et de le poster sur les réseaux sociaux.
0: C'est ça.
1: Et finalement les gens ont adoré le refrain qui était plutôt efficace, je crois. Et du coup on en a fait un titre complet. On l'a fini en studio, on s'est retrouvés, on l'a sorti. Et on le fait sur scène maintenant, on l'a fait sur sa tournée, on le fait sur ma tournée. Il a aussi accepté de venir faire quelques-unes de mes premières parties, donc c'est trop cool.
0: C'est difficile ça, de choisir qui va venir faire tes premières parties?
1: C'est difficile. Oui, il y a tellement d'artistes que j'aime et en même temps c'est toujours délicat de poser la question. Mais c'est trop bien, c'est trop cool de pouvoir partager ça avec d'autres artistes.
0: Donc les premières parties, les concerts, je vous les ai donnés tout à l'heure. Je vous ai pas fait un récap des festivals sur lesquels vous pourrez voir Marine. Il y a le Caribana Festival, le Festival des Sables. Il y a l'Avoine Zone Groove, le Pavillon Grignan. Ou encore, ça j'en ai parlé, mais c'est vraiment cool, les Francofolies de Spa. Franchement, si vous avez moyen d'aller en Belgique, les Franco de Spa, c'est dingue. Le Théâtre Antique de Vaison-la-Romaine, le Festival Attrape-Son. Ou encore, là aussi très très cool, ce festival le 4 septembre, le Pelliculive. À Tuir, c'est un tout petit bled, mais c'est le bled de François-Xavier de Maison et de sa femme. Et en fait, c'est lui qui organise ce festival. Et donc, l'idée, c'est de voir des bons films, d'écouter des bons concerts et de très bien manger. Il y a des chefs tous les ans.
1: Ah, super. Bah, ça réunit mes trois passions en un seul art.
0: Ciné, musique et
1: manger,
0: bouffe.
1: Le cinéma. La musique.
0: Ah mais trop bien. D'ailleurs oui, c'est pas trop galère ça quand on est en tournée justement et qu'on aime bien manger, prendre son temps, etc. Quand il faut manger un sandwich triangle sur autoroute.
1: Non mais c'est pas vraiment ça, parce qu'on a la chance d'avoir un catering qui nous accompagne soit dans les salles, soit qui nous suit. C'est des gens en fait qui nous font à manger quoi. On a une cantine en fait, donc et qui est assez équilibrée en plus pour le coup, des entrées, de salades, des plats chauds. Donc on essaye, même si les heures c'est pas toujours ça. Moi je mange pas avant le concert, je mange après parfois à 23h. Mais non ça va, on essaye quand même. De bien manger.
0: Donc la vie est belle sur la route.
1: Super, génial.
0: Et ça t'inspire? T'écris aussi quand t'es sur la route?
1: Oh non, pas trop.
0: Non.
1: Ben parfois ça peut venir par fulgurance parce qu'il y a pas vraiment un moment. Je peux être de retour dans un taxi et avoir une idée d'un coup. Mais j'aime bien que le live soit le live quoi. Et les moments de création, c'est d'autres moments.
0: Très bien. Alors vivement la suite, ma chère Marine. Je te souhaite un très bel été de festival, un très bon Zénith de Paris ce soir, le premier, en attendant le suivant, le 7 mars 2027. J'annonce également le Zénith de Toulouse, le 14 mars prochain, ou encore le Liberté à Rennes, le Zénith de Nantes, le 21 mars, le Zénith de Lille, le 26 mars 2027. Bonne route, chère Marine.
1: Merci.
0: On écoute cette chanson avec Félix Radou qui s'appelle « On m'avait dit » et à la prochaine.
1: Merci, à bientôt.

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0: Cuisine avec Félix Radou. Alors, ceci dit, en quittant le studio, elle m'a glissé à l'oreille. Je pense que ça se prononce Félix Radou. Eh ben, peut-être. Écoutez, choisissez votre camp. Radou, Radou. En tout cas, la chanson, elle s'appelle bien. On m'avait dit. Et elle est disponible absolument partout. Merci, les amis, d'avoir écouté Décibel. Un merci spécial aux équipes d'ici Nord qui ont rendu possible ce concert de Marine. C'était vraiment un joli moment. Et merci au Louvre Lens pour un accueil absolument magnifique. Bisous les terrils, désolé, tant qu'il y aura beaucoup de vent sur les terrils ou au pied des terrils, on ne pourra pas y faire de concert, mais on reviendra, c'est promis. Merci enfin à l'équipe de ce soir pour Décibel. Il y avait Iris Guitoni, Emma Quenardel, Iki, Elodie Biancamaria et Franck Moillet. À demain 20h avec les Negmarrons.
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0: Amour Censure de Oshi est sans doute le titre le plus nécessaire de sa carrière. Je vous explique.
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0: Le 6 octobre 2019, un déclic brutal s'opère pour Oshi. Ce jour-là, des milliers de personnes défilent dans Paris pour la Manif pour tous, criant leur opposition à la PMA. Choquée, meurtrie par ces images, la chanteuse refuse de se taire. Pour elle, l'amour universel que l'on croit acquis est en réalité menacé. Elle écrit alors un cri du cœur pour dénoncer ouvertement l'homophobie, c'est amour-censure.

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0: En 2020, Grand Corps Malade invite Louane sur le titre Derrière le brouillard, mais ce duo a failli ne jamais voir le jour.
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0: Lorsque le slammer tente de joindre la jeune chanteuse pour lui proposer le projet, celle-ci ne reconnaît pas le numéro. En entendant cette voix grave et si particulière au bout du fil, Louane est prise d'un tel trac qu'elle finit par raccrocher brusquement au nez de son futur partenaire. Heureusement, les deux artistes finissent par se retrouver en studio pour enregistrer cette ode à la résilience.
3: 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À quel moment tu sais quelle est ta boussole, quand la vie te punit, la musique te console? À quel moment ce piano a chanté?
0: Le texte renvoie chacun à ses propres zones d'ombre, à ses blessures, créant une alchimie immédiate avec le public, touché en plein cœur.
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0: soul, funk et pop soyeuse, De Velours, c'est un style à part sur la scène toulousaine. Un univers rétro et sensuel où chaque note semble caressée par la lumière. Avec son groove élégant et sa voix feutrée, De Velours ravive l'esprit des années 80 tout en y insufflant une modernité pleine de charme et de justesse.
1: Salut.

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2: Aujourd'hui, je vous emmène à la rencontre d'animaux mystérieux et fascinants. J'ai testé le parc des loups du Gévaudan. Alors, direction la Lozère, au cœur d'un grand parc naturel, on marche sur des sentiers boisés et soudain, on aperçoit une silhouette furtive derrière les arbres. Et là, ça commence quand même un peu à faire peur, c'est assez mystérieux. Et puis, des yeux brillants qui nous observent en silence, le loup est là. Le parc aux loups...

0: voir les loups dans un environnement semi-naturel, ça marque quand même une vie. Que vous soyez curieux, passionné de fun ou en quête de sorties enrichissantes, le parc vous l'offre l'opportunité et la possibilité de mieux comprendre le comportement des loups, leur place dans notre écosystème, ce qui est très important de savoir, bien évidemment. Et le parc est ouvert quasiment toute l'année. Donc, il faut compter environ 16 € pour les adultes, 13 € pour les enfants. Et bien prévoir pour la visite des bonnes chaussures de randonnée quand même. Bien évidemment que c'est validé, j'ai testé, j'ai adoré. Et vous, allez-vous oser croiser le regard des loups? C'est Béatrice et on se retrouve très vite pour une nouvelle aventure locale.
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2: Bonjour, mon nom, évidemment, c'est Joseph Fragomène, et en italien Giuseppe Fragomène, alias Mazarin. Messieurs, dames, bonjour. Le musée que vous allez visiter, c'est toute ma vie.
3: Le musée dont nous parle Joseph Fragomène retrace des centaines d'années de costumes. Il a été créé de toutes pièces à l'Espar Médoc et il est à l'image de cet homme de 90 ans. Joseph est né en Italie, mais son cœur bat pour la France depuis 70 ans. Il a été couturier de stars à Paris avant de poser ses valises dans le sud-ouest et au cœur du Médoc. Il nous reçoit dans son musée, habillé tout en bleu.
2: Regardez la photo avec Michou, je suis là avec Michou, c'est moi qui ai donné la couleur en 70. Il n'avait pas les moyens de se payer le costume chez moi. Il rentre dans la boutique à Place des Vosges et il m'a demandé, monsieur Mazarin, pourriez-vous me faire un costume? J'ai regardé ses yeux, je dis, vous savez, tellement des yeux bleus, jolis et beaux, franchement, vous devrez vous habiller en bleu ciel, ça vous va très bien. Et c'est à partir de ce jour-là qu'il s'habillait tout le temps en bleu.
3: Qu'est-ce que vous avez fait à Paris de beau? Parce que là, je vois face à nous des tas de photos de stars, d'Alain Souchon à Karen Cheryl, de Philippe Chevalier à Ariel Dombal.
2: Tous les stars de cinéma de France des 70 en 2000 venaient chez moi.
3: Pourquoi venaient-ils chez vous? Est-ce que c'était pour leur costume personnel ou pour les rôles qu'ils allaient jouer?
2: C'était pour le cinéma. J'étais obligé d'habiller l'artiste.
3: Charles Aznavour est en photo.
2: Et il était très content de s'habiller chez moi parce qu'on avait la même taille. Et d'ailleurs, on mettait des talons tous les deux à l'intérieur de la chaussure pour s'agrandir.
3: Qu'est-ce que ça fait d'habiller les gens, les stars, les personnes célèbres? Est-ce qu'on a un petit peu de pression?
2: Oui, une seule fois, avec un seul comédien, un italien, qui s'appelle Michel Piccoli, figurez-vous, je croyais qu'il était gentil, non, pas du tout. Ce monsieur, il voulait un costume près du corps. Et une fois fini, oh monsieur, il est trop serré, et surtout, je n'ose pas lui dire, mais monsieur, vous savez la tête en avant, vous savez les épaules basses, vous savez le dos rond, franchement, vous êtes mal foutu, mais je ne pouvais pas le dire.
3: Est-ce qu'on peut dire que vous avez, depuis Paris, habillé toutes les stars et les politiques, et depuis l'Espar Médoc, créer un musée du costume aussi? C'est-à-dire que c'est le fil conducteur de votre vie, tout ça?
2: C'est un musée que j'ai mis sur scène tous les costumes du cinéma et le théâtre.
3: Dans le musée, Joseph, il y a une partie consacrée à la Révolution française. C'est l'époque où on coupait des têtes, et vous avez reconstitué cette partie de notre histoire, avec les costumes dédiés.
2: Vous savez, Marat, Danton, Robespierre...
3: Qu'est-ce qu'on voit là?
2: Parce que... là, c'est une guillotine avec la tête de Marie-Antoinette et qui tombe, je peux faire même le bruit de la lame, comme il tombe. Alors évidemment, il y avait le bourreau qui tirait.
3: C'est ça qui est bien dans votre musée, c'est qu'effectivement, il y a les costumes et les accessoires. C'est vraiment une exposition très complète.
2: Regardez la lanterne, d'où il vient la chanson. Assaya, assaya, assaya, l'aristocrate à la lanterne. Assaya, assaya, assaya, l'aristocrate le prendra.
3: Le palais du costume Mazarin est plus qu'un musée. Il est un lieu de culture et d'histoire. Il est aussi un endroit de témoignage, incontestablement celui d'un homme dont la passion a toujours été dévorante pour le travail du tissu, l'art de créer des vêtements et finalement des costumes.
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2: Bonjour Olivier, vous nous racontez une expérience professionnelle aujourd'hui.
1: Vouille, linguistico-professionnelle. Méblet. Aujourd'hui, je vais vous raconter l'histoire d'une jeune kiné qui s'est installée à Saint-Étienne, toute fraîche diplômée et persuadée que chez nous, tout le monde parlait comme dans les manuels de l'école de kiné. Le travail, pas de souci, elle en a d'abondes, comme tous les kinés. Mais ce qu'elle n'avait pas prévu, c'était une aide pour les séances de traduction simultanée en gaga. Premier cas, un patient vient pour une rééducation à une prothèse de hanche. Il s'assied, soupire et déclare « Mon problème principal, c'est que j'arrive plus à m'acacasser. » « À vous quoi ?» qu'elle lui rebique, perplexe. « Ben, à me mettre à cacasser, pardi. » Et là, notre kiné reste planté, croyant qu'il parlait d'un nouveau mouvement de yoga. Alors qu'en fait, bien sûr, il voulait juste s'accroupir. Deuxième séance de la matinée, deuxième quiproquo. Une patiente entre en se tenant le dos et lui dit « Ma sciatique, elle m'a fait kiné !» La jeune praticienne la regarde, ébahie. « Ah, vous vous êtes découvert une vocation ?» Mais la patiente ne voulait pas dire kiné au sens de kinésithérapeute, mais bien kiné, Q-U-I-N-E-R, qui veut dire gémir, pleurer, couiner. La jeune femme s'imaginait qu'à peine arrivée, la patiente voulait lui faire de la concurrence. Troisième épisode, un monsieur arrive, pas très en forme, et déclare « J'ai du mal à me concentrer sur les exercices, j'ai le bas beau depuis quelques jours. » Et la kiné de rebiquer « Mais si vous avez le bas du corps qui est beau, c'est plutôt positif, non ?»« Mais non, kiné ma blette, avoir le bas beau, c'est ne pas avoir le moral. » Et pour finir, la palme de la consultation la plus confuse, une dame entre et lui dit « J'ai eu une consulte. » 5 minutes d'incompréhension plus tard, la jeune kiné découvre que « consulte » ici, ça veut dire « ordonnance ». La tata, elle est allée la voir, la jeune kiné. Elle m'a dit qu'elle avait bien progressé parce que, après 2 mois à Saint-Té, la kiné lui a dit « Allez, on s'acacasse doucement, tâchez moyen d'y aller doucement pour pas kiné. » Moi, je suis été la voir, la kiné, pour lui remettre le diplôme du Goya lauréat.
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2: Salut Brésil.
3: Est-ce que par hasard vous ne seriez pas la petite Manon?
2: Je m'appelle Manon.
3: Il faut bientôt regarder pour te reconnaître.
2: J'ai 22 ans, bientôt 23.
4: L'appareil est un peu plus que son âge. Elle fait au moins 18 ans. Qu'est-ce que tu fais?
2: Je suis vendeuse de carrelage et je suis dans les petits bonheurs.
3: Mais pourquoi, hein? Pourquoi?
4: Parce qu'elle est belle. Parce que je suis d'accord.
5: Elle vient d'où cette fille?
2: J'habite à Quimper, je ne suis pas originaire d'ici, j'habite à Cancale de base, ville de cœur, la meilleure ville de Bretagne.
6: Le symbole de la nation bretonne.
2: Moi, Cancale, j'aime Cancale parce que c'est une petite ville avec un petit port magnifique. Tout le monde se connaît, il y a la joie de vivre, il y a les huîtres, il y a le vin blanc, il y a les bars, il y a tout ce qu'il faut pour avoir une belle vie en fait.
7: Et sinon, les huîtres?
8: Il y a encore eu une marée noire en Bretagne.
7: Putain, une marée noire, c'est de l'encre de sèche.
9: Alors, où est-elle ton île?
2: Si je devais finir mes vieux jours sur une île bretonne, je dirais Groix. Franchement, ça a été le coup de cœur de mon été, là, dernier. J'ai pas été sur beaucoup d'îles, parce que les Glénans, bon, c'est vu et revu, mais Groix, franchement...
10: Non mais franchement, qu'est-ce que tu lui trouves, hein?
2: En fait, c'est un mini Cancale.
11: Oh non, mais c'est pas vrai, vous croyez pas que vous poussez?
12: Un méga tube.
2: Ma chanson préférée, c'est Je te promets.
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2: C'est vraiment la chanson que je pourrais sortir à toutes sortes de soirées. Et je n'ai pas honte de le dire. Mamie, In Love de Johnny, a vu tous ses concerts, elle a le tatouage sur le bras, elle a fait tous ses concerts. Ses premiers concerts, elle a dans la fosse comme ça, mamie, génial. Ah, je te promets, c'est vraiment la meilleure musique que j'aime.
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16: Changement d'époque en cours.
2: Si je pouvais voyager dans le temps, j'irais à l'époque baroque, parce que j'aurais aimé porter les tenues des femmes.
15: C'est quoi cette tenue?
2: Les belles robes, les belles coiffures, j'aurais aimé ça, mais j'aurais aimé vivre dans les années 80, enfin, rien qu'une époque sans téléphone.
17: Non mais allô quoi, je sais pas, vous me recevez?
18: Oh, j'ai plus de bar, hein. J'ai plus d'unité. Pourtant je suis chez Orange. Il devrait pas y avoir de pépins.
2: Allez, salut, c'était Manon.
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19: Pierre Nus s'installe pour les astuces de sa mamama. Bonjour Pierre.
20: Guten Morgen Hubert, und salut Bissam.
19: Info pour celles et ceux qui viennent de découvrir peut-être une rayure sur un de leurs meubles.
20: Hop là, je vais t'en passer. Oui, ça arrive, hein, une dent de chien, une griffe de chat, un jouet de bébé. Les roues des camions en plastique, ça laisse des traces des fois. Bon, un petit choc, ça peut parfois abîmer vos meubles préférés, mais ma mama m'a rassuré. Elle m'a dit d'acheter des noix. Alors c'est pas parce que je porte le même patronyme que j'en fais la promotion, mais le cerneau de noix est riche en huile et graisse naturelle. Mais c'est l'intérieur de la noix, car n'y allez pas avec la coquille pour frotter sur le meuble, ça va empirer les choses. Vous frottez le cerneau directement sur la rayure en allant dans le sens du grain du bois. Bon, vous faut un peu frotter, hein.
19: Vous frottez longtemps. Un petit peu quand même.
20: Voilà, faut que l'huile sorte. Et il faut laisser agir l'huile pendant environ 5 à 10 minutes pour qu'elle pénètre le bois. L'huile libérée va dans la rayure, ça aide à nourrir le bois sec qui est exposé par la rayure. Et surtout, les pigments naturels de la noix vont aider à teindre la rayure. Et ça va mieux correspondre à la couleur du bois qui l'environne, ça la rend beaucoup moins visible, cette rayure. Ensuite, vous laissez agir, vous essuyez l'excès d'huile avec un chiffon doux et propre, n'y allez pas avec le côté vert de l'éponge, Cal, et vous lustrez légèrement la zone. Alors ça fonctionne beaucoup mieux sur les rayures peu profondes et sur les bois dont la couleur est proche de celle du cerneau de noix, donc un brun assez clair. Les meubles verts ou rouges, vous oubliez.
19: Oui, bah,
20: merci ma maman.
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2: Itinéraire bis à Sainte-Vertu cette semaine, et là je suis en mairie de Sainte-Vertu. Christophe Chesson, bonjour.
3: Bonjour.
2: Comment vous définissez-vous, Christophe ?
3: Écoutez, j'ai 63 ans et je cherche encore à comprendre qui je suis et ce que je fais dans la vie. J'ai travaillé dans le cinéma pendant des années, je suis photographe depuis 20 ans. Il y a eu un moment où j'ai choisi de changer de vie. Sainte-Vertu m'a appelé et je suis arrivé ici suite à un coup de foudre avec ma maison. Et puis ensuite, la mairie m'a appelé et je me suis retrouvé maire accidentellement. J'ai monté une petite auto-entreprise qui fabrique des meubles et en acier, en ferraille. J'essaye de faire du sur-mesure. Et puis voilà, j'essaye d'être un citoyen digne de ce nom, avec une vie de consommation un petit peu mieux maîtrisée, et puis une implication vis-à-vis de la collectivité par mon poste de maire. Mais je pense que j'essaie de m'impliquer avant, et je continuerai à m'impliquer après, à la fin de ce mandat, si ça se confirme comme ça.
2: La passion pour l'image, vous avez travaillé dans le cinéma, vous êtes photographe, c'est terminé ?
3: Ah non, ça c'est quelque chose qui vous tient à vie. La fabrication d'une image qui en fait consiste à raconter une histoire dans une fenêtre, c'est quelque chose qui me tient à cœur. Je pense que si on veut juger de la santé d'une société, on regarde sa fiction. Si sa fiction est imaginative, riche, la société va bien.
2: On peut rappeler quand même les films pour lesquels vous avez travaillé ?
3: Alors, j'ai été extrêmement gâté. J'ai travaillé avec Jean-Jacques Hannault, j'ai travaillé avec Sofia Coppola, dont j'ai travaillé sur Marie-Antoinette, j'ai travaillé avec Claude Lelouch, j'ai travaillé avec Andrzej Zulawski, j'ai fait 55 films, donc oui, j'en ai fait quelques-uns.
2: Mais pourquoi un jour on s'arrête alors, Christophe ?
3: D'abord parce qu'on devient un peu plus vieux, peut-être un peu plus sage, que les métiers de cinéma sont des métiers qui sont absolument épuisant en termes d'investissement physique. Moi, j'ai toujours été mu par l'envie d'apprendre, et que peut-être j'étais arrivé à un stade où j'avais le sentiment de ne plus apprendre suffisamment pour me satisfaire. Et puis, place aux jeunes.
2: Aujourd'hui, à Sainte-Vertu, cette rencontre avec cette toute petite commune, elle s'est faite de quelle façon ?
3: J'avais un besoin viscéral de m'enraciner quelque part. Alors après, Sainte-Vertu, le nom lui-même est assez attractif. Et puis après, j'ai eu un coup de foudre pour la maison que j'habite ici.
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2: Itinéraire bis à Sainte-Vertu cette semaine. Et aujourd'hui, eh bien, je suis au 2. Le 2, Cécile Barbara, bonjour.
4: Bonjour.
2: C'est quoi le 2 ?
4: Le 2, c'est un lieu qui est dédié à l'art. C'est une magnifique maison que j'ai rachetée à une artiste peintre, Joëlle Kamlicka, qui a vécu pendant plus de 25 ans. Et quand j'ai racheté la maison il y a 5 ans, je me suis dit, je le dédie à l'art, je continue les expositions de peinture de Joëlle, j'y organise des concerts de musique classique, 2 concerts par an, et mon métier, c'est la mosaïque murale. Donc c'est un lieu qui est dédié à l'art autour de la peinture, de la musique et de la mosaïque.
2: Comment on tombe dans la mosaïque, Cécile Barbara ?
4: Ah, alors moi j'avais un autre métier auparavant, j'étais pas du tout destinée à ça, c'était d'abord un loisir créatif. Un dimanche, j'ai trouvé un petit kit au BHV, j'ai fait un cadre photo, et ça est devenu une passion, donc j'en ai fait de plus en plus. Et puis suite à un licenciement économique, je me suis interrogée, puis je me suis formée auprès d'un professionnel, et après j'en ai fait mon métier, voilà.
2: Des exemples de mosaïques que vous avez faites ?
4: Oui, j'ai quelques belles réalisations dont je suis assez fière. J'ai fait une terrasse de 60 mètres carrés rue de Rivoli à Paris pour un restaurant L'Impérial, donc qui est sous les arcades de la rue de Rivoli, en face du jardin des Tuileries. J'ai fait aussi un sol pour une boutique de vêtements pour enfants, tartines et chocolat, également à Paris, boulevard Saint-Germain. Et puis également 2 façades de boutique d'un chocolatier au Mans et à Tours. Voilà, donc j'ai à la fois des grands projets, des grandes réalisations, puis des projets un peu plus petits, et j'aime bien alterner entre des grands et des plus petits projets. Et là, je viens juste de terminer un hall d'immeuble pour un immeuble en construction à Paris, dans le 20e arrondissement, un hall de 15 mètres carrés, voilà.
2: Vous travaillez également, j'imagine, pour les particuliers.
4: Oui, je fais souvent des crédences de cuisine, et puis des salles de bain. Et j'aime bien à la fois avoir des grands projets et puis des plus petits projets. Et c'est à chaque fois une relation aussi avec les clients, de trouver quelque chose qui va leur plaire, qui me plaise aussi. Et chaque projet est un moment de rencontre.
2: Et votre passion pour la mosaïque, Cécile Barbara, vous la faites partager ?
4: Oui, j'organise souvent pendant les vacances scolaires des petits ateliers découvertes que j'ouvre aux adultes et aux enfants pour en fait transmettre le plaisir que j'ai eu la première fois que j'ai fait de la mosaïque avec un petit cadre photo où j'ai collé un carreau noir, un carreau blanc à côté. C'est vraiment tellement super. Et une fois, j'avais la grand-mère, la maman et la petite fille qui chacune avait leur sous-verre. Et c'était vraiment, et c'est des très bons moments, très, très conviviaux et vraiment de partage.
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2: Itinéraire bis à Sainte-Vertu cette semaine, la pause gourmande que vous attendez chaque semaine. Eh bien, aujourd'hui, je suis à l'auberge du Moulin. Sylvie, bonjour.
5: Bonjour.
2: Sylvie, vous êtes à l'auberge du Moulin depuis combien de temps ?
5: Alors, ça fera un an le 15 novembre.
2: Vous avez pris la suite de quelqu'un très connu. C'était Louisette. C'était qui, Louisette ? Je vous ai parlé de Louisette parce que j'ai vu sa photo dans la salle.
5: Alors oui, c'est une grande dame à qui appartenait le Moulin et qui cuisinait beaucoup avec son cœur. Et c'est une personne qui a fait de cet endroit une belle histoire. C'était convivial et surtout très familial.
2: Il a fallu prendre la suite, redonner une vie à ce lieu qu'est l'auberge du Moulin ici à Sainte-Vertu. Qu'est-ce qu'on peut manger ici, Sylvie ?
5: Alors, on peut manger du bourguignon, des plats en sauce, de la blanquette de veau, on peut manger de la tête de veau, du riz de veau, bien sûr, hein. Tous les plats traditionnels français, des œufs en meurette, voilà. Mais on fait aussi des plats indiens, donc du butter chicken, du biryani, des poulets au korma, de l'agneau korma, donc voilà. Et justement, on prépare une belle soirée samedi, la fête des Lumières.
2: C'est quoi la fête des Lumières ?
5: Alors, en Inde, la fête des Lumières, c'est une fête hindouiste qui est le Diwali. Et Diwali, c'est une fête où tout le monde, c'est très pareil, c'est très convivial, c'est très amical. On se partage les sucreries, les pâtisseries, on se partage les repas, c'est voilà. C'est plein de lumières, plein de fleurs, plein de couleurs surtout, voilà.
2: Une très belle salle et un très beau lieu hein, que cette auberge du Moulin.
5: Ah mais tout à fait, avec le serein qui est juste à côté, ce paysage qui est merveilleux, on a aussi ce joli cachalot qui est à côté, qui attire pas mal de curiosité aussi. Et puis, il faut savoir que les gens du village aussi, c'est des gens qui ont beaucoup de cœur, qui sont très gentils, très, très accueillants, qui mettent la main à la pâte s'il y en a besoin, voilà.
2: C'est la question que j'allais vous poser, Sylvie. Est-ce que vous avez été bien accueillie ici, dans ce petit village de Sainte-Vertu ?
5: Alors, pour ma part, oui, très très bien accueillie. Et j'ai même eu l'impression d'avoir une famille. Donc voilà, c'est des gens très touchants, avec qui il y a de l'humour, il y a, je dirais même, une pointe d'amour. Donc voilà.
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2: Itinéraire bis à Sainte-Vertu cette semaine et aujourd'hui, eh bien, je vous propose une rencontre avec Joël Dollet. Joël Dollet, bonjour.
6: Bonjour.
2: Joël, vous êtes photographe professionnel, vous êtes installé ici à Sainte-Vertu. La photographie, elle est rentrée de quelle façon dans votre vie ? Racontez-moi.
6: Elle est là depuis longtemps, très longtemps. La photo, c'est ma mémoire, c'est ma manière de partager ce qui me touche et j'ai toujours eu, même depuis très très très longtemps, j'avais toujours un Nikon avec moi partout où j'allais et en argentique j'ai fait énormément de choses en me déplaçant. J'ai toujours eu mon studio photo et j'ai eu envie de travailler sur des sujets de société, des sujets d'actualité qui me tenaient à cœur. Et je fais beaucoup de portraits. J'ai fait une série qui s'appelle Des légumes et des hommes qui est actuellement exposée d'ailleurs à Guergy. Dans cette série, il y a des personnes extrêmement connues comme Michel Onfray, Alain Passard, Alain Baraton et des gens absolument pas connus, comme tout le monde, comme moi, comme n'importe qui autour de moi, et des jeunes, des vieux, et des légumes pareils, des anciens, des connus, des pas connus, des courants, tout ça. Et tout le monde est remis sur le même plan. Et c'est ça qui m'intéresse.
2: Et aujourd'hui, vous avez totalement abandonné Paris pour Sainte-Vertu.
6: Oui. J'ai mis 2 ans avant de faire le pas, j'ai mis du temps. Depuis 2015, je venais moitié, je faisais mes semaines moitié Paris, moitié Sainte-Vertu. Et j'ai pris la décision un jour de lâcher Paris complètement parce que je suis autonome. J'ai un studio, je suis totalement indépendante et autonome. Je continue à venir, à aller à Paris de temps en temps. J'ai de temps en temps des commandes sur Paris. Évidemment, j'ai plus le rythme que j'avais avant quand j'étais à Paris. Après, la roue, elle tourne forcément. Moi, j'ai eu ma période, j'ai beaucoup bossé. Les jeunes, ils sont là. là aussi, il continue. Donc voilà. Mais et moi, je travaille, je me concentre sur mes expos, sur mon travail, je continue, je fais des nouvelles séries ici dans la région. Ici, il y a beaucoup de proximité, j'adore ça. Et donc, je suis très contente d'avoir quitté Paris. Et j'ai eu la chance de quitter avant le Covid, genre tout début 2020. Donc voilà.
2: Et puis, Sainte-Vertu, j'ai envie de dire, c'est un cocon artistique.
6: Oui, alors bien sûr, c'est aussi la raison pour laquelle j'ai pu quitter Paris. C'est le fait qu'on soit une petite bande ici à Sainte-Vertu. On est plusieurs artistes, on se connaît, on s'est connus à Paris pour certains. On s'est rencontrés, d'autres sont venus et ça s'est élargi dans Sainte-Vertu. Mais c'est vraiment, et on est solidaires en effet des événements pour les uns et les autres.
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2: Itinéraire BIS à Sainte-Vertu, cette semaine, je me suis arrêtée à l'atelier Cœur de Lys. Maria Pérez, bonjour.
7: Bonjour.
2: Vous êtes tapissière. Ici, c'est le domaine de la tapissière. Alors, tapissière, ça veut dire quoi ?
7: Tapissière, c'est de la couturière d'ameublement. Je réalise tous les décors textiles de la maison. Double rideau, store, voilage, habillage de lit, etc.
2: Comment devient-on tapissière ? Quel était votre parcours jusqu'à exercer cette profession ?
7: J'ai habité 30 ans à Paris, j'étais assistante de direction dans un grand groupe. Et puis, vers la quarantaine, je dirais, je me suis demandé ce que j'allais faire de ma vie. Et la couture me plaisait énormément. Donc, j'ai fait une formation à l'école Boulle. Et quand j'ai déménagé en province, il y a presque 15 ans maintenant, je me suis installée comme tapissière.
2: À Sainte-Vertu. Pourquoi Sainte-Vertu ?
7: Sainte-Vertu parce que d'abord je suis bourguignonne d'origine et puis j'ai toujours rêvé d'habiter à la campagne et j'avais des amis à Sainte-Vertu et je venais déjà régulièrement les week-ends et voilà donc évidemment s'installer en province c'est important d'avoir de connaître du monde et c'est ce qui m'a amenée ici à Sainte-Vertu.
2: Pourquoi vous êtes-vous dirigée vers ce métier de tapissière ?
7: Alors petite, ma tante était couturière et donc j'aimais beaucoup passer du temps avec elle quand on était en vacances près de chez elle. Et puis je faisais des habits pour mes poupées, pour les poupées de ma petite sœur. J'ai toujours aimé avoir une aiguille dans les mains.
2: Que viennent chercher les gens chez vous ?
7: Alors déjà, moi je vais chez les clients, donc ça veut dire qu'il y a un temps d'échange, un temps de conseil qui est très important pour eux. Les moments d'échange, le travail que je fais pour eux de recherche, par exemple sur les tissus, etc., c'est important pour eux.
2: Quel type de conseils vous pouvez leur donner ? Ce sont des conseils de couleur, des conseils de matière ?
7: Oui, tout à fait. Les finitions, la forme, les matières, les harmonies par rapport à leur intérieur. Mais j'aime ça, donc voilà, je m'amuse beaucoup et j'aime conseiller mes clients.
2: C'est un métier qui vous fait découvrir de différents univers, j'imagine, parce que dès que vous rentrez chez quelqu'un, c'est un univers différent qui s'offre à vous.
7: Oui, tout à fait. J'ai eu la chance de travailler, par exemple, dans plusieurs châteaux du coin. Ça peut être aussi des... J'ai eu des maisons d'hôtes. Sinon, c'est des particuliers et chacun a son univers. Hein. On passe du rustique au très contemporain. Donc, j'ai la chance d'entrer dans de très belles maisons, parfois. Et ça, c'est vraiment la récompense de la tapissière.
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8: Les trois quarts des gens pensent qu'ils ne sont pas photogéniques. Et tu vois dans leurs yeux qu'ils se trouvent beaux. Et ça, je trouve que ça fait trop plaisir.
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8: Alors bonjour, je m'appelle Florent Collat, je suis photographe sur Tours. Je fais du portrait, je fais du reportage, je fais de l'animalier, je fais plein de choses. J'ai pas envie encore de m'arrêter sur quelque chose. Mes réseaux sociaux, c'est florian.collat sur Instagram et sur TikTok.
9: Et ces réseaux sociaux ont quand même vraiment du bon. Sur Instagram, un jour, je tombe sur ça.
8: Excusez-moi de vous déranger, je suis photographe, je me balade dans la rue, je fais des portraits d'inconnus. Est-ce que tu as genre deux secondes, je fais un petit portrait vite fait ?
9: Florian arrête les gens dans la rue et leur propose gratuitement de capturer leur visage.
8: Quand les personnes se voient et qu'ils découvrent qu'ils sont photogéniques, c'est trop beau. Et même moi, après, en retouche, je prends beaucoup de plaisir à faire des retouches. C'est un peu comme si je dessinais, j'ai mon petit pinceau en plus. Pendant des années, entre guillemets, rendu beau à l'image en me filmant quand j'étais comédien. Et j'aime bien rendre l'appareil, du coup mettre en avant les gens, mettre en valeur des gens, et voilà, ça me fait plaisir.
9: Peut-être que vous avez déjà vu notre photographe sur le petit écran.
8: Ouais, j'ai commencé dans la télé, le ciné, j'avais 14 ans. J'ai fait des séries Léo Mattei sur TF1. Récemment, j'ai joué Clovis, roi de France sur France 2. Une grande barbe, des grands cheveux, méconnaissable du coup. Mais en fait, le métier de comédien, tu dépends vachement du désir de tout le monde. Du désir d'un directeur de casting, des envies d'un réalisateur, de ci, de ça. Et j'en ai eu un peu marre. Je voulais prendre les choses en main. Et là, en l'occurrence, mon appareil. Regardez-vous.
9: On va passer de la théorie à la pratique. Mise en situation.
8: Ah,
9: Florian Alpag, un père.
8: Je vous montre ce que ça donne.
9: Et sa fille.
8: Vous êtes trop beau. Je crois que le papa a vu que la fille était partante. Donc, j'ai dit, bon, allez, pourquoi pas. Et puis, finalement, ça leur fait des souvenirs, quoi. Ça leur fait des belles photos faites par un professionnel, gratuitement. Mine de rien, c'est pas tous les jours que ça arrive, j'imagine.
9: Amour, amitié, complicité, en tout cas, visible avec une photo. Certaines images, d'ailleurs, restent dans la tête de notre photographe.
8: Moi, j'ai un petit coup de cœur pour les vieux couples, les personnes âgées qui s'aiment. Je trouve ça trop beau de voir cet amour qui continue avec l'âge, quoi. Moi, ça me touche beaucoup. Et c'est des petits détails, c'est une petite main qui passe sur le dos, une petite attention, un truc. Je trouve ça trop mignon, quoi. De voir que ça fait 50, 60 ans qu'ils s'aiment et qu'il y a toujours des petites fleurs, petits machins, petits bisous. Moi, ça me fait fondre.
9: TikTok, Insta, son site web ou juste la rue, tout simplement, où vous pouvez croiser Florian Colla, de beaux clichés qu'on aime voir exister.
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2: Adi Chasse Zoé.
15: Adi Chasse Cynthia.
2: Alors avec toi, des histoires de clés, des histoires de clous, moi je sais plus, je te laisse raconter.
15: Aujourd'hui, je vais vous raconter l'expression « ne pas valoir un clou » qui est « locutio verbial courent nabe nat merit nad balou d'estad ocu utilitat donc endus mots est annulé. »
3: Ah, c'est vrai que c'est joli.
16: C'est nul ! Zéro !
15: C'est une locution verbale courante d'avoir presque aucun mérite, n'être presque d'aucune valeur, d'aucune utilité, donc en deux mots, être nul. Par exemple, que collectionne le Sky House n'est bon pas sur cloud, mais que vous avez mis tout dessus. Par exemple, je collectionne les cailloux, mais ce n'est bon pas sur cloud, mais je les aime quand même.
17: La vie ne vaut rien.
2: Il y a tellement de choses qui valent pas un clou, mais qu'on aime quand même. Merci Zoé.
15: Merci, ça te dit chat.
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1: Dans la famille Moquet, je demande la fille, Pauline. Effectivement, chez Daniel Moquet, il travaille en famille, mais vraiment.
2: Donc au départ, c'était mon père qui a créé sa société. Donc ma mère a rapidement rejoint l'aventure de l'entreprise. Et puis donc moi, en 2004, et ma sœur Camille, parce qu'on est deux filles. Et puis enfin nos maris, qui eux gèrent les entreprises. Donc mon beau-frère à Laval et mon mari à Parigny-sur-Bray.
1: L'entreprise Daniel Moquet est purement mayonnaise, fondée par le papa Daniel Moquet en 1977, originaire de Parigny-sur-Bray.
2: Et on aménage, on embellit les extérieurs des particuliers qui veulent avoir un beau jardin.
1: Un beau jardin avec des petits oiseaux, du vent et même la mare aux canards. Quant à l'entreprise Daniel Moquet, elle a semé des graines dans tout le département et dans toute la France.
2: Alors en tout, on a 450 entreprises qui sont réparties sur 4 marques, puisque notre métier historique, c'est entrepreneur paysagiste. Au départ, on ne faisait uniquement les allées chez les particuliers. Et puis on a rajouté à notre activité toute la partie clôture, portail et pergola. En 2022, on fait les jardins. Et puis enfin, là, le dernier réseau, on propose aussi à nos clients de réaliser les piscines, des spas.
1: Et leur point fort, c'est de s'adapter au projet du client et rapidement.
2: C'est-à-dire que quand un client nous appelle, rapidement, sous 8 jours, on se déplace à son domicile pour faire une étude de son projet.
1: Je voudrais une petite île végétale au milieu de ma grande fontaine, si c'est possible. D'ailleurs, c'est quoi la mode? Parce que l'entreprise suit les envies des clients et le climat qui évolue.
2: On est de plus en plus à des jardins naturels et sans entretien. Donc en fait, c'est un peu ça, c'est-à-dire qu'on s'y sente bien et qu'on n'y passe pas un temps fou à entretenir son jardin. Des massifs qui sont autonomes, qui ont moins besoin d'eau. En fait, on fait attention au choix des végétaux qu'on utilise.
1: Aujourd'hui, il y a plus de 2500 personnes à travailler sous l'enseigne Daniel Moquet et l'un des principaux c'est celui-ci.
2: On s'attache en fait à utiliser la végétation locale. C'est vrai que quand on nous demande des palmiers ou des oliviers, c'est moins les végétaux de notre région.
1: Oups ! Est-ce que vous pouvez me déplanter l'olivier et mettre un châtaignier à la place ? Comme le précise Pauline, la Mayenne reste la terre de cœur.
2: On est très attaché à notre région et on travaille avec des entreprises mayennaises.
1: Daniel Moquet, une entreprise qui participe à la bonne santé économique de notre département et qui se déploie toujours plus. Ah, si c'est possible d'ajouter des nénuphars dans mon spa, s'il vous plaît.
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3: Le bateau s'appelle l'Antilope. C'est le premier hein, quand on arrive.
4: Ça, oui. Nous sommes 14 bateaux sur cette portion-là de la zone 10ZBL. Voilà.
3: Dit quoi ?
4: Zone de bateau logement. Il y a des bateaux qui ont été vendus, même certains plusieurs fois. Il y en a qui sont en vente actuellement. Les gens viennent un peu visiter pour voir plutôt comment c'est agencé. C'est quand même quelque chose de particulier parce qu'il y a quand même de l'entretien à faire. Hein, il faut faire de la peinture, il faut laver le bateau assez régulièrement. Hein. Si on laisse la peinture s'encrasser, on n'arrive plus à l'avoir propre. Hein.
3: Vous payez un loyer ?
4: Ah oui, tout à fait, oui. Non. Convention d'occupation temporaire.
3: D'accord. Ah, renouvelée tous les ans ou...
4: Non, c'est tous les 3 ans. Là, on est dans la timonerie. En fait, c'est facile. Le timonier manipule le timon dans la timonerie.
3: Et le timon, c'est ce que j'appelle le volant. Ça tourne.
4: Ou le macaron, voilà, dans le terme fluvial.
3: Vous êtes né sur un bateau, m'a-t-on dit ?
4: Oui, tout à fait. Je suis enfant de marinier. 10 jours après ma naissance, le premier voyage, c'est Strasbourg-Bâle.
3: D'accord.
4: Voilà, donc j'ai navigué en permanence avec mes parents jusqu'à l'âge de 7 ans où je suis allé à l'école. Oui. Et après, j'ai passé toutes mes vacances scolaires, je les ai passées à bord.
3: Ah oui, c'est ça, parce que vous, il fallait bien que vous soyez à terre pendant qu'eux, ils travaillaient. Donc voilà. Vous avez été à l'internat très jeune, j'imagine.
4: Hein, voilà, c'est un internat spécialisé pour les enfants de bateliers et de forains, donc qui ne fermait pas les week-ends, donc on restait aussi à l'internat les week-ends.
3: Oh, tu loulous tout seul tout le temps à 7 ans.
4: Oui, mais bon, ça forge plutôt un caractère. Bon, c'est pas grave, hein, je veux dire, la preuve, hein, ça m'a pas...
3: Oui.
4: Voilà quoi, hein, donc après, on a certes une façon et une vision différente des choses de la vie, quoi.
3: Ouais,
4: on a toujours voyagé.
3: On peut descendre.
4: Vous descendez en marche arrière.
3: Oui, c'est un peu abrupt comme escalier.
4: Vous avez la longueur totale du pied qui est posée sur la marche. Voilà.
3: Oh là là, voilà. Super. Donc là, on est vraiment chez vous, quoi.
4: Si le bateau avait été un bateau de commerce, on serait dans la cale où on met la marchandise. J'ai habité une maison pendant 22 ans, un appartement pendant une quinzaine d'années. Je suis revenu à mes sources parce que je ne me sens pas bien à terre et que je suis mieux sur l'eau. Étant né sur un bateau de commerce, je suis revenu à mes sources, voilà.
3: C'était votre métier ?
4: Non. J'avais compris dans les années 70 que c'était un métier en perdition. Tout commençait un petit peu à aller de travers. D'ailleurs, mes parents ont arrêté dès 76 de naviguer en France. Ils naviguaient principalement en Allemagne et aux Pays-Bas. C'est là où la navigation est le mieux entretenue et fonctionne le mieux. Et puis, il y avait beaucoup de transports, il y a toujours beaucoup de transports dans ces pays-là à réaliser, ainsi qu'en Belgique.
5: Vous le pilotez, ce bateau, il bouge ?
4: Oui, bien sûr, oui, tous les ans, tous les ans. Finalement, on part en vacances sans faire de valise, on n'oublie rien, c'est quand même super, quoi. Je veux dire, il n'y a pas mieux, quoi. Par exemple, l'année dernière, je suis parti entre Breda et Rotterdam, pour sortir le bateau de l'eau. Donc je suis descendu la Moselle, le Rhin, et puis le Val, jusque donc Drimlen. Et puis après, une fois que les travaux étaient terminés, puisque j'ai réalisé des travaux sur la coque, je suis remonté par des petits canaux qui sont en parallèle de la Meuse jusque Maastricht. Et là, de Maastricht jusque Nancy, j'ai pris la Meuse sur la totalité.
3: Vous avez des cartes alors ?
4: Oui, ça c'est une carte allemande.
3: Mitteleuropäische Wasserstraße.
4: Nein, Mitteleuropäische Wasserstraße.
3: Ah, très bien.
4: Les voies bleues, c'est le fleuve. Mm-hmm. Voilà, et puis après, vous avez les grandes rivières. Ouais. Et puis après, vous avez tout le reste. Vous voyez, comme par exemple Vouziers, tous ces petits machins bleus, ça c'est le gabarit Fraissinet.
3: Ah, ça se navigue.
4: Vous voyez ? Et chaque petite arête là, ça représente une écluse. Je navigue avec une carte électronique internationale puisque je fais beaucoup les pays étrangers parce que on n'a pas de possibilité de se rendre actuellement dans le sud de la France. Il y a trois voies possibles et c'est très compliqué. On peut pas aller sur Paris. Je parle en période d'été, donc voilà, c'est très compliqué. On peut pas descendre les Vosges parce que c'est navigable sur une très courte durée. Donc on pourrait par exemple descendre, mais pas remonter, ou alors faut descendre et remonter l'année suivante. C'est très compliqué.
3: Qu'est-ce que ça apporte de naviguer comme ça ? C'est paisible ? Qu'est-ce que ça apporte de naviguer sur les canaux comme ça ?
4: Ben, ça apporte de la zénitude, du calme. On voit du paysage, on le voit totalement différemment que si vous suivez le canal en vélo. Vous avez une vue qui est totalement différente sur la nature. On est vraiment très proche de la nature et on voit un paysage qui est magnifique. Hein, y a des endroits où c'est vraiment très très très joli. Hein.
3: Et puis c'est la lenteur, quoi. Hein ?
4: Ah bah oui, hein, quand vous vous déplacez une dizaine de kilomètres heure, vous avez le temps de voir les choses.
3: Vous vous ennuyez pas, vous, hein ?
4: Jamais.
3: Merci beaucoup, je vous tiens au courant.
4: Merci bien.
3: Vous allez faire quoi, là, maintenant ?
4: Pour retour, eh bien maintenant, je vais aller me faire une petite balade, comme il ne pleut pas.
3: Et pied.
4: Puis, voilà. Et puis, bon, j'ai des articles encore à faire sur Facebook, voilà.
3: D'accord, ça marche. Super. Bon après. Bah oui, vous avez le wifi, hein ?
4: Oui, oui.
3: Ah oui.
4: Par téléphone. Mon modem, c'est le téléphone.
3: Le téléphone, c'est ça. Allez, super. J'enjambe le truc, je ne tombe pas à l'eau. Bon, bonne fin de journée.
4: Merci.
3: Merci, au revoir, je vous tiens au courant.
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1: Laetitia, 54 ans, j'habite à Saint-Jean-de-Bray, je fais partie depuis toujours de l'association ANCO. Alors ANCO, pour faire court, c'est Association Navigation sur le Canal d'Orléans, et on milite pour la réouverture de ce canal à la navigation, en le gardant dans son jus du XVIIe siècle, quelque chose de très naturel, on n'a pas envie du canal du Midi. Alors le permis bateau, moi je l'ai passé en 1997, j'étais toute jeune maman.
2: Ça vous fait quoi Laetitia quand vous conduisez un bateau?
1: Alors moi ça me vide complètement la tête, je suis heureuse, en fait j'aurais pu en faire mon métier. C'est mon échappatoire.
2: Grand bol d'air.
1: Ah oui, complètement. Le canal, c'est très calme, c'est serein. Et les écluses, moi j'adore, c'est sympa.
2: Pourquoi vous adorez?
1: Parce que d'une écluse à l'autre, surtout sur notre canal qui est déclassé, il y en a qui pulsent au niveau de l'eau. Il y a certaines écluses, ça passe par en dessous, on est soulevé doucement. Quand on est tous ensemble dans les écluses, on attend, on se marre bien. Et c'est simple. Hein.
2: C'est quoi les discussions entre mariniers quand on attend?
1: Oh là là, je ne sais pas si je dois le dire. Non, mais on chante, on rigole, c'est vraiment...
2: Vous avez une petite chanson de marinier là à nous chanter?
1: Oh,
2: a cappella.
1: A cappella, je chante très mal. Après, ce serait bienvenu sur le port d'Orléans. Eh oh, bienvenue au port d'Orléans. Eh oh, voilà. Mais je suis nulle en chanson. Hein.
2: Ah non, c'était pas mal. Moi, je l'aurais bien fait plus fort, quoi. Bienvenue.

0: Et c'est un milieu où il n'y a pas beaucoup de femmes.
1: Alors en effet, mais je pense qu'il y en a de plus en plus, surtout la Loire, ce qu'on appelle la Loire d'en bas, parce que nous on est la Loire d'en haut.
0: Attendez, c'est quoi la Loire?
1: La Loire d'en bas, ce serait plus vers Chalonne et puis arriver vers l'estuaire. Il y a beaucoup plus de jeunes sportifs, j'ai envie de dire, mais nous on va essayer de rajeunir aussi de ce côté-là. J'ai toujours très bien été accueillie de toute façon, je me suis même pas posé la question à vrai dire de savoir si j'étais une femme et qu'il y avait que des hommes. Je n'ai pas fait attention à ça.
0: Est-ce que vous avez des rêves ou des ambitions avec le canal d'Orléans, des voyages?
1: Le rêve, ce serait bien sûr qu'il soit réouvert à la navigation, que tout le monde puisse faire ce fameux triangle d'eau, canal de Briard, canal d'Orléans et la Loire. Ça dépayse complètement.
0: Qu'on a l'impression, du coup, là, quand on est sur ce triangle d'eau, d'être encore dans le Loiret.
1: Non. Pour avoir fait le bief de partage, donc c'est vers Suré-aux-Bois il y a plusieurs années, j'avais l'impression, j'ai jamais été, hein, mais d'être en Amazonie.
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1: 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Huitizèf, petit bide à l'usage des étrangers du sud du péage d'Arras en vacances dans notre belle région.
2: Je ne vais pas vous apprendre que la vie est injuste. Ne vous inquiétez pas, je vais bien, mais force est de constater que la vie est injuste. Prenez par exemple la silhouette des gens. Il y en a de toutes sortes, des petits, des grands, des roux, des blonds, des crépus, courts, longs, carrés, minces, gros ou ronds. Viens avec nous chez les barbapapas. Mais pour certains, la vie est plus dure que d'autres. L'exemple le plus frappant que la vie est injuste, c'est quand ma grand-mère disait en parlant d'une de mes matantes qui essayait à toute fin de maigrir, mais sans succès, « Quel malheur, elle peut faire ce qu'elle veut, mais chez elle, tout fait penche. » Ne paniquez pas, Wikizef est là pour vous aider. Tout fait penche. Rassurez-vous, il n'y a rien qui penche et qui va peut-être caire. Non, tout fait penche.
1: Traduction.
2: Tout fait ventre. Ventre, une panse, une penche. Pour illustrer ce que c'est qu'une penche, il suffirait que je me mette de profil. Et vous verrez que là, il n'y a pas que pour ma tante que tout fait penche.
1: Définition.
2: Tout lui fait penche, tout lui profite. C'est le malheur des bons vivants. Quel rapport avec la justice de la vie? Il y en a des. Ils peuvent manger ce qu'ils veulent, et ils grossissent pas. Je n'ai même vu manger des tartes.